0: En vérité, le plan de Dieu est parfait. Mais reste à savoir, êtes-vous assez sérieux ou assez courageux pour mettre Dieu à l'épreuve, le tester et pour vérifier si Dieu tient ses promesses? Lorsque vous êtes fidèle, vous ne pourrez pas trouver mieux. À vous de décider. Quel genre de finance vous voulez? Est-ce le genre réservoir, celui qui conserve tout pour lui, à n'en devenir gluant? Ou voulez-vous l'autre plan, le plan du canal où Dieu fait circuler en vous et à travers vous un flot de bénédictions? Or, pour ma part, je préfère prendre le plan du canal. Père, nous te sommes reconnaissants d'avoir rendu ta parole si accessible. Je prie que ton Saint-Esprit prenne la simple vérité de ce message et l'enracine dans tous les cœurs qui l'ont entendu. Donne-nous le courage, Seigneur, et le désir de te faire confiance, afin de voir notre vie se transformer. Car tu nous connais mieux que nous-mêmes, et tu resteras fidèle à ta sainte parole, au nom de Jésus. Amen.
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2: Donc c'est pasteur Joseph qui vous parle, et le titre de mon message c'est « Seigneur, fais tomber les écailles de mes yeux ». Bien-aimé, quelle est la personne qui dit, qui peut dire « Seigneur, fais tomber les écailles de mes yeux, Seigneur, je veux voir ». Eh bien, c'est celui ou celle qui se sait aveugle. Et pour illustrer ce message, nous allons directement entrer dans la parole. Dans Marc 8, 22 à 26, Jésus se rendit à Bethesda. On amena un aveugle vers lui et on le supplia de le toucher. Il prit l'aveugle par la main et le conduisit à l'extérieur du village, puis il lui mit de la salive sur les yeux, posa les mains sur lui et lui demanda s'il voyait quelque chose. Il regarda et dit « J'aperçois les gens, je les vois comme des arbres, et ils marchent. » Jésus lui mit de nouveau les mains sur les yeux, et quand l'aveugle regarda fixement, il fut guéri et vit tout distinctement. Amen. Donc, que voyons-nous dans cette histoire? Nous voyons un aveugle qui est amené auprès de Jésus par ses compagnons. Lorsque Jésus le voit, il le prend par la main et puis il le fait sortir avec lui à l'extérieur du village. Et puis il pose les mains sur ses yeux et demande à l'aveugle « Est-ce que tu vois quelque chose ?» Et puis l'homme lui répond « Oui, je vois, mais je vois trouble. Ma vue n'est pas parfaite, mais je vois. » En quelque sorte, c'est ce qu'il répond. Alors Jésus lui impose donc encore une fois les mains, et cette fois-ci, l'aveugle voit parfaitement ce qui se passe autour de lui. Bien-aimé, si l'aveugle, à la première question de Jésus, avait répondu « Seigneur, je vois », sans ajouter « je vois, mais je vois trouble », eh bien, le Seigneur ne l'aurait pas guéri complètement, puisque l'aveugle avait déclaré de sa bouche qu'il voyait parfaitement. Et aujourd'hui, mes amis, au milieu de nous, il y en a beaucoup qui disent « je vois », mais qui ne reconnaissent pas que leur vue est trouble. Au contraire, si vous leur demandez « est-ce que tu vois ?», ils se mettent en colère et disent « mais bien sûr que je vois, puisque Jésus m'a touché ». Et dans un sens, ils ont raison. Mais ce que Jésus demande à chacun de nous aujourd'hui, c'est « est-ce que tu es satisfait de ta vue ?» Et en cela, je parle naturellement de notre vue spirituelle. Nous allons voir l'exemple dans la parole de Dieu de plusieurs personnes qui avaient expérimenté Dieu de façon forte et qui pourtant étaient aveugles, avaient perdu cette vue spirituelle. Donc la première personne dont j'aimerais parler, c'est le sacrificateur Élie. Alors on va lire dans 1 Samuel 2 à partir du verset 12. les fils d'Élie étaient

0: et Vauriens qui ne connaissaient pas l'Éternel. Voici quelle était la manière d'agir de ces prêtres envers le peuple. Lorsque quelqu'un offrait un sacrifice, le serviteur du prêtre arrivait au moment où l'on faisait cuire la viande, tenant à la main une fourchette à trois dents. Il piquait dans le récipient, dans le chaudron, dans la marmite ou dans le pot. Et tout ce que la fourchette ramenait, le prêtre le prenait pour lui. Voilà comment il agissait vis-à-vis de tous les Israélites qui venaient à Silo. Avant même qu'on ne fasse brûler la graisse, le serviteur du prêtre arrivait et disait à celui qui offrait le sacrifice « Donne de la viande à rôtir pour le prêtre. Il n'acceptera de ta part aucune viande cuite. C'est de la viande crue qu'il veut. » Si l'homme lui disait « Quand on aura brûlé la graisse, tu prendras ce qui te plaira. » Le serviteur répondait « Non, donne-le maintenant, sinon je prends. » De force, ces jeunes gens se rendaient coupables d'un très grand péché devant l'Éternel parce qu'ils traitaient avec mépris les offrandes faites à l'Éternel. Et ensuite, on va lire dans 1 Samuel 3, 1 à 4. Le jeune Samuel était au service de l'Éternel devant Élie. La parole de l'Éternel était rare à cette époque. Les visions n'étaient pas fréquentes. Un jour, Élie, dont la vue commençait à faiblir et qui ne pouvait plus bien voir, était couché à sa place habituelle. La lampe de Dieu n'était pas encore éteinte et Samuel était couché dans le temple de l'Éternel où se trouvait l'arche de Dieu. Alors l'Éternel appela Samuel, il répondit « Me voici ». Il courut vers Élie et dit « Me voici car tu m'as appelé ». Élie répondit « Je n'ai pas appelé, retourne te coucher ». Et Samuel alla se coucher. Donc le Seigneur va l'appeler plusieurs fois. Nous voyons que le sacrificateur Élie était devenu pratiquement aveugle. Et cela nous parle, si vous voulez, de la vue spirituelle aussi bien que de la vue physique. Voyez-vous, le péché et le compromis nous rend toujours aveugles. C'est pourquoi bien des enfants de Dieu ne voient plus spirituellement. Ils croient voir, bien sûr, parce qu'ils sont nés de nouveau. Mais des écailles sont sur leurs yeux, et cela les empêche de voir et d'entendre ce que Dieu veut leur dire. Leurs yeux sont fermés, bien qu'ils croient voir. Ils sont fermés, vous savez pourquoi ? Parce qu'ils ne voient plus la souffrance du monde qui les entoure. Ils n'entendent plus les cris de détresse qui sortent du cœur des gens. Ils ne voient pas et ne comprennent pas combien l'Église a besoin d'une visitation d'en haut. Et en cela, nous avons un exemple dans la personne de l'apôtre Paul qui était aveuglé par sa religion, tout en pensant être dans la volonté de Dieu. Et pour cela, nous allons lire dans Actes 9, 1 à 18. Ceci se passe donc après le meurtre d'Étienne. Alors il est dit, quant à Saul, il respirait toujours la menace et le meurtre contre les disciples du Seigneur. Il se rendit chez le grand prêtre et lui demanda des lettres pour les synagogues de Damas afin de pouvoir arrêter et amener à Jérusalem les partisans de ses enseignements qu'il trouverait, hommes ou femmes. Comme il était en chemin et qu'il approchait de Damas, tout à coup une lumière qui venait du ciel resplendit autour de lui. Il tomba par terre et entendit une voix lui dire « Saul, Saul, « pourquoi me persécutes-tu » Il répondit « Mais qui es-tu, Seigneur ?» Et le Seigneur dit « Moi, je suis Jésus, celui que tu persécutes. Lève-toi, entre dans la ville et on te dira ce que tu dois faire. » Les hommes qui l'accompagnaient s'arrêtèrent, muets de stupeur. Ils entendaient bien la voix, mais ils ne voyaient personne. Saul se releva de terre malgré ses yeux ouverts. Il ne voyait rien. On le prit par la main pour le conduire à Damas. Il resta 3 jours sans voir. Il ne mangea ni ne but. Or, il y avait à Damas un disciple du nom d'Ananias. Le Seigneur lui dit dans une vision « Ananias ». Il répondit « Me voici, Seigneur ». Le Seigneur lui dit alors « Lève-toi, va dans la rue qu'on appelle la droite et dans la maison de Judas. Demande un dénommé Saul de Tarse. En effet, il prie. Et il a vu en vision un homme appelé Ananias entrer et poser les mains sur lui, afin qu'il retrouve la vue. Ananias répondit, « Seigneur, j'ai appris de beaucoup tout le mal que cet homme a fait à tes saints à Jérusalem. Et il a plein pouvoir de la part des chefs des prêtres pour arrêter tous ceux qui font appel à toi. Mais le Seigneur lui dit « Vas-y, car cet homme est un instrument que j'ai choisi pour faire connaître mon nom aux non-juifs, aux rois et aux israélites. Je lui montrerai tout ce qu'il va souffrir pour moi. » Ananias partit. Une fois entré dans la maison, il posa les mains sur Saul en disant « Saul, mon frère, le Seigneur Jésus qui t'est apparu sur le chemin par lequel tu es venu, m'a envoyé pour que tu retrouves la vue et que tu sois rempli du Saint-Esprit. » Aussitôt, il tomba comme des écailles de ses yeux. Il retrouva la vue. Il se leva et fut baptisé. Après avoir pris de la nourriture, il retrouva des forces. Il resta quelques jours avec les disciples qui étaient à Damas et se mit aussitôt à proclamer dans les synagogues. Alléluia. Donc nous voyons que Saul, donc, persécuter à mort l'église de Jésus-Christ. Et puis le Seigneur va lui apparaître donc sur le chemin de Damas. Et Saul, parce qu'à l'époque il s'appelait Saul, va se retrouver donc à attendre pendant 3 jours que le disciple Ananias vienne lui imposer les mains. Lorsque donc Ananias va imposer les mains à Saul, la Bible dit que des écailles vont tomber de ses yeux. Et là, il retrouve la vue, parce qu'il était aveugle. La religion l'avait rendu aveugle. Il retrouve la vue et il est rempli du Saint-Esprit. Qu'est-ce qui va se passer lorsqu'il va retrouver la vue? Lorsque les écailles vont tomber de ses yeux, il se lève premièrement, se fait baptiser, il passe par les eaux du baptême, il passe par l'obéissance. Après avoir pris de la nourriture, c'est-à-dire il se nourrit, de la parole, il retrouve des forces. Il reste quelques jours avec les disciples. Et après, il se met aussitôt à proclamer dans les synagogues que Jésus est le Fils de Dieu. Qu'est-ce que nous voyons là? Nous voyons que c'est lorsque les écailles sont tombées de ses yeux, lorsque l'apôtre Paul a été fortifié par la nourriture, ce qui nous parle de la parole de Dieu, n'est-ce pas? Lorsqu'il est passé par les eaux du baptême, lorsqu'il est passé par l'obéissance, qu'il a passé quelque temps en présence de ses frères et sœurs à Damas, eh bien, qu'a fait l'apôtre Paul? Il n'est pas resté à discutailler, n'est-ce pas? Il s'est levé et il a été proclamé que Jésus-Christ était le Fils de Dieu. Alléluia. Et mes amis, je vais vous dire quelque chose. La religion nous empêche d'accomplir les œuvres de Dieu. La religion nous rend aveugles. Les gens croient qu'ils voient parce qu'ils vont dans tous les séminaires possibles, parce qu'ils vont dans toutes les réunions possibles. Mais quel est le fruit des réunions où vous allez? Quel est le fruit des séminaires où vous vous rendez? Est-ce que par la suite, vous allez vous lever? Est-ce que les écailles sont tombées de vos yeux? Vous allez vous lever et vous allez aller proclamer la bonne nouvelle de Jésus-Christ. Savez-vous, mes amis, que quand Jésus est mort, c'était pour l'humanité. Et la Bible dit que c'est à nous, l'Église, d'aller partager l'Évangile. C'est à nous, l'Église, d'aller proclamer la bonne nouvelle du royaume de Dieu. Aujourd'hui, l'Église est rentrée dans son petit confort, hein. Nous sommes là les uns avec les autres et dans les concerts et toutes sortes de choses, ce qui n'est pas mal en soi. Et pendant ce temps, le monde qui est autour de nous crie, cherche. Vous savez, dimanche après-midi, je suis allée voir mon petit-neveu et moi je regarde jamais la télé. Mais lui, il avait mis la télé, j'avais des choses à faire, j'avais des CD à copier. Et donc, il avait mis la télé et là, il y avait une émission. Et il montrait, si vous voulez, des femmes, des jeunes femmes qui rendaient témoignage, qui s'étaient converties, c'était des Françaises, hein, qui s'étaient converties à la religion de l'islam. Et il y en avait une qui avait 24 ans, elle disait qu'elle habitait dans une cité et qu'elle était mal dans sa peau, elle a beaucoup cherché. Et puis qu'elle a trouvé donc dans l'islam, donc je voyais qu'elle a confessé que Dieu est l'unique Dieu, que Mahomet est son seul prophète, enfin c'était dingue. Et puis après, dehors, il montrait donc le caméraman tout un tas de gens qui étaient assis dehors devant la synagogue, pas la synagogue, la mosquée, Et donc le message qui était prêché par l'imam, il était donc retransmis dehors, et les gens, ils étaient assis par terre sur des tapis, puis ils écoutaient donc le message, qui était bien sûr interprété en français parce qu'il y avait plein de français là-dedans. Et puis après, j'entendais les gens qui témoignaient que oui, ils ont trouvé Dieu dans l'islam, etc., etc. Et puis il y avait même une dame qui disait, une jeune femme, que vraiment elle était prête même à aller vivre en Arabie Saoudite pour vivre sa religion, qu'elle voulait vraiment vivre sa religion. Elle avait des gants, elle avait des chaussettes, elle avait le voile intégral, même un truc sur le nez, on voyait juste les deux yeux. Mais je vous assure, bien-aimée, devant Dieu, j'ai tellement pleuré. Pendant 2 jours, j'étais vraiment mal dans mon cœur, mal dans ma peau. J'ai crié à Dieu, Seigneur, mais Seigneur, il y en a plein autour de nous qui ont faim et soif. Et nous, bien-aimés, qu'est-ce qu'on fait? Alors c'est vrai, je discute de ça avec les chrétiens. Les gens, ils disent, oui, mais tu sais, moi, je suis pas capable d'aller témoigner dans la rue. C'est possible, hein, on n'a pas tous la même appel. Mais on peut inviter les gens, on peut faire un café, on peut faire un gâteau, on peut passer un film. Il y a plein de choses. Quand on va et récupérer les enfants à l'école, on peut témoigner de Jésus. Moi, vous savez, je témoigne de Jésus partout, dans les squares, à la sortie des cinémas. Des fois, bon, les gens, c'est même eux qui entament la conversation. Voyez-vous, je crois qu'on peut toujours témoigner de l'amour de Dieu. Ce que les gens, ils ont besoin, mes amis, c'est de connaître Jésus-Christ. Alors, des fois, il y en a qui vont écouter, qui vont être enchantés de ce qu'on leur dit, puis d'autres qui vont pas être intéressés. Mais nous devons semer. La Bible dit, dès le matin, jette ton pain à la surface de l'eau, et avec le temps, tu le retrouveras. Et le pain, c'est l'évangile. Il y a tellement de moyens pour prêcher l'évangile, tellement de moyens qui sont mis à notre disposition pour attirer les gens à Jésus-Christ. Nous ne voulons pas attirer les gens à l'église. Bien sûr, une fois que les gens ont accepté Jésus, eh bien, c'est bon qu'ils aillent à l'église parce qu'ils vont être enseignés, ils vont grandir. Mais le but premier, c'est de faire connaître Dieu aux gens, de leur faire connaître Jésus. Et vous savez, quand je voyais cette mosquée, vraiment devant Dieu, je vous assure que quand je vous parle de ça, mon cœur saigne, et que je voyais ces gens qui étaient assis et qui étaient attentifs, qui écoutaient donc ce message. Je dis, mon Dieu, Seigneur Jésus, quand tu étais sur la terre, voilà ce qu'il y avait, les gens, ils allaient là, ils étaient assis autour de toi, ils écoutaient. Mais là, où c'est que t'es, Seigneur? Où c'est que t'es, toi? Oh, Seigneur Jésus, comment ça fait mal dans mon cœur, tout ça. Vraiment, je supplie le Seigneur. Que Dieu ouvre nos yeux. Vous allez me dire, mais elle n'est pas bien celle-là. Oui, mes amis, on est aveugle quand on ne voit plus les gens autour de nous qui ont besoin de Dieu. Quand on n'entend plus les cris de détresse. Quand on ne voit plus les gens qui sont dans la souffrance. Nous avons la parole. Nous avons la vérité dans nos cœurs. Jésus est mort pour toutes ces âmes qui nous entourent. Peut-être on ne sauvera pas tout le monde, c'est vrai. Mais au moins ceux à qui on peut témoigner, faisons-le. Que nos maisons soient des maisons où Dieu peut régner. Que notre maison soit la maison du pain. Que notre maison soit un Bethléem. Que quand les gens, ils ont besoin, qu'ils puissent venir nous voir et nous dire, mon ami, est-ce que tu peux prier pour moi? Mon ami, je n'ai rien à manger. Est-ce que tu peux me donner quelque chose pour nourrir mes enfants, pour m'aider? Voyez-vous, même si c'est un paquet de pâtes, mes amis, vraiment, on a vraiment, vraiment besoin de retrouver la vue spirituelle. On a perdu de vue l'essentiel. Alléluia. Nous voyons, malgré le zèle qu'avait Paul, il déployait un zèle pour Dieu, mais il était aveugle. Et ce n'est que lorsque les écailles sont tombées de ses yeux qu'il a vu et qu'il a dit, Seigneur, que veux-tu que je fasse? Parce qu'il avait compris, Paul, que ses pensées n'étaient pas les pensées de Dieu. Vous savez, on ne va pas à l'église pour apprendre comment prospérer. On ne va pas à l'église pour apprendre comment obtenir une nouvelle maison. On ne va pas à l'église pour apprendre comment obtenir une nouvelle voiture. Tout ça, ça fait partie des choses de la vie, mais ce n'est pas ça l'important. L'église, elle est là pour que nous nous réunissions, pour adorer notre Dieu, pour que nous soyons enseignés, pour aller porter autour de nous l'évangile. Éphésiens 4:11 dit que Les ministères ont été établis par Dieu pour comment dire par la pour que l'Église soit formée. Je sais plus. Attendez, je vais vous lire le verset. Attendez, on va le lire. Éphésiens 4, 11. Alors il est dit en parlant de Jésus, c'est lui, le Seigneur, qui a donné les uns comme apôtres, les autres comme prophètes, les autres comme évangélistes, les autres comme bergers et enseignés. Il l'a fait. Pourquoi il l'a fait? Pourquoi il a donné des dons, le Seigneur? Premièrement, pour former les saints aux tâches du service, aux tâches du ministère, en vue de l'édification du corps de Christ, en vue de l'agrandissement du corps de Christ, jusqu'à ce que nous parvenions tous à l'unité de la foi et à la connaissance du Fils de Dieu, à la maturité de l'adulte, à la mesure de la stature parfaite du Christ. Amen. Voilà pourquoi les ministères ont été donnés par Dieu, non pas pour nous enseigner à prospérer, non pas pour nous enseigner à avoir la plus belle maison du quartier, non pas pour nous enseigner à avoir des jets privés, non, bien-aimés. Dieu n'est pas contre ça, Dieu va nous bénir, mais si nous mettons nos espérances dans les choses de ce monde, eh bien nous sommes aveugles, aveugles, aveugles. Et vraiment, si c'est votre cas aujourd'hui, eh bien faites comme cet homme. Dites à Jésus, Seigneur, je vois, c'est vrai, je vois, je suis né de nouveau, mais ôte les écailles de mes yeux, parce que je veux voir avec tes yeux. Je veux aimer avec ton cœur, Seigneur. Et le troisième exemple, nous allons parler de Géasi. Géasi, c'était le serviteur d'Élisée, le prophète. Et nous voyons que Géasi, c'était un homme qui était constamment dans la présence du prophète. C'est-à-dire qu'il avait vraiment un serviteur réel devant lui. Mais malgré cela, il était aveugle concernant les choses spirituelles. Dans le livre de Deux Rois, au chapitre 6 et au verset 8 à 17, le roi de Syrie était en guerre avec Israël. Dans un conseil qu'il tient avec ses serviteurs, il dit « Mon camp sera à tel endroit ». Mais l'homme de Dieu fit dire au roi d'Israël « Attention, ne passe pas à cet endroit, car c'est là que les Syriens descendent ». Le roi d'Israël envoya des hommes se tenir en observation à l'endroit que lui avait signalé l'homme de Dieu. Cela ne se produisit pas seulement une ou deux fois. Si bien que le roi de Syrie en eut le cœur troublé. Il appela ses serviteurs et leur dit « Allez-vous enfin me dire lequel de nous est partisan du roi d'Israël ?» L'un de ses serviteurs répondit « Personne, mon seigneur le roi, c'est Élisée le prophète qui est en Israël, qui rapporte au roi d'Israël les paroles que tu prononces dans ta chambre à coucher. » Le roi dit « Allez repérer où il est, je le ferai capturer. » On vint lui dire « Il est à Dothan. » Le roi de Syrie y envoya des chevaux, des chars et une forte troupe. Le serviteur de l'homme de Dieu se leva de bon matin, c'est-à-dire le serviteur c'était Géasi, n'est-ce pas, pour sortir de la ville, et il vit qu'une troupe le cernait avec des chevaux et des chars. Il dit à l'homme de Dieu, « Ah, mon Seigneur, comment ferons-nous » L'homme de Dieu répondit, « N'aie pas peur, car ceux qui sont avec nous sont plus nombreux que ceux qui sont avec eux. » Puis Élisée pria, « Éternel, ouvre ses yeux pour qu'il voie. » L'Éternel ouvrit les yeux du serviteur. Il vit la montagne pleine de chevaux et de chars de feu autour d'Élisée. Alléluia. Alors pourquoi ce Géasi, qui était si proche de ce grand serviteur de Dieu, était-il aveugle? Eh bien, il y avait une raison, une grande raison à cela. Dans le livre de Deux Rois, au chapitre 5, du verset 15 à 27, nous voyons que Géasi, c'est quelqu'un qui aimait l'argent. Et on va le lire quand même, parce que je pense que c'est important que vous puissiez comprendre qui était Géasi. Alors, Deux Rois 5, 15 à 17, donc ça nous parle de Naaman qui avait été guéri donc par Élisée, hein, vous connaissez l'histoire. Naaman retourna vers l'homme de Dieu avec toute sa suite. Dès son arrivée, il se présenta et lui dit « Je reconnais qu'il n'y a aucun Dieu sur toute la terre, sauf en Israël. Maintenant accepte, je t'en prie, un cadeau de la part de ton serviteur. » Élisée répondit « L'Éternel dont je suis le serviteur est vivant, je n'accepterai rien. » Naaman insista pour qu'il accepte, mais il refusa. Alors Naaman dit, Puisque tu refuses, permets que l'on me donne de la terre d'ici à moi, ton serviteur, comme on donne l'équivalent de la charge de 2 mulets, car moi, ton serviteur, je ne veux plus offrir ni holocauste, ni sacrifice à d'autres dieux qu'à l'Éternel. Cependant, que l'Éternel veuille pardonner ceci à ton serviteur, quand mon Seigneur entre dans le temple de Rimmon, pour s'y prosterner, il s'appuie sur sa main et je m'y prosterne aussi. Que l'Éternel veuille bien me pardonner à moi, ton serviteur, lorsque je me prosterne dans le temple de Rimmon. Élisée lui dit, pars en paix. Lorsque Naaman eut quitté Élisée, qu'il fut à une certaine distance, Géasi, le serviteur d'Élisée, l'homme de Dieu, se dit en lui-même, « Mon maître a ménagé Naaman, ce Syrien, en n'acceptant pas de prendre ce qu'il avait apporté. L'Éternel est vivant, je vais courir derrière lui et j'obtiendrai quelque chose de sa part. » Géasi courut donc derrière Naaman. Le voyant courir derrière lui, Naaman s'empressa de descendre de son char pour aller à sa rencontre et demanda « Est-ce que tout va bien ?» Il répondit, « Tout va bien. Mon maître m'envoie te dire, deux jeunes gens de la région montagneuse d'Éphraïm, des membres de la communauté de prophètes, viennent d'arriver chez moi. Donne-moi pour eux, je t'en prie, 30 kilos d'argent et 2 habits de rechange. » Naaman dit, « Accepte de prendre 60 kilos. » Il insista et mit 60 kilos dans 2 sacs, lui donna 2 habits de rechange et les fit porter devant Géasi par 2 de ses serviteurs. Arrivé à la colline, Géasi les prit de leurs mains et les déposa chez lui. Puis il renvoya ses hommes qui partirent. Amen. Il alla donc ensuite se présenter à son serviteur Élisée. Élisée lui demanda « D'où viens-tu, Géasi ?» Il répondit « Ton serviteur n'est parti nulle part. » Mais Élisée lui dit « Mon esprit non plus n'était pas parti lorsque cet homme a quitté son char pour venir à ta rencontre. Est-ce que c'est le moment de prendre de l'argent pour acheter des habits, des oliviers, des vignes, des brebis, des bœufs, des serviteurs et des servantes. La lèpre de Naaman va s'attacher à toi et à ta descendance pour toujours. » Géasi quitta Élisée, atteint d'une lèpre blanche comme la neige. Et nous savons que la lèpre, c'est le péché. Donc nous voyons que Géasi, si vous voulez, a été atteint de la lèpre de Naaman parce qu'il voulait monnayer les noms de Dieu, alors que son maître Élisée avait refusé de prendre quoi que ce soit à Naaman. Nous voyons un peu plus loin que lorsque Élisée va envoyer donc Géasi pour poser le bâton sur l'enfant de la femme qui est mort. Vous lirez dans 2 Rois 4, 27 à 31, on ne va pas le lire, parce qu'après ça serait un peu long. Eh bien, lorsque Géasi donc a posé le bâton sur l'enfant, l'enfant n'est pas ressuscité, l'enfant n'a pas retrouvé la vie. Pourquoi ? Parce que Géasi avait un cœur impur. Et mes bien-aimés, si nos cœurs ne sont pas purs, si nos mobiles sont intéressés, eh bien, Dieu ne va rien faire au travers de nous. Vous savez, souvent les gens, ils pensent que servir Dieu, c'est un moyen de s'enrichir. Mais là, je vais vous dire franchement, si vous faites ça, mes amis, vous avez tout faux. Parce que dites-vous bien une chose, c'est qu'un jour va y avoir le jugement, croyez-moi, mes amis. Et si vous monnayez les dons de Dieu, si vous essayez de prendre l'argent des gens, vous enrichir avec les dons de Dieu, eh bien, je ne voudrais vraiment pas être à votre place. Bien-aimés, avons-nous besoin, nous qui écoutons, d'être touchés encore une fois par le Seigneur ? Alors, voilà les quelques points que j'ai pu relever concernant le fait d'être aveuglé. Premièrement, si je ne vois plus la souffrance qui m'entoure, si mon cœur est sec et indifférent aux besoins de ce monde, eh bien mes amis, j'ai besoin d'être touché par Dieu, j'ai besoin de retrouver la vue. Si je ne sais plus voir le péché qui est entré dans ma vie ou dans mon église ou dans la vie de ma famille ou le compromis, j'ai besoin d'être touché par Dieu, j'ai besoin de retrouver la vue. Si au lieu d'être fixé sur Jésus, mes yeux sont fixés sur autre chose, c'est-à-dire les choses de la vie, les choses de la terre, j'ai besoin de retrouver la vue. Où sont fixés mes yeux ? Est-ce que mes yeux sont fixés sur mon compte en banque ou est-ce qu'ils sont fixés sur Jésus ? Si je n'arrive pas à comprendre que l'ennemi a été terrassé et qu'il est vaincu, eh bien j'ai besoin de retrouver la vue. Mes amis, Ne voyons pas des démons partout. Il y a trop de gens qui voient des démons partout. Une fois, j'ai été quelque part et puis il y a un jeune homme qui m'arrête, il me donne un prospectus. Il m'invite, j'ai dit « Oh, merci beaucoup, vous êtes gentil. Oui, nous sommes chrétiennes, nous aussi. » Ah, il dit « Bah, venez, on va chasser les démons !» Ah, j'ai dit « Ah bon ?» J'ai dit « Mais et Jésus, alors vous allez l'adorer quand ? » Voyez-vous, on parle trop des démons aujourd'hui, mais les démons, mes amis, ils sont vaincus. Arrêtons de voir des démons partout. Si vous voyez des démons partout, demandez au Seigneur de toucher vos yeux. Si je me contente d'aller à l'église sans rien faire d'autre pour la gloire de Dieu, j'ai besoin de retrouver ma vue. Si je laisse les hommes me dicter ma conduite au lieu de me laisser diriger par Dieu, j'ai besoin de retrouver ma vue spirituelle. Si je suis esclave du système, voyez-vous, combien de chrétiens sont esclaves du système ? Être un chrétien qui voit, c'est être un chrétien libre. Alléluia.
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2: Éphésiens chapitre 4. L'unité de l'Église est dans le Christ. Voici ce que je vous demande avec force, moi qui suis prisonnier pour le Seigneur. Vivez en accord avec l'appel que vous avez reçu de lui. Soyez simples, doux et patients. Supportez-vous les uns les autres avec amour. Cherchez toujours à rester unis par l'Esprit Saint. C'est lui qui vous unit en faisant la paix entre vous. Il y a un seul corps et un seul Esprit Saint. Dieu vous a appelé aussi à une seule espérance. Il y a un seul Seigneur, une seule foi, un seul baptême. Il y a un seul Dieu et Père de tous. Il est au-dessus de tous, il agit par tous, il habite en tous. Dieu nous a donné ses bienfaits, mais le Christ a mesuré à chacun sa part. Dans les livres saints, on lit « Quand il est là, monté très haut, il a emmené des prisonniers. Il a fait des dons aux êtres humains. Il est monté. » Qu'est-ce que cela veut dire ? Avant de monter, le Christ est d'abord descendu dans les régions les plus profondes de la terre. Celui qui est descendu, c'est aussi celui qui est monté plus haut que tous les cieux. Ainsi, il a pu remplir le monde entier. Voici les dons que le Christ a faits. Les uns ont reçu le don d'être apôtres, ou bien d'être prophètes, ou bien d'annoncer la bonne nouvelle. D'autres ont reçu le don de conduire le peuple de Dieu, ou encore d'enseigner. Par ces dons, le Christ a voulu former ceux qui appartiennent à Dieu. Ainsi, ils peuvent accomplir leur service de chrétiens pour construire le corps du Christ. Alors, tous ensemble, nous aurons peu à peu une même foi et une même connaissance du Fils de Dieu. Finalement, nous serons des chrétiens adultes et nous atteindrons la taille parfaite du Christ. Nous ne serons plus des bébés. Nous ne ressemblerons plus à un petit bateau poussé dans tous les sens par les vagues de la mer. Nous ne serons plus emportés de tous les côtés par le vent des idées fausses. Les gens ne nous tromperont plus avec leurs mensonges habiles. Mais en disant la vérité avec amour, nous grandirons en tout vers celui qui est la tête. Le Christ. C'est par lui que toutes les parties du corps tiennent ensemble et sont unies. Beaucoup d'articulations servent à unir le corps, et quand chaque partie du corps fait son travail, le corps grandit et se construit lui-même dans l'amour. La vie nouvelle dans le Christ. C'est pourquoi je vous dis ceci et j'insiste au nom du Seigneur. Ne vivez plus comme ceux qui ne connaissent pas Dieu. Leurs pensées ne mènent à rien. Leur intelligence est dans la nuit et ils ne participent pas à la vie de Dieu. En effet, ils sont ignorants parce que leur cœur est fermé. Ils ne savent plus ce qui est bien et ce qui est mal, et ils se conduisent n'importe comment. Toutes les actions immorales qu'ils ont envie de faire, ils les font sans se gêner. Vous, ce n'est pas de cette façon que vous avez appris à connaître le Christ. Mais est-ce que c'est bien du Christ que vous avez entendu parler ? Est-ce que c'est lui qu'on vous a enseigné, selon la vérité qui est en Jésus ? Si oui, vous devez laisser votre vie d'autrefois. Avant, vous étiez plein de désirs trompeurs qui vous détruisaient. Ce que vous étiez avant, il faut vous en débarrasser comme d'un vieux vêtement. Comprenez les choses d'une façon nouvelle, selon l'Esprit de Dieu. Et, comme si vous mettiez un vêtement neuf, devenez une personne nouvelle. Cette personne nouvelle est créée comme Dieu veut. La vérité la rend juste et sainte. Alors, ne mentez plus. Chacun doit dire la vérité à son prochain, parce que tous ensemble, nous faisons partie d'un même corps. Quand vous vous mettez en colère, ne commettez pas de péché. Votre colère doit cesser avant le coucher du soleil. Ne laissez aucune place en vous à l'esprit du mal. Le voleur ne doit plus voler, il doit plutôt faire tous ses efforts pour travailler de ses mains, honnêtement. Ainsi, il pourra donner quelque chose à celui qui a besoin d'une aide. Aucune parole mauvaise ne doit sortir de votre bouche. Dites seulement des paroles utiles qui aident les autres selon leurs besoins et qui font du bien à ceux qui vous entendent. Dieu vous a marqué de son Esprit Saint, alors ne faites pas de peine à cet Esprit. En effet, c'est lui qui vous assure qu'un jour, Dieu vous libérera complètement de vos péchés. Ne gardez pas dans votre cœur le mal qu'on vous a fait. Ne vous énervez pas. Ne vous mettez pas en colère. Faites disparaître de chez vous les cris, les insultes, le mal sous toutes ses formes. Soyez bons les uns pour les autres. Ayez un cœur plein de tendresse. Pardonnez-vous les uns aux autres, comme Dieu vous a pardonné dans le Christ.

La météo pour ce lundi 31 août, le temps reste mitigé sur la moitié nord avec des éclaircies, des passages nuageux porteurs de rares averses. Le temps sera ensoleillé au sud après la dissipation de quelques brumes ou nuages bas matinaux. Les températures pour ce lundi matin, 16 degrés à Lille, Paris et Brest, 17 à Cherbourg, 18 à Strasbourg et Lyon, 19 degrés pour Bordeaux, Biarritz et Toulouse, 20 degrés pour Marseille, 21 à Nice et Montpellier et 23 degrés pour Ajaccio. Et pour ce lundi après-midi, 19 degrés sur la Normandie et la Bretagne, 21 sur les Hauts-de-France, 23 degrés sur l'Île-de-France et le Centre-Val de Loire, 24 degrés sur le Grand Est et la Bourgogne, 25 sur la Nouvelle-Aquitaine, 26 sur la vallée du Rhône, 28 en Corse et sur l'Occitanie et 31 à 32 degrés sur le Golfe du Lion et la Côte d'Azur.

Votre flash info avec à la une la rentrée du gouvernement sous très haute tension budgétaire. Les ministres se sont d'abord retrouvés ce matin à l'Élysée pour un conseil des ministres consacré à la rentrée scolaire. Seul point à l'ordre du jour. Et en fin de matinée, l'équipe gouvernementale s'est déplacée à l'hôtel des Invalides pour un séminaire à huis clos qui doit durer jusqu'à fin d'après-midi avec l'objectif de Sébastien Lecornu pour préparer le budget 2027 présenté fin septembre. L'équation est redoutable. Croissance atone au premier semestre. Prévention annuelle de 0,7% hors de portée, taux d'intérêt au-delà des 4% qui alourdit la charge de la dette et un objectif de déficit de 5% du produit intérieur brut menacé de dérapage. À cela s'ajoutent 10 milliards d'euros de rallonge déjà promises à 6 ministères. Le Premier ministre veut freiner les dépenses sociales avec une réforme des arrêts maladie et une désindexation des retraites en dessous de l'inflation. Petite pension, ses opposants ont déjà sorti les armes. Jean-Luc Mélenchon promet la censure, Jordan Bardella n'exclut rien. Et puis, autre temps fort du séminaire, la cybersécurité, après une série d'attaques qui ont marqué l'été, le fisc a reconnu le vol de données de près de 678 000 particuliers professionnels après des intrusions commises en juin et juillet. L'éducation nationale a été aussi visée. Et puis, du côté des écoles, plus de 850 000 enseignants ont repris ce matin le chemin des classes avant l'arrivée des élèves demain matin. Une pré-rentrée perturbée par la suite de cette cyberattaque. Le ministère annonce un retour à la normale dans 28 des 30 académies, mais deux restent très affectées, Nantes et Toulouse. Sur le plan du pouvoir d'achat, plusieurs changements entrent en vigueur. Demain 1er septembre, le premier repère du gaz augmente de 5,6% en moyenne à 172,05 euros le mégawattheure. La facture annuelle du foyer chauffé au gaz pourrait grimper d'environ 103 euros. La durée maximale d'indemnisation du chômage après une rupture conventionnelle passe de 18 à 15 mois pour les moins de 55 ans. Les arrêts de travail, eux, sont plafonnés à 31 jours pour une première prescription, 62 jours en cas de prolongation. Et on apprend également que la primaire de la gauche se précise à 8 mois de la présidentielle. À Olivier Faure est désormais candidat. Le premier secrétaire du PS affrontera notamment l'eurodéputé Raphaël Duchemann, donné favori. Et enfin, côté culture, la rentrée littéraire est lancée. 461 romans et récits attendus en librairie, dont 117 traduits et 68 premiers romans. C'était votre Flash Info. Passez une belle fin de journée. Bonjour, bonjour à tous. Voici la Minute Sport de ce lundi. À la une, Diane Paris a remporté hier le premier titre de sa carrière au tournoi de Monterrey en WTA 500. La Française de 23 ans a battu la Belge Elise Martensez 6-4-0-6-6-3. Elle est depuis ce matin 31e mondiale, son meilleur classement. Du côté du football, le Paris FC a battu Nice 3-0 hier après-midi en Ligue 1 avec des buts de Lassine Sagnoco, Samir Tchergui et Vincent Marchetti. Le club parisien prend la tête du championnat avec 4 points. En cyclisme, double tricolore aux mondiaux de VTT à Val d'Isole. Naël Roufiak a été sacré chez les espoirs devant Alexandre Galis. Et sur la Bretagne classique, un Plouet, victoire de l'Espagnol Alex Arabaru. Enfin, pour terminer, Marc Marquez a gagné le Grand Prix d'Aragon de MotoGP, sa 4e victoire de la saison. Aujourd'hui, l'US Open se poursuit à New York. C'était votre Minute Sport de ce mardi. Très belle journée.

Eh bien, je suis très heureux de vous accueillir aujourd'hui à cette série d'études, Les prophéties de la fin. Nous sommes déjà rendus à la 9e cassette dans cette série-là d'études et nous voulons aujourd'hui débuter l'étude de ce 2e et 3e chapitre du livre de l'Apocalypse qui nous parle de ces 7 églises du livre de l'Apocalypse. On en a parlé un petit peu précédemment, mais à compter de 7 cassettes, nous voulons regarder en détail ces deux grands chapitres prophétiques, en réalité, concernant l'histoire terrestre de l'Église du Seigneur Jésus-Christ. Constatez, en regardant attentivement ces chapitres et ces versets, que effectivement, ça s'est produit exactement comme ça avait été annoncé d'avance. Bien sûr, nous avons le privilège de vivre dans les derniers jours, dans cette dispensation qu'on appelle les derniers jours, et nous avons le privilège de pouvoir regarder en arrière de nous et constater effectivement comment les prédictions qui sont données dans ces deux chapitres ici se sont avérées exactes, se sont avérées la vérité et se sont accomplies exactement comme le Seigneur avait annoncé d'avance. Après que nous aurons étudié ces deux chapitres, l'histoire terrestre de l'Église du Seigneur Jésus-Christ, nous allons aborder des thèmes vraiment excitants, vraiment intéressants également, puisque nous allons parler de l'enlèvement de l'Église du Seigneur Jésus-Christ et de tous les sujets bien qui se rattachent de près ou de loin à l'enlèvement de l'Église. Par exemple, les signes qui nous ont été donnés dans la parole du Seigneur et qui devaient nous prévenir à quelle époque à peu près l'Église serait enlevée. Et ça va devenir très intéressant puisqu'évidemment, il se passe tellement de choses, tellement de signes sont accomplis dans notre génération que ça devient vraiment passionnant de regarder ce qui se passe autour de nous puisque ça nous prouve encore une fois que Jésus revient bientôt chercher son Église. Mais avant tout cela, nous voulons quand même regarder ces deux chapitres extrêmement importants du livre de l'Apocalypse parce qu'il y a de grandes leçons à tirer de ce qui est inscrit dans ces chapitres-là. Et on a dit précédemment qu'évidemment, ça ne concerne pas seulement les 7 églises locales qui existaient au temps de Jean. Il y avait d'autres églises locales qui existaient à son époque, mais qui n'ont pas été sélectionnées pour faire partie de ce groupe d'églises auquel le Seigneur Jésus-Christ va expédier un message qui est transmis à chacune de ces églises-là. Mais aussi, comme on a expliqué, ces 7 églises ont été sélectionnées, choisies, parce qu'elles avaient en eux-mêmes, les caractéristiques qui devraient marquer les anges, les différents anges de l'Église, ou les époques, si vous voulez, de l'Église du Seigneur Jésus-Christ depuis sa fondation jusqu'au temps présent, au temps où nous vivons actuellement. Et ces 7 églises représentent donc 7 anges de l'Église bien marqués, bien spécifiques, que nous allons étudier ensemble à partir de maintenant, à partir de cette cassette. On a parlé de l'Église d'Éphèse, de Smyrne, de Pergame, de Thyatire, de Sardes, de Philadelphie et de Laodicée. Et la définition de chacune de ces églises-là, le mot, le nom de l'Église a une signification particulière. Nous allons voir la condition ou les conditions qui prévalaient à l'époque où ces églises existaient et qui représentaient aussi les conditions qui devaient prévaloir dans ces 7 âges différents de l'Église. Nous allons voir aussi l'époque ou les années qui sont représentées au point de vue prophétique par chacune de ces époques-là ou de ces anges-là. Par exemple, l'Église d'Éphèse représente bien sûr le premier âge de l'Église. C'est l'Église encore primitive. Et puis, cette prophétie

ici concernant l'église d'Éphèse et l'époque d'Éphèse couvre les années 70 à peu près jusqu'à l'an 170 de notre époque. Alors, c'est ce que nous voulons voir ensemble tout de suite. La première église d'une série de sept églises, c'est celle d'Éphèse. Et je vous invite encore une fois de prendre votre Bible en main et de tourner avec moi dans le dernier livre, le livre de l'Apocalypse. Et nous allons lire dans le deuxième chapitre concernant cette première église et en même temps cette première époque ou ce premier ange de l'église dans la période des années 70 jusqu'à l'an 70. Et regardons ce que le Seigneur Jésus-Christ, celui qui est le fondateur de l'Église, celui qui est le bâtisseur de l'Église par son Saint-Esprit. Qu'est-ce qu'il y a à dire concernant cette Église et le premier ange de l'Église? Ça dit ici dans le chapitre 2 et à compter du premier verset, écrit à l'ange de l'Église d'Éphèse. Voici ce que dit celui qui tient les sept étoiles dans sa main droite, celui qui marche au milieu des sept chandeliers d'or. Je connais tes œuvres, ton travail et ta persévérance. Je sais que tu ne peux supporter les méchants, que tu as éprouvé ceux qui se disent apôtres et qui ne le sont pas, et que tu les as trouvés menteurs. Que tu as de la persévérance, que tu as souffert à cause de mon nom, et que tu ne t'es point lancé. Mais ce que j'ai contre toi, c'est que tu abandonnes ton premier amour. Souviens-toi donc d'où tu es tombé, « repens-toi et pratique tes premières œuvres, sinon je viendrai à toi et j'enlèverai ton chandelier de sa place, à moins que tu ne te repentes. Tu as pourtant ceci, c'est que tu hais les œuvres des Nicolaïtes, œuvres que je hais aussi. Que celui qui a des oreilles pour entendre ce que l'Esprit dit aux églises. À celui qui vaincra, je donnerai à manger de l'arbre de vie qui est dans le paradis de Dieu. » Alors, voilà notre première église et en même temps notre premier âge de l'histoire de l'église, l'église d'Éphèse ou le temps apostolique des années 70 approximativement jusqu'à l'an 170. Aujourd'hui, la ville d'Éphèse n'est guère plus qu'un petit amas de ruines en réalité. Une petite ville turque appelée Hagia Seluk marque l'endroit où Éphèse était située. Mais à l'époque de l'apôtre Paul, Paul y forma bien sûr une église, c'était considéré comme la perle vraiment de l'Asie mineure. C'était autrefois la ville la plus importante le long de la côte. C'était la ville où Jean, bien sûr, a exercé une bonne partie de son ministère comme pasteur. Et c'est là aussi probablement que Marie, la mère de Jésus, est morte, puisque c'est Jean qui devait en prendre soin, comme nous le savons. Éphèse était aussi un grand centre commercial, à cause principalement de son port de mer naturel et de sa situation stratégique sur l'une des principales routes du monde connues de l'époque. Maintenant, on sait qu'à l'époque, il n'y avait pas un système routier aussi développé que nous en avons aujourd'hui. Et les villes qui étaient situées, bien sûr, sur des artères principales, sur des routes principales, étaient favorisées et ça devenait des grands centres commerciaux à l'époque. Et Éphèse était justement située sur l'une des routes principales du monde connu à cette époque-là. Son gouvernement était romain, mais la langue grecque. Le mot lui-même, Éphèse, a un sens étrange et double. Premièrement, ça veut dire relâcher ou aspirer à. Les grandes aspirations de cette époque, de cet ange-là, lequel avait commencé avec, bien sûr, la plénitude du Saint-Esprit dans la chambre haute, bien, c'était les profondeurs de Dieu. Éphèse est une église très avancée, une église très spirituelle. En fait, c'est l'église la plus avancée, la plus spirituelle que vous avez dans le Nouveau Testament. De toutes les épîtres qui nous sont données dans le Nouveau Testament, c'est celle qui est le plus riche dans les profondeurs de la connaissance de notre Dieu. Corinthe était remplie de gens charnels, comme nous savons. Les églises de la Galatie, Colosse, les autres églises qui formaient toute la grande région de la Galatie
ont été séduites par de faux apôtres qui sont venus de Jérusalem, voulaient retourner sous la loi plutôt que de continuer à fonctionner sous la grâce. Mais Éphèse est demeurée solide parce qu'elle avait un bon enseignement de la parole de Dieu et ses aspirations étaient vraiment vers les profondeurs de Dieu. Alors qu'on aspirait à l'origine à l'appel sublime vraiment de Dieu, l'attitude des enfants de Dieu commença à céder place finalement à la manière d'être moins éveillé, si vous voulez. On suivait maintenant Jésus-Christ d'une façon moins ardente, qui était en fait le signe premier de tous les autres anges qui vont se suivre jusqu'à la dernière église, la dernière époque, celle de Laodicée, où l'église va vraiment sombrer dans les profondeurs de l'erreur, profondeurs de Satan, l'apostasie elle-même. Et l'église, en fait, comme Éphèse, s'est relâchée et elle va se laisser aller. Et déjà, dans ce premier ange, on voit l'église commencer à abandonner son premier amour, commencer vraiment à rétrograder. Et la petite semence qui est semée ici, semence de négligence, semence de tiédeur, va grandir au cours de ces sept âges de l'Église pour finalement atteindre son point maximum à l'époque où nous vivons aujourd'hui, alors que nous représentons et que nous vivons dans cette dernière époque, le dernier âge de l'Église, juste avant l'enlèvement de ceux qui sont vainqueurs au milieu de cette dernière époque. Puis finalement, elle se relâcha et Satan a saisi ce moment de manque de vigilance pour planter cette semence de l'erreur et d'apostasie dans l'Église. Maintenant, à Éphèse, c'était une situation quand même difficile et c'est remarquable qu'une Église si forte qui ait pu pousser et grandir dans le contexte de la ville parce que la religion d'Éphèse typifie en fait parfaitement le premier ange de l'Église et établit le caractère des anges à venir. En premier lieu, il y avait ce magnifique temple de la déesse Diane. On va le voir dans quelques instants dans le livre des Actes des Apôtres, alors que Paul est en train de fonder cette église à Éphèse. Ils vont venir nécessairement en contradiction, en opposition avec les adorateurs de cette déesse, la déesse Diane. Il y avait d'abord dans la ville d'Éphèse un magnifique temple qui avait pris plusieurs années pour être construit et qui abritait dans ses cours sacrés l'image de Diane, une image bien humble qui la représentait comme une femme tout simplement avec une espèce de corps grotesque et c'était vraiment quelque chose d'inimaginable. À l'époque, le temple était tellement impressionnant parce qu'il y avait déjà 425 pieds de long par 220 pieds de large et 60 pieds de hauteur. Il y avait 127 piliers de marbre qui étaient un cadeau d'un roi et à l'intérieur du sanctuaire, il y avait un grand autel. Et derrière cet autel, il y avait un rideau de velours qui cachait cette image de la déesse Diane qui, selon les Éphésiens, était tombée du ciel. Maintenant, le culte qu'on rendait à cette déesse était étrange également et voire même excentrique. Et je vous explique tout ça parce qu'il y a un contexte à ceci. Nous allons voir dans quelques instants comment l'Église des Éphésiens a commencé à perdre son premier amour ou à abandonner son premier amour. Nous allons voir également la doctrine des Nicolaïtes et la doctrine de Balaam qui va s'infiltrer dans l'Église primitive. Et vous allez voir qu'il y a un rapport avec ce que je suis en train de vous expliquer parce que déjà, on a plutôt été influencé par le monde plutôt que d'influencer le monde vraiment à cette époque-là. Alors, le culte était même excentrique parce que les participants tombaient souvent en transe et pratiquaient l'immoralité mélangée avec des activités démoniaques. Il y avait de la prostitution d'hommes et de femmes également dans ce temple-là. Et la manière même dont était organisé le service du temple, c'était très révélateur. Il y avait premièrement des prêtres, lesquels étaient des eunuques. Deuxièmement, le temple logeait des vierges, les prêtresses qui accomplissaient les actes religieux du temple. Et au-dessus d'eux se tenait le grand prêtre, un homme ayant la puissance politique et une grande emprise également
sur le public. Et par-dessus tout cela, il y avait des esclaves du temple qui n'avaient d'autre choix que d'obéir à cette hiérarchie religieuse. Le temple aussi servait d'asile politique aux criminels qui s'y rendaient. Alors, si quelqu'un avait commis un meurtre quelconque, un crime quelconque, et pouvait atteindre le temple, bien, il y avait un asile là, pour lui. Il était protégé. Il était alors hors de la portée de la loi. Alors, vous imaginez quelle sorte d'ambiance il devait régner dans ce temple-là. Mais au milieu de tout cela, malgré tout cela, en dépit de toute cette immoralité et ces séances diaboliques qui avaient lieu dans la ville d'Éphèse, malgré tout cela, il y a une église forte, une église active, une église puissante qui fut fondée par l'apôtre Paul. Maintenant, le début de l'église est vraiment très petit, très humble. Lorsque Paul visita la ville, il n'y trouva que 12 disciples, 12 croyants, qui avaient été évangélisés par un homme appelé Apollos, qui leur avait témoigné, mais son message n'était pas vraiment complet puisque lui-même n'était pas baptisé à l'époque du Saint-Esprit. Alors évidemment, personne n'avait encore été baptisé du Saint-Esprit. C'est bien sûr, on ne peut pas donner ce qu'on n'a pas. Alors que Apollos, plutôt, nous dit-on dans la parole de Dieu, était un orateur très éloquent. Il a prêché l'Évangile dans cette région, dans la ville d'Éphèse, et il y a 12 disciples qui sont venus à la connaissance du Seigneur Jésus-Christ. Mais lorsque Paul fut arrivé dans cette ville, il a complété le message, et puis ceux-ci furent baptisés du Saint-Esprit. Et si vous avez votre Bible, vous allez trouver ça dans le livre des Actes des Apôtres, dans le 19e chapitre, et commençant à lire au premier verset, nous lisons ces paroles. « Pendant qu'Apollos était à Corinthe, Paul, après avoir parcouru les hautes provinces de l'Asie, arriva à Éphèse. Ayant rencontré quelques disciples, il leur dit, « Avez-vous reçu le Saint-Esprit quand vous avez cru? » Et lui répondirent, « Nous n'avons pas même entendu dire qu'il y ait un Saint-Esprit. » Il dit, « De quel baptême avez-vous donc été baptisé? » Et il du baptême de repentance, disant au peuple de croire en celui qui venait après lui, c'est-à-dire en Jésus. Et sur ces paroles, ils furent baptisés au nom du Seigneur Jésus. Lorsque Paul leur eut imposé les mains, le Saint-Esprit vint sur eux et ils parlaient en langue et prophétisaient. Ils étaient en tout environ 12 hommes. Alors, voilà le récit de la fondation, vraiment, de cette première église d'une série de 7 dans le livre de l'Apocalypse, qui va devenir une espèce de symbole, parce que l'église a été choisie pour représenter le premier âge, la première époque d'une série de 7 âges ou de 7 époques qui formeront en tout l'histoire terrestre de l'église du Seigneur Jésus-Christ. Après que Paul eut imposé ses mains sur ces 12 personnes et après qu'ils furent remplis du Saint-Esprit, Paul, c'est bien sûr, a commencé à prêcher la parole de Dieu dans les synagogues. Ça dit ensuite, Paul entra dans la synagogue où il parla librement. Mais pendant 3 mois, il discourut sur les choses qui concernent le royaume de Dieu, s'efforçant de persuader ceux qui l'écoutaient. Mais comme quelques-uns restaient endurcis et incrédules, décriant devant la multitude la voix du Seigneur, il se retira d'eux, se sépara des disciples et enseigna chaque jour dans l'école d'un nommé Tyrannus. Alors, lorsque Paul a commencé à prêcher dans la ville d'Éphèse, il a commencé à prêcher dans la synagogue, bien sûr, selon son habitude. Et puis, à cause de l'opposition, comme ça va devenir la coutume si nous lisons le livre des Actes des Apôtres, Paul s'est retiré de la synagogue, mais parce qu'il y avait des gens qui avaient vraiment faim et soif dans la ville d'Éphèse, et parce qu'Éphèse était une croisée de chemin, vraiment un carrefour, parce qu'on a dit précédemment que c'était une ville commerciale, un grand centre commercial, on a dit qu'Éphèse était située sur une des grandes routes de l'époque, donc les gens voyageaient beaucoup, particulièrement de la Galatie, et venaient brasser des affaires à Éphèse et retournaient dans leur ville. Et à cause de cette grande ouverture pour l'Évangile du Seigneur Jésus-Christ, même si Paul se retire de la synagogue, il va louer une école
d'un certain Tyrannus, qui était un philosophe de l'époque. Et pendant 2 ans, ça nous dit, à chaque jour, il va enseigner la parole de Dieu. Et en fait, toute l'Asie, lisons-nous un petit peu plus loin, entendit prêcher Christ. Si vous lisez attentivement ce 19e chapitre, des versets 8 jusqu'au verset 12, vous allez voir comment la parole de Dieu nous dit que toute l'Asie a alors entendu prêcher la parole de Dieu. Et comme je viens de mentionner, des hommes d'affaires qui venaient brasser des affaires à Éphèse ont entendu Paul. Ça s'est communiqué, vous savez, à l'époque. On disait, il y a un certain dénommé Paul qui loue l'école de Tyrannus, le philosophe, et qui régulièrement enseigne, prêche la parole de Dieu. Et beaucoup de personnes, parce que c'était à chaque jour, voyez-vous, ça dit, il enseigna chaque jour dans l'école d'un nommé Tyrannus. Alors, des gens d'un peu partout venaient et entendaient prêcher la parole du Seigneur et plusieurs se sont convertis. Paul va le dire lui-même que dans cette région-là du monde, il y a beaucoup de personnes qui sont venues à la connaissance du Seigneur. Et ça a donné naissance, évidemment, à d'autres églises, comme l'histoire de Philémon et d'Onésime que nous avons dans notre Bible, la lettre à Philémon. Vous savez bien l'histoire d'Onésime, son esclave qui s'est sauvé de la maison et qui finalement s'est rendu jusqu'à Rome pour être un converti de l'apôtre Paul, alors que celui-ci était en prison, mais avec une certaine liberté puisqu'on lui permettait de louer un logement, bien qu'il était gardé et enchaîné par des soldats romains. Et finalement, Onésime est venu en communication avec Paul et ça nous dit que durant cette époque-là, une des églises qui a été fondée à la suite du ministère de Paul dans cette école à Éphèse, dans l'école du philosophe Tyrannus, c'est l'église des Colossiens. Parce qu'un nommé Philémon, qui était un homme très riche, un homme d'affaires, est venu à Éphèse, a entendu Paul, a accepté le Seigneur Jésus-Christ. Paul va faire référence plus tard que c'est un de ses convertis, Philémon. Et bien sûr, on a ouvert sa grande maison pour débuter l'église de Colosse, qui est devenue l'église des Colossiens que vous avez dans votre Bible. Et puis, bon, un pasteur est venu pour s'occuper des brebis. Et puis, finalement, il y a eu des troubles. Les Gnostiques se sont élevés à cette époque-là. Les Gnostiques, bien, c'était des gens qui prétendaient avoir des révélations spéciales en dehors de la parole de Dieu. Et puis, ça a jeté vraiment le trouble dans plusieurs églises, dont l'église des Colossiens. Et finalement, le comité de l'Église a décidé, en accord avec Philémon, d'envoyer le pasteur des Colossiens rencontrer Paul à Rome pour savoir comment agir exactement dans cette situation-là. Et quelle ne fut pas la surprise du pasteur des Colossiens lorsqu'il frappa à la porte de Paul de se voir répondre par Onésime, justement, qui s'était sauvé de la maison de Philémon. Alors, tout ça pour vous expliquer que l'apôtre Paul a eu énormément de résultats dans la ville d'Éphèse et que plusieurs églises, vraiment, ont surgi du fait que Paul avait enseigné pendant longtemps dans cette ville-là. Il y a même un réveil qui a éclaté dans la ville d'Éphèse. Et tout ça pour vous montrer comment la fondation de l'Église est solide, comment il y a des choses extraordinaires qui se sont produites dans la ville d'Éphèse. Il y a un réveil vraiment qui a bousculé la ville. Beaucoup de miracles extraordinaires furent opérés par l'apôtre Paul et des conversions merveilleuses se produisirent à un tel point qu'on brûla des livres qui étaient dédiés à Satan, des livres de sorcellerie pour une valeur d'argent très élevée. Si vous avez votre Bible encore à la main et si vous êtes toujours dans ce 19e chapitre, nous lisons un peu le récit de ce réveil-là qui avait éclaté dans la ville d'Éphèse. À compter du verset 13, ça dit ceci. Quelques exorcistes juifs ambulants essayèrent d'invoquer sur ceux qui avaient des esprits malins le nom du Seigneur Jésus en disant « Je vous conjure par Jésus que Paul prêche ». Ceux qui faisaient cela étaient 7 fils de Séva, juifs, l'un des principaux sacrificateurs. L'esprit malin leur répondit « Je connais Jésus et je sais qui est Paul, mais vous, qui êtes-vous ? » Et l'homme dans lequel était l'esprit malin s'élança sur eux, se rendit maître de tous deux et les maltraita de telle sorte qu'ils s'enfuirent de cette maison nus et blessés. Cela fut connu de tous les Juifs et de tous les Grecs qui demeuraient à Éphèse, et la crainte
s'emparant d'eux tous, et le nom du Seigneur Jésus était glorifié. Plusieurs de ceux qui avaient cru venaient confesser et déclarer ce qu'ils avaient fait. Et un certain nombre de ceux qui avaient exercé les arts magiques, ayant apporté leurs livres, les brûlèrent devant tout le monde et en estimant la valeur à 50 000 pièces d'argent, c'est-à-dire environ 32 000 $. C'est ainsi que la parole du Seigneur croissait et se multipliait en force. Après ces choses, quand ces choses se furent terminées, Paul forma le projet d'aller à Jérusalem en traversant la Macédoine et l'Achaïe. « Quand j'aurai été là, se disait-il, il faut aussi que je voie Rome. » Il envoya en Macédoine deux de ses aides, Timothée et Eraste, et il resta lui-même quelque temps encore en Asie. Et à compter du 23e verset, nous allons le lire dans quelques instants, vous allez voir toute l'ampleur de cette Diane, cette déesse et le culte qu'on rentrait, toute l'industrie qu'on avait formée. En fait, c'était devenu une des industries principales d'Éphèse où on vendait toutes sortes de choses, des effigies, des médailles avec l'image de Diane dessus. C'était devenu un grand, grand centre commercial religieux. Un peu comme on a des sanctuaires un peu encore dans le monde aujourd'hui où on vend toutes sortes de médailles et de choses semblables à l'effigie d'une déesse ou d'un dieu quelconque. Et c'était la même chose à l'époque. Et laissez-moi vous dire, lorsque vous arrivez avec la prédication de la parole de Dieu dans un tel endroit, nécessairement, il va y avoir une confrontation en quelque part. Parce que la lumière et les ténèbres ne cohabitent pas très bien ensemble. Et la vérité et l'erreur non plus. Et vous allez voir que c'est bien, il y a un réveil qui a éclaté dans la ville. Mais l'opposition est venue aussi immédiatement. Et c'est toujours le même processus, vous savez. Si vous avez un réveil dans un endroit, vous pouvez certainement vous attendre à une grande opposition également. Alors l'Église est devenue remarquablement solide, fidèle, et portant de bons fruits pour le royaume de Dieu. Paul va écrire plus tard à cette église en disant qu'ils comprennent la largeur, la hauteur et les choses spéciales de Dieu. Si peut-être avant de lire les autres versets dans le livre des Actes des Apôtres, pouvons-nous tourner rapidement dans le livre des Éphésiens? C'est la lettre, en fait, que Paul va envoyer à cette église que lui-même a fondé. Et il dit ici dans le 15e verset du premier chapitre, « C'est pourquoi moi aussi, ayant entendu parler de votre foi, » alors c'est une église solide, une église dans la foi, « votre foi au Seigneur Jésus et de votre charité pour tous les saints, je ne cesse de rendre grâce pour vous, faisant mention de vous dans mes prières, afin que le Dieu de notre Seigneur Jésus-Christ, le Père de gloire, vous donne un esprit de sagesse et de révélation, dans sa connaissance et qu'il illumine les yeux de votre cœur pour que vous sachiez quelle est l'espérance qui s'attache à votre appel, quelle est la richesse de la gloire de son héritage qu'il réserve aux saints et qu'elle est envers nous qui croyons l'infinie grandeur de sa puissance se manifestant avec efficacité par la vertu de sa force. » Et ainsi de suite, et ainsi de suite. Voilà le message qui est adressé à l'Église d'Éphèse, parce que l'Église est capable de comprendre un tel message. À cause, bien sûr, du ministère de l'apôtre Paul, à cause aussi de leur réception de la parole de Dieu dans leur vie, l'Église avait grandi considérablement dans la connaissance de la parole de Dieu. Et comme on a dit il y a quelques instants, c'est ainsi qu'ils ne furent pas séduits par de faux apôtres. On va le voir en détail dans quelques minutes, qu'ils ont réfuté les faux apôtres, contrairement aux églises de la Galatie, qui ont été séduites par les faux apôtres. Est-ce que vous pouvez voir la différence? Ce sont des faux apôtres qui sont partis de Jérusalem, des enseignants, de faux enseignants vraiment, qui sont venus troubler les églises de la Galatie, voulant les ramener sous le joug de la loi. Et ils ont été séduits. Paul dit, je pense que même que j'ai travaillé inutilement pour vous. Qui vous a séduit, dit-il? Vous, aux yeux de qui Christ a été peint, comme crucifié, et que nous avions tout par grâce. Et ces faux apôtres sont venus de Jérusalem
et ont vraiment semé la confusion parmi ces églises à un tel point que Paul a dû se déplacer lui-même et monter à Jérusalem pour trancher cette question une fois pour toutes avec les apôtres et ramener la confirmation ou l'interprétation des apôtres face à ce message qui avait été prêché parmi eux. Mais non pas chez les Éphésiens. Voyez-vous, les faux apôtres sont venus aussi. On va le voir dans quelques minutes, en étudiant verset par verset ce deuxième chapitre. Les faux apôtres sont venus aussi à Éphèse. Mais ils ont été réfutés. Pourquoi? Parce qu'ils avaient pris à cœur l'enseignement de la parole donnée par l'apôtre Paul et ils étaient capables de discerner les vrais apôtres des faux apôtres. Et la même chose, comme on a dit chez les Corinthiens, qui eux fonctionnaient beaucoup avec la chair plutôt que l'esprit, bien, ça n'était pas le cas chez les Éphésiens. C'était vraiment une église spirituelle. Maintenant, malgré tout cela, Éphèse a abandonné son premier amour et ils ont toléré les Nicolaïtes que nous allons voir étudier dans quelques instants également. Et Paul, en fait, les avait prévenus qu'après son départ d'Éphèse, des loups s'introduiraient dans l'Église et causeraient des divisions. On voit ça dans le livre des Actes des Apôtres, le chapitre 20 et les versets 29 et le verset 30. Et finalement, au verset 6, dans ce chapitre deuxième du livre de l'Apocalypse, on les mentionne maintenant par leur nom, ces loups-là. Ce sont les Nicolaïtes, ce que nous allons étudier dans quelques instants. Mais avant d'aller plus loin, avant de prendre verset par verset de ce deuxième chapitre, laissez-moi juste compléter ce que j'ai commencé à dire concernant l'établissement de cette église dans la ville d'Éphèse. On a vu qu'au tout début, il n'y avait que 12 croyants qui n'étaient même pas baptisés du Saint-Esprit. Paul est venu, a imposé ses mains, ont été baptisés du Saint-Esprit. Paul a prêché ensuite dans la synagogue jusqu'à ce que l'opposition soit tellement grande qu'ils doivent se retirer, lui et ses compagnons. Et finalement, Paul a loué l'école d'un certain Tyrannus, un philosophe de l'époque. Et à tous les jours, il prêchait la parole de Dieu dans cette école et enseignait les choses concernant le royaume de Dieu. Et la prédication était tellement puissante que Dieu accomplissait des miracles extraordinaires. Ça dit au verset 11, dans le 19e chapitre du livre des Actes des Apôtres, « Et Dieu faisait des miracles extraordinaires par les mains de l'apôtre, au point qu'on appliquait sur les malades des linges et des mouchoirs qui avaient touché son corps, et les maladies les quittaient et les esprits malins sortaient. » Alors, vous pouvez être sûr que dans une ville rempli d'esprits démoniaques comme était Éphèse. Une ville où il y avait même ce grand temple, comme je vous ai mentionné, dédié, consacré à la déesse Diane. Alors qu'il y avait tellement de gens qui pratiquaient la sorcellerie et la magie, comme nous avons lu. Et alors que Dieu accomplit de tels miracles et que l'apôtre Paul et ses compagnons prêchent un message tellement puissant. D'une part, c'est sûr et certain, vous allez avoir un réveil. Et ça dit ici que plusieurs ont accepté la voix du Seigneur à un tel point qu'on venait et on brûlait les livres de magie, les livres de sorcellerie pour des valeurs incroyables à l'époque. On brûlait ces livres-là. Mais aussi, si vous avez un tel réveil, une telle prédication de la parole de Dieu et des signes, des prodiges et des miracles comme on vient de lire ici, vous savez ce qui va arriver? Vous allez avoir de l'opposition. Et c'est arrivé également. Parce que les gens qui se convertissaient, bien, ils n'allaient plus au temple de la déesse Diane. Et les gens qui se convertissaient en grand nombre n'achetaient plus les médailles et toutes les choses qu'on fabriquait. Il y avait toute une industrie qui fonctionnait à pleine capacité à Éphèse et qui fonctionnait beaucoup moins bien maintenant parce que beaucoup de personnes n'y croyaient plus à la déesse Diane, mais croyaient plutôt au Seigneur Jésus-Christ. Alors, ça dit ici au verset 23, « Il survint à cette époque un grand trouble au sujet de la voix du Seigneur. Un nommé Démétrius, orfèvre, fabricant en argent des temples de Diane et qui procurait à ses ouvriers un gain considérable, il les rassembla avec eux et ceux du même métier dans la ville et il dit, « Ô homme, vous savez que notre bien-être dépend de cette industrie. Et vous voyez et entendez que non seulement à Éphèse, mais dans presque toute l'Asie,
Ce Paul a persuadé et détourne une foule de gens en disant que les dieux faits de main d'homme ne sont pas des dieux. Le danger qui en résulte, ce n'est pas seulement que notre industrie ne tombe en discrédit, c'est encore que le peuple de la grande déesse Diane ne soit reconnu pour rien, et même que la majesté de celle qui est révélée dans toute l'Asie et dans tout le monde entier ne soit réduite au néant. Ces paroles les ayant remplis de colère, ils se mirent à crier « Grande est la Diane des Éphésiens! Grande est la Diane des Éphésiens! » Et toute la ville fut dans la confusion. Ils se précipitèrent tous ensemble au théâtre, entraînant avec eux Gaius et Aristarque, macédoniens, compagnons de voyage de l'apôtre Paul. Et Paul voulait se présenter devant le peuple, mais les disciples l'en empêchèrent. Quelques-uns même, des Asiatiques qui avaient des amis, envoyèrent chez lui pour l'engager à ne pas se rendre au théâtre. Les uns craignaient d'une manière, les autres d'une autre, car le désordre régnait dans l'assemblée et la plupart ne savaient pourquoi ils étaient réunis de toute façon. Alors on fit sortir de la foule Alexandre que les Juifs poussaient en avant et Alexandre, faisant signe de la main, voulait parler au peuple. Mais quand ils reconnurent qu'il était un Juif, tous d'une seule voix crièrent pendant près de 2 heures « Grande est la Diane des Éphésiens! » Pouvez-vous vous imaginer? Presque 2 heures de temps. « Grande est la Diane des Éphésiens! » « Grande est la Diane des Éphésiens! » « Grande est la Diane des Éphésiens! » Cependant, le secrétaire, ayant apaisé la foule, dit « Homme Éphésien, quel est celui qui ignore que la ville d'Éphèse est la gardienne du temple de la grande Diane et que son simulacre est tombé du ciel ici chez nous? Cela étant incontestable, vous devez vous calmer et ne rien faire avec précipitation, car vous avez amené ces hommes qui ne sont coupables ni de sacrilège ni de blasphème envers notre déesse. Si donc Démétrius et ses ouvriers ont à se plaindre de quelqu'un, qu'il y ait des jours d'audience et des proconsuls, qu'ils appellent en justice les uns les autres. Et si vous avez en vue d'autres objets, ils se régleront dans cette assemblée légale. Nous risquons en effet d'être accusés de sédition pour ce qui s'est passé aujourd'hui, puisqu'il n'existe aucun motif qui nous permette de justifier cet attroupement. Après ces paroles, il congédia l'assemblée. Et ça s'est calmé. Mais voyez-vous l'opposition qui est arrivée immédiatement alors que la parole de Dieu a été prêchée avec force et puissance dans la ville d'Éphèse. Alors, c'est dans ce contexte-là que nous retrouvons le premier âge de l'Église. Sous la forme de cette première Église, l'Église d'Éphèse, qui a vraiment existé et qui avait en elle-même ces caractéristiques-là que nous allons lire encore une fois dans le livre de l'Apocalypse, dans le 2e chapitre, à compter du 1er verset jusqu'au 7e verset. Et dans ces 7 premiers versets, ce que nous allons voir, dans quelques instants, nous allons commencer à en faire l'étude verset par verset, tout en tenant compte que non seulement ce message s'adresse à l'Église du temps de l'apôtre Jean, mais aussi s'adresse à toute cette époque-là qui couvre les années 70 jusqu'à l'an 70. Alors, rapidement, nous prenons notre livre de l'Apocalypse et j'aimerais lire encore une fois ces 7 premiers versets-là, puis nous allons prendre verset par verset et commencer à les étudier attentivement ensemble. Écrit à l'ange de l'Église d'Éphèse, voici ce que dit celui qui tient les 7 étoiles dans sa main droite, celui qui marche au milieu des 7 chandeliers d'or. Je connais tes œuvres, ton travail et ta persévérance. Je sais que tu ne peux supporter les méchants et que tu as éprouvé ceux qui se disent apôtres et qui ne le sont pas et que tu les as trouvés menteurs. Que tu as aussi de la persévérance et que tu as souffert à cause de mon nom et que tu ne t'es point lassé. Mais ce que j'ai contre toi, c'est que tu as abandonné ton premier amour. Souviens-toi donc d'où tu es tombé, repens-toi et pratique tes premières œuvres, sinon
je viendrai à toi et j'enlèverai ton chandelier de sa place à moins que tu ne te repentes. Tu as pourtant ceci, c'est que tu hais les œuvres des Nicolaïtes, œuvres que je hais aussi. Que celui qui a des oreilles pour entendre, entende ce que l'Esprit dit aux églises. À celui qui vaincra, je donnerai à manger de l'arbre de vie qui est dans le paradis de Dieu. Alors, ce que nous allons faire, je ne pense pas qu'on ait le temps sur cette cassette puisque ça touche déjà à sa limite, mais ce que nous allons faire dans notre prochaine rencontre, sur la prochaine cassette, nous allons immédiatement commencer avec le premier verset et ainsi de suite jusqu'au septième verset. Et nous allons tenter de comprendre ensemble c'est quoi le message du Seigneur Jésus-Christ envers cette église d'Éphèse et envers cette première époque ou ce premier âge d'une série de sept âges de l'histoire terrestre de l'église du Seigneur Jésus-Christ.

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Père Céleste, nous te remercions de ce que ce n'est pas par hasard ou coïncidence que nous sommes ici. Je prie que tu ouvres les cœurs de ton peuple, je prie pour que toute dureté de cœur soit brisée au nom de Jésus, je prie pour que tu dises ce que tu as à dire à ton peuple, et que je m'efface pour que tu fasses ton œuvre dans le cœur et l'esprit de tes enfants. Ô Dieu, que ta volonté soit faite, fais ce que toi seul peux faire dans ce lieu, quand nous invoquons ton nom pour glorifier Jésus à travers tout ce qui va se passer. Nous te remercions, Seigneur, de que comme nous sommes dans une atmosphère avec la présence de Dieu, je proclame la liberté sur ces femmes et ces hommes, et des choses vont être brisées, des chaînes vont être rompues, ô Dieu, par ta puissance. Amen. Que ta volonté soit faite. Au nom de Jésus, amen. Entrons dans la parole. J'aime tellement le thème de cette conférence, le thème étant la lumière. Quand le Seigneur m'a appelé au ministère, j'ai fait un rêve qui était très élaboré, l'explication de l'appel de Dieu sur ma vie. Il se résumait à faire sortir les gens du royaume des ténèbres pour les faire entrer dans le royaume de lumière. L'un des endroits dans ce rêve était l'enfer. Il faisait si sombre, c'était des ténèbres épaisses. Une instruction m'était donnée qui disait « Il y a un mur. Sur ce mur, il y a beaucoup de bougies. Quand tu prendras une bougie, la bougie s'enflammera. » Une lumière viendra sur elle, et la personne à qui elle appartient sera attirée vers toi, et le Seigneur la recevra. Le Seigneur la fera sortir d'un royaume pour entrer dans l'autre. Le rêve lui-même était très complexe et symbolique, et ce que le Seigneur me montrait, c'est qu'on doit se positionner dans des

ce sont aussi ceux qui croient être dans la volonté de Dieu, mais qui sont dans les ténèbres. C'est pourquoi nous voyons des passages où des gens viendront à Jésus. Jésus parlait de comment, dans les derniers jours, beaucoup viendront à lui, disant « Seigneur, Seigneur, nous avons fait toutes ces choses en ton nom. Nous avons guéri en ton nom. Nous avons eu toutes ces activités en ton nom. » Et il leur dira « Éloignez-vous de moi. Je ne vous ai jamais connu. » Il y avait les gens qui avaient une idée. Ils croyaient qu'ils faisaient des choses pour le Seigneur. Mais il ne les a jamais reconnus. Il n'a jamais eu de communion avec eux. C'était des gens qui pensaient qu'ils opéraient dans la lumière, alors qu'en fait, ils opéraient dans les ténèbres. Jérémie 17, verset 9, dit que le cœur est tortueux par-dessus tout. Qui peut le connaître? Si souvent, même dans notre marche avec Dieu, nous commençons à devenir plus créatifs que le Saint-Esprit. Nous désirons faire des choses pour Dieu sans consulter celui pour qui nous travaillons. Nous avons tous ces rêves et idées de ce que nous voulons faire pour Dieu, parce que c'est la meilleure façon dont nous pouvons interpréter, même pas interpréter, mais masquer notre vrai désir. Car comment pouvez-vous proclamer que vous faites quelque chose pour le Seigneur quand ce n'est pas lui qui vous a dit de le faire? Ce n'est pas sa vision, ni sa parole qui dirigeant la mission. En fin de compte, il s'agit d'une couverture qui nous permet de tirer profit de la situation. Parfois, en tant que pasteur, j'ai entendu beaucoup de choses, et souvent, une des choses les plus courantes pour lesquelles les gens me contactaient était « Pouvez-vous prier pour moi? Je veux faire quelque chose de grand pour le royaume. » Et quand je rencontre ces personnes, et que nous passons par des séances de conseil pastoral, vous savez à quoi cela se résume? La jalousie, l'envie. Ils voient ce que les autres font, et cela a l'air amusant. Cela a l'air incroyable. On dirait qu'ils ont de l'influence. On dirait qu'ils voyagent. On dirait que les choses prospèrent et que leurs noms sont sous les feux des projecteurs. Et ce qu'ils recherchent n'est pas faire quelque chose pour Dieu, mais obtenir ce que cette personne a à travers le nom de Dieu. Souvent nous disons « Dieu, je veux faire quelque chose de grand pour toi ». Mais si vous prenez un moment pour analyser cela, cela se résume à de la jalousie et de l'envie. « Je veux seulement faire quelque chose de grand pour toi à cause de ce « e » que je peux gagner dans le processus ». Ceci est juste un exemple de tromperie. Ceci est juste un exemple de ce qui arrive quand nous pensons que nous opérons dans la lumière, mais en fait nous sommes dans les ténèbres. L'apôtre Paul dans la Bible, à un moment donné, était connu en tant que Saul, et il persécutait les chrétiens. Il faisait cela en croyant que ce qu'il faisait était juste. Quand le Seigneur le rencontre, une des premières façons dont il se manifeste à l'apôtre Paul était par la lumière. La Bible nous dit qu'il y avait une lumière qui brillait autour de lui, et après l'apparition de cette lumière venue du ciel, le Seigneur s'est mis à parler et a dit « Pourquoi me persécutes-tu ? » Mais la première façon dont le Seigneur s'est manifesté à lui était par la lumière. C'était pour lui montrer d'abord qu'il opérait dans les ténèbres, bien qu'il pensait être dans la lumière. Bibliquement, nous voyons que la lumière a d'abord été mentionnée ou introduite dans la Genèse. Dans Genèse 1, pendant l'histoire et le récit de la création, le premier jour de la création, la Bible nous dit que Dieu a dit que la lumière soit, et la lumière fut. Et donc quand vous lisez que la lumière soit et la lumière fut, il est normal de supposer que vous pensez à la lumière naturelle, la lumière physique. Mais en lisant Genèse un peu plus profondément, vous apprendrez que le quatrième jour, le Seigneur a créé le soleil, la lune et les étoiles. Si le Seigneur a créé le soleil, la lune et les étoiles pour donner de la lumière à la terre le quatrième jour, que s'est-il passé le premier jour? Jésus dirait de lui-même, « Je suis la lumière du monde ». Le premier jour, quand le Père dit « Que la lumière soit », il parlait de la présence manifestée de Jésus sur la scène. Cela n'a rien à voir avec la lumière naturelle, mais cela a tout à voir avec un mystère de Dieu que nous allons voir tout au long des Écritures. Et vous allez comprendre pourquoi c'est important pour vous. Il était si essentiel avant que quoi que ce soit ne commence avec la création dans la nature, que la présence manifestée de Jésus soit d'abord connue. C'est si significatif pour nous. Dans Jean 1, quand la Bible dit « Au commencement était la parole, et la parole était avec Dieu, et la parole était Dieu ». Elle était au commencement avec Dieu, c'est une distinction parce que la parole dont nous parlons est Jésus. On nous dit qu'il était avec Dieu au commencement. Il y a ainsi une distinction entre le Père et le Fils. Il est dit « Toutes choses ont été faites par elle, et rien de ce qui a été fait n'a été fait sans elle. La Bible soutient que tout

0: toutes les choses créées ont été créées par la parole. Puis elle nous dit que cette parole est la vie, en elle est la vie, et cette vie est la lumière des hommes. Pourquoi ceci est-il si important ? À la Genèse, le récit de la création, la parole qui dit que la lumière soit, dit en fait « Lumière, révèle-toi », c'est la première chose qui arrive. Il ne s'agit pas de créer Jésus, il s'agit de dire « Jésus, manifeste-toi ». Puis Jean nous donne un autre éclairage et l'appelle la parole en disant que tout ce qui a été fait par la parole. Qu'est-ce qui est si important à ce sujet ? Alors que je priais et que j'étudiais, le Seigneur a commencé à me montrer un mystère. La cadence de la création, en commençant par Jésus, ne concernait pas seulement les animaux, les arbres ou l'humanité. Elle révélait comment les choses sont acceptées devant Dieu en tant que création. Elle révélait que pour que quelque chose soit correct devant Dieu, en tant qu'œuvre, pour que quelque chose soit accepté devant Dieu, cela doit commencer par Jésus. Que tout ce qui est en dehors de Jésus est considéré comme rien. C'est pourquoi vous verrez dans la Bible que Jésus dira « Demeurez en moi et moi en vous, que sans moi, vous ne pouvez rien faire. » Que signifie cela pour vous ? Que tout ce que nous faisons, toutes les œuvres dans nos vies, qui n'ont pas leur origine dans la présence de Dieu ou dans la parole de Dieu, le Seigneur les considère comme rien. Pour que quelque chose soit considéré par Dieu comme significatif, pour que quelque chose soit considéré par Dieu comme tangible, pour que quelque chose soit accepté aux yeux de Dieu, cela doit avoir son origine dans la présence de Jésus. Même la création du monde ne pouvait pas commencer jusqu'à ce qu'il soit d'abord manifesté, parce qu'en dehors de sa présence, en dehors de ce que sa parole nous révèle, tout ce que nous faisons est considéré comme rien. Imaginez que vous investissiez toute votre vie dans des œuvres, dans un style de vie, dans des choses, et qu'au bout du compte, lorsque vous rencontrerez votre Créateur, il vous dira que tout cela n'était rien. Pouvez-vous imaginer cela ? Peux-tu imaginer que les choses pour lesquelles tu as pleuré, les choses pour lesquelles tu t'es compromis, les choses pour lesquelles tu as perdu ton intégrité, qu'au dernier jour, quand le Seigneur te regarde, et qu'il regarde ce qu'il a écrit à ton sujet, il ne voit rien. Sais-tu qu'il y a des livres écrits sur toi au ciel ? Sais-tu qu'il y a des pensées qui ont poussé le Seigneur à t'envoyer sur cette terre ? Que tu n'es pas un hasard ? Même si la façon dont tu as été conçu par tes parents a pu être un hasard pour eux, même s'ils ne t'attendaient pas. La mère d'une de mes meilleures amies s'est fait ligaturer les trompes quand elle a conçu mon ami, et mon ami tenait entre ses mains à sa naissance, la chose même que sa mère avait utilisée pour tout suturer ligaturé, car le Seigneur a dit « Non, tu vas naître, que ta mère le veuille ou non. » Pendant des mois, sa mère a ignoré cette grossesse. Elle pensait que quelque chose d'autre n'allait pas chez elle. Elle n'allait pas faire de test de grossesse parce qu'elle croyait que cela ne pouvait pas être ça. Jusqu'à ce qu'elle aille finalement à l'hôpital et qu'on lui dise « Vous êtes enceinte. Peu importe comment vous êtes arrivée ici, ce n'était pas un hasard. Il y a des choses que Dieu a écrites concernant votre vie. » C'est pourquoi dans la Bible, il est question de comment, au jour du jugement, il y aura des livres ouverts. Pourquoi y aurait-il des livres ouverts quand vous rencontrerez le Seigneur ? Parce qu'il y aura le livre de ceux qu'il a écrit concernant votre vie. Et il y aura les livres écrits sur ceux que vous avez fait pendant que vous étiez sur terre, pour voir si cela correspondait réellement. Imaginez un peu vivre cette vie en ne faisant rien ? Je me souviens qu'il y avait quelqu'un dans notre église dont je suis le mentor, et il traversait tellement de choses dans sa vie. Il avait juste besoin de clarté de la part de Dieu concernant les étapes suivantes de sa vie. Il y avait des choses très critiques qui se passaient avec lui. Et j'ai pris le temps d'intercéder pour lui, pour vraiment dire « Seigneur, donne-lui une direction, montre-lui. » Moi, j'ai rencontré le Seigneur à 9 ans d'une manière très surnaturelle. Beaucoup de mes expériences avec Dieu ou la façon dont il traite avec moi passent souvent par le surnaturel. Alors que je priais pour ce jeune homme, j'ai eu cette rencontre et on m'a donné un livre. Ce livre s'appelait « Le livre des secrets ». Quand j'ai ouvert le livre, j'ai vu sa vie, l'entièreté de sa vie selon la parfaite volonté de Dieu. J'ai vu des choses concernant son mariage, ses enfants, l'appel de Dieu sur sa vie, les plans que Dieu avait pour lui, tant de choses que le Seigneur m'a montrées, et il m'a donné les choses qu'il m'avait permis de partager avec lui. Pendant que je regardais cela, j'ai dit « Oh, waouh !» Et Comme n'importe qui ici le ferait, j'ai essayé de trouver ma propre page. J'ai dit « Trop top !» Laisse-moi voir ce que tu as écrit me concernant. Chaque fois que j'essayais d'ouvrir le livre à une autre page, elle devenait blanche. Et j'ai dit « Seigneur, pourquoi ne puis-je pas voir les autres pages ? Pourquoi ne puis-je pas trouver la mienne ?» Il a dit « Cela ne vient pas juste comme ça. Tu dois vraiment vouloir la chercher. Tu dois avoir un désir. C'est dans le lieu de prière, dans le lieu d'intimité avec Jésus, parce que certaines choses ne sont pas censées être connues pour certaines saisons. Votre vie en Dieu est enveloppée dans des temps et des saisons. Il y a des choses qu'il vous communique quand c'est la saison de les révéler. C'est pourquoi vous ne pouvez pas être un chrétien paresseux. Vous ne pouvez pas être un chrétien qui opère seulement à partir d'une chose que Dieu vous a dit il y a 7 ans. Parce que vous pourriez être dans une saison où il y a quelque chose de nouveau qu'il veut vous dire, mais vous devez faire de la place et trouver le temps pour l'entendre. Quand il m'a montré la vie de cet homme, c'était là que j'ai commencé à réaliser ce que la parole de Dieu a toujours dit, en commençant par ce que David a dit, quand il disait que même avant qu'il ne soit formé dans le ventre de sa mère, sur un livre étaient tous inscrits les jours qui lui étaient destinés, avant qu'aucun d'eux existât. Psaume 139, verset 16. Il y a des choses vous concernant qui ont été écrites avant même que vous n'arriviez ici. Et notre travail est d'être tellement connectés à Dieu que nous le cherchons, que nous nous positionnons d'une manière où nous n'opérons pas depuis les ténèbres, mais dans la lumière. Fermez les yeux un instant et commencez à demander au Seigneur de vous révéler tout domaine de votre vie, où vous marchez dans la tromperie, de vous révéler tout ce à quoi vous vous accrochez, qui est devenu une idole dans votre vie, et qui vous empêche d'entendre la voix de Dieu concernant ce qu'il vous a appelé à faire dans une saison. Prenez juste un moment. Il y aura des choses que le Seigneur va mettre en évidence durant ce message. Je vois des anges du Seigneur qui transportent des dons sur leurs mains. Mais il y a des gens qui ont déjà quelque chose qu'ils tiennent en main. Vous l'appelez un don, mais en fait c'est comme une sangsue. C'est le mot. Est-ce que tout le monde sait ce qu'est une sangsue ? Vous savez comment les sangsues sucent le sang ? Elles vous enlèvent la vie. Ce que vous appelez un don vous ôte la vie. Et Dieu veut vous faire don de ce qui vous est réellement assigné. Et il va vous révéler les choses auxquelles vous vous accrochez par peur de ne pas recevoir quelque chose de mieux que cela. Par peur que si je laisse cela partir, comment gagnerais-je quoi que ce soit ? C'est presque comme s'il y avait un contrôle que vous désirez dans votre vie. Et il y a la parole de Dieu qui vous dit que cela va apporter une perturbation dans votre environnement. Mais il y a une peur de comment vais-je trouver mon rythme. Mais le Seigneur va vous le rendre clair. En venant ici, nous sommes venus de là. Dans l'avion, quelque chose de remarquable s'est passé. Et récemment, je dirais que littéralement pour chaque volume international que j'ai pris pour aller prêcher, il y a eu des circonstances qui se sont produites concernant le volume qui ont apporté un message qui était lié à ce que Dieu disait à son peuple. Et ce volume n'était pas différent. Normalement, je voyage tout le temps avec ma famille et ma fille a 8 mois maintenant, donc elle aurait voyagé sur mes genoux parce qu'elle aime jouer et faire ses propres trucs. Cependant, dans l'avion, elle avait son propre son siège, réservé par votre merveilleuse église. D'habitude, elle aime être portée, mais pendant ce volume, elle voulait être par elle-même. Elle était dans son siège auto et à cause de la dynamique et du changement, je me suis assise avec elle d'un côté et mon mari s'est assis avec un autre monsieur de l'autre côté. En d'autres circonstances, mon mari et moi serions assis, l'un à côté de l'autre, mais tout était planifié par Dieu. Voilà que mon mari est assis à côté d'un monsieur qu'il ne le connaît pas et tout à coup, quelque chose se passe. Le Saint-Esprit commence à parler à mon mari, lui demandant de l'adorer dans l'avion. Et si vous rencontrez mon mari, il n'est pas timide du tout. Il adorera Dieu n'importe où et n'importe quand. Il s'est mis à adorer. Puis tout à coup, il entame une conversation avec le monsieur et ils commencent à parler de la foi. Il demande à l'homme si l'homme croit en Jésus. L'homme répond qu'il fait partie d'une religion qui ne croit pas en Jésus comme Seigneur. Il commence à lui parler de l'Évangile et lui parle de Jésus. Et l'homme commence à s'ouvrir sur sa vie. Il a senti la présence de Dieu. Il ne pouvait pas s'en défaire. Et il a partagé avec mon mari que dans les 9 derniers mois, il a eu 2 crises cardiaques. La dernière s'était produite il y a 2 semaines de cela et en avait péri. Il a dit qu'il a réellement quitté son corps et vu son corps sans vie sur la table, que son esprit a quitté son corps et pouvait voir son corps physique sur la table. Une peur l'a saisi et il s'est dit « Je ne peux pas partir maintenant. S'il vous plaît, je ne veux pas partir maintenant. Ce n'est pas mon heure. » Alors qu'il bavardait, mon époux a appris que cet homme était prospère, bien établi et qu'il faisait des choses incroyables avec certains des musiciens les plus talentueux. Mais l'homme a dit qu'à ce moment-là, il ne pensait pas à ses propriétés, il ne pensait pas à son entreprise, il ne pensait pas à sa richesse, il ne pensait pas à ses investissements. Mais il y avait une connaissance, si je pars comme cela, ça ne va pas bien finir. Il y avait une connaissance dans son esprit qui disait « Même si j'ai eu une vie, je n'ai pas vraiment vécu. » Il y avait une connaissance qui le faisait plaider. « S'il vous plaît, j'ai besoin de revenir pour vraiment faire l'expérience de la vie. » Et tout à coup, il retourne dans son corps. Et mon mari a commencé à lui faire comprendre que c'est ce qu'est la miséricorde de Dieu. Et pendant qu'il continuait à parler à l'homme, l'homme a fini par accepter Jésus. C'était dans l'avion. Ils ont prié ensemble, ils ont échangé leurs contacts, et mon mari a prié pour lui, pour que le Seigneur se fasse connaître à lui d'une manière plus profonde.
1: Pourquoi est-ce que je partage cela ? À ce moment-là, son esprit savait que tout ce qu'il avait construit dans sa vie n'était rien. Tout ce pourquoi il avait travaillé. Et pourquoi était-ce rien ? Parce que rien de cela ne provenait de la présence de Dieu. C'est pourquoi Jésus disait des choses comme « Que servirait-il à un homme de gagner le monde entier s'il perdait son âme ?» Jésus ne racontait pas simplement une histoire. Il parlait de la vraie vie. Vous pouvez passer toute votre vie à courir après des choses. Mais à la fin, vous réaliserez que ce n'était rien, parce que cela ne provenait pas de la présence de Dieu. Et pendant que vous pensiez faire de grandes choses dans la communauté, vous avez fait des œuvres caritatives, vous avez fait beaucoup de travail humanitaire, mais vu que l'ordre ne venait pas de Dieu devant sa présence et devant son trône, il vous regardera et regardera ce qu'il savait concernant qui vous auriez dû être, et il ne verra rien. Croyant, nouveau croyant, non-croyant. Si votre vie, si les œuvres de votre vie ne se trouvent pas et n'ont pas leur origine dans la présence de Dieu, devant Dieu, ce n'est rien. Je veux partager un passage des Écritures avec un verset 5, et puis nous allons lire Matthieu 6 du verset 19 au 24. D'abord, 1 Jean, chapitre 1, verset 5. La nouvelle que nous avons apprise de lui et que nous vous annonçons, c'est que Dieu est lumière et qu'il n'y a point en lui de ténèbres. Passons à Matthieu 6, verset 19 à 24. Les trésors sur la terre où la teigne et la rouille détruisent et où les voleurs percent et dérobent. Mais amassez-vous des trésors dans le ciel, où la teigne et la rouille ne détruisent point, et où les voleurs ne percent ni ne dérobent. Car là où est ton trésor, là aussi sera ton cœur. L'œil est en bon état, tout ton corps sera éclairé. Mais si ton œil est en mauvais état, tout ton corps sera dans les ténèbres. Si donc la lumière qui est en toi est ténèbre, combien seront grandes ces ténèbres ? Servir deux maîtres, car où il haïra l'un et aimera l'autre, où il s'attachera à l'un et méprisera l'autre. Vous ne pouvez servir Dieu et Mammon. Tout d'abord, je veux juste donner un avertissement. Ce passage n'est pas contre la prospérité. Ce passage n'est pas contre le fait que vous soyez riche. Il ne s'agit pas d'avoir des choses. Il s'agit de perspectives. La Bible dit, par exemple, que l'amour de l'argent est une racine de tous les maux. Elle ne dit pas que l'argent est la racine de tous les maux, mais l'amour de l'argent. Quand la Bible parle de trésors en disant de ne pas vous amasser des trésors sur la terre, le problème dans ce passage est ce que vous définissez comme un trésor. Même quand la Bible dit que l'amour de l'argent est la racine de tous les maux, ce n'est pas seulement limité au dollar ou au livre sterling ou à la monnaie, elle parle de gain. L'amour du gain est la racine de tous les maux. Quand vous êtes uniquement concentré sur ce que vous pouvez gagner, que ce soit financièrement, relationnellement, en effet, même le mariage peut être une idole. Si vous êtes désespéré de vous marier, vous allez rouvrir la porte au mal. Vous ouvrez la porte au sacrifice de votre intégrité. Vous ouvrez la porte pour que l'ennemi commence à travailler avec vous. Chaque fois que vous êtes si désespéré de gagner quelque chose, cela ouvre la porte. Pouvez-vous voir le poids de ce passage ? L'amour de l'argent est une racine de tous les maux, tous les maux. Tant que vous aimerez autant le gain, l'ennemi aura toujours le dessus.
0: Quand il est dit « Ne vous amassez pas des trésors sur la terre », ce n'est pas dire que la prospérité est mauvaise, parce que la Bible dira aussi «
1: qu'un homme de bien laisse un héritage aux enfants de ses enfants. Mais le Seigneur parle de votre perspective sur ce que vous appelez trésor. Voyez-vous les choses que vous avez comme un outil ou une ressource ? Voyez-vous votre mariage comme une arme dans les mains de Dieu pour ce qu'il veut faire à travers une famille ? Ou le voyez-vous comme une démonstration de force ? Voyez-vous votre entreprise comme un outil dans les mains de Dieu pour ce qu'il veut faire ? Ou la voyez-vous pour vous vanter ? La voyez-vous pour un gain personnel ? Quelle que soit votre chose dans la vie, votre perspective compte. J'ai lu des citations sur le trésor, et je veux partager cela avec vous. Il est dit que quand quelqu'un considère quelque chose comme un trésor, cela signifie qu'il lui accorde une grande valeur, importance et affection. Chérir quelque chose implique une profonde appréciation et un désir de le protéger et de le préserver en raison de sa nature irremplaçable perçue ou de sa signification personnelle. C'est pourquoi, après que le Seigneur a dit de ne pas amasser des trésors sur la terre, il enchaîne sur toute cette partie qui dit « Vous ne pouvez pas servir Dieu et Mammon, car vous aimeriez l'un et haïriez l'autre. Si votre vision du trésor est ce que vous voyez sur terre, vous y seriez loyal. Mais si la voix de Dieu vous perturbe pour la voir, vous ferez taire cette voix, et vous appellerez la voix de votre désir, Dieu. » Quand quelque chose sur terre saisit votre cœur plus que Dieu, c'est que la voix de Dieu n'a pas de place en vous. C'est pourquoi les gens disent souvent « Dieu a dit, Dieu a dit, Dieu a dit. » Et puis quand ce n'est plus confortable pour eux, ils disent que Dieu a dit autre chose, à croire que Dieu a changé d'avis. Mais ce qui se passe, c'est que la voix de votre désir communique avec vous. Ce que vous désirez a une voix. Ce que vous désirez peut vous influencer. Ce que vous désirez peut façonner ce que vous faites et comment vous pensez. Si vous ne le soumettez pas à Dieu, si vous ne le voyez pas correctement. Nous sommes les intendants de tout ce que nous avons dans cette vie. Et chaque fois que Jésus en a besoin, nous nous alignons. Chaque fois que Jésus nous dirige pour faire quelque chose de différent, nous nous alignons. Nous ne vous positionnons pas. Je me souviens d'un temps où ma famille me harcelait à propos du mariage. Du coup, j'ai commencé à le désirer parce que je ne mens pas. Pendant un long moment, c'était du genre « C'est juste Dieu et moi et ça me suffit. » Et il y avait ce gars à qui je parlais. Et le Seigneur m'a dit « Stéphanie, ce serait un désastre. Fuis !» Il y avait beaucoup de choses qu'il m'a montrées concernant cet individu. Et tout était mauvais. Mais parce que le désir était plus fort que ma soumission et mon abandon à Dieu, j'ai commencé à créer mes propres paroles. J'ai dit « Eh bien, Seigneur, c'est pourquoi je dois prier pour lui. » Puis, j'ai utilisé ma Bible en disant « Dieu, il n'y a rien d'impossible pour toi. Tu changes les cœurs des hommes. C'était insensé. Voici la réalité. Vous vous retrouvez pris dans quelque chose qui vous éloigne de l'appel de Dieu sur votre vie, en raison du fait que vous courez en fonction de la voie d'un désir plutôt que de la voie de Dieu. Et je serai honnête avec vous. Ce que Dieu a pour vous sera toujours bien plus grand que ce que vous pourriez créer par vous-même, dans n'importe quel domaine de votre vie. Tous les domaines pour lesquels vous dites à Dieu « je me soumets » seront mis à l'épreuve par lui. Je serai honnête avec vous. Un des domaines de ma vie qui avait une emprise sur moi était les finances. En grandissant, j'ai grandi avec une mère célibataire et ma mère est comme ma super-héroïne. Je l'ai vue porter la famille. Enfant, je voulais tellement incarner cela que je me disais « je n'aurai jamais besoin de quoi que ce soit de qui que ce soit ». J'avais ce sens de l'indépendance qui était presque toxique. Et quand j'ai trouvé un endroit à moi, que j'ai trouvé mon propre rythme, que j'ai commencé à gagner mon propre argent, et X, Y et Z, c'est devenu une idole et cela a commencé à me définir. Quand le Seigneur l'a exposé dans mon cœur et que j'ai dit « D'accord, Seigneur, je vais le déposer à tes pieds, je vous assure qu'il m'a testé. » Et de nombreuses fois. Un jour, il m'a littéralement dit d'abandonner toute mon entreprise. J'ai vécu sur mes économies pendant un an sans faire aucun travail, parce que faisait le Seigneur ? Il me façonnait, me modelait et me faisait désapprendre des choses qui avaient pris le contrôle sur moi. Il y a des choses que le Seigneur fera qui seront perturbatrices dans votre vie, pour vous libérer et vous permettre d'être qui vous êtes vraiment. Le Esprit va vous révéler les idoles dans votre cœur qui vous empêchent d'entendre ce que Dieu veut faire de votre vie. L'une des tactiques de l'ennemi est de vous faire croire que ce que vous avez est ce qu'il y a de mieux. Par conséquent, ça devient difficile de recevoir ce que Dieu dit vous concernant. Ensuite, l'ennemi se sert de l'expérience de votre vie ou des limites des choses que vous avez vues pour vous faire croire que ce n'est qu'une chimère, que cette parole que Dieu vous a donnée ne pourra jamais se réaliser. Mais ce que je vous dirai, c'est que si vous désirez sortir des ténèbres et entrer dans la lumière, c'est une posture d'abandon absolu devant Dieu. C'est une posture qui dit « Seigneur, quoi que ce soit que tu désires de moi, je dis oui ». Et c'est une posture d'un lieu de constance dans la présence de Dieu. Parce que la vérité est que Dieu ne vous donnera pas une parole perturbatrice jusqu'à ce que vous ayez appris sa voix, afin que vous ne tombiez pas dans la tromperie. Avant que Dieu ne commence à vous révéler les vérités sur votre vie, vous devez d'abord apprendre sa voix dans les choses simples. La première chose que Dieu vous dira n'est pas quelque chose qui vous perturbera. Non, parce que c'est ainsi que les gens se retrouvent dans des situations où ils se mettent en colère contre Dieu, parce qu'ils disent « Pourquoi cela n'a-t-il pas fonctionné ?» Non, vous devez d'abord être dans un lieu de constance pour le connaître. Avant de pouvoir vous connaître vous-même, il vous faut le connaître parce que votre vie est cachée en Christ. Vous ne vous connaissez pas en dehors de lui. Quand vous venez à Jésus, vous n'êtes pas autorisé à dire « Dieu, montre-moi d'abord qui je suis. » Non, montre-moi qui tu es. Parce que quand je te connaîtrai, je me découvrirai en toi.
0: Et donc aujourd'hui, je veux juste poser une base, parce que demain, nous allons construire là-dessus. Mais ce que le Seigneur a commencé à me montrer alors que je priais pour cette conférence, c'est que dans votre temps de prière, commencez à demander au Seigneur « Expose les endroits dans mon cœur, les endroits dans ma vie où je marche dans les ténèbres, expose les endroits où j'ai été trompé. » Expose les endroits qui sont devenus des idoles au lieu de véhicules pour ton œuvre. Expose les endroits où je suis presque comme esclave d'un désir, plutôt que de le voir comme un outil pour la chose que tu m'as appelé à faire. Expose-le. Demandez au Seigneur de vous le montrer. Demandez au Saint-Esprit de vous donner la grâce d'être constant dans sa présence, car vous devez d'abord le connaître avant de pouvoir vous connaître. Mais le Seigneur veut que vous soyez tout ce qu'il vous a appelé à être. Nous sommes nombreux à vivre, mais ne sommes pas vraiment vivants. Nous avons toutes sortes d'activités en cours. Nous avons toutes sortes de choses pour lesquelles nous travaillons. Mais devant Dieu, ce n'est rien, parce que cela ne provenait pas de la présence de Dieu ou de la parole du Seigneur. Vous faites des choses, mais il n'y a pas eu de révélation sur la raison pour laquelle vous devriez le faire en premier lieu. Vous les faites simplement. Une autre chose que je dirais comme avertissement, que j'ai aussi apprise de Dieu, et ceci est sur le plan personnel, c'est qu'il y a certaines choses en Dieu qui sont non négociables concernant votre vie. Qu'il vous a appelé à être, ce qu'il vous a appelé à faire sur cette terre est non négociable. C'est pourquoi les livres seront présentés dans les derniers jours. Mais il y a certaines choses dont il ne se soucie pas vraiment. Je ne prêche pas ce message pour que vous demandiez au Seigneur « Puis-je continuer à jouer au tennis ou ne pas jouer au tennis pour faire de l'exercice ? Puis-je aller nager ou ne pas aller nager ?» Non. Allez nager, jouez à votre tennis. Il y a certaines choses qui sont juste des activités, mais il y a des choses clés en Dieu qui sont non négociables, et c'est ce que vous devriez rechercher. Pour certaines choses, Dieu dit « Hé, ça c'est ta vie sociale, amuse-toi, tant qu'il y a un équilibre, tant qu'il y a un équilibre. » L'entièreté de votre vie ne peut pas être appelée rien. Vous devez découvrir ce que Dieu savait de vous quand il vous a envoyé ici. Vous devez demander à Dieu « Qu'est-ce que c'est ? Quelle est la raison ?» Je ne suis pas juste sur cette terre pour manger, dormir, payer des impôts et mourir. Il y a plus dans ma vie que cela. Mais d'abord, cela commence avec Dieu. Cela commence par connaître Jésus. C'est pourquoi au début, quand il est dit « que la lumière soit », c'est là que ça commence. Suis-je connecté à la présence manifeste de Jésus dans ma vie ? Car c'est là que ma vie commence vraiment. Quand vous le connaissez, la mission suivante est de le faire connaître. C'est de connaître Jésus et de le faire connaître. Et c'est là que le Saint-Esprit commencera à vous révéler le comment de ce que Dieu sait de votre vie qui fera connaître Jésus. Et la belle chose est que quand vous êtes partenaire avec Dieu, il y a de la facilité. C'est pourquoi la Bible dit « Ne vous inquiétez pas de ce que vous mangerez, de ce que vous porterez, X, Y et Z. » Elle dit « Cherchez premièrement le royaume et la justice de Dieu. Et toutes ces choses vous seront données par-dessus. Tout !» Je sais qu'il y a beaucoup de femmes ici, par exemple, qui désirent le mariage. Mais dans là où vous cherchez ce royaume de Dieu, il vous trouvera. Il y a une posture, il y a une façon de se positionner en Dieu que le Saint-Esprit vous montrera et qui ordonnera vos pas dans les pas de celui qu'il a ordonné pour vous.
1: Je reviens à mon témoignage quand je me suis réveillée de toute cette situation et que je suis revenue à moi. Une des raisons pour lesquelles ma famille me harcelait est parce qu'en tant que pasteur, j'ai fait une alliance avec Dieu que je n'allais pas fréquenter quelqu'un dans notre église. Et ma mère était du genre « Stéphanie, ça n'a pas de sens, tu es toujours à l'église. » J'ai dit « Maman, c'est plus que ça. » Parce qu'en tant que pasteur, je ne veux rien qui puisse causer de la corruption dans mon cœur. Je ne veux pas prier pour quelqu'un tout en demandant « Saint-Esprit, est-ce mon mari ?» C'est une distraction. Alors je me suis dit que j'allais me faciliter les choses. J'ai dit « Dieu, j'ai besoin de me concentrer sur la mission et de séparer la mission du mariage. Et tu es suffisamment Dieu pour faire en sorte que pendant que je me concentre sur ma mission, tu peux m'amener mon mari par d'autres moyens. » Et quand j'ai rencontré mon mari, c'était à un baby shower à laquelle je ne prévoyais en fait pas d'aller. Le Saint-Esprit me disait « Tu devrais y aller. » C'est ça la direction. Quand vous êtes vraiment soumis, le Seigneur, même si vous êtes sur le point de rater un chemin, vous parlera. Je pensais qu'en y allant, que peut-être le Seigneur voulait juste que je sois une bonne amie. Quand j'y suis allée, nous étions seulement 5. Il y avait les 2 personnes qui célébraient le baby shower, mon mari, moi-même, et une de mes meilleures amies qui est venue avec moi. C'était comme si Dieu l'avait orchestré d'une manière que nous devions nous rencontrer. Quand vous êtes concentré, il s'agit du royaume de Dieu. Ne soyez pas fermé. Du genre, un homme vient vers vous et vous dites « Non, s'il te plaît, je ne me concentre que sur le royaume. » Non, pas ça. Quelqu'un peut dire « Je veux que tu rencontres mon ami » et vous répondez « Non, je ne me concentre que sur le royaume. Cela pourrait être le Seigneur. » Ce que je dis, c'est « Faites-en un désir de votre cœur. Que le trésor de votre vie soit de faire la volonté de Dieu. Que ce soit ce que vous voyez comme trésor. » Et si vous êtes là où vous ne voyez pas cela comme un trésor, demandez au Saint-Esprit de vous donner sa perspective. Demandez au Saint-Esprit, « Montre-moi pourquoi c'est plus important que les choses que j'appelle trésor. Une vie confortable et toutes ces choses sont bonnes, mais elles sont un moyen pour une fin. Elles sont pour quelque chose. Elles ne sont pas la chose. Ce que nous recherchons est un « c'est bien » de Jésus. C'est cela le trésor. » Et quand vous voyez cela comme un trésor, cela commence à façonner et à adapter la façon dont vous vivez votre vie. Cela commence à façonner et à adapter ce à quoi vous dites oui et ce à quoi vous dites non. Cela vous aide à fixer des limites dans votre vie que vous n'êtes pas prêt à compromettre juste pour un gain. Que là où vous voyez un gain soit dans votre relation et votre intimité avec le Seigneur. Mais la vie commence avec Jésus.
2: Prions, Père Céleste, nous te remercions de nous rencontrer dans cette salle. Nous te remercions, Seigneur Jésus, pour tes fils et tes filles, qui viennent devant toi en disant « Seigneur, voici une idole que je suis prête à abandonner. Donne-leur la force, donne-leur la grâce de la déposer. Et je te remercie, Seigneur, de ce que même là où l'indignité est devenue une idole, là où elle est devenue la chose par laquelle tes enfants se définissent à cause d'un mensonge raconté par l'ennemi, qui leur dit qu'ils ne pourront jamais se remettre de leur erreur, qu'ils ne s'en sortiront pas, Seigneur. Toi qui es le même Dieu qui utilise les choses folles pour confondre les sages, fais-leur comprendre qu'il n'y a personne qui soit trop loin de ta vue. Père Céleste, je te remercie de ce que toute déclaration démoniaque est brisée maintenant au nom de Jésus. Nous faisons taire tout récit démoniaque et muselons cette voix maintenant au nom de Jésus. Que tes enfants commencent à recevoir tes paroles les concernant et qu'ils en vivent, qu'ils vivent de ta présence et de ta parole révélée. Que ta volonté soit faite dans et à travers leur vie. Au nom puissant de Jésus, nous prions. Amen.
3: Nous aimerions vous donner l'opportunité de faire de Jésus le Seigneur de votre vie. Voulez-vous bien prier avec moi? Dites Seigneur Jésus, je me repens de mes péchés. Viens dans mon cœur. Je fais de toi mon Seigneur et Sauveur. Et merci Seigneur pour le baptême du Saint-Esprit en moi. Dans le nom de Jésus. Par cette simple prière, nous croyons que le Saint-Esprit vous conduit sur le chemin de la nouvelle naissance. Allez dans une bonne église dont le fondement est la parole de Dieu, passez par les eaux du baptême et donnez à Dieu la première place. Nous espérons de tout cœur que ce message vous encouragera. Si vous connaissez quelqu'un qui puisse être encouragé, s'il vous plaît, envoyez-le lui pour nous aider à atteindre plus de gens et à propager l'Évangile. Édifions le corps de Christ ensemble. 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N'hésitez pas à laisser vos requêtes de prière dans la section des commentaires. Sachez que même si vous ne voyez pas de réponse à votre requête, que ce soit sur YouTube, email, Facebook ou sur Messenger, nous avons prié pour vous. Nous invitons humblement le corps de Christ à soutenir chaque requête en écrivant une prière dans la section commentaires. Tenez-vous ferme dans la foi avec nous pendant que nous prions. Que la grâce et la paix du Seigneur Jésus-Christ soient avec vous tous et qu'il vous bénisse merveilleusement.

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1: Proverbe 9. L'invitation de la sagesse. La sagesse a construit sa maison. Elle l'a solidement établie sur 7 colonnes. Elle a fait abattre des bêtes, préparé du vin et dressé une table abondante. Elle a envoyé ses servantes porter son invitation. Depuis le sommet de la ville, elle proclame « Vous, les ignorants, venez par ici. » À ceux qui manquent de discernement, elle dit « Venez vous nourrir à ma table, buvez le vin que j'ai préparé. Quittez la compagnie des insensés et vous vivrez. Engagez-vous sur le chemin de l'intelligence, le sage et l'orgueilleux. Corriger un arrogant ne mène qu'au mépris, reprendre un méchant attire l'insulte. Ne réprimande pas l'orgueilleux, il te haïra, mais reprends le sage et il t'aimera. Instruis un sage et il deviendra encore plus sage. Enseigne une personne intègre et elle augmentera son savoir. Reconnaître l'autorité du Seigneur est le commencement de la sagesse. Connaître le saint, c'est acquérir l'intelligence. Moi, la sagesse, j'allongerai tes jours, je prolongerai la durée de ta vie. Si tu deviens sage, c'est toi qui en bénéficieras. Mais si tu te laisses emporter par l'orgueil, tu en subiras les conséquences. L'invitation de la sottise. La sottise est comme une femme bruyante, pleine d'ignorance et de légèreté. Assise à la porte de sa maison, sur les hauteurs de la ville, elle interpelle les passants qui avancent sans méfiance. « Vous, les ignorants, venez par ici !» À ceux qui manquent de discernement, elle murmure « La boisson volée est exquise et la nourriture prise en cachette a une saveur unique. » Mais ils ignorent que ses invités marchent vers la mort et que ceux qui entrent chez elle s'enfoncent dans les ténèbres.

La météo pour ce lundi 31 août, le temps reste mitigé sur la moitié nord avec des éclaircies, des passages nuageux porteurs de rares averses. Le temps sera ensoleillé au sud après la dissipation de quelques brumes ou nuages bas matinaux. Les températures pour ce lundi matin, 16 degrés à Lille, Paris et Brest, 17 à Cherbourg, 18 à Strasbourg et Lyon, 19 degrés pour Bordeaux, Biarritz et Toulouse, 20 degrés pour Marseille, 21 à Nice et Montpellier et 23 degrés pour Ajaccio. Et pour ce lundi après-midi, 19 degrés sur la Normandie et la Bretagne, 21 sur les Hauts-de-France, 23 degrés sur l'Île-de-France et le Centre-Val de Loire, 24 degrés sur le Grand Est et la Bourgogne, 25 sur la Nouvelle-Aquitaine, 26 sur la vallée du Rhône, 28 en Corse et sur l'Occitanie et 31 à 32 degrés sur le golfe du Lion et la Côte d'Azur.

Votre flash info avec à la une la rentrée du gouvernement sous très haute tension budgétaire. Les ministres se sont d'abord retrouvés ce matin à l'Élysée pour un conseil des ministres consacré à la rentrée scolaire. Seul point à l'ordre du jour. Et en fin de matinée, l'équipe gouvernementale s'est déplacée à l'hôtel des Invalides pour un séminaire à huis clos qui doit durer jusqu'à fin d'après-midi avec l'objectif de Sébastien Lecornu pour préparer le budget 2027 présenté fin septembre. L'équation est redoutable. Croissance à tonnes au premier semestre, prévention annuelle de 0,7% hors de portée, taux d'intérêt au-delà des 4% qui alourdit la charge de la dette et un objectif de déficit de 5% du produit intérieur brut menacé de dérapage. À cela s'ajoutent 10 milliards d'euros de rallonge déjà promises à 6 ministères. Le Premier ministre veut freiner les dépenses sociales avec une réforme des arrêts maladie et une désindexation des retraites en dessous de l'inflation. Or, petite pension, ses opposants ont déjà sorti les armes. Jean-Luc Mélenchon promet la censure, Jordan Bardella n'exclut rien. Et puis, autre temps fort du séminaire, la cybersécurité, après une série d'attaques qui ont marqué l'été. Le fisc a reconnu le vol de données de près de 678 000 particuliers professionnels après des intrusions commises en juin et juillet. L'éducation nationale a été aussi visée. Et puis, du côté des écoles, plus de 850 000 enseignants ont repris ce matin le chemin des classes avant l'arrivée des élèves demain matin. Une pré-rentrée perturbée par la suite de cette cyberattaque. Le ministère annonce un retour à la normale dans 28 des 30 académies, mais deux restent très affectées, Nantes et Toulouse. Sur le plan du pouvoir d'achat, plusieurs changements entrent en vigueur. Demain 1er septembre, le premier repère du gaz augmente de 5,6% en moyenne à 172,05 euros le mégawattheure. La facture annuelle du foyer chauffé au gaz pourrait grimper d'environ 103 euros. La durée maximale d'indemnisation du chômage après une rupture conventionnelle passe de 18 à 15 mois pour les moins de 55 ans. Les arrêts de travail, eux, sont plafonnés à 31 jours pour une première prescription, 62 jours en cas de prolongation. Et on apprend également que la primaire de la gauche se précise à 8 mois de la présidentielle. À Olivier Faure est désormais candidat. Le premier secrétaire du PS affrontera notamment l'eurodéputé Raphaël Duchemann, donné favori. Et enfin, côté culture, la rentrée littéraire est lancée. 461 romans et récits attendus en librairie, dont 117 traduits et 68 premiers romans. C'était votre Flash Info. Passez une belle fin de journée. Bonjour, bonjour à tous. Voici la Minute Sport de ce lundi. À la une, Diane Paris a remporté hier le premier titre de sa carrière au tournoi de Monterrey en WTA 500. La Française de 23 ans a battu la Belge Elise Martensez 6-4-0-6-6-3. Elle est depuis ce matin 31e mondiale, son meilleur classement. Du côté du football, le Paris FC a battu Nice 3-0 hier après-midi en Ligue 1 avec des buts de Lassim Sanioko, Samir Tchergui et Vincent Marchetti. Le club parisien prend la tête du championnat avec 4 points. En cyclisme, double tricolore aux mondiaux de VTT à Val d'Isol. Naël Roufiac a été sacré chez les espoirs devant Alexandre Galis. Et sur la Bretagne classique, un Plouet, victoire de l'Espagnol Alex Arabaru. Et enfin, pour terminer, Marc Marquez a gagné le Grand Prix d'Aragon de MotoGP, sa 4e victoire de la saison. Aujourd'hui, l'US Open se poursuit à New York. C'était votre Minute Sport de ce mardi. Très belle journée.

0: Et ce soir, partant d'Apocalypse 3,
1: and tonight going from the Revelation chapter 3,
0: versets 7 à 8,
1: verse 7 to 8,
0: je voudrais parler d'une saison que je crois que Dieu veut et va donner à plusieurs d'entre nous s'il n'est pas déjà en train de le faire.
1: I want to talk about a season that I believe God would give or is already giving to
0: us. Hier, nous avons vu comment cette église a eu à souffrir des tremblements de terre, de toutes les situations qu'ils ont connues.
1: John saw how the church was troubled of all the problems that they went through.
0: Et Dieu leur a fait la promesse, il dit, un, je ferai de vous des colonnes.
1: And God made them the promise, said, first I'll make you pillars.
0: Et il dit, deux, vous qui manquiez la stabilité, qui sortiez, qui rentrez, il dit, désormais, je vous donnerai la stabilité, vous ne sortirez plus.
1: He said, secondly, you are going in and out, I'll give you stability, you shall not go out anymore.
0: Mais aujourd'hui, nous allons voir cette merveilleuse promesse que le Seigneur fait à cette église.
1: But today, we're going to look at the marvelous promise that God is making.
0: Il dit à cette église au verset 9, il dit, je connais tes œuvres.
1: He says, this church in verse 9 that I know your works.
0: Il dit, voici parce que tu as peu de puissance.
1: He said, you have little strength.
0: Et que tu as gardé ma parole.
1: And that you've kept my word.
0: Et que tu n'as pas renié mon nom.
1: And you did not deny my name.
0: Dieu promet à cette église quelque chose.
1: God promised to that church something.
0: Et s'il promet la chose, c'est que la chose n'était pas là.
1: And if he promises something to call, it didn't exist before.
0: Il dit, je mis devant toi une porte ouverte.
1: He said, I've set in front of you an open
0: door. Ce que
1: door.
0: J'aime, il dit pas, je mettrai.
1: He doesn't say, I will say.
0: C'est-à-dire, au moment où il est en train de dire, la porte est déjà là.
1: At the moment he's speaking, the door is already
0: et
1: there.
0: Et Dieu m'a fait déplacer de Kinshasa pour vous dire, il va ouvrir une saison de porte ouverte.
1: And God brought me from Kinshasa to tell you that God will open a season of open doors.
0: Trois choses à retenir.
1: Three things that we need to remember.
0: De ce merveilleux passage d'Apocalypse 3 au verset 9.
1: From that scripture in Revelation 3:9.
0: C'est que premièrement, il s'agit des portes.
1: Is that firstly, it regards doors.
0: Quand on parle des portes, cela cache trois idées.
1: When I'm talking about doors, we have three ideas that are hidden.
0: La première idée,
1: the first idea,
0: une porte, c'est un dispositif.
1: A door is a thing.
0: En bois ou en métal.
1: It's something that's wooden or.
0: Et il y a un double objectif.
1: That has to work.
0: Donner accès à un endroit.
1: To give access to a place.
0: Ou empêcher d'accéder.
1: Or to stop people from getting access.
0: Sans cette porte, nous n'entrons pas ici.
1: Without that door, we can't come in.
0: J'ai une bonne nouvelle.
1: I have a good news.
0: Il est en train de vouloir donner un dispositif qui te permet d'avoir accès.
1: Giving us a way to go in.
0: Il dit, j'ai mis une porte.
1: He said, I set a door.
0: Mais deuxièmement, lorsqu'on parle d'une porte,
1: secondly,
0: c'est ce qui permet d'entrer à un endroit ou d'avoir accès à un endroit où on n'avait pas accès.
1: To have access to

Ce matin, quand je priais, Dieu me disait, quelqu'un dans les jours qui viennent, peut-être dans les mois qui viennent, va dire enfin. Il va dire enfin. Parce que Dieu ne promet jamais éternellement. Si tu crois en cela, donne-moi un bon amen. Troisièmement, lorsqu'on parle des portes, c'est un moyen qui permet d'avoir accès à un espace géographique, à une région, à un pays, ou à un territoire. L'on parle souvent de Kinshasa qui est la porte de la République démocratique du Congo. Si tu veux entrer au Congo, tu passes par Kinshasa et tu passes même par l'aéroport de Djili. Que mon Dieu qui veut te donner des choses les plus grandes commence par te donner un accès. La deuxième des choses qui me frappe dans ces textes, Dieu ne parle pas simplement des portes. Il parle des portes ouvertes. Il y a une porte, mais une porte peut exister, mais si elle est fermée, tu n'entres pas. Il parle de portes ouvertes. Quand Dieu parle de portes ouvertes, il t'a facilité les choses. J'aimerais dire à quelqu'un, le temps pour toi de toujours te battre est fini. Dieu va commencer à te faciliter les choses. Il parle de portes ouvertes. Quand on parle de portes ouvertes, cela veut dire opportunité. Occasion favorable. Deuxièmement, quand on parle de portes ouvertes, ce sont des circonstances favorables à saisir pour progresser et devenir meilleur. J'ai une bonne nouvelle pour quelqu'un. Tu es en train de mettre une porte ouverte devant toi. Troisièmement, quand on parle des portes ouvertes, ce sont des situations favorables ayant le potentiel de vous rendre meilleur, de vous amener à devenir mieux que ce que vous étiez, accomplir les choses rêvées. Je viens dire à quelqu'un, c'est la saison des portes ouvertes. Le contraire des portes ouvertes, ce sont des portes fermées. Les portes fermées sont des difficultés. Les portes fermées demandent beaucoup d'efforts. J'aime quand ma Bible dit, en vain vous vous levez le matin, il donne à ses bien-aimés pendant qu'ils dorment. Je prie que vous rentriez dans une saison où vous aurez des bénédictions qui sont comme les chaussures italiennes. Les Italiens font tellement de belles chaussures, ils n'aiment pas qu'il y ait confusion. Quand ils fabriquent leurs chaussures, ils marquent, ils disent « Made by Italia ». Et Dieu aime faire des choses sans être quinois lui-même ici, ni « Made by Nkolo ». Il veut vraiment que toi-même tu dises « Ça, ça c'est Dieu ». Ça, c'est Dieu. J'aimerais dire à quelqu'un, tu vivras dans les jours qui viennent des choses, toi-même tu diras ça, c'est Dieu. Ça, c'est pas un homme. Je le dirai tout à l'heure. Dieu peut passer par un homme, mais un homme n'est qu'un canal. Mais si tu as les yeux spirituels, tu sauras que ça, c'est Dieu. Et quand je préparais cet enseignement, Dieu m'a dit, certaines portes ouvertes seront tellement grandes, merveilleuses, que même les introvertis cesseront d'être introvertis. Vous savez, il y a des bénédictions qui vous rendent expressifs. Les jours où la mer rouge s'est ouverte, même les timides ont dansé. Même les introvertis ont battu des tam-tams. Ah, je prie que mon Dieu te visite. Je prie que mon Dieu te visite. J'aime beaucoup ce que j'ai expérimenté à Nairobi. Quand j'ai passé par les déserts, il m'est arrivé un moment, 3 semaines, j'arrivais pas à mettre le pain sur la table de ma femme et de mes 3 enfants de l'époque. Et j'ai dû même faire quasiment une distance de plus de 8 kilomètres à pied pour aller recevoir les gens dans l'église où j'ai travaillé. Et j'allais, je disais, Seigneur, je n'ai déjà pas les transports à aller.

0: And I was saying, Lord, I don't have my fare to go.
1: Arrange-toi de me donner au minimum les transports retour.
0: But make sure at least I get my way, my
1: fare. Et si tu peux me faire grâce au travail, mieux que les transports retour, donne-moi quelque chose pour laquelle maman Viviane et les enfants vont se réjouir.
0: Give me something for my wife and my children.
1: Et je suis arrivé à l'église, j'ai commencé à recevoir les gens depuis 14 heures.
0: And I got to church, I was receiving people since 2 p.m.
1: Jusqu'à 17h45.
0: All the way to 5:45.
1: Les gens venaient, je leur apportais des choses spirituelles.
0: And people was coming, I was giving them spiritual
1: tous
0: things.
1: La seule chose qu'ils disaient à la fin, que Dieu te bénisse.
0: All of them were saying one thing.
1: Je disais, Seigneur, c'est bien la bénédiction spirituelle.
0: Spiritual blessings are good.
1: Mais ceux qui m'ont pas au pays,
0: but if one can even give me something.
1: Et j'avais une liste de 20 personnes.
0: And I had a list of 20.
1: Et j'en avais reçu 19.
0: And I received 19.
1: Et c'est la 20e qui restait.
0: And the 20th stayed.
1: Ah, il y a que les Kinois qui pourront comprendre
0: there's
1: cela.
0: Only people from Kinshasa that can understand this.
1: Chez nous à Kinshasa, on dit ceci.
0: In Kinshasa, we call them.
1: Dieu sans être des veilles à Dieu quelquefois nous sommes beaux le soir.
0: God without being there is sometimes the guy who makes things at the very end.
1: Parce que chez nous avec Vita, faut attendre que les matchs finissent pour dire qu'ils ont perdu.
0: Because with the team of Vita, you have to wait until I say these people have lost.
1: Vita a la spécialité de marquer dans les temps additionnels.
0: This team has the specialty to score.
1: Pasteur Christian.
0: Pastor Christian.
1: Dieu aime les suspense.
0: God likes suspense.
1: J'ai reçu la 20e personne.
0: The 20th one came in.
1: Et le protocole vient montrer, dit, il y a une 21e personne qui vient. J'ai dit non!
0: And the ushers came and said, there's a 21st person.
1: J'ai commencé
0: no!
1: déjà à voir comment je prenais les raccourcis, les shortcuts pour arriver là où j'étais.
0: I was already seeing how I'm going to take shortcut to get where.
1: Il dit, la personne supplie, reçois-la, ça sera une minute et pas plus. J'ai fermé mon visage, j'ai dit, dis-lui une minute et pas plus.
0: And the same person said, it will be 1 minute, no more than 1 minute.
1: Et alors que j'ai recevé la dernière personne, la 20e, et cette personne était dehors à Nairobi.
0: And that person was in Nairobi.
1: Et il parlait en lingala.
0: And he was speaking lingala. Et
1: il m'avait même distrait. J'avais conversation. Je voyais quelqu'un qui faisait les 100 pas dehors.
0: And I was even distracted me. I was having a conversation. The guy was just walking outside.
1: Et il disait en lingala, Mukolo nzamba chao dikidiki yo yeba.
0: And he said, the day God tickles you, will you know?
1: Mukolo nzamba chao dikidiki yo yeba.
0: The day God will tickle you, will you know?
1: Mukolo nzamba ko sekisa yo yo yeba.
0: The day God will make you laugh, will you know?
1: Je me disais, mais c'est... Ça, c'est à Nairobi.
0: I said, this is Nairobi.
1: Les Bangala, là, ils sont terribles. Partout, ils sont comme ça.
0: People from Kinshasa, they're everywhere like that.
1: Et puis, quand il entre,
0: and when he came in,
1: il dit, papa, j'avais dit une minute.
0: He said, papa, I said 1 minute.
1: Je ne vais pas traîner.
0: I won't last long.
1: Je suis de l'Équateur.
0: I'm from,
1: like, je suis de l'Équateur au,
0: I'm from
1: au Congo.
0: Congo, in Congo.
1: Mais je fais les cafés depuis 20 ans du côté de Goma.
0: But see, I've been dealing with coffee in Eastern Congo for
1: il y a 6 mois, j'étais venu si tu avais prié pour moi.
0: 6 months ago, I came here, you prayed for me.
1: Dieu a béni.
0: God bless.
1: Je viens de payer la dîme.
0: I came to
1: mais je
0: pay
1: me disais, je ne pouvais pas partir sans te bénir.
0: But I said, I could not live without blessing.
1: Dans mon cœur, j'ai dit hallelujah.
0: In my heart, I say hallelujah.
1: Je vis simplement, il m'a donné une enveloppe obèse.
0: Giving me a big fat envelope.
1: Quand il est parti,
0: left,
1: le suspense était tellement grand que mon cœur ne battait plus ici. Ça montait d'abord là et puis là.
0: The suspense was so big that my heart was not beating in my chest anymore. It was beating in my neck and my head.
1: Je disais dedans, il y a quoi, des shillings kenyans?
0: I said, what is inside?
1: Ou autre monnaie?
0: Or something else?
1: Et quand j'ouvre comme ça,
0: and when I open,
1: je me rends compte que tous les billets sont verts et ça vient de chez vous.
0: I saw all the bills were green and they
1: et
0: came from
1: America. Et je regarde le premier billet, il est de 100 dollars.
0: Bill, it was $100.
1: J'ai dit, après, c'est quoi, $1?
0: I say, after that, what is it?
1: Deuxième billet, 100. Dixième billet, 100. Quinzième billet, 100. Les derniers billets, c'était les 20e.
0: And the 20th bill was $100.
1: Et quand j'ai fini de compter,
0: and when I finished counting,
1: moi qui, en général, suis introverti, j'ai commencé à sauter dans les bureaux.
0: I'm very introvert and I started dancing.
1: Et moi-même, quand j'ai dansé,
0: and even when I was
1: j'ai pensé
0: dancing,
1: à ce que la personne disait.
0: I was thinking about what the person said. The day God makes you laugh.
1: Mon kolonzamba ko sekisayo. Je suis venu dire à quelqu'un,
0: I came to tell someone,
1: mon Dieu va te faire du diki
0: diki.
1: Ce que j'aime avec Dieu,
0: what I like with God,
1: il peut comploter pour nous, mais positivement.
0: With us positively.
1: Ah, j'aimerais dire à quelqu'un,
0: I want to tell someone,
1: il va ouvrir une porte.
0: He'll open a door.
1: Mais troisième des choses,
0: but the third thing,
1: non seulement qu'il y a une porte,
0: not only there's a door,
1: non seulement qu'il dit qu'elle est ouverte,
0: not only said that it's open,
1: mais celui qui l'a ouvert prend la responsabilité.
0: But he said the person who opened
1: il dit,
0: it,
1: je l'ouvre,
0: he said, I open it,
1: et personne ne la fermera.
0: And no one can close it.
1: Quand il dit personne ne fermera,
0: when he said no one,
1: il ne veut pas dire qu'on n'essayera pas.
0: He doesn't say that they won't try.
1: Ils pourront essayer,
0: they will try,
1: mais sans vaincre.
0: But they cannot come.
1: Je suis venu loin de Kinshasa,
0: came all the way from Kinshasa,
1: non pas en touriste à Dallas,
0: not as a tourist in Dallas,
1: pour dire à quelqu'un,
0: to tell someone,
1: une porte.
0: A door.
1: ouverte.
0: An open door.
1: Mais que personne ne pourra fermer.
0: That nobody would ever be able to shut.
1: Que personne ne pourra fermer.
0: Nobody.
1: Quatre significations réelles.
0: The fourth meaning, four meanings.
1: Attachées derrière les portes ouvertes.
0: Four different meanings attached to the open doors.
1: La première,
0: the first one,
1: ce sont des occasions favorables qui nous permettent de nous affirmer.
0: Favorable opportunities that help us to be confirmed, affirmed.
1: Mais qu'il faut saisir.
0: But we have to seize them.
1: Deuxièmement,
0: secondly,
1: ce sont des circonstances à saisir
0: there are circumstances that we need to seize,
1: qui permettent d'accomplir des choses significatives.
0: That allow us to accomplish significant things.
1: Troisièmement, les portes ouvertes.
0: Thirdly, open doors.
1: C'est un concours de circonstances heureuses.
0: There are circumstances that are coming together.
1: Un, à identifier.
0: First, to identify.
1: Et deux, à saisir.
0: Secondly, to seize,
1: pour devenir meilleur.
0: To become better.
1: Troisièmement,
0: thirdly,
1: quatrièmement plutôt,
0: fourthly,
1: mon pasteur le fait chaque fois qu'il vient, appeler des portes ouvertes des passes en or.
0: My pastor used to say that open doors are like golden pass.
1: Quand on dit passe en or, c'est-à-dire on a dribblé tout le monde, même les gardiens, on dit allez, marque.
0: When we talk about golden passes, that they dribble everybody and they give you the ball. Just
1: si la version Louis II en français parle de portes ouvertes,
0: if the Louis II version says about open doors,
1: la version Martin dit j'étais ouvert une porte.
0: The Martin version says I've opened a door for you.
1: Quatre choses essentielles.
0: Four things that are essential.
1: Qu'il nous faut comprendre au sujet des portes ouvertes.
0: That we ought to understand. According to open doors.
1: Et que ces textes nous enseignent.
0: And that this scripture is teaching us.
1: C'est que pour mieux comprendre et savoir gérer les portes ouvertes,
0: is that to understand and to manage open doors,
1: il faut savoir à qui l'on a affaire.
0: We ought to know who we're dealing with.
1: Et qui nous les donne.
0: And who's giving us those
1: c'est
0: doors.
1: Pourquoi j'aime dans ces textes,
0: that's why I like in the scripture,
1: si vous lisez chaque lettre écrite aux églises d'Apocalypse 2 et 3,
0: if you read every letter that was written in Revelation 2 and 3,
1: c'est le même Seigneur,
0: is the same Lord,
1: mais il ne se présente pas partout de la même manière.
0: But he presents himself in different ways.
1: Étrange. La manière dont il se présente à l'église de Philadelphie, ce n'est pas la même manière dont il se présente à l'église d'Éphèse ou de Pergame.
0: The same way he presents himself to Philadelphia is not the same way he presents himself to Ephesus.
1: Avant de dire qu'il donne des portes ouvertes,
0: before saying that he gives open doors,
1: il donne une définition de lui qui nous permet de mieux le connaître et de plus lui faire confiance.
0: He gives a definition of him that allows us to know him better.
1: Avant de dire ce qu'il va faire, il dit d'abord, voici ce que dit un, le saint.
0: This one is saying, the holy one.
1: J'aimerais dire, celui qui donne des portes ouvertes, il est saint.
0: The one who gives open doors is holy.
1: Il ne te donnera pas une porte sale parce que lui, il est saint.
0: He will not give you a dirty door because it's holy.
1: Non, la porte ouverte, ce n'est pas aller voler les choses de quelqu'un.
0: An open door is not for you to go steal stuff.
1: La porte ouverte, ce n'est pas aller voler le mari de quelqu'un.
0: An open door is not for you to go steal.
1: Parce que celui qui le donne, il est...
0: Because the one who gives it is holy.
1: La porte ouverte, ce n'est pas que quelqu'un qui fait tomber son porte-monnaie avec 10 000 dollars, tu ramasses, tu dis ça c'est Dieu. Non, prends la porte-monnaie de quelqu'un, remets.
0: An open door is not someone dropping their water with $10,000 and you say this is God. No.
1: Chez nous à Kinshasa, on disait ramasser, ce n'est pas voler. Mais c'est quand même un peu voler.
0: In Kinshasa, we used to say picking up is not stealing, but picking up can be stealing as well.
1: Celui qui donne des portes ouvertes, un, il est saint.
0: The one who opens doors is holy.
1: Mais deux, il dit il est le véritable.
0: But secondly, he said he's the truth.
1: Quand le mot véritable ici en grec veut dire celui qui non seulement ne ment jamais,
0: not only the one who doesn't lie, never lies,
1: mais celui à qui l'on doit faire confiance.
0: But the one that we can trust.
1: J'aimerais dire à quelqu'un, celui qui va te donner cette porte ouverte, c'est quelqu'un qui est digne de confiance. Mais deuxièmement, le véritable veut dire aussi celui dont l'existence et la réalité ne peuvent être mises en doute. Mais troisièmement,
0: but thirdly,
1: celui qui donne des portes ouvertes,
0: he opened doors,
1: il se présente lui-même,
0: he presents himself,
1: il dit je suis celui qui ouvre et personne ne peut fermer.
0: And no one can shut.
1: J'aime quand Dieu ouvre.
0: I like when
1: rien
0: God
1: ni
0: opens.
1: Personne ne peut fermer.
0: No one and nobody can shut.
1: Mais il termine aussi en disant,
0: but he finished by
1: il
0: saying,
1: est celui qui quand il ferme,
0: the one that he shuts.
1: Personne ne peut ouvrir.
0: No one can open.
1: Pourquoi insiste-t-il sur son identité avant de dire ce qu'il va faire?
0: Why is he insisting on his identity before
1: afin que nous les connaissions et que nous fassions plus confiance en lui.
0: So that we may know and that we may trust him more.
1: Pour que nous sachions que ce qu'il dit qu'il va faire, il va réellement le faire.
0: So we may know that what he says I do, he'll certainly do it.
1: Deuxième chose que ce texte nous montre, que cette porte n'est pas là par elle-même ou par un homme. Il dit, je mis devant toi. C'est moi l'acteur. C'est moi qui place cela. J'ai placé devant toi une porte ouverte. Je voudrais même aller plus loin. Dieu peut passer par les hommes, mais seul celui qui a les yeux de Dieu peut voir Dieu derrière les hommes. J'aimerais dire, remercie les instruments que Dieu utilise, mais ne leur donne pas la gloire que Dieu mérite. Sois reconnaissant vis-à-vis de l'outil, mais n'oublie jamais le Dieu qui est derrière.
0: But never forget the God who's behind the tool.
1: Dans Esther chapitre 2,
0: versets
1: 8 à 9, cette jeune fille arrive dans ce concours où elle est perdue.
0: This young girl come in this competition where she's lost.
1: Mais Dieu lui donne une porte ouverte.
0: But God gives her an open door.
1: Ses serviteurs appelés Egai,
0: the servant called Egai,
1: qui lui donne des facilités et dit, les rois aiment ça, les rois aiment ça. Il y a des choses que Dieu ne peut faire que pour les personnes qu'il prend en charge.
0: That is sending her the king like this. There are things that only God can do.
1: Je suis venu dire à quelqu'un, mon Dieu va ouvrir une porte pour toi. Mais troisièmement, il dit non pas seulement j'ai mis devant toi une porte, mais il dit une porte ouverte. Il dit j'ai fait une partie du travail et j'ai fait le plus dur. Et c'est à toi de faire le reste. J'oublie jamais, il y a plus de 20 ans, mon aîné, l'archevêque Diama Kalonji, prêchant, il a dit cette phrase qui m'a marqué. Il dit, pour toute personne que Dieu prépare, à la fin de la préparation, Dieu lui donne l'opportunité. Il disait, le succès, c'est préparation plus opportunité. J'aimerais dire à quelqu'un que Dieu est en train de préparer, bientôt tu auras l'opportunité. Porte ouverte. Et quatrième chose dans cet
0: texte,
1: lui-même qui a fait toutes ces choses, il affirme avec conviction à la fin que cette porte, personne ne peut la fermer. Personne ne peut la fermer. Lorsque le Seigneur dit personne, c'est vraiment personne.
0: When God says nobody and nobody can do it.
1: Cinq vérités que je nous prie ce soir de noter.
0: Five truths I want us to write down.
1: Qui vont amener un moment de prière et surtout un moment de déclaration.
0: That will lead us to a moment of prayer and declarations.
1: La première,
0: the first one,
1: c'est que les portes ouvertes sont des occasions qui nous mènent vers le haut.
0: Is that open doors are opportunities that take us higher.
1: Change nos conditions.
0: Change our conditions.
1: Nous aide.
0: Help us.
1: Et nous rendre capables de devenir ce que Dieu a voulu.
0: And make us capable to become what
1: Dieu
0: God
1: a préparé.
0: God has prepared.
1: Et Dieu a prévu pour nous des fois des longues dates.
0: And God has prepared for us long day. A long time ago.
1: Souvent nous ne devenons rien parce que nous n'avons pas ces occasions.
0: Sometimes we become nothing because we don't have those opportunities.
1: Ecclésiastes 9,
0: Ecclesiastes chapter 9,
1: verset 11.
0: Verse 11.
1: Les sages disent ceci.
0: The wise one says this.
1: La course n'est point aux agiles.
0: That the race is not to the brave.
1: Ni la guerre aux vaillants.
0: And not the fight to the strong.
1: Ni le pain aux sages.
0: Not the bread to the wise.
1: Ni la richesse aux intelligents.
0: Not the riches to men of understanding.
1: Ni la faveur aux savants.
0: No favor to the men of skill.
1: Mais cela dépend pour eux de temps et des circonstances.
0: But time and chance happen to them all.
1: Une autre version dit cela dépend pour eux des occasions favorables qui leur sont données et qu'ils identifient.
0: And so another version say that it depends on the good opportunity that are given to them.
1: Et je viens me tenir du haut de cette chair avec autorité.
0: And I want to say from here with authority.
1: Dire que tu ne rateras pas les portes ouvertes que Dieu te donne.
0: That we not miss the open doors that God has set for you.
1: J'ai 60 ans dans 2 mois.
0: I'll be 60 years in 2 months.
1: Cette érosion que j'ai sur la tête me rappelle que j'ai vécu quand même quelques années.
0: The little hole I have in my head tells me that I've lived for a few years.
1: Et ces années de vie m'ont enseigné, il y a des occasions des fois qui ne reviennent pas 2 fois.
0: And these years have taught me that some opportunities will never come twice.
1: Qui ne reviennent pas 3 fois.
0: They will never come 3 times.
1: Des fois ça vient une fois.
0: Sometimes they come once.
1: Vous la saisissez, votre vie change.
0: You seize it, your life changes.
1: Vous la ratez, vous passez à côté.
0: You miss it, you go beside.
1: Je ne sais pas si vous avez entendu parler de l'histoire du vieux Pécos.
0: I don't know if you've heard about the story of Pécos.
1: Un grand joueur de dames à Kinshasa, Njili.
0: He was playing a dame in Kinshasa.
1: Champion d'abord de Njili entre 80 et 90.
0: He was really good around 90.
1: Et champion de Kinshasa.
0: And he was a champion of
1: Kinshasa. Ceux qui ont connu le maréchal Mobutu, Issa Mobutu, aimait beaucoup jouer aux dames.
0: And we heard that Mobutu used to like to play it again.
1: Et la réputation de vieux Peko s'est allée jusqu'à chez Mobutu, Sese Seko, Kuku Ngwendu, Wazabanga, maréchal.
0: And the reputation of that man went all the way to the president.
1: Et Mobutu demande un jour, allez chercher vieux Pekos.
0: And Mobutu one day asked, go look.
1: Le but c'est jouer aux dames.
0: The goal was to play.
1: Mais vous savez, ces gens de la DSP, ils ne viennent pas vous dire qu'on vient vous chercher pour jouer aux dames. La manière dont on vient vous prendre, c'est comme si vous vouliez faire un coup d'état.
0: But you know those secret services, they will not come you like you're going to play.
1: Vieux Pekos lui m'a dit qu'on est venu chercher. Est-ce que vieux Pekos a zara? Il a tremblé, il a voulu dire non.
0: He trembled, he said,
1: et on amène vieux Pekos à Mongali, mais ça c'est lui-même qui parle.
0: And himself is saying sorry. They take him to the residence of the president.
1: Il a voulu s'asseoir, Mobutu lui a dit, grande la paix à Mibeko.
0: He wanted to sit, and the president told him, hey, I give orders.
1: Lui-même dira après, c'est de là que tout est parti, il a tout perdu.
0: He said from there he lost everything.
1: Mobutu l'a regardé, il a lui-même, il a dit durant une minute et demie.
0: Mobutu looked at him for like a minute and a half.
1: Il avait un charisme.
0: He was charismatic.
1: Et puis il dit, Fanda c'est quoi?
0: He said, now you can sit.
1: Vieux Pekos dira, c'est là où il a tout perdu.
0: That's where he lost everything.
1: Il dit, j'ai appris que tu joues bien aux dames.
0: He said, I heard that you can play.
1: Et ils ont commencé à jouer.
0: And they started playing.
1: Au départ, il était timide.
0: At the beginning,
1: après,
0: he
1: il a commencé
0: timid.
1: À battre Mobutu terriblement.
0: And he started really whooping
1: comme
0: Mobutu
1: le vieux
0: really
1: damiste, ça veut faire d'aller. Wow. Puis il joue, puis kakakaka. Mobutu regardait et dit, oh.
0: And the president couldn't understand.
1: Il a battu Mobutu 8 fois entre 22h et 4h du matin.
0: And he beat him. Eight times between 10 and 4 p.m.
1: À la huitième fois, Mobutu l'a arrêté. Allez, c'est fini.
0: The eighth time, Mobutu told him stop.
1: Et crée encore le suspense.
0: And create a suspense.
1: Regarde Pekos.
0: And say Pekos.
1: N'appelle ça Oni.
0: What do you want?
1: Pekos lui-même dira la réponse qui est sortie de ma bouche est sortie sans ma permission.
0: Pekos said the answer that came out of my mouth came without permission.
1: Il semble Pekos a dit simplement. Kabelanga sapato.
0: He said give me shoes.
1: Il dit à Pekos sapato.
0: He said shoes.
1: Oui sapato.
0: Say yes shoes.
1: On lui a donné la paire de chaussures.
0: They gave me a pair of shoes.
1: Et il est rentré.
0: And he came back.
1: Il a trouvé femme et enfant en fête.
0: He met his wife
1: disant Tobongi.
0: They say life is
1: Pekos a coûté na Mobutu.
0: Pekos met Mobutu.
1: Quand il rend sa femme, il dit oh nani.
0: Say what did you bring?
1: Oh sapato.
0: Say a pair of shoes.
1: Il dira à sa femme.
0: He told his wife.
1: Mbalo soka bingi singai.
0: Say this time if he calls me.
1: Mbalo soka bingi singai.
0: This time if he calls me.
1: On l'a jamais invité.
0: And he was never invited again.
1: J'aimerais dire à quelqu'un, il y a des portes qui ne s'ouvrent pas deux fois.
0: I want to tell somebody that some doors we never open twice.
1: Il y a des portes qui ne s'ouvrent pas trois fois.
0: Some doors we never open.
1: C'est pourquoi
0: three
1: je lève ma main comme
0: that's
1: un père.
0: My
1: tu ne rateras pas ta porte ouverte.
0: You will not miss your door.
1: Tu ne les rateras pas.
0: We will not miss your door.
1: Dieu ne peut pas avoir œuvré en te donnant tout ce qu'il faut pour que tu rates.
0: God cannot work all
1: tu as tellement trimé que mon Dieu qui te fait arriver là-bas te fera saisir cela. Si
0: so
1: tu crois en cela, donne-moi un bon amen.
0: If you believe that, give me a good amen.
1: Reprenons nos places.
0: We can be seated.
1: La deuxième vérité,
0: the second
1: les
0: truth.
1: Portes ouvertes
0: open doors.
1: Pour les saisir.
0: To
1: et en retirer le meilleur qu'il y a,
0: and to get the best out of them,
1: il faut les reconnaître.
0: We have to recognize them.
1: Il faut les identifier.
0: We have to identify them.
1: Savoir que c'est elle.
0: To know that this is the door.
1: Savoir que derrière c'est Dieu.
0: To know that behind this God.
1: Des fois Dieu vous parlera des portes ouvertes.
0: Sometimes God will open.
1: Des fois Dieu ne vous parlera pas.
0: And sometimes God will not tell.
1: Mais si vous marchez avec lui, vous pouvez savoir, ça c'est Dieu.
0: We know that this is God.
1: Ça c'est Dieu.
0: This is God.
1: J'aime souvent dire cette phrase que mon pasteur Frère Jacques-André Vernon disait.
0: I like to say this statement that my pastor used to say.
1: Il dit quand on marche avec Dieu longtemps.
0: When you walk with God,
1: il y a des moments subitement on sait.
0: There's sometimes you just know.
1: Mais on ne sait pas comment on sait.
0: You do not know how you
1: mais
0: know.
1: Tout ce que l'on sait, c'est que l'on
0: but
1: sait.
0: All you know is that you know.
1: On ne sait pas comment on sait.
0: You don't know how you know.
1: Mais on sait que l'on sait.
0: But you know that you know.
1: Je sais que ça c'est mon occasion.
0: I know that this is my opportunity.
1: Je sais que ça c'est ma saison.
0: I know this is my season.
1: Comment tu le sais, je
0: how
1: ne
0: do
1: sais
0: you
1: pas.
0: Know? I don't know.
1: Mais tout ce que je sais. C'est que je sais. Et quand je préparais cet enseignement, Dieu m'a dit, il y a quelqu'un qui sait que 2024 est son année. Il y a quelqu'un qui sait que cette année, c'est son année. Tu ne sais pas comment tu sais, mais tout ce que tu sais, c'est que tu... Ma Bible a dit, tout ce qui se confie en l'Éternel trouve dans leur cœur de chemin. tout tracé. Tout tracé. Mon pasteur le fait Jacques-André Vernot. Mon pasteur le fait Jacques-André Vernot. Prêchant sur psaume 37, verset 4. Allez, il a dit cette phrase que je n'ai jamais oubliée. Il a dit quelquefois traduction égale trahison. Trahison. Il y a force de traduire, des fois on trahit les textes.
0: Sometimes because we are translating the text, we are betraying and changing the meaning of the text.
1: Et il explique ça.
0: And he explains that.
1: Avec la prière de notre Père.
0: And with the prayer of our
1: Father. Ceux qui ont écrit en hébreu disent, donne-nous notre pain de ce jour.
0: Those who wrote in Hebrew said, give us our daily bread.
1: Mais quand les missionnaires sont arrivés avec l'évangile chez nous,
0: but when missionaries came,
1: dans notre culture, le pain n'existait pas.
0: In our culture, bread did not exist.
1: Comment dire, donne notre pain de ce jour?
0: How would they say, give us our daily
1: bread? Et vous retrouverez dans nos Bibles, il dit, pesa biso kwanga na biso ya mokolo.
0: In our Bible, it said, give us our kwanga.
1: Traduction quelquefois égale
0: traduction
1: trahison. Il dit, la vraie traduction en hébreu veut dire,
0: he said, the true of me
1: aime Hebrew. Dieu plus que tout.
0: Love God above all.
1: Il mettra dans ton cœur de désirer des choses que lui veut pour toi.
0: C'est-à-dire,
1: tu arrives à un niveau, ce n'est pas que Dieu te parle, mais tu le sens dans ton cœur. Tu le désires. Tu le désires comme Jonathan. J'aimerais dire aux pentecôtistes que Dieu ne parle pas toujours de manière audible. Jonathan, il était là. Il était le seul avec son père à avoir des armes en fer. Mais son père dormait sous un gêné, un arbre. Et il s'est levé, il a dit, mais Dieu peut sauver par un petit nombre. Il n'a pas l'obligation de sauver par un grand nombre. Son serviteur lui a dit, fais tout ce que tu as dans ton cœur. Je prie que mon Dieu commence à mettre des choses dans ton cœur. C'est ça qui t'aidera de saisir les portes ouvertes par Dieu. J'ai lu cette biographie qui m'a marqué à jamais. Un jeune homme qui est devenu colonel dans l'armée de Napoléon à 22 ans. Ça faisait 2 ans qu'il était dans l'armée de Napoléon. Et ce jour-là, l'empereur était en train de passer en revue les troupes. Et subitement, son cheval, son célèbre cheval blanc, s'est fâché, il a commencé à sauter. Tout le monde voyait que si le cheval fait tomber l'empereur du mauvais côté, l'empereur peut mourir. C'est pourquoi je dis ce que mon aîné, l'archevêque Diamant, a dit. Le succès, c'est quand la préparation rencontre l'opportunité. Ce jeune homme de 22 ans, il a grandi dans une maison d'éleveurs de chevaux. Les chevaux n'avaient pas de secret pour lui. Et quand il a vu ses chevaux, il a compris quelque chose, les pincées à l'oreille gauche. Tout le monde ne savait pas, lui, il savait. Dans sa biographie, il a parlé des 10 secondes les plus importantes de sa vie. Où il a délibéré, je sors ou je ne sors pas. Le pasteur Vernot disait, tous les jours sont jours dans la vie. Toutes les heures sont heures. Toutes les minutes sont minutes. Mais il y a des jours de la destinée. Il y a des heures de la destinée. Il y a des minutes de la destinée. Tu les saisis, tu passes à autre chose. Tu les rates, tu vivras éternellement avec des regrets. Je sens m'arrêter un moment dire, tu ne rateras pas tes instants de la destinée. Ce jeune homme a dit, c'était les 10 secondes les plus importantes de sa vie. Après 10 secondes, il a dit, je pars. Sans être quinois, il a utilisé une phrase que nous les quinois on aime. Nous les quinois on dit, c'est tchamoutou. Où ça passe, où ça casse. Et je me redis, les portes ouvertes, quelquefois, pour les saisir, il faut prendre des risques.
0: Open doors, you gotta take risk.
1: Il y a des gens qui aiment les risques zéro.
0: Some people like to live risk-free.
1: Il semble que ces jeunes hommes, en sortant, on veut lui couper la tête, on pouvait penser qu'il veut assassiner l'empereur. Et il s'est avancé, et il a saisi le cheval à l'oreille. Le cheval s'est calmé. Napoléon l'a regardé. Il dit, merci mon colonel. Il dit, non, je suis caporal. Il dit, c'est moi qui donne les grades. Tu viens de me sauver la vie. Merci. Ce qui aurait dû lui causer 15 ans parce qu'il a saisi l'occasion, il est devenu. Je sens m'arrêter un moment pour te dire, tu ne rateras pas tes portes ouvertes. Il faut les identifier.
0: We need to identify them.
1: Il faut les saisir.
0: We need to seize them.
1: Il faut les identifier.
0: We need to identify them.
1: Il faut les saisir.
0: We need to seize them.
1: Et j'ouvre une parenthèse pour dire une chose importante.
0: I open up a parenthesis to say something important.
1: Rater les portes ouvertes par Dieu, c'est une tragédie.
0: Missing the open doors by God is a tragedy.
1: Tragédie pour nous-mêmes.
0: Tragedy for ourselves.
1: Tragédie pour celui qui les a préparés pour
0: tragedy
1: nous.
0: Tragedy for the people who prepared it for us.
1: Luc chapitre 19.
0: Luke chapter 19.
1: 39 à 44.
0: 39 to 44.
1: Une scène étrange.
0: A strange scene.
1: Jésus au summum de sa popularité.
0: Jesus is at the top of his popularity.
1: Il entre à Jérusalem, les femmes jettent les pagnes.
0: He gets in Jerusalem, people are cussing all their tassels.
1: D'autres ont des rameaux.
0: Some of them even have.
1: On chante Hosanna, celui qui vient au fils de David.
0: They're singing Hosanna to the son of David.
1: Mais pasteur Christian.
0: Pastor Christian.
1: Au beau milieu de ces réjouissances.
0: Right in the middle of that feast and activity.
1: Jésus a un comportement anachronique.
0: Jesus has
1: non
0: weird
1: adapté.
0: Behavior. Is not appropriate for
1: on chante
0: moment.
1: Pour lui.
0: They're singing for him.
1: Et les disciples voient les larmes perler de ses joues.
0: And the disciples see tears coming out of his eyes.
1: On chante pour lui.
0: But they're singing for him.
1: Et lui, il pleure.
0: And why is he crying?
1: Et quand il ouvre la bouche,
0: and when he opened his mouth,
1: il dit Jérusalem, Jérusalem.
0: He said, Jerusalem, Jerusalem.
1: Si tu connaissais les choses qui appartiennent à ta paix.
0: If you knew the things that belong to your peace.
1: Maintenant, ils sont cachés à tes yeux.
0: Now they're hidden to your eyes.
1: Il y viendront des jours.
0: He said, there will be days
1: où tes ennemis vont t'environner des tranchées.
0: Your enemies will
1: ils te serreront de toutes parts. Ils ne laisseront pas pierre sur pierre. Et Jésus conclut en disant, car tu n'as pas connu le temps où tu as été visité. Il sait qu'il est venu pour 30 ans. Et pour 3 ans, il avait mis des choses à leur disposition. Et ce temps de portes ouvertes allait vers sa fin. Il souffre et dit, j'étais venu pour eux, ils n'ont pas saisi cela. Et j'ajoute une chose dans cette parenthèse ouverte.
0: And I want to add something to this open parenthesis.
1: Celui qui rate des portes ouvertes,
0: he who misses open doors.
1: C'est pas seulement lui qui subit les conséquences, toutes les personnes qui sont connectées à lui.
0: It's not only him that suffers the consequences.
1: Je everybody ne veux jamais rater les portes ouvertes pour que mes enfants ne souffrent pas demain.
0: I will never miss an open door so my children may not suffer.
1: On te serrera de toutes parts.
0: They will squeeze you from everywhere.
1: Parce que tu n'as pas connu le temps où Dieu t'a visité.
0: Because you did not know the time of your visitation.
1: Troisième vérité,
0: third truth,
1: porte ouverte par Dieu
0: open door by God,
1: ne veut pas toujours dire facilité totale.
0: Doesn't always mean easiness.
1: Absence de difficultés.
0: The absence of difficulties.
1: Souvent nous pensons que quand c'est Dieu qui ouvre,
0: sometimes we think because God is open,
1: c'est un grand boulevard.
0: It's a good highway.
1: Nous l'avons lu et j'aimerais qu'on le relise. 1 Corinthiens 16 au verset 9.
0: We're ready, then I want us to read again. 1 Corinthians chapter 16.
1: Remettez-moi ce passage.
0: Can we put it back on the screen?
1: L'apôtre Paul témoigne.
0: Paul testifies.
1: Je resterai néanmoins à Ephèse jusqu'à la Pentecôte.
0: He said that I stay in Ephesus.
1: Mais écoutez ce qu'il dit au verset 9.
0: But listen to what he said to verse 9.
1: Progresse mon frère. Il dit une grande porte.
0: He said a big door.
1: D'un accès facile.
0: With easy access.
1: Mais ouverte.
0: Is open to me.
1: Mais étrange, il ajoute.
0: But strange, he adds.
1: Adversaires.
0: The adversaries.
1: Nombreux.
0: There are many adversaries.
1: Seigneur, pourquoi tu ouvres une porte et tu laisses les adversaires?
0: Why, God, why do you open a door and leave adversaries?
1: Il dit une grande porte.
0: He said a great door.
1: D'un accès efficace.
0: Of an effective access.
1: C'est Dieu qui ouvre cela.
0: Is God that opened that doors?
1: Mais les adversaires sont là.
0: But the adversaries.
1: La version Parole de Vie dit.
0: The Living Word says.
1: Là, j'aurai l'occasion de pouvoir faire un grand travail.
0: He said that there I have the opportunity to do a great work.
1: Pourtant, il y a beaucoup d'ennemis.
0: And yet there are so many enemies.
1: La version Alfred Kennedy.
0: Alfred Kennedy.
1: J'y ai trouvé un vaste champ d'action.
0: I found there a vast place where I can work.
1: Avec des perspectives nombreuses de travail prometteurs.
0: With many perspectives that are promising.
1: Mais en même temps,
0: but at the same time,
1: il y a beaucoup d'opposition.
0: There's a lot of opposition.
1: De la part de nombreux adversaires.
0: From many adversaries.
1: Et quand nous lisons 1 Corinthiens 15 verset 32.
0: And when we read 1 Corinthians 15 verse 32.
1: Pour cette porte ouverte à Éphèse.
0: To that open door in Ephesus.
1: Paul le dira plus tard, j'ai combattu contre les bêtes à Éphèse. Là, il y avait la porte ouverte.
0: I fought against people. And God had opened the door.
1: Mais j'aime surtout lire 2 Corinthiens 1.
0: But I like to read 2 Corinthians chapter 1.
1: Au verset 8, là où il y avait la porte ouverte.
0: Et peut-être
1: ce que Paul dit.
0: Listen to what Paul says.
1: Nous ne voulons pas en effet vous laisser ignorer, frère.
0: He said, we don't want to be ignorant.
1: Au sujet de la tribulation qui nous est survenue en Asie.
0: Of the tribulation that went to us.
1: Et il ajoute que nous avons été excessivement accablés. Mais
0: and
1: j'aimerais encore insister à l'endroit de la porte ouverte.
0: He said, we are excessively stressed, and I want to insist in the open door.
1: Et il ajoute au-delà de nos forces.
0: And he said, beyond our strength.
1: De telle sorte que nous désespérions même de conserver la vie.
0: In such a way that we even despair and we did not.
1: Mais j'aimerais encore revenir à l'endroit de la porte ouverte par Dieu.
0: But I want to add again that was a place where God had opened the door.
1: Je terminerai tout à l'heure avec ce merveilleux témoignage de mon pasteur, le feu Jacques André Vernon.
0: I'll finish with this testimony of my pastor, Alex Pastor.
1: Quatrième et avant-dernière vérité.
0: The last and fourth truth.
1: Ce qu'il ne peut saisir et retirer des portes ouvertes par Dieu.
0: Can only seize and take it.
1: Et j'en parlerai beaucoup demain.
0: And I'll talk about it tomorrow.
1: C'est lui ou celle qui sait gérer l'adversité.
0: He who can manage adversity.
1: C'est lui ou celle qui sait gérer l'adversité.
0: Him or her that can manage adversity.
1: Et pour gérer l'adversité,
0: and to manage adversity,
1: il y a deux choses.
0: There are two things.
1: Il faut d'abord se gérer soi-même.
0: You need to manage yourself.
1: Ne pas avoir peur.
0: Not to be afraid.
1: Savoir qui l'on est et ne pas se laisser définir par des gens.
0: To know who you are and not let people define who you are.
1: Si vous ne savez pas qui vous êtes, les gens vont vous définir.
0: If you do not know who you are, people will define who you are.
1: J'ai trouvé sur les chemins de la vie les gens qui ont des doctorats en Roland Dallo.
0: I found people in life that have a doctorate in Roland Dallo.
1: Un jour de 93.
0: One day in around 1993.
1: Le pasteur Vernon commençait à me laisser prêcher à l'église de la Borne.
0: Pastor Vernon started letting me preach in La Borne.
1: Je vais au grand marché à midi.
0: I went to the big market.
1: On faisait passer le message de la Borne, donc quelquefois mes messages dans ces radios, peut-être des milliers de personnes suivent.
0: They were preaching this scripture, this message where a lot of people were listening to.
1: Et je suis devant une table en train de vouloir et mon message passe.
0: And I'm listening, I'm on the table and my message.
1: Le vendeur dit à son voisin, Alinga Roland Dallo en sénégalais.
0: And he goes, I like that Roland Dallo, the guy from Senegal.
1: Et l'ami lui dit à son sénégalais, oui, comme nous sommes sénégalais, nous sommes en Dallo.
0: And I'm standing right there and they're saying Dallo.
1: Et j'étais là, je disais, oh.
0: And I'm standing, I'm like, what?
1: Je les ressemble par les teints, mais ça s'arrête quand même là.
0: I'm like, I look on them, I'm
1: et dira à son ami, comme les Quinois savent, Ngam na soeb, c'est au Sénégalais.
0: He said, I know this came from Senegal.
1: Si tu ne sais pas qui tu es, les gens vont te définir.
0: If you do not know who you are, people will define you.
1: David va aller combattre Goliath.
0: David is going to fight Goliath.
1: Il est défini par quelqu'un dont les gens ne peuvent qu'accepter la définition parce qu'ils savent qu'il habite avec lui. Il regarde David, il dit, pourquoi es-tu venu ici? Je connais la malice de ton cœur.
0: Oh!
1: Si vous ne savez pas qui vous êtes, Eliab vous décrira d'une manière, les gens vont croire et vous allez aussi croire.
0: If you don't know who you are, Eliab will describe you in a way that people will believe and you will believe as well.
1: Les quelques années que j'ai de parcours de la vie, j'ai des vis à la place du cou, j'ai la tête bien vissée sur les épaules.
0: A few years going through life, I have screws around my neck.
1: Christian, la vie m'a endurci.
0: Christian, life made me tough.
1: Et sur le chemin de la vie et du ministère, si tu n'es pas dur, tu craques.
0: And if in this life, if you're not strong, you crack.
1: J'en parlerai beaucoup demain.
0: I'll talk about it tomorrow.
1: Jésus prêche, on dit c'est par Belzébul qu'il chasse les démons.
0: Jesus is preaching, they're saying it's from Beelzebul that he's doing all this.
1: D'autres disent c'est un Samaritain.
0: Others say that he's from Samaria.
1: D'autres disent il égare la foule.
0: Others say that he's taking the crowd away.
1: J'ai jamais vu Jésus s'arrêter de discuter avec les gens.
0: I never saw Jesus stopping and start
1: talking
0: with
1: people. Pasteur Christian, le pasteur Vernon m'a appris ces principes.
0: Pastor Vernon told me this.
1: Il y a des gens avec qui il faut pas passer le temps à argumenter.
0: There are some people you don't need to argue with.
1: Parce qu'après que tu aies parlé,
0: because after you spoken,
1: leur opinion sur toi restera la même.
0: Of you, we say the same.
1: Mais j'ai aussi appris.
0: But I've also learned.
1: Dieu se sert du temps pour faire changer l'opinion des gens nous concernant.
0: God will use time to change the opinion of people about.
1: C'est
0: you.
1: Pourquoi j'aime une phrase que le pasteur Vernon disait, allez, c'est pas biblique.
0: That's why I like what Pastor Vernon used to say.
1: Il disait les chiens aboient, la caravane passe. Mais il s'arrêtait pas, il dit aussi la caravane en passant peut écraser les chiens qui aboient.
0: He said even when the caravan is going by, it can step on the dog.
1: Savoir c'est gérer soi-même.
0: Knowing to manage.
1: Savoir c'est gérer soi-même, des fois ce n'est pas avoir peur.
0: Knowing to manage yourself means sometimes that you should not be afraid.
1: Porte ouverte à Josué.
0: Open door to Joshua.
1: Mais Josué tremble et se compare à Moïse.
0: But Joshua is comparing himself to
1: étrange, Dieu ne lui dit pas que je vais te fortifier.
0: He's strength, God is not
1: il dit fortifie-toi.
0: Aie
1: bon courage.
0: Be of courage.
1: Et mon pasteur disait,
0: and my pastor used to say,
1: le courage, ce n'est pas l'absence des tremblements.
0: Courage is not lacking.
1: Le courage, c'est avancer en tremblant.
0: Courage,
1: je tremble,
0: forward,
1: mais
0: not,
1: j'avance quand même. Victoire sur moi-même.
0: Victory on myself.
1: Victoire sur moi-même.
0: Victory on myself.
1: Combien de gens ont des portes ouvertes?
0: How many people have opened doors?
1: Mais parce qu'ils n'arrivent pas à vaincre certaines choses en eux-mêmes,
0: but because they cannot overcome certain things in themselves,
1: ils passent à côté.
0: They miss their opportunity.
1: Nombre 13.
0: Numbers chapter
1: 13. 31 à 33.
0: 31 to 33.
1: Porte ouverte.
0: Open door.
1: Ils ont parcouru les 9 dixièmes du chemin.
0: They've gone to the ninth tenth of the road.
1: Ils sont à quelques centimètres des canons, les rêves de leur vie.
0: Few inches away from cannon, the dream of their lives.
1: Dieu fait faire un exercice sur le plan stratégique qui n'a pas sa raison d'être.
0: That should not even be there.
1: Il dit à Moïse, envoie 12 espions.
0: He tells Moses, send 12 spies.
1: Il avait dit pour explorer.
0: He said just to explore.
1: Explorer, c'est aller voir, se faire une idée.
0: To explore is to go see and have an idea.
1: J'aime beaucoup ce que mon pasteur le fait Jacques André Vernon disait.
0: And like what my pastor used to say.
1: Quand Dieu fait faire ça à Israël,
0: when God makes
1: et je le crois, il y a beaucoup qui sont allés en explorateur ici.
0: Is that a lot of people have gone as explorers.
1: Il dit, il prend ces gens dans leur présent.
0: He take people from their present.
1: Il les fait entrer dans leur futur.
0: He makes them get in their future.
1: Il voit à quoi leur futur ressemble.
0: He looks at what their future looks
1: il like. Leur fait revenir dans leur présent.
0: He brings them back in their present.
1: Pour dire, posséder ce futur que
0: and
1: je vous ai.
0: Possess their future.
1: Que des gens que Dieu a envoyés en explorateur.
0: How many people God has sent as explorers?
1: Et qui ont vu et qui n'ont jamais conquis.
0: And they saw, but they never conquered.
1: Et j'aime Dieu,
0: like God,
1: quand il nous envoie comme explorateurs,
0: he send us as explorers,
1: il nous montre les raisins,
0: he shows us the grapes,
1: mais il nous montre aussi les géants.
0: But he also shows us the giants. Amen.
1: Ils étaient à 12.
0: They were 12.
1: Ils ont vu le même pays.
0: They saw the same country.
1: Ils ont vu aussi la même adversité.
0: They also saw the same adversity.
1: Ils sont à un pas des canons.
0: They are one step away from cannon.
1: 10 ne veulent plus entrer.
0: 10 of them don't want to go in anymore.
1: Ils disent même retournons en Égypte.
0: Let's go back to Egypt.
1: Prêt à refaire les 9 dixièmes du chemin.
0: They are ready to walk again for the
1: je les vois, Pharaon avec ses militaires qui sont morts, il vient au Tozongi. Mais Dieu merci, il y avait Caleb.
0: But there was Caleb.
1: Et Josué.
0: And there was Joshua.
1: Les autres ont dit, nous étions à leurs yeux.
0: We were like
1: et à nos propres
0: eyes, and in our own eyes,
1: comme des sauterelles.
0: Like grasshoppers.
1: Caleb et les autres, la Bible dit, étaient animés d'un autre esprit.
0: Caleb and Joshua, the Bible says that they had another spirit.
1: Ils ont dit, emparons-nous du pays.
0: They said, let's take the country.
1: J'ai jamais été une femme, je ne le serai pas.
0: I've never been a woman, I'll never be a woman.
1: Mais j'aurais été une femme,
0: but I've been a woman.
1: J'aimerais pas un mari qui pleure tout le temps.
0: I wouldn't like to have a husband who cries all the time.
1: Un bill arrive, oh, il a confié.
0: One bill comes in, hey, this is the end of me. Oh.
1: Moi, j'étais jamais, quand je manquais, j'étais jamais un mari pleureur.
0: When I was lacking, I was never crying husband.
1: Si j'allais pleurer, j'allais pleurer à la chaîne de prière, pas devant Viviane.
0: I'll cry on the pulpit, not in front of Viviane.
1: Les trois premières années qu'on est rentré de Nairobi, j'étais spécialiste à payer les Minerva des enfants en retard. Même l'école me connaissait.
0: The first 3 years when we came from Nairobi, I was especially in paying my fees late. Even the
1: elle vient me voir et dit, la directrice d'ici, dans 2 jours, vous ne payez pas, les enfants ne feront pas l'examen. And je reste comme je dis, elle saura que j'ai un Dieu.
0: And the headmaster came and told me, if you don't pay in 2 days, the kids will not.
1: Mais ça, c'est la réponse officielle.
0: But that was the official answer.
1: Au plus profond de moi,
0: but deep inside
1: l'exclamation
0: of
1: qui montait, c'était en Kintandu, parce que j'ai passé beaucoup d'années en Ngeba et Alenfu. Au fond de moi, je disais, Mfumunzambi, Mambo Masobele.
0: Deep inside of me, I was saying, oh my God, things have gone already.
1: Mais ça, je ne lui dis pas.
0: But that I didn't
1: je lui dis, Dieu est au contrôle.
0: I said, God is
1: tu verras ce que mon Dieu peut faire.
0: See what my God can
1: et
0: do.
1: Quand j'allais à la chaîne de prière, j'ai tombé par terre.
0: And when I was going to
1: Seigneur,
0: God,
1: je suis fini.
0: Say, God, I'm
1: et
0: done.
1: C'est dans ma faiblesse que Dieu me donne la force.
0: And my weakness,
1: et le lendemain, quand Dieu pourvoyait, Viviane disait, mais tu es terrible. Je dis, mais qu'est-ce que tu pensais?
0: And when God will provide, I said, Vivian will say, you are terrible.
1: Donne-nous des leaders qui nous fortifient.
0: Give us leaders that give us
1: Josué et Caleb ont dit, Dieu sera avec nous. Ce sont eux qui tremblent pour saisir les portes ouvertes, victoire sur nous-mêmes. Je prendrai 7 minutes, je parlerai de Jean 7 et puis je vais aller vers ma conclusion.
0: Parce que Christian,
1: c'est pas ça de Jean 7 m'a toujours étonné.
0: That scripture of John 7 always amazes me.
1: Ce qui m'étonne non seulement c'est ce qui se passe,
0: what amazes me is not only what's going on,
1: mais l'acteur derrière.
0: But even the actor.
1: Vous qui êtes là, va naviguer avec moi.
0: Who will come with me?
1: Jean chapitre 7.
0: John chapter 7, go with me.
1: Verset 2 à 4.
0: Verse 2 to 4.
1: Quelque chose d'étrange.
0: Something strange.
1: J'aimerais que vous fassiez ce voyage calmement avec moi. Aide-moi à dire à ton voisin calmement.
0: Tell your neighbor,
1: et puis à la fin, nous allons conclure.
0: And at the end, we'll conclude.
1: Nous verrons en 6 temps comment Jésus a failli rater une porte ouverte. We Jésus, pas un homme.
0: Out, Jesus, not a man.
1: C'est pourquoi j'aime la sincérité de la parole de Dieu.
0: That's why I like the sincerity, the
1: la Bible ne nous présente pas des héros parfaits.
0: The Bible doesn't tell us about perfect heroes.
1: Remontons même au verset 1.
0: Let's go back to verse
1: la Bible dit, après cela,
0: the Bible says, after this,
1: Jésus parcourait la Galilée,
0: Jesus walked in Galilee,
1: car il ne voulait pas séjourner en Judée,
0: for he did not want to walk in Judea,
1: parce que les Juifs cherchaient à les faire mourir.
0: Because the Jews sought to kill him.
1: Même Jésus était craintif.
0: Even Jesus was scared.
1: Les disciples sont étonnés.
0: The disciples are surprised. Thank you.
1: Ils sont en Galilée. Dès qu'ils veulent traverser la Judée, ils étaient tous au
0: then Galilee, when they want to go to Judea, Jesus said, no, stop it.
1: Mais Seigneur, allons là-bas.
0: He said, Jesus, let's go there.
1: Dans le mur de Judée, il y avait des affiches wanted.
0: On the wall of Judea, there was a wanted.
1: Les gens pensaient qu'ils s'arrêtaient par la direction de l'esprit. Ils s'arrêtaient à cause de la peur.
0: People thought that they were stopping because the spirit was stopping them, but it was.
1: Aide-moi à dire à ton voisin, même Jésus dans la chair a eu peur.
0: Tell your neighbor, even Jesus in the flesh was scared.
1: Mais deuxième chose dans ces textes, des gens qui ne devaient pas lui disent qu'il y a une porte ouverte. La Bible dit, or la fête des Juifs, la fête des tabernacles était proche. Quand il y avait cette fête, il y avait plus de 2 millions de Juifs qui venaient du monde entier. Mais ils arrivaient où? En Judée. Là où on lui avait dit, si tu viens ici, on va te couper la tête.
0: We chop off your head.
1: Et ces apôtres viennent lui faire comprendre.
0: And the apostles
1: verset 3.
0: Verse 3.
1: Pars d'ici.
0: Go from here.
1: Va en Judée.
0: Go to Judea.
1: Afin que tes disciples voient aussi les œuvres que tu fais.
0: So that your disciples may also see the
1: ils ajoutent au verset 4. Personne n'agit en secret.
0: Verse 4, said, no one
1: lorsqu'il désire paraître. Si tu fais ces choses, montre-toi toi-même. Tu es ici en Galilée, il y a 800 personnes.
0: In Galilee, there's only 800
1: là, il y a 2 millions.
0: There, there's 2 million.
1: Vas-y.
0: Go.
1: Porte ouverte.
0: Open door.
1: Verset 8 et 9.
0: Verse 8 and 9.
1: Ça m'étonne.
0: I'm surprised.
1: Je vais même au verset 7 d'abord. Écoutez ce que ma Bible dit. Jésus leur dit, le monde ne peut vous haïr.
0: He said, the world cannot hate you.
1: Moi, il me hait.
0: But me, he hates me.
1: C'est vrai, il y a une occasion. Mais basoukane langa bunat.
0: Yes, there's an opportunity, but they hate me.
1: Il dit au verset 8, montez vous-même.
0: Go up to the feast by yourself.
1: Montez vous-même.
0: Go by yourself.
1: Place le verset 8. Il dit, les mondes ne peuvent vous aimer, moi, il m'aime. Voilà, montez vous-même à cette fête. Moi, je ne monterai point.
0: He said, go to that feast by yourself. I'm not going up.
1: Bulingi na kufa.
0: Say, do you want me to die?
1: Quatrième chose qui me frappe.
0: The first stroke that hit me.
1: Le verset 9 dit d'abord, après leur avoir dit cela, il resta en Galilée. Mais pasteur Christian, wow. Verset 10, ça m'étonne. Placez-moi le verset 10. On dit, lorsque ses frères furent montés à la fête, il monta aussi lui-même, mais en secret. Je vois Jésus.
0: I'm looking at Jesus, looking around, moving one step slowly.
1: Peut-être qu'il a porté du postiche. Il a porté une casquette, il a mis des lunettes.
0: Maybe he had some wig on and put on some shade.
1: Jésus.
0: Jesus.
1: Ça me console.
0: J'ai
1: dit, si lui, il a connu ça et moi.
0: If he went through that, what about me?
1: Il y a une porte ouverte.
0: There's an open door.
1: Mais il y a l'adversité.
0: But there's adversity.
1: La Bible dit, il n'est pas fils d'homme pour se repentir.
0: The Bible says that he's not a son of man that he may repent.
1: Mais ce jour-là, il a changé d'avis.
0: Day,
1: c'est lui qui avait dit qu'il ne partirait pas.
0: The man that said he would not go.
1: Et moi, dire à ton voisin, même en secret, part.
0: Tell your neighbor, even in secret, go.
1: Mais cinquième chose qui va m'amener vers la conclusion.
0: But the fifth thing that would take me to the conclusion.
1: Non seulement que Jésus se fait violence.
0: Not only that Jesus makes himself go.
1: Mais quand il se fait violence,
0: but after he does all his best,
1: il pose deux actes inimaginables.
0: He does two things unimaginable.
1: Verset 14, placez-moi cela.
0: Verse 14, put it on the screen.
1: Celui qui tremblait, celui qui sait qu'en Judée on les cherche. Verset 14, on dit vers le milieu de la fête, Jésus monta au temple et il enseigna. Il a dû un moment dans sa cachette faire comme le catcheur américain quand il voulait s'encourager.
0: À un point, quand il était hiding, il a fait comme les gens qui travaillent dans la WWE, going like.
1: Il monte, il dit, je vais prêcher.
0: Il a dit, I'll preach.
1: Sixième des choses, et c'est là où je conclue sur cette histoire, et puis je vais aller pour finir.
0: The seventh thing that I'll conclude here and I'll go and finish.
1: Il a des résultats inimaginables, mais en tremblant.
0: He has amazing results, but he's still shaking.
1: Verset 25 à 26, placez-moi
0: verse 25, 26, can you put on the screen?
1: Quelques habitants de Jérusalem disaient, n'est-ce pas celui-là qu'il cherchait à faire mourir?
0: Some people in Jerusalem were saying, is he not the man that we're trying to kill?
1: Et j'aime la suite.
0: But I like what follows.
1: Et voici, il parle librement.
0: But look, he speaks boldly.
1: Et ils ne lui disent rien.
0: And they say nothing to
1: him. Il dit, j'ai mis devant toi une porte
0: door,
1: que personne ne peut fermer.
0: That nobody can shut.
1: Dans la même Judée où il craignait qu'on va les faire mourir.
0: In the same Judea where we were scared that people would kill.
1: Il se met à prêcher.
0: He stopped preaching,
1: personne ne les touche.
0: And nobody touches him.
1: Combien de fois nous ratons des choses?
0: How many times we miss some things?
1: Pour de fausses raisons.
0: For wrong reasons.
1: Verset 30.
0: Verse 30.
1: Qu'est-ce que ce texte est riche?
0: Oh, this scripture is
1: il cherchait donc à se saisir de lui.
0: He said they were sought to take him,
1: mais personne ne mit la main sur lui.
0: But no one put their hand on him.
1: Parce que son heure n'était pas encore venue.
0: Because his hour.
1: J'aimerais dire à quelqu'un, j'en parlerai demain, quand Dieu ouvre une porte, il s'occupe des ennemis.
0: I want to tell someone, when God opened the doors, he takes care of the enemies.
1: Et verset 31,
0: and verse 31,
1: quelque chose d'étrange.
0: Something strange.
1: Christ enseigne.
0: Jesus is teaching,
1: et la Bible dit plusieurs parmi la foule crurent en lui.
0: And the Bible says that many believed in him.
1: Il y avait un potentiel des gens pour croire.
0: There was a potential of people to believe,
1: mais que la peur pouvait faire manquer.
0: But fear could have made him miss.
1: Se faire violence.
0: To be violent.
1: Mais deuxième des choses, pour saisir les portes ouvertes, c'est gérer les autres.
0: But the second thing to have open doors, to seize open doors, is to manage others.
1: Gérer les adversaires.
0: To manage adversaries.
1: L'une des plus grandes tragédies sur le chemin des portes ouvertes.
0: One of the big tragedies on the way of open doors.
1: C'est avoir une réelle porte ouverte et la manquer parce qu'on a mal géré l'adversité.
0: Is to know a true open door and miss it because we mismanage adversity.
1: Ecclésiaste 11, verset 4 dit,
0: 11, chapter,
1: celui qui observe
0: 11,
1: les vents ne sèmera point.
0: He who looks at the wind will not sow.
1: Et celui qui regarde les nuages ne moissonnera point.
0: He who looks at the wind, at the cloud will not reap.
1: Cinquième chose.
0: The first thing.
1: Dieu ne donne pas des portes ouvertes à tout le monde.
0: God never give open doors to everybody.
1: Apocalypse 3, verset 8 nous dit,
0: Revelation 3, 8,
1: Dieu donne des portes ouvertes aux personnes qui remplissent trois conditions.
0: God give open doors to people who fulfill three conditions.
1: Premièrement, à ceux seuls qui se croient incapables par eux-mêmes.
0: Firstly, the people who know that they can't.
1: Il dit un parce que tu as peu de puissance.
0: He said, first of all, because
1: j'aimerais dire à quelqu'un, ne fais pas trop confiance à tes capacités, fais confiance à sa capacité.
0: So don't trust a lot in your abilities, trust in the God.
1: Mais deuxièmement, Dieu donne de portes ouvertes à ceux qui le craignent.
0: The second thing is that God gives.
1: Il dit parce que tu as gardé ma parole.
0: It's because you kept my word.
1: Et troisièmement,
0: and thirdly,
1: Dieu donne la porte ouverte à ceux qui sont constants.
0: God give open doors to those who are constant.
1: Il dit parce que tu n'as pas renié ma parole.
0: He said, because you've kept my word.
1: Ce n'est qu'après ça qu'il dit, je te donnerai une porte ouverte.
0: And you did not deny my name. After that, he said, I'll give you an open door.
1: Comptez sur lui.
0: Trust on him.
1: Gardez sa parole.
0: Keeping his word.
1: Et être constant.
0: And to be constant.
1: Ce soir, en terminant, j'aimerais dire.
0: As I'm finishing up, I'll like say,
1: que Dieu n'est pas seulement le Dieu qui ouvre les portes.
0: That God is not only the God who opens doors.
1: Ça va choquer quelqu'un.
0: You shock someone.
1: Même quoi que j'ai contredit mon message.
0: You even believe that I'm contradicting my own message.
1: Mais il est aussi le Dieu qui ferme les portes.
0: But he's also the God that closes and shuts doors.
1: Il est aussi le Dieu qui ferme les portes.
0: See, he's also the God that shuts doors.
1: Quand je dis qu'il ferme les portes,
0: when I say that he shuts doors,
1: c'est qu'il bloque et empêche l'accès à certains endroits.
0: He can block and stop the access to certain places.
1: Notez ces vérités.
0: Write down this truth.
1: Toutes ces sept vérités que je voudrais, ça ne vient pas de moi. Les droits d'auteur, c'est fait Jacques-André Verlon.
0: All these seven truths that I might talk about here, they come from Jacques-André Verlon.
1: Je mentionnerai passage ces passages. Préparez-les-moi tout à l'heure.
0: I'll talk about the scripture. Can you get it ready for me?
1: Acte 16.
0: Acts chapter 16.
1: 6 jusqu'au verset 10. Préparez-moi ce passage.
0: 6 to 10. Prepare that for me, please.
1: Première chose.
0: First thing.
1: Que ça vient de mon pasteur.
0: That came from my pastor.
1: C'est que Dieu ne nous laisse pas toujours tout faire selon que nous le voulons.
0: Is that God will not let us do things the way we want to
1: do. Deuxièmement.
0: The second thing.
1: Ce qui compte, ce n'est pas toujours ce que nous voulons, mais sa volonté.
0: What matters is not always what we want, but his will.
1: Troisièmement.
0: Thirdly.
1: Dieu ne ferme jamais de portes pour rien.
0: God will never close doors for no reason.
1: S'il les ferme,
0: if he closes
1: il sait pourquoi.
0: He knows why.
1: Troisième, quatrième plutôt.
0: Fourthly.
1: Dieu des fois ferme des portes sans explication.
0: Sometimes God closes doors without an explanation.
1: Il te dit pas tout, mais tu sens qu'il bloque.
0: He doesn't tell you everything, but you know that he's blocking it.
1: Cinquième des choses que le pasteur Verneau disait.
0: Fifthly, as Pastor Verneau used to say.
1: Il dit quand Dieu ferme une porte avec un cadenas, ne va pas chercher un ferrailleur.
0: He said when God closes a door with a lock, don't come and look for a locksmith.
1: Que des gens, c'est Dieu qui a fermé. When mais God tu vas chercher des ferrailleurs et tu vas casser.
0: But you look for someone who can break it.
1: Sixième et avant-dernière chose,
0: sixth,
1: c'est que lorsque Dieu ferme une porte quelque part,
0: when God closes a door,
1: c'est qu'il en ouvre toujours une autre ailleurs.
0: That means that he's opening another one somewhere else.
1: Lorsque Dieu ferme une porte quelque
0: when
1: part,
0: God shuts a door somewhere,
1: c'est qu'il en ouvre une autre quelque part.
0: That means he's opening another door somewhere else.
1: Et septièmement,
0: and the seventh,
1: truth. Les portes fermées,
0: close doors.
1: Des fois nous ne les comprenons pas quand elles sont fermées.
0: Sometimes we don't understand them when they are closed.
1: Nous les comprenons plus tard.
0: We understand them later.
1: C'est pourquoi Jésus a dit ce que je fais maintenant.
0: That's why Jesus said what I'm doing now.
1: Tu ne les comprends pas.
0: You will understand it.
1: Tu les comprendras bientôt. Est-ce que tu peux me placer acte 16 et je termine?
0: Can you put act 16 on the screen and I'll finish up?
1: Passage étonnant. La première fois que j'avais lu ça, J'étais choqué en tant qu'enfant de Dieu. 16.
0: I was shocked as a child of God. 16.
1: Verset 6 et jusqu'au verset 10.
0: Verse 6 to 10.
1: Tu peux m'aider à avancer?
0: Can you help me move forward? Verse 6.
1: Ça va, tu es là? Écoutez ce que la Bible dit.
0: Listen to what the Bible says.
1: Paul fait son deuxième voyage missionnaire.
0: Paul is making a second missionary trip.
1: Il veut aller en Asie pour prêcher.
0: He wants to go to Asia to
1: pas en touriste.
0: Not as a tourist.
1: Et ma Bible a dit, ayant été empêché par le Saint-Esprit.
0: Having been stopped.
1: Le but, c'est de gagner des âmes.
0: The goal is to win souls.
1: J'aurais eu un tableau ici, je vous ferai un petit cours de géographie biblique.
0: I would have liked to have a board here to make your geography.
1: Il a quitté l'Ouest.
0: He went from the west,
1: et il voulait aller en remontant.
0: And he wanted to go up, no?
1: Partant de l'ouest, il voulait partir vers le nord-est.
0: But he wanted to go to the northeast.
1: Et il y a l'Asie là.
0: And there's Asia there.
1: N'entrez pas.
0: Say, don't go in.
1: Et la Bible dit, ils traversèrent la Phrygie et les pays des Galaties.
0: And the Bible said that they went to Phrygia and the region of Galatia.
1: Verset 7.
0: Verse 7.
1: Étrange. Arrivé près de la Mysie,
0: Mysie,
1: il s'est disposé à entrer en Bithynie. Mais la Bible dit, mais l'Esprit de Jésus ne le leur permit pas. Deux fois, non. Je me suis toujours posé la question, comment cela s'est-il réellement passé? Quand on dit, ayant été empêché par le Saint-Esprit, comment ça se passe? A-t-il entendu une voix audible? Y a-t-il eu un obstacle? Je ne sais pas. Deux fois, porte fermée. Il est là? En Asie?
0: In Asia?
1: Non.
0: No.
1: Il va aller en Mysie?
0: You want to go to Mysia?
1: Non.
0: No.
1: Mais ce que j'aime,
0: but what I like,
1: le Dieu qui ferme les portes,
0: the God who closes doors,
1: ouvre aussi.
0: Opens as well.
1: Ils franchirent la Mysie et descendirent à Troas. On peut y aller? Pendant la nuit,
0: and
1: Paul eut une vision. Un Macédonien lui apparut, il lui fit cette prière. Passe en Macédoine.
0: Amen for Macedonia,
1: le Dieu qui a dit non pour l'Asie, non pour la Phrygie. Il dit oui pour la Macédoine.
0: Yes,
1: j'aurais été dans une salle de l'Institut biblique ou de la faculté de théologie, j'irai en détail.
0: I would have gone in
1: il dit non ici.
0: He said, not here,
1: non là-bas.
0: Not here,
1: Et il dit oui pour la Macédoine. Ceux qui ont étudié l'église de Philippe en Macédoine, c'est l'église qui a supporté la mission de Paul. Ces gens avaient des dispositions à soutenir l'œuvre de Dieu. Les commentateurs disent que si Paul avait commencé par ici, ça lui aurait coûté 4 ans avec les moyens d'ici et de là pour évangéliser là. Dieu qui voyait que les moyens étaient là avec le cœur, il ferme cette porte, il ferme l'autre aussi, il dit va là où il y a des moyens. Et ça a permis en Paul, en moins de 8 mois

0: 26 ans, une sœur m'a dit non, j'ai pleuré.
1: I had a closed door, a young sister told me no, I cried.
0: Et l'étrange, c'est que le jour où j'ai eu cette lettre, on me disait non, celle qui était à mes côtés, c'est celle qui est mon épouse aujourd'hui. Et Dieu au ciel, il rigolait, il disait, tu pleures. Mais la maman de tes enfants est à côté. J'aimerais dire à quelqu'un, Dieu ouvre des portes, mais il les ferme aussi. Alors que je préparais cet enseignement, l'Esprit de Dieu me disait, alors que les musiciens prennent place, je ne sais pas quel cantique Dieu va vous inspirer. C'est ce passage qui trottait dans mon cœur depuis longtemps. Ça bouillonnait dans mon cœur. Parce que Dieu me disait, il y a plusieurs ici qui ont raté des portes ouvertes. Ils sont un peu comme les pères de Samson. Dans Juges chapitre 13, versets 8 à 9,
1: in Judges chapter 13, 8 to 9,
0: il y a eu une visitation, une porte ouverte.
1: There's an open door, a visitation.
0: Mais c'est sa femme qui avait saisi ça.
1: But it's the wife that seized it.
0: Et lui, il avait raté.
1: But he missed it.
0: Mais il va vers Dieu et dit,
1: but he goes to God and says,
0: que l'ange qui nous a visités,
1: that the angel that visited you,
0: revienne encore. Quand je préparais cet enseignement, Dieu me dit, il y a plusieurs ici qui ont raté les portes ouvertes.
1: When I was preparing this teaching, God told me there's a lot of people that missed.
0: Et qui veulent dire au Seigneur ce soir,
1: and they want to tell the Lord tonight,
0: redonne-moi encore une autre.
1: Give me that opportunity again.
0: Je l'avais mal géré.
1: I mismanaged it.
0: Je ne l'avais pas bien saisi.
1: I didn't really seize it.
0: Et ce que j'aime avec les textes de Manoac,
1: and what I like with the scripture,
0: ma Bible
1: Manoac,
0: dit, Dieu exauça sa prière.
1: The Bible says that God heard his prayer.
0: Et l'ange revint.
1: And the angel.
0: Est-ce que nous pouvons baisser nos têtes?
1: Can we bow down our head?
0: Fermer nos yeux?
1: Close our eyes.
0: Je ne sais pas quel cantique Dieu inspire notre chorale.
1: I don't know what song the Lord is inspiring.
0: Nous allons d'abord chanter.
1: But we were saying,
0: je lancerai ces deux appels.
1: I'll make these two altar calls.
0: Et j'inviterai le pasteur Prosper avec la permission du pasteur Christian de nous conduire juste durant 5 à 7 minutes dans la prière.
1: Pastor Prosper, call me and lead us in prayer.
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4: Avez-vous déjà entendu un couple marié s'insulter en public ? L'épouse parle peut-être un peu trop longtemps avec une amie et son mari s'impatiente. Il lui reproche ses interminables jacasseries qui lui font perdre son temps et elle riposte par une attaque virulente au sujet de sa détestable habitude de travailler tard le soir. Il s'éloigne d'elle pour ne plus l'entendre alors qu'elle énumère tous ses défauts à son amie sans laisser le moindre doute sur le fait qu'elle n'a plus aucune estime pour lui, aussi bien en tant qu'homme qu'en tant que mari. Comme nous l'expliquera dans un instant le docteur Dobson, de telles scènes révèlent un problème profond dans un mariage. Alors restez à l'écoute de cette nouvelle émission de La Famille Aujourd'hui. Au micro, Pascal Bardet, bonjour. Et bienvenue à cette émission en compagnie de notre invité, le docteur Dobson, conseiller conjugal et familial. Docteur, la situation que je viens de décrire est malheureusement très courante de nos jours. De nombreux mariages sont instables et il semble parfois même que mari et femme se détestent presque l'un l'autre. Qu'est-ce qui peut bien pousser une relation à se détériorer au point où les époux en viennent à échanger des paroles aussi blessantes ?
5: Oh, le problème remonte à l'enfance, bien longtemps avant qu'un jeune homme et une jeune fille ne se retrouvent à l'église pour échanger leurs promesses de mariage. L'environnement culturel de la fille lui a enseigné indirectement que le mariage était une expérience romantique à long terme, qu'un mari devait être affectueux et qu'il était entièrement responsable du bonheur de son épouse, qu'une bonne relation entre les conjoints devrait suffire à satisfaire tous les besoins et les désirs, et que toute tristesse ou dépression

0: La pression qu'une femme pouvait ressentir était entièrement la faute de son mari. Tout au moins qu'il avait le pouvoir de l'éliminer s'il était suffisamment attentionné. En d'autres termes, de nombreuses femmes abordent la vie conjugale avec des attentes romantiques peu réalistes, qui ne peuvent pas manquer d'être déçues. Non seulement une telle conception du mariage prédispose l'épouse à la désillusion et à la révolte, mais elle soumet aussi le mari à une pression énorme, puisqu'il est tenu de faire l'impossible.
1: Mais c'est presque comme Cendrillon ou La Belle au bois dormant, qui ont été délivrés pour se marier avec un prince charmant qui les a comblés de bonheur. Je suis persuadée que bien des jeunes filles ont de telles attentes, mais sont-elles les seules à subir ce genre d'influence?
0: Malheureusement pas, Pascal. L'homme est aussi victime de certaines fausses conceptions durant ses années de formation. Peut-être par son père, il apprend que son unique responsabilité consiste à pourvoir aux besoins matériels de sa famille. On lui inculque qu'il doit se lancer dans les affaires ou dans une profession et réussir à tout prix pour gravir les échelons du succès et augmenter sans cesse son niveau de vie comme preuve de sa virilité. Mmh. Il ne lui viendrait jamais à l'esprit qu'il doit aussi soutenir sa femme sur le plan affectif. Il s'imagine que s'il règle les factures du ménage et qu'il est un mari fidèle, son épouse sera comblée. Il ne comprend tout simplement pas ce qu'elle attend de lui. Mmh. Inévitablement, ces différentes manières de voir vont entrer en conflit durant les premières années du mariage. Prenons par exemple un jeune couple. Victor est en train de faire ses preuves dans le monde des affaires et pense que ses performances sont bien évidemment appréciées par sa jeune épouse à la maison. À sa grande surprise, non seulement Francine ne remarque pas ses succès, mais elle semble même en vouloir à ce travail qui la prive tellement de son mari. Il a beau lui répéter que c'est pour elle qu'il fait tout cela. Mais elle n'en est pas convaincue.
1: Ces deux jeunes mariés ne sont vraiment pas sur la même longueur d'onde. Et que risquent-ils de se passer dans leur relation?
0: Eh bien, cette incompréhension mutuelle va donner naissance à une colère profonde, intense, chez Francine. Et Victor sera envahi par un dégoût croissant. L'épouse est persuadée que sa mauvaise estime de soi et son insatisfaction proviennent de l'incompétence de son mari dans le domaine sentimental. Chaque année qui passe augmente son hostilité et la rend un peu plus amère contre son mari. Elle lui en veut de se consacrer si peu à sa famille et l'attaque méchamment pour ce qu'elle considère comme une insulte de sa part et le traite de tous les noms d'oiseaux parce qu'il refuse de changer. Victor, quant à lui, n'est pas à même de satisfaire les besoins de son épouse. Avec son père, il n'a pas eu ce genre de modèle à la maison. Et son tempérament masculin, son esprit compétitif, ne favorise pas les élans sentimentaux. À part cela, son travail lui prend toute l'énergie qui lui reste.
1: Il semble que ce couple se trouve dans une impasse totale. Mais après cela, comment se réconcilier ?
0: Mais disons qu'au cours des premières années, Victor a essayé de faire des efforts pour tenter de répondre aux attentes de Francine. À d'autres moments, il s'est mis en colère et leurs frustrations ont éclaté en conflits ouverts. Et bien entendu, le lendemain, il était très malheureux de ce qui s'était passé. Mais petit à petit, sa personnalité a commencé de changer. Comme il déteste les conflits avec Francine, il a décidé de prendre ses distances pour éviter l'affrontement. Ce dont il a le plus besoin à la maison, comme la plupart des hommes, c'est de sa tranquillité. Il doit donc trouver des échappatoires. Il lit le journal, regarde la télévision, travaille dans son atelier, à son bureau, va voir un match, bref, il fait n'importe quoi pour ne pas se trouver sur le chemin de son épouse.
1: Et comment réagit-elle à cela?
0: Plutôt mal. C'est encore plus exaspérant de vivre avec quelqu'un qui ignore votre colère.
1: Cela me paraît évident. J'imagine bien la situation. La voilà qui cherche désespérément l'attention de son mari, donnant libre cours à sa colère en soulignant tous ses défauts. Et lui, il se cache et se tait de plus en plus.
0: Oui, oui, c'est tout à fait cela, Pascal. C'est vraiment devenu un cercle vicieux. Plus elle manifeste son indignation contre son mari, plus il se détache d'elle et plus cela augmente son agressivité. Elle lui a déjà dit tout ce qu'elle avait sur le cœur et cela n'a rien changé. Elle se sent donc impuissante. Elle a l'impression de ne plus être respectée. Lui part au travail chaque matin, où il peut avoir des contacts avec ses collègues, alors qu'elle reste à la maison, avec tous ses besoins émotionnels insatisfaits.
1: Nous voilà donc arrivés à la situation que j'ai décrite en début d'émission. La femme se plaint auprès de quiconque veut bien l'entendre, et le mari essaie d'éviter tout affrontement.
0: Oui, c'est bien cela. Lorsqu'une relation s'est autant dégradée, l'épouse utilise souvent des tactiques plutôt malheureuses. Elle commence à chercher des moyens de blesser son mari. Elle l'humilie devant ses collègues de travail, en racontant combien il est insupportable à la maison. Elle raconte à ses amis certaines choses à son sujet. Elle se refuse à lui sur le plan sexuel et sabote sa relation avec les enfants. Avec le temps, elle devient d'ailleurs toujours plus experte dans l'art de ce triste combat. Personne au monde ne pourrait blesser plus profondément Victor que ne le fait sa propre compagne. J'aimerais cependant préciser que je ne condamne pas cette femme. Elle a de bonnes raisons d'en vouloir à son mari. Il ne répond pas à ses besoins et il ne vit que pour son travail. Dans ce sens, il est certainement coupable. Dans mon livre intitulé « Dites-lui ce que toute femme aimerait dire à son mari », j'ai essayé d'expliquer le point de vue de la femme parce que je crois qu'il est important de le connaître pour mieux la comprendre.
1: En effet. Mais qu'en est-il de Victor ? N'aurait-il pas lui aussi de bonnes raisons de se plaindre ?
0: Bien sûr, Pascal. Il ne faut jamais écouter qu'un son de cloche. Victor a aussi le droit de s'exprimer. Francine a tort de penser que son bonheur ne dépend que de son mari. Personne ne peut s'attendre à être entièrement prise en charge par quelqu'un d'autre sur le plan émotionnel. Francine est la seule personne à pouvoir se rendre véritablement heureuse. Elle n'a pas le droit d'abandonner cette tâche à Victor. Dans un bon mariage, les besoins fondamentaux des deux époux seront satisfaits. Néanmoins, chaque conjoint devra développer sa propre identité, ses intérêts et ses amitiés de manière individuelle. Il existe un équilibre très délicat dans le couple. Une indépendance extrême est tout aussi destructrice pour la relation qu'une dépendance totale.
1: À vous entendre, Francine devrait faire des efforts pour acquérir davantage de confiance en elle-même. Mais comment cette démarche va-t-elle améliorer la relation avec son mari ? N'est-ce pas peine perdue ?
0: Permettez-moi de m'adresser directement et sans détour aux femmes qui se sont reconnues dans cette conversation. Avec tout le respect que je vous dois, ma tâche la plus difficile consiste à vous amener à reconnaître votre part de responsabilité dans ces difficultés. Les femmes en colère qui sont venues me trouver pour une consultation étaient en général tellement absorbées par le manque de respect et les défauts de leur mari qu'elles étaient incapables de reconnaître le rôle qu'elles avaient joué dans l'incapacité de leur mari à répondre à leurs besoins. Il était évident qu'elles l'avaient aidé à devenir ce qu'il est. Regardons peut-être les choses sous un autre angle. Des reproches continuels n'ont jamais rendu qui que ce soit plus aimable ou plus sensible. Vous ne pouvez pas démolir un homme et vous attendre ensuite à ce qu'il réponde à vos besoins émotionnels. Il n'a pas été créé pour cela. Au lieu d'attaquer un homme indifférent et de le faire fuir, il existe une méthode qui peut l'attirer vers vous. Il s'agit de ne plus faire pression sur lui, de vous retirer un peu, d'éviter les accusations et les plaintes continuelles, de paraître avoir moins besoin de lui, de montrer que vous appréciez ce qu'il fait de bien et que vous trouvez agréable d'être avec lui. Une personne heureuse agit sur la personnalité humaine comme un véritable aimant qui attire les autres.
1: C'est un type d'approche que vous avez déjà énoncé lors des missions précédentes. Si je ne m'abuse, ce principe consiste à ouvrir la porte de la cage pour que le conjoint ne se sente plus piégé.
0: Oui, Pascal. Parfois, il est nécessaire de faire intervenir une sorte de défi dans la relation pour relancer la motivation d'un conjoint désintéressé. Et, à en croire la philosophie de la fermeté dans l'amour, un comportement paisible, rempli de confiance en soi, accompagné d'un zeste d'indépendance, est beaucoup plus efficace pour attirer l'attention qu'une agression frontale. Permettez-moi de vous poser une question intéressante. À votre avis, quel couple éprouvera le plus d'attirance physique l'un pour l'autre ? Celui qui a une relation stable et constante ? Ou celui qui passe par des hauts et des bas?
1: Celui qui est stable.
0: Curieusement, ce sera plutôt le couple dont la relation varie de temps à autre. Les passions les plus grandes ne se retrouvent pas dans un mariage statique, caractérisé par un excès de familiarité, d'ouverture et de démystification. Selon Kinsey, le chercheur américain et spécialiste des comportements sexuels, la relation la plus saine dans un couple est celle qui respire. Celle qui passe d'une période d'intimité et de tendresse très proche à une phase un peu plus distante, pour ensuite se rapprocher à nouveau. Ce genre de cycle réserve à chaque fois des retrouvailles passionnantes. Les couples qui travaillent ensemble ou qui passent leurs journées ensemble sont désavantagés si on les compare à des conjoints obligés par leur style de vie de se séparer brièvement pour se retrouver à nouveau.
1: Victor et Francine devraient donc passer davantage de temps séparés l'un de l'autre pour ensuite mieux s'apprécier quand ils se retrouvent.
0: Ah oui, c'est exact. Les individus qui talonnent sans arrêt leur conjoint pour en tirer toute leur raison de vivre ne font qu'handicaper la relation. Ils empêchent cette respiration naturelle du couple qui s'avère tellement salutaire au cours des années.
1: L'équipe de La Famille Aujourd'hui s'efforce d'encourager et de favoriser des relations saines, que ce soit entre mari et femme, parents et enfants ou frères et sœurs. Voilà pourquoi nous réalisons ces émissions, en espérant qu'elles vous auront apporté un nouvel espoir et de nouvelles perspectives pour votre vie de famille. Cette émission a été réalisée par La Famille Aujourd'hui avec Hersh Kisfaloudi, qui prêtait sa voix au Dr Dobson. Les éléments de cette conversation étaient tirés du livre « Love Must Be Tough » que nous pourrions traduire par « L'amour doit être ferme » publié par World Books. Quant à moi, Pascal Bardet, je vous remercie d'être resté avec nous et vous donne rendez-vous pour une prochaine émission de La Famille Aujourd'hui.

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Proverbe de Salomon, fils de David et roi d'Israël. But du livre. Ces proverbes enseignent à se conduire avec sagesse et à accepter les avertissements. Ils permettent de comprendre des paroles pleines de sens. Ils aident à vivre de façon intelligente, en adoptant une conduite juste, équitable et droite. Ils offrent des exemples de bon sens aux ignorants, des connaissances et des sujets de réflexion aux jeunes. Même les sages les consulteront avec profit, et les personnes intelligentes y trouveront des directives précieuses. Ils permettront de comprendre les proverbes et les paroles à double sens, les dictons des sages et leurs énigmes. Reconnaître l'autorité du Seigneur est le commencement de la sagesse. Seuls les insensés méprisent la sagesse et les enseignements des sages. Mise en garde contre les mauvaises fréquentations. Mon enfant, écoute les instructions de ton père. Ne repousse pas l'enseignement de ta mère. Ils seront pour toi une parure gracieuse sur la tête, un collier précieux autour du cou. Si des personnes mal intentionnées essaient de t'entraîner au mal, ne les suis pas. Elles pourraient te dire « Viens avec nous ». Attaquons par surprise ceux qui ne nous ont rien fait. Prenons-les vivants pour les détruire et les envoyer sans pitié dans le monde des morts, comme si nous étions la mort elle-même. Emparons-nous de leurs biens et remplissons nos maisons d'objets précieux. Viens, tu en auras ta part. Nous mettrons tout en commun. Mon enfant, ne les suis pas. Éloigne-toi de leur chemin, car ils courent d'en faire le mal et sont pressés de verser le sang. Lorsqu'un oiseau aperçoit le chasseur, il est inutile que celui-ci pose un piège. Mais eux se tendent un piège à eux-mêmes. Leur complot se retourne contre eux. Telle est la destinée de ceux qui pratiquent dans le vol. Leur propre vie leur sera enlevée. L'appel est l'avertissement de la sagesse. La sagesse crie dans les rues. Elle élève la voix sur les places publiques. Elle lance un appel aux carrefours les plus fréquentés et proclame son message aux portes de la ville. Vous, les ignorants, combien de temps vous complairez-vous dans votre ignorance? Vous, les insolents, combien de temps vous moquerez-vous de moi? Vous, les insensés, combien de temps refuserez-vous de comprendre? Écoutez mes avertissements. Alors je répandrai sur vous mon esprit et je vous éclairerai de mes conseils. Mais je vous appelle et vous refusez mon invitation. Je vous tends la main et personne n'y prête attention. Vous rejetez tous mes conseils et n'acceptez pas mes avertissements. C'est pourquoi, lorsque le malheur frappera, je rirai de vous. Je me moquerai lorsque la peur vous saisira. Car un jour, vous serez pris dans le malheur comme dans un ouragan, et la peur vous enveloppera comme une tempête. L'angoisse et la détresse vous accableront. Alors, vous m'appellerez à l'aide, mais je ne répondrai pas. Vous me chercherez, mais vous ne me trouverez pas. Pourquoi? Parce que vous avez refusé les leçons de l'expérience et rejeté l'autorité du Seigneur. Vous avez méprisé mes conseils et ignoré tous mes avertissements. Vous récolterez donc les fruits de votre conduite et serez accablé par vos propres machinations. Car refuser la sagesse mène à la perte des ignorants, et l'insouciance détruit les insensés. Mais celui qui m'écoute vivra en sécurité, sans avoir à craindre le malheur.

0: La météo pour ce mardi 1er septembre, un temps de rentrée est attendu avec le début de l'automne météorologique, avec un ciel souvent très nuageux, avec même quelques ondées possibles du sud-ouest au centre-est. Les températures pour ce mardi matin, 14 degrés pour Lille, Paris, Strasbourg, Cherbourg et Brest, 14 également pour Lyon, 15 à Bordeaux, 17 degrés pour Toulouse et Biarritz, 20 degrés pour Marseille, 21 à Nice et Perpignan et 23 degrés pour Bastia. Et pour ce mardi après-midi, 20 degrés sur la Normandie et la Bretagne, 21 sur les Hauts-de-France, 23 degrés sur la Nouvelle-Aquitaine et sur l'Île-de-France, 24 sur le Grand Est et le Centre-Val de Loire, 25 degrés sur la vallée du Rhône et la Bourgogne, 27 degrés en Occitanie, 29 en Corse et 30 degrés sur la Côte d'Azur.
1: Bonjour, bonjour à tous. À la une, c'est le jour de la rentrée. Les élèves reprennent le chemin de l'école ce matin dans un climat encore marqué par des affaires de violence sexuelle dans le périscolaire parisien. Hier, à l'issue du Conseil des ministres, le ministre de l'Éducation nationale, Édouard Geffrey, a voulu rassurer les familles. Le gouvernement met en avant le protocole national de signalement publié en mars et un questionnaire destiné aux élèves. Un fichier des personnes révoquées du milieu scolaire est aussi prévu pour empêcher toute réembauche ultérieure. La rectrice de Paris, Julie Benetti, a évoqué un devoir catégorique de protéger les enfants. Sur le terrain, l'inquiétude reste vive et des parents hésitent à confier leurs enfants au périscolaire. Et puis les professeurs manquants pour cette rentrée. Le ministre a promis hier que les absences non remplacées seraient extrêmement marginales. A noter aussi une mise au point à Nice. Il a rétorqué le projet du maire Éric Ciotti d'instaurer une levée des couleurs dans les écoles. Sur le plan politique, les retraites s'invitent dans le débat budgétaire. Dans un entretien publié hier, le Premier ministre Sébastien Lecornu a confirmé la piste de la désindexation. Il a affirmé que les petites retraites ne seraient pas gelées en 2027, laissant entendre que les plus élevées pourraient stagner. Et du côté du portefeuille, plusieurs changements entrent en vigueur aujourd'hui. De nouvelles mesures s'appliquent aux mères de famille avec la réforme des bonifications de retraite liées aux enfants. Sur l'énergie, pas d'accalmie à attendre. Sur le prix du gaz, prévient l'Observatoire que choisir ensemble. Pour les carburants, le gouvernement a assuré hier que les aides et le chèque énergie seraient maintenus. Et puis, autre sujet politique à présent, une proposition du Rassemblement national fait polémique. Le parti souhaite sanctionner le port du voile dans les espaces publics par une amende et prévoit un référendum sur son interdiction en cas de victoire à la présidentielle 2027. Elle suscite de nombreuses réactions et des réserves jusque dans la majorité. Et puis on apprend également que la Suède a signé hier un contrat de 4,3 milliards d'euros pour l'acquisition de 4 frégates françaises. Stockholm poursuit son réarmement engagé depuis le début de la guerre en Ukraine. Et enfin, la culture est en deuil. Jean-François Leroy est mort hier à l'âge de 69 ans. Un fondateur du festival Visa pour l'image à Perpignan. Il en avait fait une vitrine du photojournalisme. C'est la fin de cette édition. Belle rentrée à tous sur votre radio. Et aujourd'hui, dans votre Minute Sport, en transfert record, le Paris Saint-Germain a officialisé hier le départ de Brandley Barcola vers Liverpool jusqu'à 145 millions d'euros, bonus compris. Jamais un joueur quittant la Ligue 1 n'avait coûté aussi cher. Le mercato ferme ce mardi à 20h. En rugby, le stade Toulousain a annoncé hier de nouveaux recours contre son amende pour dépassement du salary cap, ramené à un appel à 2,725 millions d'euros. Sur le plan du basket, Saint-Quentin a été officiellement repêché en Betclic Elite à la place de l'AS Monaco. Côté tennis, Arthur Fils est 11e mondial au classement publié hier. Et l'US Open, Novak Djokovic a été éliminé dès le premier tour par l'Argentin Mariano Navone après 4h36 de combat. Une première, un grand chelem depuis 2006. C'est la fin de votre Minute Sport. Très très belle journée à tous sur votre radio.

Eh bien, je suis très heureux de vous accueillir aujourd'hui à cette série d'études, Les prophéties de la fin. Nous sommes déjà rendus à la 9e cassette dans cette série-là d'études et nous voulons aujourd'hui débuter l'étude de ce 2e et 3e chapitre du livre de l'Apocalypse qui nous parle de ces 7 églises du livre de l'Apocalypse. On en a parlé un petit peu précédemment, mais à compter de 7 cassettes, nous voulons regarder en détail ces 2 grands chapitres prophétique en réalité concernant l'histoire terrestre de l'Église du Seigneur Jésus-Christ. Constatez en regardant attentivement ces chapitres et ces versets que effectivement ça s'est produit exactement comme ça avait été annoncé d'avance. Bien sûr, nous avons le privilège de vivre dans les derniers jours, dans cette dispensation qu'on appelle les derniers jours, et nous avons le privilège de pouvoir regarder en arrière de nous et constater effectivement comment les prédictions qui sont données dans ces 2 chapitres ici se sont avérées exactes, se sont avérées la vérité et se sont accomplies exactement comme le Seigneur avait annoncé d'avance. Après que nous aurons étudié ces 2 chapitres, l'histoire terrestre de l'Église du Seigneur Jésus-Christ, nous allons aborder des thèmes vraiment excitants, vraiment intéressants également, puisque nous allons parler de l'enlèvement de l'Église du Seigneur Jésus-Christ et de tous les sujets bien qui se rattachent de près ou de loin à l'enlèvement de l'Église. Par exemple, les signes qui nous ont été donnés dans la parole du Seigneur et qui devaient nous prévenir à quelle époque à peu près l'Église serait enlevée. Et ça va devenir très intéressant puisqu'évidemment, il se passe tellement de choses, tellement de signes sont accomplis dans notre génération que ça devient vraiment passionnant de regarder ce qui se passe autour de nous puisque ça nous prouve encore une fois que Jésus revient bientôt chercher son Église. Mais avant tout cela, nous voulons quand même regarder ces 2 chapitres extrêmement importants du livre de l'Apocalypse parce qu'il y a de grandes leçons à tirer de ce qui est inscrit dans ces chapitres-là. Et on a dit précédemment qu'évidemment, ça ne concerne pas seulement les 7 églises locales qui existaient au temps de Jean. Il y avait d'autres églises locales qui existaient à son époque, mais qui n'ont pas été sélectionnées pour faire partie de ce groupe d'églises auquel le Seigneur Jésus-Christ va expédier un message qui est transmis à chacune de ces églises-là. Mais aussi, comme on a expliqué, ces 7 églises ont été sélectionnées, choisies, parce qu'elles avaient en eux-mêmes, les caractéristiques qui devraient marquer les anges, les différents anges de l'Église, ou les époques, si vous voulez, de l'Église du Seigneur Jésus-Christ depuis sa fondation jusqu'au temps présent, au temps où nous vivons actuellement. Et ces 7 églises représentent donc 7 anges de l'Église bien marqués, bien spécifiques, que nous allons étudier ensemble à partir de maintenant, à partir de cette cassette. On a parlé de l'Église d'Éphèse, de Smyrne, de Pergame, de Thyatire, de Sardes, de Philadelphie et de Laodicée. Et la définition de chacune de ces églises-là, le mot, le nom de l'Église a une signification particulière. Nous allons voir la condition ou les conditions qui prévalaient à l'époque où ces églises existaient et qui représentaient aussi les conditions qui devaient prévaloir dans ces 7 âges différents de l'Église. Nous allons voir aussi l'époque ou les années qui sont représentées au point de vue prophétique par chacune de ces époques-là ou de ces anges-là. Par exemple, l'Église d'Éphèse représente bien sûr le premier âge de l'Église. C'est l'Église encore primitive. Et puis, cette prophétie concernant l'Église d'Éphèse et l'époque d'Éphèse couvre les années 70 à peu près jusqu'à l'an 170 de notre époque. Alors, c'est ce que nous voulons voir ensemble tout de suite. La première église d'une série de 7 églises, c'est celle d'Éphèse. Et je vous invite encore une fois de prendre votre Bible en main et de tourner avec moi dans le dernier livre, le livre de l'Apocalypse. Et nous allons lire dans le 2e chapitre concernant cette première église et en même temps, cette première époque ou ce premier ange de l'église dans la période des années 70 jusqu'à l'an 70. Et regardons ce que le Seigneur Jésus-Christ, celui qui est le fondateur de l'Église, celui qui est le bâtisseur de l'Église par son Saint-Esprit,

qu'est-ce qu'il y a à dire concernant cette Église et le premier ange de l'Église. Ça dit ici dans le chapitre 2, et à compter du premier verset, écrit à l'ange de l'Église d'Éphèse. Voici ce que dit celui qui tient les sept étoiles dans sa main droite, celui qui marche au milieu des sept chandeliers d'or. Je connais tes œuvres, ton travail et ta persévérance. Je sais que tu ne peux supporter les méchants, que tu as éprouvé ceux qui se disent apôtres et qui ne le sont pas, et que tu les as trouvés menteurs. Que tu as de la persévérance, que tu as souffert à cause de mon nom, et que tu ne t'es point lancé. Mais ce que j'ai contre toi, c'est que tu abandonnes ton premier amour. Souviens-toi donc d'où tu es tombé, repens-toi et pratique tes premières œuvres, sinon je viendrai à toi et j'enlèverai ton chandelier de sa place, à moins que tu ne te repentes. Tu as pourtant ceci, c'est que tu hais les œuvres des Nicolaïtes, œuvres que je hais aussi. Que celui qui a des oreilles pour entendre ce que l'Esprit dit aux églises. À celui qui vaincra, je donnerai à manger de l'arbre de vie qui est dans le paradis de Dieu. Alors voilà notre première église et en même temps notre premier âge de l'histoire de l'église, l'église d'Éphèse ou le temps apostolique des années 70 approximativement jusqu'à l'an 170. Aujourd'hui, la ville d'Éphèse n'est guère plus qu'un petit amas de ruines en réalité. Une petite ville turque appelée Hagia Seluk marque l'endroit où Éphèse était située. Mais à l'époque de l'apôtre Paul, Paul y forma bien sûr une église, c'était considéré comme la perle vraiment de l'Asie mineure. C'était autrefois la ville la plus importante le long de la côte. C'était la ville où Jean, bien sûr, a exercé une bonne partie de son ministère comme pasteur. Et c'est là aussi probablement que Marie, la mère de Jésus, est morte, puisque c'est Jean qui devait en prendre soin, comme nous le savons. Éphèse était aussi un grand centre commercial, à cause principalement de son port de mer naturel et de sa situation stratégique sur l'une des principales routes du monde connues de l'époque. Maintenant, on sait qu'à l'époque, il n'y avait pas un système routier aussi développé que nous en avons aujourd'hui. Et les villes qui étaient situées, bien sûr, sur des artères principales, sur des routes principales, étaient favorisées et ça devenait des grands centres commerciaux à l'époque. Et Éphèse était justement située sur l'une des routes principales du monde connu à cette époque-là. Son gouvernement était romain, mais la langue grecque. Le mot lui-même, Éphèse, a un sens étrange et double. Premièrement, ça veut dire relâcher ou aspirer à. Les grandes aspirations de cette époque, de cet ange-là, lequel avait commencé avec, bien sûr, la plénitude du Saint-Esprit dans la chambre haute, bien, c'était les profondeurs de Dieu. Éphèse est une église très avancée, une église très spirituelle. En fait, c'est l'église la plus avancée, la plus spirituelle que vous avez dans le Nouveau Testament. De toutes les épîtres qui nous sont données dans le Nouveau Testament, c'est celle qui est le plus riche dans les profondeurs de la connaissance de notre Dieu. Corinthe était remplie de gens charnels, comme nous savons. Les églises de la Galatie, Colosse, les autres églises qui formaient toute la grande région de la Galatie ont été séduites par de faux apôtres qui sont venus de Jérusalem, voulaient retourner sous la loi plutôt que de continuer à fonctionner sous la grâce. Mais Éphèse est demeurée solide parce qu'elle avait un bon enseignement de la parole de Dieu et ses aspirations étaient vraiment vers les profondeurs de Dieu. Alors qu'on aspirait à l'origine à l'appel sublime vraiment de Dieu, l'attitude des enfants de Dieu commença à céder place finalement à la manière d'être moins éveillé, si vous voulez. On suivait maintenant Jésus-Christ d'une façon moins ardente, qui était en fait le signe premier de tous les autres anges qui vont se suivre jusqu'à la dernière église, la dernière époque, celle de Laodicée, où l'église va vraiment sombrer dans les profondeurs de l'erreur, profondeurs de Satan, l'apostasie elle-même. Et l'église, en fait, comme Éphèse, s'est relâchée
et elle va se laisser aller. Et déjà, dans ce premier ange, on voit l'Église commencer à abandonner son premier amour, commencer vraiment à rétrograder. Et la petite semence qui est semée ici, semence de négligence, semence de tiédeur, va grandir au cours de ces sept âges de l'Église pour finalement atteindre son point maximum à l'époque où nous vivons aujourd'hui, alors que nous représentons et que nous vivons dans cette dernière époque, le dernier âge de l'Église, juste avant l'enlèvement de ceux qui sont vainqueurs au milieu de cette dernière époque. Puis finalement, elle se relâcha et Satan a saisi ce moment de manque de vigilance pour planter cette semence de l'erreur et d'apostasie dans l'Église. Maintenant, à Éphèse, c'était une situation quand même difficile et c'est remarquable qu'une Église si forte qui ait pu pousser et grandir dans le contexte de la ville parce que la religion d'Éphèse typifie en fait parfaitement le premier ange de l'Église et établit le caractère des anges à venir. En premier lieu, il y avait ce magnifique temple de la déesse Diane. On va le voir dans quelques instants dans le livre des Actes des Apôtres, alors que Paul est en train de fonder cette Église à Éphèse. Ils vont venir nécessairement en contradiction, en opposition avec les adorateurs de cette déesse, la déesse Diane. Il y avait d'abord dans la ville d'Éphèse un magnifique temple qui avait pris plusieurs années pour être construit et qui abritait dans ses cours sacrées l'image de Diane, une image bien humble qui la représentait comme une femme tout simplement avec une espèce de corps grotesque et c'était vraiment quelque chose d'inimaginable à l'époque. Le temple était tellement impressionnant parce que il y avait déjà 425 pieds de long par 220 pieds de large et 60 pieds de hauteur. Il y avait 127 piliers de marbre qui étaient un cadeau d'un roi et à l'intérieur du sanctuaire, il y avait un grand autel. Et derrière cet autel, il y avait un rideau de velours qui cachait cette image de la déesse Diane qui, selon les Éphésiens, était tombée du ciel. Maintenant, le culte qu'on rendait à cette déesse était étrange également et voire même excentrique. Et je vous explique tout ça parce qu'il y a un contexte à ceci. Nous allons voir dans quelques instants comment l'Église des Éphésiens a commencé à perdre son premier amour ou à abandonner son premier amour. Nous allons voir également la doctrine des Nicolaïtes et la doctrine de Balaam qui va s'infiltrer dans l'Église primitive. Et vous allez voir qu'il y a un rapport avec ce que je suis en train de vous expliquer parce que déjà, on a plutôt été influencé par le monde plutôt que d'influencer le monde vraiment à cette époque-là. Alors, le culte était même excentrique parce que les participants tombaient souvent en transe et pratiquaient l'immoralité mélangée avec des activités démoniaques. Il y avait de la prostitution d'hommes et de femmes également dans ce temple-là. Et la manière même dont était organisé le service du temple, c'était très révélateur. Il y avait premièrement des prêtres, lesquels étaient des eunuques. Deuxièmement, le temple logeait des vierges, les prêtresses qui accomplissaient les actes religieux du temple. Et au-dessus d'eux se tenait le grand prêtre, un homme ayant la puissance politique et une grande emprise également sur le public. Et par-dessus tout cela, il y avait des esclaves du temple qui n'avaient d'autre choix que d'obéir à cette hiérarchie religieuse. Le temple aussi servait d'asile politique aux criminels qui s'y rendaient. Alors, si quelqu'un avait commis un meurtre quelconque, un crime quelconque, et pouvait atteindre le temple, bien, il y avait un asile là, pour lui. Il était protégé. Il était alors hors de la portée de la loi. Alors, vous imaginez quelle sorte d'ambiance il devait régner dans ce temple-là. Mais au milieu de tout cela, malgré tout cela, en dépit de toute cette immoralité et ces séances diaboliques qui avaient lieu dans la ville d'Éphèse, malgré tout cela, il y a une église forte, une église active, une église puissante qui fut fondée par
l'apôtre Paul. Maintenant, le début de l'Église est vraiment très petit, très humble. Lorsque Paul visita la ville, il n'y trouva que 12 disciples, 12 croyants, qui avaient été évangélisés par un homme appelé Apollos, qui leur avait témoigné, mais son message n'était pas vraiment complet puisque lui-même n'était pas baptisé à l'époque du Saint-Esprit. Alors évidemment, personne n'avait encore été baptisé du Saint-Esprit. C'est bien sûr, on ne peut pas donner ce qu'on n'a pas. Alors que Apollos, plutôt, nous dit-on dans la parole de Dieu, était un orateur très éloquent. Il a prêché l'Évangile dans cette région, dans la ville d'Éphèse, et il y a 12 disciples qui sont venus à la connaissance du Seigneur Jésus-Christ. Mais lorsque Paul fut arrivé dans cette ville, il a complété le message et puis ceux-ci furent baptisés du Saint-Esprit. Et si vous avez votre Bible, vous allez trouver ça dans le livre des Actes des Apôtres, dans le 19e chapitre, et commençant à lire au premier verset, nous lisons ces paroles. « Pendant qu'Apollos était à Corinthe, Paul, après avoir parcouru les hautes provinces de l'Asie, arriva à Éphèse. Ayant rencontré quelques disciples, il leur dit, « Avez-vous reçu le Saint-Esprit quand vous avez cru? » Et lui répondirent, « Nous n'avons pas même entendu dire qu'il y ait un Saint-Esprit. » Il dit, « De quel baptême avez-vous donc été baptisé? » Et il du baptême de repentance, disant au peuple de croire en celui qui venait après lui, c'est-à-dire en Jésus. Et sur ces paroles, ils furent baptisés au nom du Seigneur Jésus. Lorsque Paul leur eut imposé les mains, le Saint-Esprit vint sur eux et ils parlaient en langue et prophétisaient. Ils étaient en tout environ 12 hommes. Alors voilà le récit de la fondation vraiment de cette première église d'une série de 7 dans le livre de l'Apocalypse qui va devenir une espèce de symbole parce que l'église a été choisie pour représenter le premier âge, la première époque d'une série de 7 âges ou de 7 époques qui formeront en tout l'histoire terrestre de l'église du Seigneur Jésus-Christ. Après que Paul eut imposé ses mains sur ces 12 personnes et après qu'ils furent remplis du Saint-Esprit, Paul, c'est bien sûr, a commencé à prêcher la parole de Dieu dans les synagogues. Ça dit ensuite, Paul entra dans la synagogue où il parla librement. Mais pendant 3 mois, il discourut sur les choses qui concernent le royaume de Dieu, s'efforçant de persuader ceux qui l'écoutaient. Mais comme quelques-uns restaient endurcis et incrédules, décriant devant la multitude la voix du Seigneur, il se retira d'eux, se sépara des disciples et enseigna chaque jour dans l'école d'un nommé Tyrannus. Alors, lorsque Paul a commencé à prêcher dans la ville d'Éphèse, il a commencé à prêcher dans la synagogue, bien sûr, selon son habitude. Et puis, à cause de l'opposition, comme ça va devenir la coutume si nous lisons le livre des Actes des Apôtres, Paul s'est retiré de la synagogue, mais parce qu'il y avait des gens qui avaient vraiment faim et soif dans la ville d'Éphèse, et parce qu'Éphèse était une croisée de chemin, vraiment un carrefour, parce qu'on a dit précédemment que c'était une ville commerciale, un grand centre commercial, on a dit qu'Éphèse était située sur une des grandes routes de l'époque, donc les gens voyageaient beaucoup, particulièrement de la Galatie, et venaient brasser des affaires à Éphèse et retournaient dans leur ville. Et à cause de cette grande ouverture pour l'Évangile du Seigneur Jésus-Christ, même si Paul se retire de la synagogue, il va louer une école d'un certain Tyrannus qui était un philosophe de l'époque. Et pendant 2 ans, ça nous dit, à chaque jour, il va enseigner la parole de Dieu. Et en fait, toute l'Asie, lisons-nous un petit peu plus loin, entendit prêcher Christ. Si vous lisez attentivement ce 19e chapitre, des versets 8 jusqu'au verset 12, vous allez voir comment la parole de Dieu nous dit que toute l'Asie a alors entendu prêcher la parole de Dieu. Et comme je viens de mentionner, des hommes d'affaires qui venaient brasser des affaires à Éphèse ont entendu Paul. Ça s'est communiqué, vous savez, à l'époque. On disait, il y a un certain dénommé Paul qui loue l'école de Tyrannus, le philosophe, et qui régulièrement enseigne, prêche la parole de Dieu. Et beaucoup de personnes, parce que c'était à chaque jour, voyez-vous, ça dit, il enseigna chaque jour dans l'école d'un nommé Tyrannus. Alors, des gens d'un peu partout venaient et entendaient prêcher
la parole du Seigneur et plusieurs se sont convertis. Paul va le dire lui-même que dans cette région-là du monde, il y a beaucoup de personnes qui sont venues à la connaissance du Seigneur. Et ça a donné naissance, évidemment, à d'autres églises, comme l'histoire de Philémon et d'Onésime que nous avons dans notre Bible, la lettre à Philémon. Vous savez bien l'histoire d'Onésime, son esclave qui s'est sauvé de la maison et qui finalement s'est rendu jusqu'à Rome pour être un converti de l'apôtre Paul, alors que celui-ci était en prison, mais avec une certaine liberté puisqu'on lui permettait de louer un logement, bien qu'il était gardé et enchaîné par des soldats romains. Et finalement, Onésime est venu en communication avec Paul et ça nous dit que durant cette époque-là, une des églises qui a été fondée à la suite du ministère de Paul dans cette école, à Éphèse, dans l'école du philosophe Tyrannus, c'est l'église des Colossiens. Parce qu'un nommé Philémon, qui était un homme très riche, un homme d'affaires, est venu à Éphèse, a entendu Paul, a accepté le Seigneur Jésus-Christ. Paul va faire référence plus tard que c'est un de ses convertis, Philémon. Et bien sûr, a ouvert sa grande maison pour débuter l'église de Colosse, qui est devenue l'église des Colossiens que vous avez dans votre Bible. Et puis, bon, un pasteur est venu pour s'occuper des brebis. Et puis, finalement, il y a eu des troubles. Les Gnostiques se sont élevés à cette époque-là. Les Gnostiques, bien, c'était des gens qui prétendaient avoir des révélations spéciales en dehors de la parole de Dieu. Et puis, ça a jeté vraiment le trouble dans plusieurs églises, dont l'église des Colossiens. Et finalement, le comité de l'Église a décidé, en accord avec Philémon, d'envoyer le pasteur des Colossiens rencontrer Paul à Rome pour savoir comment agir exactement dans cette situation-là. Et quelle ne fut pas la surprise du pasteur des Colossiens lorsqu'il frappa à la porte de Paul de se voir répondre par Onésime, justement, qui s'était sauvé de la maison de Philémon. Alors, tout ça pour vous expliquer que l'apôtre Paul a eu énormément de résultats dans la ville d'Éphèse et que plusieurs églises, vraiment, ont surgi du fait que Paul avait enseigné pendant longtemps dans cette ville-là. Il y a même un réveil qui a éclaté dans la ville d'Éphèse. Et tout ça pour vous montrer comment la fondation de l'Église est solide, comment il y a des choses extraordinaires qui se sont produites dans la ville d'Éphèse. Il y a un réveil, vraiment, qui a bousculé la ville. Beaucoup de miracles extraordinaires furent opérés par l'apôtre Paul et des conversions merveilleuses se produisirent à un tel point qu'on brûla des livres qui étaient dédiés à Satan, des livres de sorcellerie pour une valeur d'argent très élevée. Si vous avez votre Bible encore à la main et si vous êtes toujours dans ce 19e chapitre, nous lisons un peu le récit de ce réveil-là qui avait éclaté dans la ville d'Éphèse. À compter du verset 13, ça dit ceci. Quelques exorcistes juifs ambulants essayèrent d'invoquer sur ceux qui avaient des esprits malins le nom du Seigneur Jésus en disant « Je vous conjure par Jésus que Paul prêche ». Ceux qui faisaient cela étaient sept fils de Séva, juif, l'un des principaux sacrificateurs. L'esprit malin leur répondit « Je connais Jésus et je sais qui est Paul, mais vous, qui êtes-vous ? » Et l'homme dans lequel était l'esprit malin s'élança sur eux, se rendit maître de tous deux et les maltraita de telle sorte qu'ils s'enfuirent de cette maison nus et blessés. Cela fut connu de tous les Juifs et de tous les Grecs qui demeuraient à Éphèse, et la crainte s'empara d'eux tous, et le nom du Seigneur Jésus était glorifié. Plusieurs de ceux qui avaient cru venaient confesser et déclarer ce qu'ils avaient fait. Et un certain nombre de ceux qui avaient exercé les arts magiques, ayant apporté leurs livres, les brûlèrent devant tout le monde et en estimant la valeur à 50 000 pièces d'argent, c'est-à-dire environ 32 000 $. C'est ainsi que la parole du Seigneur croissait et se multipliait en force. Après ces choses, quand ces choses se furent terminé, Paul forma le projet d'aller à Jérusalem en traversant la Macédoine et l'Achaïe. « Quand j'aurai été là, se disait-il, il faut aussi que je voie Rome. » Il envoya en Macédoine deux de ses aides, Timothée et Eraste, et il resta lui-même quelque temps encore en Asie. Et à compter du 23e verset,
Nous allons le lire dans quelques instants. Vous allez voir toute l'ampleur de cette Diane, cette déesse et le culte qu'on rentrait, toute l'industrie qu'on avait formée. En fait, c'était devenu une des industries principales d'Éphèse où on vendait toutes sortes de choses, des effigies, des médailles avec l'image de Diane dessus. C'était devenu un grand, grand centre commercial religieux. Un peu comme on a des sanctuaires un peu encore dans le monde aujourd'hui où on vend toutes sortes de médailles et de choses semblables à l'effigie d'une déesse ou d'un dieu quelconque. Et c'était la même chose à l'époque. Et laissez-moi vous dire, lorsque vous arrivez avec la prédication de la parole de Dieu dans un tel endroit, nécessairement, il va y avoir une confrontation en quelque part. Parce que la lumière et les ténèbres ne cohabitent pas très bien ensemble. Et la vérité et l'erreur non plus. Et vous allez voir que c'est bien, il y a un réveil qui a éclaté dans la ville. Mais l'opposition est venue aussi immédiatement. Et c'est toujours le même processus, vous savez. Si vous avez un réveil dans un endroit, vous pouvez certainement vous attendre à une grande opposition également. Alors l'Église est devenue remarquablement solide, fidèle, et portant de bons fruits pour le royaume de Dieu. Paul va écrire plus tard à cette église en disant qu'ils comprennent la largeur, la hauteur et les choses spéciales de Dieu. Si peut-être avant de lire les autres versets dans le livre des Actes des Apôtres, pouvons-nous tourner rapidement dans le livre des Éphésiens. C'est la lettre, en fait, que Paul va envoyer à cette église que lui-même a fondé. Et il dit ici dans le 15e verset du premier chapitre, « C'est pourquoi moi aussi, ayant entendu parler de votre foi, » alors c'est une église solide, une église dans la foi, « votre foi au Seigneur Jésus et de votre charité pour tous les saints, je ne cesse de rendre grâce pour vous, faisant mention de vous dans mes prières, afin que le Dieu de notre Seigneur Jésus-Christ, le Père de gloire, vous donne un esprit de sagesse et de révélation dans sa connaissance, et qu'il illumine les yeux de votre cœur pour que vous sachiez quelle est l'espérance qui s'attache à votre appel, quelle est la richesse de la gloire de son héritage qu'il réserve aux saints, et qu'elle est envers nous qui croyons l'infinie grandeur de sa puissance se manifestant avec efficacité par la vertu de sa force. » Et ainsi de suite, et ainsi de suite. Voilà le message qui est adressé à l'Église d'Éphèse, parce que l'Église est capable de comprendre un tel message. À cause, bien sûr, du ministère de l'apôtre Paul, à cause aussi de leur réception de la parole de Dieu dans leur vie, l'Église avait grandi considérablement dans la connaissance de la parole de Dieu. Et comme on a dit il y a quelques instants, c'est ainsi qu'ils ne furent pas séduits par de faux apôtres. On va le voir en détail dans quelques minutes, qu'ils ont réfuté les faux apôtres, contrairement aux églises de la Galatie, qui ont été séduites par les faux apôtres. Est-ce que vous pouvez voir la différence? Ce sont des faux apôtres qui sont partis de Jérusalem, des enseignants, de faux enseignants vraiment, qui sont venus troubler les églises de la Galatie, voulant les ramener sous le joug de la loi. Et ils ont été séduits. Paul dit, « Je pense que même que j'ai travaillé inutilement pour vous. Qui vous a séduit? » dit-il. Vous, aux yeux de qui Christ a été peint comme crucifié et que nous avions tout par grâce. Et ces faux apôtres sont venus de Jérusalem et ont vraiment semé la confusion parmi ces églises à un tel point que Paul a dû se déplacer lui-même et monter à Jérusalem pour trancher cette question une fois pour toutes avec les apôtres et ramener la confirmation ou l'interprétation des apôtres face à ce message qui avait été prêché parmi eux. Mais non pas chez les Éphésiens. Voyez-vous, les faux apôtres sont venus aussi. On va le voir dans quelques minutes, en étudiant verset par verset ce deuxième chapitre. Les faux apôtres sont venus aussi à Éphèse. Mais ils ont été réfutés. Pourquoi? Parce qu'ils avaient pris à cœur l'enseignement de la parole donnée par l'apôtre Paul et ils étaient capables de discerner les vrais apôtres des faux apôtres. Et la même chose, comme on a dit chez les Corinthiens, qui, eux, fonctionnaient beaucoup avec la chair plutôt que l'esprit, bien, ça n'était pas le cas chez les Éphésiens. C'était vraiment une église spirituelle. Maintenant, malgré tout cela, Éphèse a abandonné son premier amour.
et ils ont toléré les Nicolaïtes que nous allons voir étudier dans quelques instants également. Et Paul, en fait, les avait prévenus qu'après son départ d'Éphèse, des loups s'introduiraient dans l'Église et causeraient des divisions. On voit ça dans le livre des Actes des Apôtres, le chapitre 20 et les versets 29 et le verset 30. Et finalement, au verset 6, dans ce chapitre 2e du livre de l'Apocalypse, on les mentionne maintenant par leur nom, ces loups-là. Ce sont les Nicolaïtes, ce que nous allons étudier dans quelques instants. Mais avant d'aller plus loin, avant de prendre verset par verset de ce 2e chapitre, laissez-moi juste compléter ce que j'ai commencé à dire concernant l'établissement de cette église dans la ville d'Éphèse. On a vu qu'au tout début, il n'y avait que 12 croyants qui n'étaient même pas baptisés du Saint-Esprit. Paul est venu, a imposé ses mains, ont été baptisés du Saint-Esprit. Paul a prêché ensuite dans la synagogue jusqu'à ce que l'opposition soit tellement grande qu'ils doivent se retirer, lui et ses compagnons. Et finalement, Paul a loué l'école d'un certain Tyrannus, un philosophe de l'époque. Et à tous les jours, il prêchait la parole de Dieu dans cette école et enseignait les choses concernant le royaume de Dieu. Et la prédication était tellement puissante que Dieu accomplissait des miracles extraordinaires. Ça dit au verset 11, dans le 19e chapitre du livre des Actes des Apôtres, « Et Dieu faisait des miracles extraordinaires par les mains de l'apôtre, au point qu'on appliquait sur les malades des linges et des mouchoirs qui avaient touché son corps, et les maladies les quittaient et les esprits malins sortaient. » Alors, vous pouvez être sûr que dans une ville rempli d'esprits démoniaques comme était Éphèse. Une ville où il y avait même ce grand temple, comme je vous ai mentionné, dédié, consacré à la déesse Diane. Alors qu'il y avait tellement de gens qui pratiquaient la sorcellerie et la magie, comme nous avons lu. Et alors que Dieu accomplit de tels miracles et que l'apôtre Paul et ses compagnons prêchent un message tellement puissant. D'une part, c'est sûr et certain, vous allez avoir un réveil. Et ça dit ici que plusieurs ont accepté la voix du Seigneur à un tel point qu'on venait et on brûlait les livres de magie, les livres de sorcellerie pour des valeurs incroyables à l'époque. On brûlait ces livres-là. Mais aussi, si vous avez un tel réveil, une telle prédication de la parole de Dieu et des signes, des prodiges et des miracles comme on vient de lire ici, vous savez ce qui va arriver? Vous allez avoir de l'opposition. Et c'est arrivé également, parce que les gens qui se convertissaient, bien, ils allaient plus au temple de la déesse Diane. Et les gens qui se convertissaient en grand nombre n'achetaient plus les médailles et toutes les choses qu'on fabriquait. Il y avait toute une industrie qui fonctionnait à pleine capacité à Éphèse et qui fonctionnait beaucoup moins bien maintenant, parce que beaucoup de personnes n'y croyaient plus à la déesse Diane, mais croyaient plutôt au Seigneur Jésus-Christ. Alors, ça dit ici au verset 23, « Il survint à cette époque un grand trouble au sujet de la voix du Seigneur. Un nommé Démétrius, orfèvre, fabricant en argent des temples de Diane et qui procurait à ses ouvriers un gain considérable, il les rassembla avec eux et ceux du même métier dans la ville et il dit, « Ô homme, vous savez que notre bien-être dépend de cette industrie. Et vous voyez et entendez que non seulement à Éphèse, mais dans presque toute l'Asie, ce Paul a persuadé et détourne une foule de gens en disant que les dieux faits de main d'homme ne sont pas des dieux. Le danger qui en résulte, ce n'est pas seulement que notre industrie ne tombe en discrédit, c'est encore que le peuple de la grande déesse Diane ne soit reconnu pour rien, et même que la majesté de celle qui est révélée dans toute l'Asie et dans tout le monde entier ne soit réduite au néant. Ces paroles les ayant remplis de colère, ils se mirent à crier « Grande est la Diane des Éphésiens! Grande est la Diane des Éphésiens! » Et toute la ville fut dans la confusion. Ils se précipitèrent tous ensemble au théâtre, entraînant avec eux Gaius et Aristarque, macédoniens, compagnons de voyage de l'apôtre Paul. Et Paul voulait se présenter devant le peuple, mais les disciples l'en empêchèrent. Quelques-uns même, des Asiatiques, qui avaient
des amis envoyèrent chez lui pour l'engager à ne pas se rendre au théâtre. Les uns craignaient d'une manière, les autres d'une autre, car le désordre régnait dans l'assemblée et la plupart ne savaient pourquoi ils étaient réunis de toute façon. Alors on fit sortir de la foule Alexandre que les Juifs poussaient en avant et Alexandre, faisant signe de la main, voulait parler au peuple. Mais quand ils reconnurent qu'il était un Juif, tous d'une seule voix crièrent pendant près de 2 heures « Grande est la Diane des Éphésiens. » Pouvez-vous vous imaginer? Presque 2 heures de temps. « Grande est la Diane des Éphésiens. »« Grande est la Diane des Éphésiens. »« Grande est la Diane des Éphésiens. » Cependant, le secrétaire, ayant apaisé la foule, dit « Homme Éphésien, quel est celui qui ignore que la ville d'Éphèse est la gardienne du temple de la grande Diane et que son simulacre est tombé du ciel ici chez nous. Cela étant incontestable, vous devez vous calmer et ne rien faire avec précipitation, car vous avez amené ces hommes qui ne sont coupables ni de sacrilège ni de blasphème envers notre déesse. Si donc Démétrius et ses ouvriers ont à se plaindre de quelqu'un, qu'il y ait des jours d'audience et des proconsuls, qu'ils appellent en justice les uns les autres. Et si vous avez en vue d'autres objets, ils se régleront dans cette assemblée légale. Nous risquons en effet d'être accusés de sédition pour ce qui s'est passé aujourd'hui, puisqu'il n'existe aucun motif qui nous permette de justifier cet attroupement. Après ces paroles, il congédia l'assemblée. Et ça s'est calmé. Mais voyez-vous l'opposition qui est arrivée immédiatement alors que la parole de Dieu a été prêchée avec force et puissance dans la ville d'Éphèse. Alors, c'est dans ce contexte-là que nous retrouvons le premier âge de l'Église, sous la forme de cette première Église, l'Église d'Éphèse, qui a vraiment existé et qui avait en elle-même ces caractéristiques-là que nous allons lire encore une fois dans le livre de l'Apocalypse, dans le 2e chapitre, à compter du 1er verset jusqu'au 7e verset. Et dans ces 7 premiers versets, ce que nous allons voir, dans quelques instants, nous allons commencer à en faire l'étude verset par verset, tout en tenant compte que non seulement ce message s'adresse à l'Église du temps de l'apôtre Jean, mais aussi s'adresse à toute cette époque-là qui couvre les années 70 jusqu'à l'an 70. Alors, rapidement, nous prenons notre livre de l'Apocalypse et j'aimerais lire encore une fois ces 7 premiers versets-là, puis nous allons prendre verset par verset et commencer à les étudier attentivement ensemble. Écrit à l'ange de l'Église d'Éphèse, voici ce que dit celui qui tient les 7 étoiles dans sa main droite, celui qui marche au milieu des 7 chandeliers d'or. Je connais tes œuvres, ton travail et ta persévérance. Je sais que tu ne peux supporter les méchants et que tu as éprouvé ceux qui se disent apôtres et qui ne le sont pas et que tu les as trouvés menteurs. Que tu as aussi de la persévérance et que tu as souffert à cause de mon nom et que tu ne t'es point lassé. Mais ce que j'ai contre toi, c'est que tu as abandonné ton premier amour. Souviens-toi donc d'où tu es tombé, repens-toi et pratique tes premières œuvres, sinon je viendrai à toi et j'enlèverai ton chandelier de sa place à moins que tu ne te repentes. Tu as pourtant ceci, c'est que tu hais les œuvres des Nicolaïtes, œuvres que je hais aussi. Que celui qui a des oreilles pour entendre, entende ce que l'Esprit dit aux églises. À celui qui vaincra, je donnerai à manger de l'arbre de vie qui est dans le paradis de Dieu. Alors, ce que nous allons faire, je ne pense pas qu'on ait le temps sur cette cassette puisque ça touche déjà à sa limite, mais ce que nous allons faire dans notre prochaine rencontre, sur la prochaine cassette, nous allons immédiatement commencer avec le 1er verset et ainsi de suite jusqu'au 7e verset et nous allons tenter de comprendre ensemble c'est quoi le message du Seigneur Jésus-Christ envers cette église d'Éphèse et envers cette première époque ou ce premier âge d'une série de 7 âges de l'histoire terrestre de l'Église du Seigneur Jésus-Christ.

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Bienvenue dans les prières d'une mère, je suis Mylène et je vous retrouve cette semaine pour une nouvelle émission. J'espère que maman, vous allez bien, que vous avez eu une bonne semaine et que vous avez eu de bonnes nouvelles. Hein. Maman qui, mieux que toi, peut prier pour son enfant et cette semaine, j'aimerais un petit peu exhorter votre cœur et prier un peu avec vous. Je sais que cette émission n'est pas une émission exclusivement faite de prières, mais elle est un instant, elle est un temps de réflexion durant lequel nous voulons nous rappeler, nous, maman, que nous avons un rôle tellement important dans notre foyer, que nous sommes le toit de notre maison et que nos prières, elles comptent, elles sont importantes. Peut-être que vous êtes une femme, vous êtes une maman et vous pensez que vous ne valez pas grand-chose, vous pensez que vous n'êtes pas très utile, que vous n'avez pas le charisme ou les dons de telle ou telle maman, de telle personne qui est comme une superwoman. Mais savez, sachez une chose très très importante, c'est que vos prières, elles ont de la valeur, plus que n'importe quel titre, plus que n'importe quel bijou. Vos prières, elles sont tellement importante pour Dieu. Et vos prières pour vos enfants, pour votre foyer, bien sûr pour le monde et plus, quand Dieu vous demande de prier pour un sujet, nous prions. Mais nous voulons vraiment continuellement mettre nos enfants, notre famille dans la prière. Parce que de même que dans Jérémie, Dieu déclare qu'il a des plans de bonheur pour nous et pour nous donner de l'espoir et un avenir, croyez-moi que l'ennemi aussi qui nous étudie a des plans malheureusement pour notre vie et l'une des façons par lesquelles nous pouvons contrecarrer ces plans, maman, c'est la prière. Aujourd'hui, j'aimerais vous parler de trois signes spirituels d'une famille qui s'éloigne de Dieu. Malheureusement, il y a des familles qui s'éloignent de Dieu. Et parfois, vous savez, c'est pas quelque chose de violent. Vous savez, on se lève un matin, ah ben non, moi je crois plus en Dieu, et puis on claque la porte. Ou on se lève un matin, vos enfants vont vous dire, ah ben je vais plus aller à l'église. Non, ce sont des choses qui se font discrètement, progressivement, doucement. Elles ne sont pas violentes, elles sont vraiment progressives. Ces trois points, j'aimerais vraiment vous les partager parce qu'on peut tous, dans notre foyer, dans nos familles, être attaqués ou guettés par ces trois points. Et nous devons être très, très vigilants. Même si nos enfants sont grands et qu'ils n'habitent plus avec nous, ou même s'ils habitent avec nous et puis bon, ben, ils font leur vie, c'est important, au moins une fois par semaine ou de temps en temps, de rassembler ces points ensemble et de travailler vraiment au salut de notre foyer, de travailler à l'unité et à la protection de notre foyer. La dernière fois, je vous ai parlé d'Obed-Edom qui a invité la présence de Dieu dans sa maison. Il a récupéré l'arche et la Bible dit que son foyer a été béni. Donc j'aimerais vraiment vous encourager et vous parler de ces trois signes spirituels qui montrent que notre famille s'éloigne de Dieu. Le premier signe, vous l'avez compris, c'est la prière. Hein. Nous sommes dans les prières d'une mère. Et vous savez, quand la famille commence à s'éloigner de Dieu, la vie de prière, elle devient de plus en plus rare. Elle diminue progressivement. Les moments de communion ensemble deviennent occasionnels et puis après ils deviennent inexistants. Qu'est-ce qu'il est dit dans Matthieu 26, 41 ? Veillez et priez afin que vous ne tombiez pas en tentation. L'absence de prière affermit vraiment la couverture spirituelle d'un foyer. Parfois, on est chrétien et il se passe des choses dans notre vie et on dit pourquoi. Même si nous sommes au bénéfice du sang de Jésus, de la grâce de Dieu, mes amis, la prière est vraiment une couverture. Et maman, je peux vous dire que la prière, vos prières sur votre foyer, c'est vraiment une couverture. Mais le fait de prier ensemble va unifier la famille, va fortifier la famille, va faire lever la foi, l'espoir, le pardon, l'unité dans nos cœurs, de façon à ce que nous formions une famille devant Dieu, que nous amenions nos requêtes de prière, nos problèmes et nos besoins en tant que famille avec nos enfants devant le Seigneur. Donc lorsque la prière devient rare ou absente, mes amis, c'est l'un des signes que l'ennemi fait une œuvre, que l'ennemi est en train de prendre place dans différents domaines et qu'il commence par enlever la prière, parce que s'il enlève la prière, il enlève la couverture spirituelle. S'il enlève la prière, il enlève cette forme de combat. On ne doit pas baisser l'épée en tant que guerrier, en tant que maman guerrière. On ne baisse pas notre épée, on ne baisse pas la garde, comme un boxeur ne baisse jamais la garde. Et maman, qui mieux que toi peut prier pour son foyer, je t'encourage à ne pas baisser la garde. Non seulement de ne pas la baisser personnellement dans tes moments de prière, mais aussi en tant que famille. C'est quand la dernière fois que tu as prié avec tes enfants? C'est quand la dernière fois que tu as prié en tant que famille? Si personne ne propose cette alternative, tu peux le faire en disant, « Eh bien, cette semaine, nous allons passer un temps de prière. » Et maman, franchement, si tu le fais tous les jours ou si tu le fais au moins même une fois par semaine, tu encourages ta famille à prier, eh bien, chapeau,
Félicitations. Le deuxième point qui montre qu'une famille s'éloigne de Dieu, c'est lorsque la parole de Dieu n'est plus une priorité. Vous savez, la lecture de la Bible, enseignement spirituel aux enfants, est un temps et le temps de partage autour de la parole de Dieu, c'est quelque chose d'important. Mais aujourd'hui, avec les 4000 choses que l'on a à faire par jour, les réseaux sociaux, la télé, on préfère franchement se relaxer devant la télé, prendre son téléphone et scroller et rire. Je ne dis pas qu'on ne peut pas prendre du temps pour se détendre, mais ces temps ont remplacé le temps que l'on doit avoir dans la parole de Dieu. Si vous êtes quelqu'un et que depuis toujours vous lisez la parole de Dieu, que vous connaissez les Écritures, c'est excellent. Je vous encourage vraiment à lire, continuer à lire la parole et peut-être qu'au lieu de la lire, vous pouvez l'étudier. D'ailleurs, maman, je vous recommande un logiciel qui est très bien, qui s'appelle Logos, qui est en français, avec lequel vous pouvez faire des études formidables. Et c'est super, franchement, il y a tous les versets bibliques, franchement, il y a des commentaires bibliques, il y a tellement de choses intéressantes. Et vous pouvez approfondir votre connaissance de la parole de Dieu avec cette parole. Mais vous pouvez aussi la lire en famille et déclarer la parole de Dieu avec vos enfants sur votre vie, sur vous, sur vos finances, sur vos pensées, votre cœur. C'est quelque chose d'important parce que lorsque la parole de Dieu disparaît, mes amis, on s'éloigne un peu de notre victoire. N'oubliez pas que la parole est une épée. Et l'épée, elle sert dans le combat. La Bible dit qu'elle coupe, elle découpe et je crois qu'elle met l'ennemi en déroute. Et franchement, cette parole, si elle n'est pas dans notre bouche, si elle n'est pas devant nos yeux, si nous ne la méditons pas, mes amis, nous nous manquons, nous nous privons de quelque chose de bien. Il est dit dans Osée 4, 6, « Mon peuple est détruit parce qu'il manque de connaissances. » Comment avoir la... Alors, Osée ne parle pas de connaissances intellectuelles, de connaître comment fonctionne tel truc, de connaître la médecine et tout ça. La Bible parle de connaissances spirituelles. Beaucoup ne connaissent pas leur identité en Christ. Beaucoup ne savent pas à quel point ils ont autorité sur le diable. Beaucoup ne savent pas que le jeûne fait des ravages dans le camp de l'ennemi. Beaucoup ne réalisent pas à quel point Christ les a guéris. Et c'est de cette chose que parle Osée. Mon peuple est détruit parce qu'il manque de connaissance. Cette connaissance, elle est liée à la parole de Dieu. Elle n'est pas liée aux choses de ce monde, aux choses scientifiques, etc. Parce que sinon, Dieu s'adresserait à des gens même qui ne le connaissent pas. Non, Dieu s'adresse à son peuple. Mon peuple périt. Pas parce qu'il ne connaît pas la mécanique, pas parce qu'il ne connaît pas l'esthétique, mais parce qu'il ne connaît pas ma parole. Et si, mes amis, la parole, elle n'est plus centrale, c'est qu'il y a quelque chose qui s'est infiltré dans notre cœur, dans nos foyers, dans nos habitudes et qui nous empêche de lire la parole de Dieu. Alors des fois, ce n'est pas toujours évident de lire la Bible en famille, mais nous pouvons réciter, déclarer la parole de Dieu, dire un verset biblique, faire sortir cette parole de notre bouche comme une épée et la déclarer sur notre vie en tant que famille. Et vous pouvez aussi, maman, prier pour vos enfants, déclarer des paroles de vie, qu'ils seront la tête et non la queue, qu'ils seront élevés dans les voies de Dieu, qu'ils sont remplis de la connaissance de Dieu en toute sagesse et intelligence spirituelle. Vous pouvez déclarer que Dieu a des plans pour eux, qu'ils seront guéris, qu'ils sont prospères, qu'ils sont protégés sous le sang de Jésus, que leurs yeux spirituels sont ouverts. Mais toutes ces choses, vous pouvez les déclarer dans la prière que si vous connaissez la parole. Et il n'y a pas de prière plus puissante que la parole déclarée sur nos vies. Parce que la parole, elle est puissante. Elle est positive, elle est saturée de l'Esprit de Dieu et elle ne peut que détruire les œuvres de l'ennemi autour de notre vie et sur notre vie. Donc lorsque la famille et surtout la maman ou le papa s'éloignent de la parole de Dieu, c'est qu'il y a danger. Le troisième point qui nous montre que la famille s'éloigne de Dieu, c'est les conflits, la tiédeur. On est plus zélé, on traîne la patte pour aller à l'église, c'est compliqué. On est moins fervent dans les choses spirituelles, on ne parle jamais des choses spirituelles. Oh, on va parler du foot, on va parler des vacances, on va parler de ce qui se passe. Mais mes amis, on n'entend jamais parler de choses spirituelles. Or, c'est un signe, mes amis, de tiédeur. Et lorsque l'on devient tiède, eh bien, il y a des inimitiés parfois dans le foyer. Il y a des divisions parfois dans le foyer. Il y a des querelles parce que quelque chose a pris la place de ce que Dieu veut dans notre foyer, maman. Donc, lorsque vous voyez que la prière commence à s'évaporer, que la parole disparaît et est remplacée par d'autres choses et que la tiédeur, les conflits s'installent, mes amis, c'est qu'il y a danger. Dans Apocalypse 2:4, il est dit « Mais ce que j'ai contre toi, c'est que tu as abandonné ton premier amour. »
Mes amis, si nous voulons des enfants qui aiment Dieu, qui vont à l'église, qui marchent avec Dieu, je ne dis pas que tous les enfants sont appelés à être pasteurs, mais que nos enfants croient en Dieu, nous devons nous-mêmes leur montrer l'exemple. On ne peut pas dire aux enfants « fais ce que je te dis et ne fais pas ce que je fais ». Parfois, nous n'allons rien dire, mais nous allons faire. Et ce que nous allons faire, c'est ce que nos enfants vont faire. Donc une chose est importante, c'est que nous, maman, nous avons besoin d'avoir ces trois éléments dans notre vie. La prière, la parole et le zèle. Le zèle ne veut pas dire qu'on va de tous les côtés en train de crier Alléluia, on court à toutes les réunions. Le zèle, c'est avoir ce feu, ce paraclète, ce Saint-Esprit qui brûle en nous et qui nous pousse toujours à aller de l'avant, à pousser, comme disait l'apôtre Paul, je me pousse vers l'avant dans les choses de Dieu, dans la prière, dans la parole. Je ne me laisse pas aller. Je ne me laisse pas assoupir, je ne me laisse pas endormir par la télévision, les réseaux sociaux, par les sorties. Non, je garde, vraiment, je monte la garde. Je continue à prier, je continue à déclarer la parole. Non, je ne suis pas fanatique, je suis juste une maman selon Dieu qui garde son foyer, qui est prête au retour du Seigneur et qui veille sur ses enfants. Même si vos enfants sont grands, vous pouvez continuellement veiller sur eux par le biais de la prière. Alors maman, j'aimerais prier avec vous maintenant. J'aimerais vraiment prier le sang de Jésus qui est la couverture principale de nos vies et de nos foyers. J'aimerais prier vraiment que vous soyez forte, remplie de prière, remplie de la parole, remplie du zèle de Dieu, que Dieu soit dans vos pensées, qu'il soit dans vos cœurs et que vos enfants soit aussi votre préoccupation dans votre vie de prière. Nous prions pour nos enfants, ô Dieu. Nous les amenons encore et encore devant toi. Nous prions que ton esprit vraiment les entoure, que tu mets leurs pieds sur des voies droites. Nous prions que la sagesse de Dieu entre dans leur cœur, que leurs yeux spirituels s'ouvrent, que s'il y a des relations qui ne viennent pas de toi, qui ne naissent pas de ton cœur, que ces relations soient brisées. S'il y a du harcèlement à l'école, s'il y a des choses qui sont faites contre eux, Père, nous les arrêtons maintenant dans le nom de Jésus. Et nous proclamons la vie, nous libérons les anges là où ils sont, parce que tu les ramènes à bon port, s'ils sont sur la route, dans un voyage, s'ils sont éloignés, nous les mettons sous le sang de Jésus. Nous interdisons aux œuvres de l'ennemi de semer la discorde, de semer l'esprit rétrograde. Nous prions que le feu soit dans leur cœur, qu'il y ait de la prière, de la parole et du zèle pour aller à l'église, du zèle pour servir, du zèle pour faire quelque chose. Peut-être parfois, Père, c'est pas toujours forcément dans l'église, mais tu leur demandes d'écrire un livre. Tu leur demandes de créer une association, de créer des vêtements avec Christ, au nom de Christ. Peut-être qu'il y a quelque chose que Dieu les a appelés à faire. Alors je prie qu'ils trouvent leur chemin, qu'ils trouvent leur voie, qu'ils ne s'égarent pas dans les voies du monde de perdition avec des amis qui ne croient pas, mais qu'ils soient dans la foi, dans le feu, dans le zèle de Dieu, dans la parole et la prière, dans le nom puissant de Jésus, nous voulons prier. Et maman, vraiment, ce moment durant lequel je prie avec vous et je parle, c'est vrai qu'il est court, mais c'est tout simplement une introduction, une entrée pour vous encourager toute cette semaine à prier pour vos enfants, à prier pour votre foyer et même à prier pour vous-même. Parce que parfois, nous, maman, on nous demande d'être fortes et de faire mille choses. Mais parfois, nous sommes fatigués, nous sommes découragés. Nous disons, oh, j'ai pas prié de la semaine, j'ai pas lu ma Bible, j'ai eu tellement à faire, je me sens découragée, je suis fatiguée. Je prie que la force du Saint-Esprit vous atteigne, que la maladie soit chassée, que la fatigue soit chassée. Prenez du magnésium, maman, prenez des choses qui vont vous fortifier, des vitamines. Faites un peu de gymnastique si vous avez besoin, récupérez votre force, allez vous coucher beaucoup plus tôt. C'est vrai que je suis mal placée pour dire ça parce que je ne suis pas quelqu'un qui me couche tôt. Mais je réalise à quel point le se coucher tôt peut aussi faire du bien à votre corps. Et quand votre corps est en forme, votre pensée est bien, vous avez la pensée claire et vous êtes bien dans votre tête. Donc c'est important aussi de prendre soin de soi. Alors je prie que la grâce de Dieu vous accompagne, maman, que le Saint-Esprit vous entoure, qu'il entoure votre foyer, qu'aucun accident, aucune catastrophe, aucune œuvre de l'ennemi ne vienne s'immiscer dans la vie de vos enfants et que vraiment vos enfants soient remplis de la grâce de Dieu et qu'ils aient une communion personnelle avec toi, Père. Peu importe leur âge, peu importe là où ils sont, nous déclarons la bénédiction de Dieu sur nos enfants et sur notre foyer. Père, nous prierons, nous lirons notre Bible et nous gardons notre zèle dans le nom de Jésus. Maman, qui mieux que toi peut prier pour son enfant? Je vous dis à très bientôt dans les prières d'une mère. J'espère que vous avez été bénis et je vous retrouve toute cette semaine en rediffusion. Et je vous dis à très bientôt. Que Dieu vous bénisse. Amen.

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1: Bonjour à tous, je suis Dina Vieux-Minier, vous êtes sur la radio RFE dans la rubrique Dina Care. À travers ces podcasts, je souhaite m'adresser à vous, parents et à vos enfants, pour vous encourager, vous conseiller et vous accompagner dans le domaine de la famille. Pendant 25 ans, j'ai servi en tant que responsable des enfants avec une belle équipe de moniteurs. Maintenant, je donne une formation pour les moniteurs d'école du dimanche dans leurs églises afin de leur transmettre les outils et les compétences nécessaires à l'épanouissement des enfants et des jeunes. Vous pouvez me contacter si vous avez besoin de mes services et je suis aussi sur les réseaux sociaux. Aujourd'hui, le titre de mon podcast est « Le doudou de mon enfant ». Je crois que je n'ai jamais abordé ce sujet sans le doudou. Alors, pour vous, qu'est-ce qu'un doudou ? Est-il un besoin, une habitude ou un attachement pour l'enfant ? Si j'en parle, c'est parce que nous n'avons pas tous la même vision ni la même manière d'utiliser cet objet que les enfants aiment tant. Comment accompagner son enfant avec sagesse? Un enfant doit-il en avoir, déjà doit-il en avoir un besoin? Lorsqu'il devient très attaché à son doudou, faut-il le lui retirer, hein? Nous avons souvent des opinions différentes sur le doudou et c'est tout à fait normal car chacun a sa manière d'agir dans l'éducation. Personnellement, le doudou n'est ni un problème ni une obligation. C'est un outil émotionnel, bien sûr, et on le voit très bien lorsque votre enfant oublie son doudou quelque part et lorsqu'il pleure, il passe par des émotions, il aurait besoin de son doudou pour se calmer ou s'apaiser aussi. On le voit très bien lors d'un coucher du soir, hein, lorsqu'il va se coucher, l'enfant ne peut pas dormir, s'endormir, s'il n'a pas son objet fétiche. C'est un attachement obligatoire pour lui, surtout à son jeune âge. Nous savons que le doudou peut rassurer l'enfant, surtout dans les moments de séparation. Comme on le voit très bien à la crèche, aussi lorsque ses parents s'absentent ou tardent à revenir, il peut être utile lorsque l'enfant est fatigué aussi ou se sent en insécurité. Mais comme je l'ai dit tout à l'heure, tous les enfants n'en ont pas besoin et ce n'est pas quelque chose à imposer à son enfant. Malgré que certains parents se sentent obligés de le faire hein, lorsqu'ils doivent se séparer de leurs enfants, comme je disais dans les crèches par exemple, les auxiliaires peuvent les conseiller d'emmener un t-shirt ou un doudou ou l'odeur de leurs parents serait dessus et cela rassurerait l'enfant. Et puis l'enfant a besoin que l'on apaise ses angoisses et que son sommeil soit rassuré aussi. Il veut juste sentir qu'il n'est jamais seul. J'aimerais vous donner de conseils pratiques afin de bien gérer le doudou si vous en avez besoin et si vous voulez passer aussi par un processus de sevrage du doudou par exemple. Premièrement, ne pas forcer. On ne force pas un enfant un bébé d'avoir un doudou. Hein. Peut-être que certains parents veulent absolument donner un doudou à leurs enfants en cas où, mais le doudou n'est pas obligatoire. Si l'enfant n'en veut pas, pas besoin d'assister. Puis, au contraire, si l'enfant y est attaché, on ne l'arrache pas non plus de façon brutale. Deuxièmement, mettre des limites de façon douce. Il y a des moments où votre enfant pourra se passer de son doudou. Il y aura des lieux où l'enfant devra laisser son objet préféré à la maison, par exemple à l'école, en maternelle et même en primaire, et cela pendant toute la journée. En général, les enfants expliquent à leurs enfants avec beaucoup de patience et de soin pourquoi le doudou doit rester à la maison. Cela aide l'enfant à grandir.

31.2 dit « Je tiens mon âme en paix et tranquille, comme un enfant sevré qui est auprès de sa mère ». Le sevrage est un passage à la maturité. L'enfant est capable ou mature pour se détacher de son doudou. Dans 1 Corinthiens 13.11, il est écrit « Lorsque j'étais enfant, je parlais comme un enfant. Lorsque je suis devenu homme ou femme, j'ai fait disparaître ce qui était de l'enfant ». Certaines habitudes disparaissent avec le temps et naturellement. Sachez que Dieu est la vraie sécurité et il est le consolateur. Comme le dit Isaïe 66, 13, « Comme un homme que sa mère console, ainsi je vous consolerai ». Le doudou rassure, mais le doudou est le consolateur, mais Dieu, pardon, est le consolateur parfait. Mais bien sûr, il peut y avoir un manque affectif autour du doudou. On le voit bien lorsque l'enfant, en grandissant, même jusqu'à l'âge adulte, il garde son propre doudou pendant très longtemps. Il y a comme un besoin de sécurité non comblé ou une difficulté à lâcher prise. Je ne juge pas ces personnes, je ne juge pas, au contraire, je peux comprendre que la personne ait besoin de guérison intérieure, elle a besoin de recevoir l'amour de Dieu. Et nous, on trouve cette sécurité qu'en Jésus. Pour finir, l'enfant a besoin de son parent. Sachez que le doudou est temporaire, mais comme beaucoup de choses dans la vie. Et l'amour que vous donnez à votre enfant construit toute une vie. Le doudou rassure pour un temps, mais l'amour et la présence de Dieu et de ses parents rassurent pour toujours. Je prie que Dieu vous donne, en tant que parent, la sagesse pour accompagner vos enfants avec douceur, sans brusquer, sans forcer, soyez remplis vraiment de l'amour de Dieu et de sa patience. Grâce à la prière, vous apprendrez à l'enfant à trouver sa sécurité en Dieu, sa sécurité en Jésus. Tout cela dans le nom de Jésus, bien sûr. C'était Dina Vieux-Ménil sur la radio RFE, dans la rubrique Dina Care, SOS Parents. Des podcasts pour vous conseiller, vous encourager et vous bénir dans le domaine de la famille et des enfants. Je vous dis au revoir et à la prochaine.

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Première épître aux Thessaloniciens, chapitre 5, le jour du Seigneur. Quant à l'époque et au moment de ces événements, vous n'avez pas besoin, frères et sœurs, qu'on vous écrive à ce sujet. Vous savez fort bien vous-même que le jour du Seigneur viendra de façon aussi inattendue qu'un voleur en pleine nuit. Lorsque les gens diront « paix et sécurité », alors la ruine fondra subitement sur eux, comme les douleurs saisissent la femme enceinte, et aucun n'échappera. Mais vous, frères et sœurs, vous n'êtes pas dans les ténèbres pour que ce jour vous surprenne comme un voleur, car vous êtes tous enfants de la lumière, enfants du jour. Nous n'appartenons ni à la nuit ni aux ténèbres. Ne dormons donc pas comme le reste des hommes, mais restons vigilants et faisons preuve de modération. Ceux qui dorment, dorment la nuit, et ceux qui s'enivrent, s'enivrent la nuit. Mais nous qui sommes enfants du jour, faisons preuve de modération. Revêtons-nous de la cuirasse de la foi et de l'amour, et mettons le casque de l'espérance du salut. Car Dieu ne nous a pas destinés à connaître sa colère, mais à posséder le salut par notre Seigneur Jésus-Christ. Il est mort pour nous afin que, vivants ou morts, nous entrions ensemble, avec lui, dans la vie. C'est pourquoi encouragez-vous les uns les autres et aidez-vous mutuellement à grandir dans la foi, comme vous le faites déjà. Recommandation. Nous vous demandons, frères et sœurs, d'apprécier ceux qui travaillent parmi vous, ceux qui vous dirigent au nom du Seigneur et qui vous avertissent. Témoignez-leur une grande estime et de l'affection à cause de leur travail. Vivez en paix entre vous, nous vous le recommandons, frères et sœurs. Avertissez ceux qui mènent une vie déréglée, réconfortez ceux qui sont découragés, soutenez les faibles, soyez patients envers tous. Veillez à ce que personne ne rende le mal pour le mal, mais en toute occasion, recherchez le bien, dans vos rapports mutuels comme envers tous les hommes. Soyez toujours dans la joie, priez sans cesse, remerciez Dieu en toutes circonstances. Telle est pour vous la volonté que Dieu a exprimée en Jésus-Christ. N'éteignez pas l'action de l'Esprit, ne méprisez pas les prophéties, mais examinez toutes choses, retenez ce qui est bon et gardez-vous de ce qui est mauvais, sous quelque forme que ce soit. Prière et salutations. Que le Dieu de paix vous rende lui-même entièrement saint et qu'il vous garde parfaitement esprit, âme et corps pour que vous soyez irréprochables lors de la venue de notre Seigneur Jésus-Christ. Celui qui vous appelle est fidèle et c'est lui qui accomplira tout cela. Frères et sœurs, priez aussi pour nous. Saluez-vous entre vous par un baiser fraternel. Je vous en conjure par le Seigneur. Que cette lettre soit lue à tous les frères et sœurs. Que la grâce de notre Seigneur Jésus-Christ soit avec vous.

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La météo pour ce mardi 1er septembre, un temps de rentrée attendu avec le début de l'automne météorologique, avec un ciel souvent très nuageux, avec même quelques ondées possibles du sud-ouest au centre-est. Les températures pour ce mardi matin, 14 degrés pour Lille, Paris, Strasbourg, Cherbourg et Brest, 14 également pour Lyon, 15 à Bordeaux, 17 degrés pour Toulouse et Biarritz, 20 degrés pour Marseille, 21 à Nice et Perpignan et 23 degrés pour Bastia. Et pour ce mardi après-midi, 20 degrés sur la Normandie et la Bretagne, 21 sur les Hauts-de-France, 23 degrés sur la Nouvelle-Aquitaine et sur l'Île-de-France, 24 sur le Grand Est et le Centre-Val de Loire, 25 degrés sur la vallée du Rhône et la Bourgogne, 27 degrés en Occitanie, 29 en Corse et 30 degrés sur la Côte d'Azur.

Bonjour, bonjour à tous. La une, c'est le jour de la rentrée. Les élèves reprennent le chemin de l'école ce matin dans un climat encore marqué par des affaires de violence sexuelle dans le périscolaire parisien. Hier, à l'issue du Conseil des ministres, le ministre de l'Éducation nationale, Édouard Geffrey, a voulu rassurer les familles. Le gouvernement met en avant le protocole national de signalement publié en mars et un questionnaire destiné aux élèves. Un fichier des personnes révoquées du milieu scolaire est aussi prévu pour empêcher toute réembauche ultérieure. La rectrice de Paris, Julie Benetti, a évoqué un devoir catégorique de protéger les enfants. Sur le terrain, l'inquiétude reste vive et des parents hésitent à confier leurs enfants au périscolaire. Et puis les professeurs manquants pour cette rentrée. Le ministre a promis hier que les absences non remplacées seraient extrêmement marginales. A noter aussi une mise au point à Nice. Il a rétorqué le projet du maire Éric Ciotti d'instaurer une levée des couleurs dans les écoles. Sur le plan politique, les retraites s'invitent dans le débat budgétaire. Dans un entretien publié hier, le Premier ministre Sébastien Lecornu a confirmé la piste de la désindexation. Il a affirmé que les petites retraites ne seraient pas gelées en 2027, laissant entendre que les plus élevées pourraient stagner. Et du côté du portefeuille, plusieurs changements entrent en vigueur aujourd'hui. De nouvelles mesures s'appliquent aux mères de famille avec la réforme des bonifications de retraite liées aux enfants. Sur l'énergie, pas d'accalmie à attendre sur le prix du gaz, prévient l'Observatoire que choisir ensemble. Pour les carburants, le gouvernement assure hier que les aides et le chèque énergie seraient maintenus. Et puis, autre sujet politique à présent, une proposition du Rassemblement national fait polémique. Le parti souhaite sanctionner le port du voile dans les espaces publics par une amende et prévoit un référendum sur son interdiction en cas de victoire à la présidentielle 2027. Elle suscite de nombreuses réactions et des réserves jusque dans la majorité. Et puis on apprend également que la Suède a signé hier un contrat de 4,3 milliards d'euros pour l'acquisition de 4 frégates françaises. Stockholm poursuit son réarmement engagé depuis le début de la guerre en Ukraine. Et enfin, la culture est en deuil. Jean-François Leroy est mort hier à l'âge de 69 ans, un fondateur du festival Visa pour l'image à Perpignan. Il en avait fait une vitrine du photojournalisme. C'est la fin de cette édition. Belle rentrée à tous sur votre radio. Et aujourd'hui, dans votre Minute Sport, un transfert record. Le Paris Saint-Germain a officialisé hier le départ de Brandley Barcola vers Liverpool jusqu'à 145 millions d'euros, bonus compris. Jamais un joueur quittant la Ligue 1 n'avait coûté aussi cher. Le mercato ferme ce mardi à 20h. En rugby, le stade Toulousain a annoncé hier de nouveaux recours contre son amende pour dépassement du salary cap, ramené à un appel à 2,725 millions d'euros. Sur le plan du basket, Saint-Quentin a été officiellement repêché en Betclic Elite à la place de l'AS Monaco. Côté tennis, Arthur Fils est 11e mondial au classement publié hier. Et l'US Open, Novak Djokovic a été éliminé dès le premier tour par l'Argentin Mariano Navon après 4h36 de combat. Une première, un grand chelem depuis 2006. C'est la fin de votre Minute Sport. Très très belle journée à tous sur votre radio.

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1: Dieu, parce qu'il est le gestionnaire des finances de ses enfants quand ils lui obéissent, peut nous montrer comment aller plus loin avec 9 dixièmes selon sa sagesse que 10 dixièmes selon la nôtre. Obéissez à Dieu et laissez-lui toutes les conséquences. Vous devez combattre à genoux. On récolte ce qu'on sème. Et encore plus avec les intérêts. Nous sommes plus grands et plus forts à genoux. Dieu peut remuer ciel et terre pour nous indiquer sa volonté. Nous nous trouvons parfois coincés dans un conflit entre notre pensée et nos sentiments. La situation devient critique lorsque notre pensée nous transmet la volonté de Dieu, mais que nos sentiments veulent nous en éloigner. Parce qu'ils n'ont pas le goût d'obéir à ce moment. Notre pensée nous dit la bonne chose à faire, mais nos émotions disent « Voici ce que tu devrais faire parce que c'est ce que tu veux et que c'est tellement plus plaisant et agréable. » Car les gens commettent parfois ce genre d'erreur. Ils connaissent la vérité. Ils admettent que c'est la vérité. Mais ils diront « À mon avis » ou encore une personne dira « Je sais que Dieu dit cela ». Mais moi, comme si elle était convaincue d'en savoir plus que Dieu et de pouvoir mieux déterminer ce qui est bon que Dieu lui-même, cela occasionne des problèmes dans leur relation avec Dieu et dans leur relation avec leurs semblables et au niveau de leurs finances et tout le reste. Donc, ce sujet vaut la peine qu'on en parle dans notre message, car après tout, il est important de faire toute la volonté du Seigneur. C'est le chemin le plus profitable, car si nous obéissons à Dieu, éventuellement nos émotions nous rattraperont, car ce sont nos émotions qui doivent nous suivre et non le contraire. Le Seigneur veut que nous lui obéissions même quand cela ne nous plaît pas trop. Or, aujourd'hui nous parlons du plan de Dieu pour nos finances. De nos jours, nous trouvons plusieurs sortes de plans provenant de plusieurs conseillers financiers habiles. Certains conseils sont pertinents, mais d'autres moins. Lorsque confronté au plan et à la souveraine volonté de Dieu. Car dans sa parole, il est clair que Dieu se soucie autant de nos finances que des autres aspects de notre vie. Nous pourrions commencer en considérant les deux plans différents que voici. Le plan du monde et le plan de Dieu. Le monde a son approche et Dieu a son approche. Et pour employer une image concrète, je propose ceci, l'approche du monde ressemble à un réservoir, car le plan du monde pour nos finances accorde beaucoup d'importance à l'accumulation. À l'accumulation de mes plaisirs, mes désirs, ma sécurité, tout tourne autour de moi. En d'autres mots, le mot d'ordre du plan d'accumulation est que puis-je obtenir pour me faire plaisir et qui puisse m'enrichir, me donner

des ressources provoque des conflits et en plus, bien sûr, un surplus d'impôts. Donc, pour résumer brièvement, le plan du monde tourne autour de moi. Je désire accumuler. Revenons maintenant à notre image, celle du réservoir. Imaginons un lac sans aucun effluent. Il accumule, mais ne laisse rien sortir. Et qu'arrive-t-il? Sa surface devient verdâtre, un peu nauséabonde et gluante. Qui s'approcherait d'un tel lac puant, gluant, pour y boire? Cette perspective n'a rien d'alléchant, n'est-ce pas? Nous n'irons pas là pour nous rafraîchir, sans aucun doute. L'approche du réservoir présente donc certains problèmes, tout comme l'application de cette même approche aux finances d'une personne. Car très souvent, la personne retenue pour vous conseiller sur vos finances s'intéressera surtout à vous. Et l'accumulation de vos biens, combien vous pourrez ramasser au cours des ans afin de laisser un héritage à votre famille? Pourtant, lorsqu'une personne laisse à sa famille une grosse somme en héritage, cela fait souvent naître des querelles et à cause de la convoitise, l'avarice, l'hostilité et l'amertume, les frères et les sœurs ne se parlent plus. Et comme nous l'avons dit, ils gaspillent toute leur fortune. Nous pouvons le voir à la manière dont ils dissipent leur héritage sans vraiment y réfléchir. Vient ensuite le plan de Dieu. Et ce plan n'évoque pas un réservoir, mais bien un canal ou un conduit, un tuyau par lequel l'eau peut s'écouler. Elle peut y rentrer et en sortir. La circulation s'effectue sans interruption. Dans le plan de Dieu, les gens n'accumuleront pas, mais ils reçoivent afin de donner. Ils donneront par exemple pour des besoins personnels ou pour l'œuvre de Dieu. Il pourrait s'agir de l'Église ou pour les missionnaires dans le monde. Ils répondent à différents besoins. L'eau entre et sort sans arrêter. Et le fait qu'elle coule ainsi sans interruption garantit à coup sûr sa grande fraîcheur. Elle est vivifiante et énergique. C'est comme boire l'eau d'une source de montagne au printemps. Lors de mes excursions de chasseurs d'images, il m'est souvent arrivé de m'approcher de ce genre de ruisseau. Je le remontais jusqu'à sa source. Je pouvais la voir sortir de la terre comme une petite fontaine. On peut boire n'importe où à proximité de cette fontaine rafraîchissante qui coule sans arrêt et qui jaillit de la terre en désaltérant tous ceux qui viennent y boire. Et quand les finances d'une personne ressemblent à cette source, elles s'ouvrent aux bénédictions. Nous pouvons être un réservoir où l'eau s'accumule, soit un canal où l'eau coule librement. À vous de décider quel genre de chrétien vous voulez être, quel genre de croyant vous voulez être. Mais sachez d'abord que Dieu ne bénira jamais un réservoir gluant et puant. Et rappelez-vous que personne n'est attiré par ce genre de choses. Les gens préfèrent plutôt se rafraîchir dans un ruisseau d'eau froide provenant d'une fontaine jaillissante de la terre. Elle désaltère en tout temps. Donc, vous devez décider ce que vous voulez être. Car vous voyez, quand certains d'entre nous reçoivent, ils gardent. D'autres personnes reçoivent pour donner. Lorsqu'une personne accumule, elle reçoit pour garder. Mais en laissant couler, elle reçoit pour donner. Et les gens qui aiment donner sont probablement plus heureux, plus tranquilles, plus satisfaits et plus en paix. Car sinon, ils changeraient d'attitude. Car vous rencontrez quelqu'un qui aime donner. Cela devient évident par son attitude et par ses actions. C'est dans sa nature. Nous avons donc couvert le premier point. Le deuxième découle du premier. Nous devons comprendre que le plan de Dieu pour nos finances est fondé sur un principe certain et qui s'applique toujours, qui consiste à donner et à recevoir. Ce principe est énoncé dans Luc chapitre 6, verset 38. Il est écrit « Donnez, et il vous sera donné. On versera dans votre sein une bonne mesure, serrée, secouée, et qui déborde, car on vous mesurera avec la mesure dont vous vous serez servi. » Donc, lorsque nous obéissons au plan financier de Dieu, il s'occupe de nos finances et il récompensera notre obéissance. Et remarquez bien ceci, donnez et il vous sera donné. On versera. Qui est on? Vous ne pourrez pas l'identifier parce que Dieu est celui qui nous fait croiser des personnes et qui les dirige dans notre vie, pour qu'il puisse nous bénir et nous aider à prospérer d'une quelconque façon. On versera dans votre sein une bonne mesure, serrée, secouée et qui déborde. Cela ne ressemble-t-il pas à Dieu? Il n'est pas avare. Bonne mesure, serrée, secouée et qui déborde.
Dieu désire.

0: bénir ses enfants avec ce qu'il a de meilleur. Nous passerons beaucoup de temps sur le prochain point. Nous entrons maintenant dans le vif du sujet. Puisque le plan de finances de Dieu contient plusieurs éléments, il nous est utile de les connaître. Nous trouvons un premier élément dans Malachie chapitre 3. Il est écrit, « Un homme trompe-t-il Dieu? Car vous me trompez, vous dites, « En quoi t'avons-nous trompé? » Dans les dîmes et les offrandes, vous êtes frappés par la malédiction, et vous me trompez, la nation tout entière. Apportez à la maison du trésor toutes les dîmes, afin qu'il y ait de la nourriture dans ma maison. Mettez-moi de la sorte à l'épreuve, dit l'Éternel des armées, et vous verrez si je n'ouvre pas pour vous les écluses des cieux, si je ne répands pas sur vous la bénédiction en abondance. Pour vous, je menacerai celui qui dévore, et il ne vous détruira pas les fruits de la terre. Et la vigne ne sera pas stérile dans vos campagnes, dit l'Éternel des armées. Toutes les nations vous diront heureux, car vous serez un pays de délices, dit l'Éternel des armées. Nous devons discerner ici le processus, car il est très évident. Nous avons donc deux approches. D'abord, l'approche d'accumulation, et ensuite l'approche du canal où l'eau circule. Et si nous désirons les bénédictions de Dieu, elles doivent circuler en nous, elles doivent sortir de nous. Nous devons donc en donner, si nous voulons en recevoir de Dieu. Le message qu'il adresse ici au peuple de cette nation d'Israël est d'une importance majeure. Il est aussi clair lorsqu'il s'adresse à eux que lorsqu'il s'adresse à nous. On pourrait toutefois objecter qu'il s'agit de l'Ancien Testament et que cela n'a rien à voir avec le Nouveau Testament. Mais premièrement, c'est une loi de l'Ancien Testament et elle n'a jamais été améliorée. Par exemple, si le gouvernement de notre nation prenait ne serait-ce que 10% de toutes les industries, de toutes les entreprises, de tous les individus, il y en aurait alors plus qu'assez pour pourvoir aux besoins de tous, peu importe qui ils sont, pour la simple raison qu'on n'améliore pas le plan de Dieu. Et si certaines personnes paient beaucoup d'impôts alors que d'autres n'en paient pas du tout, c'est injuste. La question est de savoir qu'est-ce que Dieu dit. Il dit « Apportez à moi toutes les dîmes ». Et une dîme est 10%. Très simple. Si vous ne savez pas comment cela fonctionne, je vous l'explique. Vous prenez vos 10 sous, vous comptez 1, 2, 3, 4, 5, 6, 7, 8, 9. Et quant au dixième, vous le placez à part, parce que celui-ci est divinement consacré à Dieu. Il dit que la dîme lui appartient. Le plan de Dieu ne contient aucune faille. Le plan de Dieu n'est pas presque parfait. Il est parfait. Parce que c'est un plan d'amour et de sagesse, un plan d'une direction et d'une clarté divine. Et il nous promet ceci. Dieu, parce qu'il est le gestionnaire des finances de ses enfants lorsqu'ils lui obéissent, peut nous montrer comment aller plus loin avec 9 dixièmes selon sa sagesse que 10 dixièmes selon notre sagesse. Tout cela est une simple question de confiance. Dieu nous commande d'apporter toute la dîme. Nous jetterons maintenant un coup d'œil dans Proverbes au chapitre 3 pour un moment. Encore une fois, tout est très clair. On me pose parfois la question, quand dois-je calculer ma dîme? Dois-je le faire seulement après avoir prélevé mes impôts? Après avoir enlevé mon hypothèque, l'argent dont j'ai besoin pour mon épicerie, un montant pour l'essence et pour mes vêtements? Mais combien vous reste-t-il après avoir enlevé tout cela? Probablement pas beaucoup. Alors comment donner votre dîme à Dieu quand vous avez toutes ces choses? Vous découvrirez que rien n'échappe à Dieu. Proverbe chapitre 3, écoutez la réponse. À partir du verset 7, « Ne sois point sage à tes propres yeux, ne cherchez pas à tout savoir. Crains l'Éternel et détourne-toi du mal. Ce sera la santé pour tes muscles et un rafraîchissement pour tes os. » Nous pouvons constater que Dieu nous réserve des récompenses lorsque nous lui obéissons. Et ce n'est pas seulement de l'argent. Car je crois fermement que si une personne se soumet à Dieu, elle augmente considérablement ses chances, même si ce n'est pas forcément un truc infaillible de vivre en bonne santé. Et pourquoi? Parce que vous serez plus heureux. Et vous serez moins nerveux, moins inquiet et moins anxieux à propos d'une foule de motifs, car alors vous aurez appris à faire confiance à Dieu. La dîme est un excellent moyen de faire confiance à Dieu. Fini les incertitudes. On n'a qu'à compter pour apprendre à faire confiance à Dieu. C'est tellement simple. Il est écrit, « Apporte à la maison du trésor toutes les dîmes afin qu'il y ait de la nourriture dans ma maison. » L'endroit est précisé. très clairement dans ma maison. Le temps est clairement indiqué. L'endroit est clairement indiqué. Et le but est clairement indiqué. Il dit, par exemple, afin qu'il y ait de la nourriture dans ma maison, pour que les besoins du temple soient satisfaits. Parce que de nombreux prêtres s'occupaient de l'entretien du temple et également de toutes les activités reliées au déroulement du culte et de l'adoration. Dans la maison de l'Éternel, ses enfants doivent assumer leurs responsabilités en ce qui concerne entre autres l'entretien du temple, par exemple. Et deuxièmement, le but derrière ce commandement est aussi de prouver sa fidélité. Et c'est même là une des principales raisons pour laquelle Dieu ordonne ce plan, car il veut nous apprendre à mettre notre confiance en lui. Si nous nous inquiétons, nous ne lui faisons pas confiance. Un premier résultat est donc la prospérité, et le deuxième est celui qui est décrit dans Malachie 3:11. « Pour vous, je menacerai celui qui dévore. Il ne détruira pas les fruits de la terre, et la vigne ne sera pas stérile dans vos campagnes. » En plus de nous promettre la prospérité, Dieu nous assure également sa protection. Combien de factures médicales nous seraient épargnées si nous lui donnions ce qu'il demande? Combien d'articles divers ne briserait jamais si nous lui remettions ce qui lui appartient? Or, je sais que Dieu gère mes biens, car il est écrit « Donnez, et il vous sera donné ». Dieu est le gestionnaire. Il ne vous remettra pas au compte-goutte en vous laissant dans le besoin. Dieu désire bénir ses enfants. Il est préparé et adéquat pour cela en toutes circonstances. Il cherche surtout des enfants disposés à lui faire confiance. Et en retour, l'Éternel nous promet sa protection. En plus, comme nous l'avons déjà dit, de sa prospérité, avec une mesure qui déborde. Nous pouvons remarquer que certaines gens ont besoin de peu de choses pour déborder. Quand je considère, par exemple, ma vie, il ne me fallait vraiment pas grand-chose pour me faire déborder. Parce que, en considérant ma vie rétrospectivement, je n'avais pas grand-chose, à vrai dire, je n'avais rien. Et pourtant, j'en avais juste assez. Premier travail, distribuer les journaux. J'ai prié Dieu de m'aider à faire un peu d'argent. Je crois que j'avais seulement 12 ans à l'époque. Je passais les journaux. Je marchais en distribuant les journaux dans les rues vallonneuses de la Virginie. Je gagnais 4 $ et j'en donnais un à Dieu. Je me rappelle mon premier dimanche à l'église lorsque j'ai eu mon propre argent à donner à Dieu. Pensez-vous que je me serais contenté de donner quelques sous? Je n'y avais jamais pensé. Ce travail venait de lui, tout comme ces 4 $ Je pouvais au moins lui donner 1 $ Comment Dieu m'a-t-il béni avec 3 $ Vous pensez que si je n'avais pas d'argent, qu'il me restait que 3 $ parce que je lui avais donné 25%? J'étais certainement pauvre? Pas du tout. Un an plus tard, j'avais un autre trajet qui me donnait 16 $ par semaine. Après cela, personne n'a eu à me convaincre de donner mon argent à Dieu. Je ne donnais pas seulement la dîme, parce que très tôt dans ma vie, il m'avait appris à lui faire confiance en tout temps, sans m'arrêter pour y penser. Parce que si vous arrêtez pour y penser, vous resterez dans le besoin. J'aimerais dire ceci, avant d'aller plus loin, même si vous le savez déjà. Je ne prêche pas ce sermon pour faire beaucoup d'argent. Je ne retire aucun gain financier pour cela. Et deuxièmement, je ne prêcherai pas ce message si l'Église avait un grand besoin d'argent. Non. Dieu pourvoit dans la mesure où les gens donnent, mais pour ma part, je voudrais, en ce qui me concerne, voir Dieu faire de grandes choses dans chacune de nos vies. Essayez seulement d'imaginer ce que pourrait être votre vie, ce que vous pourriez avoir, qui vous pourriez être, ce que vous pourriez accomplir et réussir, la personne que vous pouvez devenir si seulement vous obéissez à Dieu. Et l'argent est un instrument physique tangible utilisé par Dieu pour nous tester. Lui faisons-nous confiance? Reconnaissons-nous qu'il est Dieu, que ses lois sont divines et qu'elles fonctionnent infailliblement? Pour résumer, Dieu nous promet sa prospérité, son abondance et sa divine protection. Il est ensuite question de notre témoignage personnel. Il est écrit, « Toutes les nations vous diront heureux, car vous serez un pays de délices. » Au moment même où vous donnez votre offrande, Dieu commence à vous bénir. Cela se fera d'abord discrètement. Vous commencerez à ressentir une joie imprévue, jusqu'alors inconnue, et vous pourriez même vous permettre certaines choses que vous n'aviez pas auparavant. Les gens qui vous connaissent bien vous demanderont ce qui peut bien avoir changé en vous, ou vous vous habillerez avec un peu plus de soin. Vous parlerez d'aller à l'église, que vous avez hâte de vous y rendre et que vous êtes heureux. Finalement, ils se décideront à vous le dire. Que t'est-il arrivé? Et vous répondrez, j'ai décidé d'obéir à Dieu avec mon argent. En d'autres mots, vous ne pourrez pas garder votre bonheur pour vous. Dieu désire sincèrement nous bénir et il attend simplement que nous lui fassions un peu confiance. Il a dit à la nation d'Israël qu'elle serait bénie en tant que nation. Dieu est également très clair sur notre attitude. Dieu nous transmet sa volonté dans la deuxième épître de Paul aux Corinthiens, au chapitre 9, à partir du verset 6. Sachez-le, celui qui sème peu moissonnera peu. Si vous donnez peu, vous recevrez peu de Dieu. Celui qui sème abondamment recevra abondamment. Que chacun donne comme il l'a résolu dans son cœur. Sans tristesse ni contrainte, car Dieu aime celui qui donne avec joie. Est-ce votre cas? Pourquoi veut-il cela? En donnant avec joie, nous reconnaissons que nous lui devons tout. Continuons. Dieu peut vous combler de toutes ses grâces afin que possédant toujours en toutes choses de quoi satisfaire à tous vos besoins, vous ayez encore en abondance pour toute bonne œuvre. Cette promesse nous vient de Dieu. Et personne ne peut améliorer le plan de Dieu. Quelle doit être notre attitude en donnant notre dîme? Nous devons le faire sans tristesse ni contrainte. Bon, voilà que je dois décider encore une fois si je donne la dîme. Et quand le panier d'offrande s'approche de moi, je me dis, bon, il faut bien donner après tout. Non, non, non, non, non, non, non, non, non. Parce que dans la Bible, il est écrit, Dieu nous aime. Et parce qu'il nous aime, il attend seulement que nous lui donnions l'opportunité de nous bénir, vous pensez peut-être. Pourquoi ne me bénirait-il pas avant que je le fasse? Ou encore on peut dire, j'en ai déjà suffisamment. Mais sachez que vous le perdrez bientôt. Vous allez le perdre. Je ne parle pas forcément d'argent, vous pourriez perdre autre chose. Ne pensez pas pouvoir gagner en transgressant les lois de Dieu. Ces consignes sont claires. Quant à notre attitude, et un autre sujet ressort clairement, Dieu nous prévient clairement du châtiment à venir. Lorsque nous lui désobéissons, retournons maintenant au chapitre 3 et lisons ensemble le verset 8. « Un homme trompe-t-il Dieu? Car vous me trompez. Et vous me dites, en quoi t'avons-nous trompé? Dans les dîmes et les offrandes. Vous êtes frappés par la malédiction et vous me trompez, la nation tout entière. » Donc, nous devons bien comprendre le principe suivant. Négliger la dîme, c'est voler Dieu. Et ce n'est pas moi qui le dis, mais c'est Dieu lui-même. Nous devons bien nous souvenir de cela. Ce n'est pas la loi des hommes, mais c'est celle de Dieu. Et elle stipule, entre autres, tu ne commettras point d'adultère. La loi de Dieu. Nous sommes bien d'accord avec ça, oui. Il est écrit, tu ne tueras point. Amen. Tu ne porteras pas de faux témoignages. Ce sont des commandements de Dieu. Et encore, tu ne voleras point.
1: Amen.
0: Il est écrit, un homme trompe-t-il Dieu? Car vous me trompez, vous dites, en quoi t'avons-nous trompé? Dîmes et offrandes. En le trompant sur les dîmes, on le vole. Je vous rapporte la parole de Dieu. Car si je refuse de remettre à Dieu, quoi, ce qui lui appartient de droit, le dixième de mes revenus qui n'est plus vraiment à moi, le chèque est fait en mon nom. Pourtant, ce 10%, Dieu le considère comme lui appartenant consacré à lui. Pour cette raison, il nous donne la force, l'énergie et aussi l'intelligence. C'est pourquoi il nous donne le privilège et le pouvoir et il nous en accorde l'opportunité. En d'autres mots, Dieu nous accorde ses innombrables bienfaits et, en retour, il nous demande notre reconnaissance et notre confiance et concrètement notre 10%. C'est insensé de mépriser ce plan parce qu'on ne peut pas perdre. On ne trouvera rien dans aucun de tous ces versets qui indiquent que nous puissions perdre quelque chose dans l'échange. Et si, par exemple, nous Posons la question. Lorsque je refuse de donner la dîme, qu'est-ce que je fais selon la Bible? Je refuse de suivre son plan et à ce moment, je me rebelle contre la volonté et le but de Dieu en gardant pour moi ce qui lui revient de droit. Deuxièmement, c'est un manque de foi dans les promesses de Dieu. Il a dit cela, mais on ne croit pas que cela arrivera. Troisièmement, c'est une expression de ma convoitise et de mon avarice. Donc, mon manque de foi me conduit à dévaliser Dieu. Et bien sûr, les gens invoquent toutes sortes de raisons, raisons pour tenter de justifier leurs actions. Mais pendant qu'ils se disputent et cherchent à se trouver des excuses, donnons notre dîme et laissons Dieu bénir. Mais rappelons-nous ceci, quelles sont donc les nombreuses promesses de l'Éternel Dieu? Prospérité et assez pour nous permettre d'accomplir le nécessaire. Ensuite, troisièmement, protection et le témoignage personnel. Permettez-moi cette dernière question. Si ce n'est là votre plan financier, quel est-il donc? Avez-vous programmé un meilleur plan que celui-ci? J'en doute fort. Peut-être le pensez-vous, ou on vous en a suggéré un autre. On vous a dit que donner était au-dessus de vos moyens, que vous étiez trop pauvre pour donner à l'Église. Mais vous ne donnez pas à l'Église, vous donnez à Dieu. L'Église n'est que le canal. Nous ne donnons pas notre argent à l'Église, nous le donnons à Dieu. L'Église n'est que l'intermédiaire. Ou un ministère que nous appuyons, l'eau circule toujours. En vérité, le plan de Dieu est parfait. Mais reste à savoir, êtes-vous assez sérieux ou assez courageux pour mettre Dieu à l'épreuve? Le tester est pour vérifier si Dieu tient ses promesses. Lorsque vous êtes fidèle, vous ne pourrez pas trouver mieux. À vous de décider. Quel genre de finance vous voulez? Est-ce le genre réservoir, celui qui conserve tout pour lui, à n'en devenir gluant? Ou voulez-vous l'autre plan, le plan du canal où Dieu fait circuler en vous et à travers vous un flot de bénédiction. Or, pour ma part, je préfère prendre le plan du canal. Père, nous te sommes reconnaissants d'avoir rendu ta parole si accessible. Je prie que ton Saint-Esprit prenne la simple vérité de ce message et l'enracine dans tous les cœurs qui l'ont entendu. Donne-nous le courage, Seigneur, et le désir de te faire confiance, afin de voir notre vie se transformer. Car tu nous connais mieux que nous-mêmes et tu resteras fidèle à ta sainte parole. Au nom de Jésus. Amen.
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0: Bonjour à toutes, bonjour à tous. Je suis très heureux de vous retrouver. À vous tous qui êtes ici en présentiel à MLK Grand Paris, à vous qui êtes devant votre écran. Mais si vous voulez, on va partir pour un voyage. On ne va pas rester ici, vous allez voyager avec moi. On part sur les traces de l'apôtre Paul. Est-ce que vous réalisez qu'une très, très grande partie du Nouveau Testament, de tout ce qui a été inspiré dans la Bible, a été écrit, a été inspiré par une ville qui s'appelle Éphèse? Alors regardez, suivez-moi, on part un petit peu, c'est en Turquie. Et il était parti depuis Jérusalem, là on est au deuxième voyage de Paul, mais presque tous ses voyages ont lieu ici. Et il y a une ville, ah là je vais essayer de ne pas me tromper, qui s'appelle Éphèse. Éphèse. Apprenez bien ce nom parce que c'est déterminant. Éphèse, qu'est-ce que c'est Éphèse? Une capitale extraordinaire. Alors, on ne réalise pas toujours, mais Éphèse, c'est par rapport à Paris aujourd'hui, c'était 10 fois plus grand que Paris. Gigantesque. Aucune ville de France, aucune ville en Gaule ne pouvait être la taille d'Éphèse. C'était une des plus grandes capitales commerciales d'une région. Vous savez même comment s'appelait la région d'Éphèse? Ça s'appelait la région d'Asie. Aujourd'hui, l'Asie, pour nous, c'est un continent. À l'époque, l'Asie, c'était la région d'Éphèse, donc sur la Turquie qui parlait grec, évidemment. Et cette ville était caractérisée par de très, très beaux monuments. Vous avez notamment un théâtre, il est derrière moi, je ne sais pas si vous le voyez, un théâtre qui permettait d'accueillir jusqu'à 24 000 personnes. On le verra parce que ça aura une incidence tout à l'heure dans ce qui va se passer. Et ils avaient un bâtiment qui faisait partie des 7 plus grande merveille du monde. Alors, je vais me décaler pour que vous puissiez le voir. Ça s'appelle l'Artémision. L'Artémision, c'est un bâtiment qui faisait, alors c'est très très intéressant, regardez la hauteur de ce bâtiment, la longueur, la largeur, juste pour vous qui êtes à MLK Grand Paris, vous êtes dans un bâtiment qui est 2 fois plus petit que l'Artémision. Et pourtant, c'est grand. C'était absolument considérable et c'était une des 7 merveilles du monde. Pourquoi je vous dis ça? Parce que toutes ces choses-là sont importantes, notamment parce que dans ce temple, on adorait quelqu'un. On adorait une déesse qui va avoir une influence extrêmement importante sur ce que l'on va voir tout à l'heure. Parce qu'il va y avoir une confrontation spirituelle entre les adorateurs de cette déesse et ceux qui connaissent le Christ. Cette déesse s'appelle Artémis. Et regardez, Artémis, qui était dans le temple, était une déesse grecque qui avait une caractéristique spéciale. Je vais essayer de me décaler. Cette déesse grecque avait autour d'elle des testicules de taureau. Alors on se dit, mais qu'est-ce que ça fait là, cette histoire? Parce qu'en fait, elle était la déesse de l'autorité des Amazones. C'était une déesse de la chasse, de la capacité à affronter et à provoquer la victoire. Très important. Or, Paul a un rêve. Et là, j'arrive au thème d'aujourd'hui, celui que je veux partager avec vous. Paul a un rêve, son rêve est le suivant. Quelle est la ville que Paul veut gagner à l'évangile? C'est la ville d'Éphèse. Il se dit, il y a dans cette ville plus de 250 000 personnes qui ont besoin d'entendre l'évangile. Si jamais Éphèse entend parler de l'évangile, alors l'Italie entendra parler de l'évangile, la Grèce entendra parler de l'évangile, la Tunisie entendra parler de l'évangile et jusqu'aux extrémités de la terre. Éphèse est la clé pour l'évangile. Est-ce que toi, tu as dans ta vie un objectif, un but qui te tient fortement à cœur? Ce but, tu vas te préparer, tu vas travailler pour ce but-là. Tu vas devoir te projeter dans le long terme. Écoutez, ce n'est pas en un jour que la ville d'Éphèse va rencontrer Jésus. Ça va prendre des jours, virgule, des semaines, virgule, des mois, virgule, des années. Il n'y a aucune construction spirituelle qui se fait rapidement. On est une génération où on aime aller vite. On aime que je prie, je jeûne, boum, la solution arrive. Ce n'est pas ça. L'apôtre Paul a un projet dans sa vie. Je ne sais pas quel est ton rêve, mais lui, il a un rêve que la ville d'Éphèse puisse être gagnée à l'évangile. Et si tu veux vivre le réveil dans ta vie, il va falloir 2 choses, la persévérance et sa puissance. Il y a une part qui dépend de toi, c'est la persévérance. Et il y a une part qui dépend de Dieu, c'est sa puissance à lui. Et il interviendra au moment où il a décidé. Regarde-moi. C'est pour ça que ta persévérance est déterminante, parce que tu ne sais pas le jour où la percée spirituelle va arriver. Et c'est ce que je voudrais voir avec vous en cet instant. Alors, on prend ensemble le chemin de Éphèse. Et tout d'abord, je dois vous parler de ce qui s'était passé dans Actes chapitre 18. À Actes chapitre 18, l'apôtre Paul arrive. Il arrive où ? Il arrive dans le port d'Éphèse. Alors, cette petite vidéo va vous permettre de mieux comprendre le contexte. Aujourd'hui, on ne se rend pas compte de ce que c'était à l'époque. Mais regardez.
1: Vous voyez du théâtre ? Derrière le théâtre se situait en fait la mer Méditerranée. Aujourd'hui, toute cette zone a été envasée, puis la terre s'est installée, les arbres sont installés. Mais si vous voyez bien cette route qui va vers nulle part, c'est en fait la jetée du port d'Éphèse, un des plus grands ports de Méditerranée, là où le bateau de Paul a accosté lorsqu'il est revenu depuis la Grèce.
0: Alors imaginez ce quai bondé, des marchands, des orfèvres, des forgerons, vous avez toutes sortes de vendeurs d'épices, d'étoffes qui sont là. Dans ce brouhaha, dans cette cohue, l'apôtre Paul arrive en bateau, il s'installe, il se dit « cette ville est incroyable, il est en face du théâtre là où je me trouve en cet instant ». Et Paul est mal à l'aise. Paul est mal à l'aise. Est-ce que ça t'arrive d'aller dans un endroit dans lequel tu as toujours rêvé d'aller? Mais quand tu y es, tu es mal à l'aise. Tu ne sais plus si c'est vraiment là que Dieu t'appelle. En fait, pour revenir de Grèce, Paul est obligé de passer par Éphèse. Je vais me décaler pour vous remontrer la carte une dernière fois. Cette carte, elle est intéressante parce que vous allez voir que dans son deuxième voyage missionnaire, voilà, l'apôtre Paul, il part de Corinthe. Le port de Corinthe s'appelle Sancré. On est dans Actes 18. Au verset 18, il part de Corinthe et en fait c'est comme l'Eurostar, c'est comme le Paris-Londres de l'époque. Il est obligé, s'il veut rentrer, de passer par la liaison Éphèse-Corinthe, grande liaison maritime. Pourquoi je vous dis ça ? Parce que quand il arrive au port, il se remémore quelque chose qui s'est passé. En effet, il y a quelque temps, l'apôtre Paul avait connu un échec lorsqu'il voulait arriver à Éphèse. Dans Actes chapitre 16, verset 6, il est dit « Empêché par le Saint-Esprit d'annoncer la parole de Dieu dans la province de l'Asie, ils traversèrent le pays et descendirent à Troas. » Regardez-moi. Éphèse, c'était le rêve de Paul des années auparavant. Sauf que Dieu avait fermé la porte d'Éphèse. Aujourd'hui, il se demande si Dieu est en train de réouvrir une porte que Dieu avait fermée ou bien s'il est en train de forcer quelque chose que Dieu a fermé. C'est peut-être le cas dans ton travail. C'est peut-être le cas par rapport à un projet sentimental que tu as. Et tu te dis, est-ce que je dois insister ou est-ce que je dois lâcher l'affaire ? C'est super difficile de trancher ça. Et tu dis, mais Seigneur, je veux vraiment faire ton plan, exactement comme Paul. Il veut faire le plan de Dieu. Il a prié. Sauf qu'il y a quelque temps, quand il avait traversé toute la Turquie pour arriver à Éphèse, pour aller évangéliser la province d'Asie, c'est bien le Saint-Esprit qui l'avait empêché. Vous l'avez lu avec moi, empêché par le Saint-Esprit. Et donc, du coup, après des mois et peut-être des années, il revient. Mais il revient non pas parce qu'il a envie d'y revenir, il revient parce que c'est le moyen le plus simple pour retourner à Jérusalem. Et si tu veux, s'il y a des temps où... Ah, c'est pas facile. Je vous donne un exemple personnel. Pourquoi c'est important parfois de persévérer même si tu as connu un échec ? Je parle à quelqu'un en cet instant. Persévère même si tu as connu un échec. Exemple. Il y a quelques temps de cela, je me rappelle très très bien, si j'aime 2002, je vais célibataire, heureux, louer Dieu et essayer de me marier. Et là, je vois à un stand une jeune fille chrétienne extraordinaire. Mon cœur bat, mes yeux flashent, elle s'appelle Nathalie. Je suis à moitié in love, je ne la connais pas. On va dire c'est vraiment le type de coup de foudre un peu bizarre. Bon, je ne vous recommande pas forcément de faire pareil, mais ça peut arriver ces bêtises-là. Sauf que du coup, j'arrive, j'essaie de lui parler. Et là, je me rends compte qu'elle me parle, que ça match pas mal. Je lui dis, oh, on est bien parti. Et je rentre chez moi à Paris, elle habitait une autre ville dans le sud de la France, à Valence, et quand elle rentre chez elle, je ne sais pas si elle pense ce que moi je suis en train de penser. Donc je ne sais pas s'il y a un match, et je ne sais pas si c'est le plan de Dieu. Donc, je me place devant ma Bible, je commence à prier, je dis, Saint-Esprit, est-ce que tu veux que je construise une relation? Est-ce que cette personne-là est une personne qui est faite pour moi? Est-ce que c'est le plan de Dieu, etc. Et je me mets une grande pression. Et en me mettant une grande pression, voulant à tout prix atteindre cet objectif et me le faire selon Dieu, je demande à Dieu un peu un signe et je lui dis, Dieu, si jamais c'est cette femme-là qui est prévue pour moi, il faut qu'elle me réponde dans la semaine. Je lui ai envoyé un mail aujourd'hui, je prie avant d'écrire le mail, j'envoie le mail, et si jamais le mail, il y a un retour dans la semaine, alors je fonce. Bon, à votre avis, il y a eu le retour? Oui, il y a eu le retour, mais il y a eu le retour 3 semaines plus tard. Donc moi, au bout d'une semaine, j'ai pleuré les larmes de mon corps, j'ai fait un trait, j'ai marqué Éphèse terminé, Nathalie terminée, pas plan de Dieu, empêché par Dieu, et j'ai mis de côté. 2 ans plus tard, je retourne au CIGEM. Entre-temps, j'avais complètement switché, changé la page, parti aux États-Unis, revécu d'autres expériences avec Dieu, de nouveau tombé amoureux. Bref, le bazar, je reviens. Et là, je la revois. Et quand je la revois, c'est ça qui est intéressant. C'est qu'il y a en moi une fuite. J'ai tellement peur de souffrir. Je me suis blindé, je me suis protégé mon cœur. Et je suis à la fois attiré et à la fois bloqué, blindé. Parce que lorsque tu as l'impression, à tort ou à raison, que Dieu a fermé une porte, derrière, tu as peur de te pincer les doigts. Peur de souffrir. Et je me suis rendu compte, j'ai essayé d'analyser qu'est-ce qui était en moi à ce moment-là. Est-ce que c'était des sentiments qui venaient de Dieu ou pas d'avoir cette réaction? Attention, lorsque tu réagis par la peur plutôt que par la foi prudente, c'est pas pareil. Il y a une différence entre la peur et la foi prudente. La peur, ça parle de toi, c'est tu as peur de souffrir. Ça, c'est pas bon. C'est naturel, mais c'est pas bon. La peur te fait rarement prendre des bonnes décisions. La peur est contraire à la foi. La foi ne te fera pas faire n'importe quoi. La foi, c'est l'assurance dans les choses qu'on espère, la démonstration de ce qu'on ne voit pas, mais c'est en même temps une envie absolue de laisser Dieu au contrôle des choses. Et donc, la foi ne te permet pas de tout contrôler. Alors, vous imaginez, et je vais reprendre le texte. Quand l'apôtre Paul arrive en bateau à Éphèse, il se dit, Seigneur, est-ce que je dois redonner une chance? Mais il est mal à l'intérieur. Il nous est dit que Paul, il laissa ses compagnons. Ça, c'est au verset 18, verset 19. Paul, Priscille et Aquilas arrivèrent à Éphèse. Paul, il laissa ses compagnons. Ceux-ci l'invitèrent à prolonger son séjour, mais il refusa. Ça, c'est incroyable. Il refusa. En les quittant, il leur dit toutefois, « Je reviendrai vous voir une autre fois, s'il plaît à Dieu. » Vous voyez que il y a à la fois la foi et il y a un petit peu d'appréhension. « S'il plaît à Dieu, il repartit donc d'Éphèse par la mer. » Et comme l'apôtre Paul est parti, bah du coup, c'est Priscille et Aquilas qui vont gérer l'embryon d'église à Éphèse. Vous êtes toujours là? Alors sachez qu'à ce moment-là, il va y avoir une aide précieuse, quelqu'un qui va venir, incroyable. Il s'appelle Apollos. C'est un excellent enseignant, c'est un juif qui a une très très bonne connaissance sur les choses de Dieu, sur la Torah, et qui a fait une rencontre personnelle avec Jésus. Alors du coup, on se dit, oh ben là, il y a un homme extrêmement éloquent. Regardez, est-ce que les connaissances bibliques te suffisent? Est-ce que si tu es un bon prédicateur, est-ce que si tu as une bonne connaissance de ta Bible, est-ce que ça suffit pour faire que l'Église va exploser? Regardez. Un juif nommé Apollos, originaire d'Alexandrie, était arrivé à Éphèse. C'était un homme très éloquent, qui connaissait très bien les Écritures. Il avait été instruit dans la voie du Seigneur et il parlait avec enthousiasme de Jésus. Regardez, il y a plein de choses positives. Vous avez, en Apollos, vous avez quelqu'un qui est éloquent, quelqu'un qui a du charisme. On se dit, il va attirer les gens. Il a une bonne connaissance des Écritures. Ça, c'est un deuxième caractéristique important. Et en plus, il est enthousiaste. Je voudrais te dire, persévère, même quand les connaissances bibliques ne suffisent pas. Il y a des moments où on fait tout bien, il y a Apollos, mais ça ne marche pas beaucoup. Parce que regardez comment va se clôturer ces mois avec Apollos. Moi, je m'attendais à ce que l'Église elle grandisse de façon considérable. Paul, après avoir traversé la région montagneuse d'Asie, revient à Éphèse. Il rencontra quoi? Un petit groupe de disciples. C'est-à-dire que Paul revient et Apollos n'a pas fait grandir l'église d'Éphèse. C'est toujours un tout petit noyau. Et là, je me dis, mais mince, ils ont persévéré, petit 1, ils avaient persévéré, même si Paul n'était pas sûr, quoi, après un échec. Ils avaient persévéré avec des connaissances bibliques. Donc, il y a quelque chose de bon. Mais je voudrais te dire, il manque quelque chose d'autre. Il manque une troisième clé. On va voir cette clé ensemble, si tu le veux. On va voir cette troisième clé qui est le baptême dans l'esprit. Il manque une dimension dans ta vie. Si tu veux une percée spirituelle, écoute bien ça. Je sais qu'il y a différentes théologies, donc je vais essayer d'être le plus pédagogique et le plus droit, je vais essayer d'être le plus exact pour vous, mais s'il vous plaît, ouvrez votre cœur et ne passez pas à côté de la bénédiction que Dieu veut envoyer sur quelqu'un qui a un projet de grandir, de mûrir comme Éphèse. Regardez, petit 3, persévérer jusqu'au baptême de l'Esprit. En fait, qu'est-ce qui s'est passé? On va lire ensemble Acte 19. Est-ce que c'est possible d'afficher Acte 19? C'est écrit. L'apôtre Paul arrive et dit « Avez-vous reçu le Saint-Esprit quand vous êtes devenus croyants ?» Ils lui répondirent « Mais nous n'avons même pas entendu dire qu'il y avait un Saint-Esprit. » « Mais de quel baptême avez-vous reçu ?» poursuivit Paul. « Ben, celui de Jean-Baptiste, disent les personnes qui sont à Éphèse. » Après avoir entendu cela, ils furent baptisés au nom du Seigneur Jésus. Et Paul leur imposa les mains. Regarde-moi, c'est la première fois que ça arrive ça. Paul leur imposa les mains et le Saint-Esprit descendit sur eux. Ils se mirent à parler dans diverses langues et à prophétiser. Ils étaient combien? Ils n'étaient pas une foule, ils étaient 12. Et j'aimerais que le 13e, ça soit toi. En fait, qu'est-ce qui se passe? C'est que il faut que tu comprennes ce que c'est que le baptême dans le Saint-Esprit et pourquoi c'est important. Regardez-moi vous tous. Parce que pour chacun d'entre vous, Dieu a prévu qu'il y ait une puissance qui vienne sur vous. Vous allez me dire, mais pasteur, est-ce que lorsque on a donné son cœur à Jésus, est-ce qu'on a déjà le Saint-Esprit? Oui, oui, oui. Regardez, votre vie, c'est comme un verre. Je vais me déplacer si vous voulez bien. Merci de me suivre. Regardez, vous, c'est le verre. Vous êtes le verre. Et en fait, à partir du moment où vous donnez votre cœur à Dieu, il verse en vous son esprit. Il n'est pas possible de dire à Dieu, Père, si ce n'est par l'Esprit de Dieu. Ça, c'est un verset de la Bible. Et vous avez ce magnifique texte de Jésus à Nicodème qui dit à Nicodème, si un homme, une femme ne naît à la fois avec de l'eau et de l'Esprit, il ne peut entrer dans le royaume des cieux. En fait, la nouvelle naissance, c'est lorsque l'Esprit à l'intérieur de toi est versé. Et tout homme, toute femme, qui dit Dieu, j'ai péché contre le ciel, contre toi, je te demande pardon, viens transformer ma vie, je me repens, je te demande pardon pour ce que j'ai fait, est-ce que tu acceptes de faire de moi le temple du Saint-Esprit? À ce moment-là, le jour de ta conversion, le jour où tu rencontres Dieu, voilà ce qui se passe. À l'intérieur de toi, le Saint-Esprit est versé. J'avoue qu'il y a des fois où, malgré le Saint-Esprit, on fait n'importe quoi. Hein. On continue à pécher et le Saint-Esprit nous arrête, il nous dit, etc. Et le Saint-Esprit à l'intérieur. Peut-être, certains, vous avez l'impression d'en avoir beaucoup, d'autres, vous ressentez peu. On peut avoir des quantités différentes. Je vais diminuer la quantité. Est-ce que cette personne-là est sauvée? Oui, elle est encore sauvée. Il y a l'Esprit à l'intérieur. Tant que l'Esprit de Dieu est à l'intérieur de toi, et l'Esprit de Dieu est fidèle, il te convainc de péché, de justice et de jugement, il travaille avec toi. Je vous amène quelque part. Qu'est-ce qu'a fait l'apôtre Paul? Est-ce que ces gens qui suivaient la voie du Seigneur avaient l'Esprit à l'intérieur? Oui, il avait médit. Mais est-ce que vous l'avez reçu? Et sous-entendu, est-ce que vous l'avez reçu en abondance? Parce que quand tu as le Saint-Esprit en abondance, il faut bien qu'il y ait une preuve, une marque. Oh, regardez. Voilà ce que l'apôtre Paul a dit. Lorsque vous avez reçu le Saint-Esprit, est-ce que vous êtes allé jusqu'à déborder? Et quand tu débordes, Ça coule un peu partout. Et moi, je voudrais que ta vie, elle déborde de l'esprit. Ta vie, elle déborde de l'esprit lorsque tu ouvres ta bouche et le Seigneur la remplit, ça déborde. Baptiser en grec veut dire immerger, déborder. Voilà, ça déborde. Je suis baptisé, je suis rempli. Je pense que pour beaucoup d'entre vous, vous avez le Saint-Esprit. Il est en vous. Vous êtes sauvés. Mais vous ne débordez pas. Et aujourd'hui, alors que tu regardes cette vidéo, je voudrais te dire, Dieu t'a appelé depuis ta naissance. Il t'a aimé. Il respecte ta personnalité. Il te fait grandir et il t'apprend à marcher de progrès en progrès parce que son esprit à l'intérieur de toi te convainc de péché, de justice et de jugement. Tu es né de nouveau. Tu es né d'eau et d'esprit. Quand tu nais d'eau, d'ailleurs, c'est une référence au baptême d'eau parce que tu te plonges. Tu es né d'esprit. Mais est-ce que tu débordes dans l'esprit? J'étais à Éphèse avec un groupe et il y a une jeune fille qui ne connaissait pas encore grand-chose, mais qui se posait les bonnes questions. Elle m'a posé cette question, mais pasteur Yvan, à quoi ça sert de parler en langue si je ne comprends pas ce que je dis? À quoi ça sert? Et je lui ai dit, est-ce que tu arrives à bien prier en français? Quand tu fais de la louange, tu dis quoi à Dieu? Alors on a essayé de voir ensemble, Père je t'aime, je t'adore, je te loue, tu es bon, je ne sais pas, vous essayez de rajouter, qu'est-ce que vous rajoutez, tu es merveilleux, il n'y a personne comme toi, tu es mon plus grand Seigneur. Et au bout d'un moment, regardez-moi vous tous, on est à sec, on n'a plus de mots. Et c'est dur parce que du coup, ma louange elle tourne en rond et elle n'arrive pas à... Elle déborde pas. C'est là où le parler en langue est extraordinaire. Parce qu'à ce moment-là, l'Esprit de Dieu en toi utilise, c'est toujours ta bouche, c'est toujours toi qui ouvre, c'est toujours toi qui prononce, hein. C'est pas l'Esprit qui va prononcer à ta place. Hein. Mais ouvre ta bouche et le Saint-Esprit à ce moment-là commence à utiliser la langue et ils se mirent tous à Éphèse, alors qu'ils avaient, en quelques minutes ça s'est passé, ils se mirent tous à parler diverses langues. Et ça, c'est un signe. Et Jésus l'avait dit, voici en mon nom les signes et les prodiges qui accompagneront ceux qui auront cru. Il dit aussi, la promesse est pour vous, pour vos enfants, en aussi grand nombre que le Seigneur les appellera. Et si quelqu'un me dit, mais moi je demande et je ne reçois pas, j'ai envie de te dire, mais insiste mon ami, parce qu'il a dit, demandez et vous recevrez. À combien plus forte raison, vous qui donnez des bonnes choses à vos enfants, le Père Céleste donnera-t-il le Saint-Esprit à ceux qui le lui demandent? Est-ce qu'il y a quelqu'un aujourd'hui dans cette salle ici à MLK Grand Paris ou toi devant ton écran qui dit « Père, je te remercie de ce que l'Esprit est en moi. » Et quand tu regardes plus près, tu dis « Père, je veux déborder. » Alors vous savez, je voudrais vous dire quelque chose. Je ne vous demande pas de chercher juste la manifestation. Je vous demande de chercher Jésus. Et je vais vous donner la clé. Si jamais tu veux vivre cette expérience incroyable du débordement dans l'esprit, du baptême dans l'esprit, si tu veux le vivre, ne focalise pas sur le don, mais focalise sur celui qui veut donner. Focalise sur la personne extraordinaire de Dieu. C'est-à-dire que lorsque tu te mets à louer, commence à louer dans ta langue, dans la langue la plus habituelle, dans la langue dans laquelle tu pries, dans laquelle tu loues. Commence à dire tes mots. Parce que pourquoi Dieu va te donner une nouvelle langue si déjà tu n'utilises pas celle que tu as? Commence à louer. Là où tu es à ta place, commence à louer, à dire « Père, je t'aime, je t'adore, je veux plus de toi, j'ai faim et soif de toi, je veux une visitation de toi, je veux vivre ce qui s'est passé à Éphèse lorsque ces 12 personnes ont eu une percée de Dieu. Je veux vivre une percée dans ma vie. » Et alors que tu es en train de louer, focalise sur Dieu, focalise pas sur ta bouche. C'est pas grave. Oui, ça peut être des syllabes, des fois au début, c'est pas super, super développé. Mais comme un petit bébé, tu dis, Père, je me jette dans tes bras, j'ouvre ma bouche et tu la remplis de louanges. Et ça, c'est extraordinaire. Parce que c'est ce qui s'est passé face à Éphèse, c'était la première fois qu'on le voit aussi bien dans le livre des Actes. Après Acte 2, on le voyait, on l'avait vu un petit peu ce qui s'était passé à Samarie, mais là, à Éphèse, c'est incroyable. Et tout le monde se rend compte. Waouh ! Le parler en langue, écoute-moi bien, le parler en langue est un miracle quotidien, personnel et indispensable. Je répète, le parler en langue, c'est un miracle quotidien, personnel, indispensable. Vous savez, je sais que certains vous aspirez au miracle. Regardez-moi. Dieu a entendu ta prière, tu aspires au miracle. Tu veux vivre des miracles. Et bien alors, il y en a un qui est à ta disposition. Tu ouvres ta bouche. Et c'est un des seuls miracles qui est aussi régulier. C'est un miracle que tu peux expérimenter chaque jour. Tu vois, les guérisons, j'en vis pas tous les jours. Des miracles où il y a des prières incroyables qui s'accomplissent, ça n'arrive pas tous les jours. Mais le parler en langue, celui qui parle en langue s'édifie lui-même. Il se construit et il progresse. C'est un miracle quotidien, c'est un miracle personnel. Alors que la prophétie, elle, pour le bien des autres, le parler en langue, c'est pour ton bien, toi. Tu t'édifies toi-même. C'est extraordinaire. Et c'est pour ça que l'apôtre Paul dit, et il le dit d'ailleurs, il le dit dans ses épîtres, il le dit notamment parce que les Éphésiens vont recevoir cette lettre. Il le dit, je suis heureux, je parle en langue plus que vous tous. Donc l'apôtre Paul le faisait. Bon bref, s'il y a quelqu'un de supérieur à l'apôtre Paul, il me donne un autre chemin. Mais en attendant, je veux la même percée spirituelle qu'à Éphèse. Alors regardez, on arrive à la fin d'aujourd'hui. Paul se rendit donc ensuite à la synagogue où pendant trois mois. J'ai pris de l'avance sur ce qui arrive après. Pendant trois mois, il prit la parole avec une grande assurance. En fait, lorsque tout le monde est visité par le Saint-Esprit, ça te donne une grande assurance. Une grande assurance parce que tu vis un miracle régulier et quotidien avec Dieu. Mais les épreuves continueront. Un certain nombre de Juifs s'endurcissaient et refusaient de se laisser convaincre. En pleine assemblée, il y en a même qui tinrent des propos méprisants au sujet de la voix du Seigneur. Alors, je voudrais te dire, tu peux avoir eu une nouvelle chance, c'est ce qu'on a vu dans le point 1, persévérer même après un échec. Tu peux avoir des belles connaissances bibliques, c'est ce qu'on a vu avec Apollos. Tu peux avoir eu une visitation du Saint-Esprit, mais tu as encore des galères. Parce que la vie, elle est faite de petites galères et de frustrations. Et pour l'apôtre Paul, et je vous amène dans un de mes derniers points, persévérer, même si le lieu n'était pas adapté. En fait, je voudrais vous dire que l'endroit où ils se réunissaient, au début, c'était 12, vous avez compris. Hein. C'était pas foufou. Paul prit à part les disciples et il continua d'enseigner tous les jours dans l'école d'un certain Tyrannus. Alors, si vous voulez regarder cette vidéo, on va voir cette école.
1: Bonjour les amis, bienvenue dans ce qui peut être quelque chose qui représente assez bien ce qu'était l'école de Tyrannus. Tyrannus, vous savez, c'est cet homme qui a mis à disposition un lieu afin que l'apôtre Paul puisse s'abriter pendant la journée et pouvoir donner ses enseignements. Donc vous imaginez que les disciples passaient par ces rues, ils rentraient, ils passaient par un seuil de porte, ils entraient, ils ouvraient, et là ils s'installaient pendant quelques heures pour écouter ce que l'apôtre Paul partageait sur ses expériences avec Dieu.
0: Est-ce que tu réalises combien de temps l'apôtre Paul à enseigner? Alors, il enseignait de quelle heure à quelle heure? En fait, ils n'avaient pas assez d'argent, les chrétiens, pour louer un lieu qui soit un beau lieu ou un lieu avec des bons horaires. Donc, en fait, le matin, pendant les meilleurs horaires, c'était une école qui se réunissait là. Et le groupe de chrétiens avec Paul utilisait les moins bonnes heures, c'est-à-dire les heures de la chaleur suffocante à Éphèse, entre 11h et 16h. Et là, l'apôtre Paul enseignait dans l'école de Tyrannus. Waouh, c'était galère! Il y en a qui vont peut-être trouver un prétexte en disant « Ouais, quand c'est galère, l'église, elle ne grandit pas, mon mariage, il ne marche pas parce qu'il n'y en a pas assez d'argent. Moi, nous, on n'arrive pas parce que ceci, parce que cela. Ouais, mais si jamais ma santé me le permettait. » C'est pas quoi. Ne trouve pas des excuses. Ça n'arrive pas, les circonstances roses. Il y en a qui, peut-être, tu es jaloux, tu dis « Mais eux, ils vivent une croissance, ils vivent un développement. Mais chez eux, ça marche, mais je ne comprends pas. C'est comme si Dieu faisait des chouchous, Dieu avait des préférences. » Non, non, non, non, mon ami. Persévère. Persévère même si le lieu est adapté et ne méprise jamais les petits commencements. Il se passe quelque chose. L'apôtre Paul, vous voyez, il y a eu toutes ces belles choses, mais il n'y a pas encore. Il y a eu le baptême du Saint-Esprit, mais il n'y a pas encore une effusion dans toute la ville. C'est encore bloqué. Et je voudrais te dire, aujourd'hui, certains ils disent, oui, mais MLK, tu dis ça, mais tu as vu un peu le bâtiment que vous avez des capacités, vous avez des caméras, la possibilité de témoigner, c'est normal. Oh là là là là. Aïe aïe. Regarde-moi bien. On vient de tellement loin. Il y en a qui me disent, mais pasteur, il pensait quoi d'être pasteur d'une méga church? Je ne suis pas pasteur d'une méga church dans ma tête. Je me rappelle avec une grâce infinie. Ce moment où avec Christophe, Christiane, Jean-Émile et quelques autres, on était dans un lieu tellement exigu, tout petit. Regardez-le, ça va peut-être vous enlever des clichés.
2: C'est choquant, c'est choquant.
0: Alors, Christophe, il nous explique qu'est-ce qu'il y avait là-dedans.
3: Là, il y avait la garderie des enfants, parce qu'on n'avait pas suffisamment d'espace de l'autre côté. C'était vraiment étonnant. Quand je

0: Des strats, vas-y, allume ton des strats. Voilà, on allume les strats, c'était ici.
1: Je mettais l'angle et les livres de chant étaient par terre. Ils étaient là, comme ça. Ils étaient là par terre et on jouait en regardant les livres de chant qui étaient par terre. C'était excellent.
2: Henri Linderman.
3: Henri a apporté une prédication étonnante. Je crois qu'elle était prophétique même.
1: Oui.
3: Parce qu'il disait ne négligez pas les petits commencements.
2: Les premières années, les deux premières années, c'était trop grand.
4: Mais oui, on était
2: 15, 20.
1: On était 20 plus une quinzaine d'enfants.
2: La deuxième année, on a atteint 35-40. La troisième année, on a commencé à remplir et on a demandé à louer la zone.
1: On était 80 déjà, la troisième année.
2: Ouais, troisième année 80. C'était une église très familiale. Très familiale.
5: Très conviviale.
2: Très conviviale.
6: Vous voyez, les amis, que ce soit à Éphèse, que ce soit à Créteil, que ce soit à l'endroit, ça prend du temps. Et pendant plusieurs mois, pendant semaines, là maintenant, a posteriori, ça nous paraît court. Mais c'était 2 ans où l'apôtre Paul, tous les jours, était dans son école. Il faisait trop chaud, atmosphère moite, exiguë, trop de monde, dans un petit lieu. Cela dura 2 ans, verset 10. Si bien que tous les habitants de la province d'Asie, tant juifs que grecs, entendirent la parole du Seigneur. Donc en fait, il y a quelque chose qui se passe lorsque tu persévères et que tu ne méprises pas les petits commencements. Alors j'arrive à ma conclusion. Il y a quelqu'un là qui a besoin d'un déblocage spirituel. Tu voudrais, ce que tu dis, j'ai fait tout ça. Je vais te dire, si tu as fait ta part, sache que Dieu est en chemin et Dieu fait la sienne. En son temps, Dieu est capable de créer une percée spirituelle. Et à ce moment-là, c'est ce qui va se passer. Au bout de 2 ans à Éphèse, dans l'école de Tyrannus, boum, le réveil éclate, une explosion de miracles. On lit ensemble le texte de l'explosion de miracles. C'est incroyable. Cela dura pendant 2 ans, si bien que tous les habitants étaient là. Dieu faisait, verset 11, des miracles extraordinaires par les mains de Paul. On allait jusqu'à prendre des mouchoirs et du linge qu'il avait touchés pour les appliquer aux malades. Et ceux-ci guérissaient, les mauvais esprits s'enfuyaient. Est-ce que quelqu'un peut dire, amen? C'est là où la percée spirituelle est totale. Écoutez bien, ils avaient fait un mauvais démarrage, mais il fallait persévérer. Ils avaient mis quelqu'un d'éloquent avec des bonnes connaissances bibliques, mais ça ne suffisait pas, il fallait persévérer. Ils avaient été remplis du Saint-Esprit. C'était indispensable parce que ça les reboostait eux. Mais il fallait persévérer. Ils étaient dans un endroit exigu, un petit lieu, mais il fallait persévérer. Et jusqu'à un moment où Dieu dit, allez, à force de semaines, de mois, de jours, je parle à quelqu'un qui peut être en train de lutter contre une maladie, tu es en train de galérer et tu dis, mais chaque petit progrès, célèbre-le. Chaque petit progrès, célèbre-le. Je parle à quelqu'un, tu dis, mon mariage, je veux le sauver. Chaque petit progrès, célèbre-le, persévère. Dieu c'est ce qu'il fait avec ta vie. Il y a des moments d'épreuve qui sont pénibles, mais je sais une chose, c'est ceux qui abandonnent ne gagnent jamais. Et ceux qui gagnent en général, c'est ceux qui n'abandonnent jamais. Est-ce que c'est pas ce que Dieu essaye de dire là? Il dit, je suis en chemin, ne lâche pas. Ne lâche pas. Est-ce que tu veux le Saint-Esprit? Pour quelqu'un qui a prié, qui veut le Saint-Esprit, c'est maintenant. Je voudrais qu'il y ait une effusion du Saint-Esprit dans ce lieu ici à MLK Grand Paris. Vous qui êtes là, dans quelques instants, est-ce que vous êtes prêts à bouger de votre chaise et recevoir le Saint-Esprit? À toi qui es chez toi, dans ton appartement, dans ta maison, quelque part, tu es en train devant ton écran de dire, est-ce que le Saint-Esprit peut descendre sur moi? Oui, il veut utiliser ta bouche, il veut qu'il y ait de la louange. C'est quand il descend. L'atmosphère change, il y a transfert entre le ciel et la terre. C'est exactement ce qui va se passer dans quelques instants. Est-ce que tu veux vivre un transfert entre ciel et terre? Parce que le Saint-Esprit est là. Le même Saint-Esprit est là et il va juste prendre ce qui est en toi, le connecter à Dieu. L'Esprit de Dieu est ton esprit. Commence à célébrer celui qui mérite toute gloire et tout honneur. Parce que nous avons la persévérance, mais il est le Dieu qui a la puissance. Et je veux vivre cette percée spirituelle aujourd'hui.
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0: 1 Pierre 4. Vivre selon la volonté de Dieu. Ainsi donc, puisque Christ a souffert dans la chair, vous aussi, armez-vous de la même pensée. Celui qui a souffert dans la chair en a fini avec le péché, afin de vivre non plus selon les convoitises des hommes, mais selon la volonté de Dieu. Pendant le temps qui lui reste à vivre sur cette terre, il suffit d'avoir, par le passé, accompli la volonté des païens, en marchant dans la débauche, les convoitises, l'ivrognerie, les excès du manger et du boire, et les idolâtries criminelles. Aussi trouve-t-il étrange que vous ne vous précipitiez pas avec eux dans le même débordement de débauche, et ils vous calomnient. Mais ils rendront compte à celui qui est prêt à juger les vivants et les morts. C'est pour cela que l'Évangile a été annoncé même aux morts, afin que, après avoir été jugés comme les hommes quant à la chair, ils vivent selon Dieu quant à l'esprit. Exhortation à l'amour et au service. La fin de toute chose est proche. Soyez donc sages et sobres, afin de vous consacrer à la prière. Avant tout, ayez les uns pour les autres une ardente charité, car l'amour couvre une multitude de péchés. Exercez l'hospitalité les uns envers les autres, sans murmure. Comme de bons dispensateurs des diverses grâces de Dieu, que chacun mette au service des autres le don qu'il a reçu. Si quelqu'un parle, que ce soit comme annonçant les oracles de Dieu. Si quelqu'un remplit un ministère, qu'il le fasse selon la force que Dieu lui communique, afin qu'en toute chose, Dieu soit glorifié par Jésus-Christ, à qui appartiennent la gloire et la puissance au siècle des siècles. Amen. La joie dans l'épreuve. Bien-aimés, ne soyez pas surpris, comme s'il s'agissait d'une chose étrange, de la fournaise qui est au milieu de vous pour vous éprouver. Réjouissez-vous, au contraire, de la part que vous avez aux souffrances de Christ, afin que vous soyez aussi dans la joie et dans l'allégresse lorsque sa gloire apparaîtra. Si vous êtes outragés pour le nom de Christ, vous êtes heureux, parce que l'Esprit de gloire, l'Esprit de Dieu, repose sur vous. Que nul d'entre vous ne souffre comme meurtrier, voleur, malfaiteur, ou comme quelqu'un qui s'ingère dans les affaires d'autrui. Mais si quelqu'un souffre comme chrétien, qu'il n'en ait point honte, et qu'au contraire, il glorifie Dieu à cause de ce nom. Car le moment est venu où le jugement commence par la maison de Dieu. Or, si c'est par nous qu'il commence, quelle sera la fin de ceux qui n'obéissent pas à l'Évangile de Dieu ? Et si le juste est sauvé avec peine, que deviendront l'impie et le pécheur ? Ainsi que ceux qui souffrent selon la volonté de Dieu remettent leur âme au fidèle Créateur en faisant ce qui est bien.
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La météo pour ce mardi 1er septembre, un temps de rentrée est attendu avec le début de l'automne météorologique, avec un ciel souvent très nuageux, avec même quelques ondées possibles du sud-ouest au centre-est. Les températures pour ce mardi matin, 14 degrés pour Lille, Paris, Strasbourg, Cherbourg et Brest, 14 également pour Lyon, 15 à Bordeaux, 17 degrés pour Toulouse et Biarritz, 20 degrés pour Marseille, 21 à Nice et Perpignan et 23 degrés pour Bastia. Et pour ce mardi après-midi, 20 degrés sur la Normandie et la Bretagne, 21 sur les Hauts-de-France, 23 degrés sur la Nouvelle-Aquitaine et sur l'Île-de-France, 24 sur le Grand Est et le Centre-Val de Loire, 25 degrés sur la vallée du Rhône et la Bourgogne, 27 degrés en Occitanie, 29 en Corse et 30 degrés sur la Côte d'Azur.

Éternel, ah Seigneur, que l'homme de Dieu que tu as envoyé vienne encore vers nous et que nous enseigne ce que nous devons faire pour l'enfant qui naîtra. Dieu exauça la prière de Manoac et l'ange de Dieu vint encore vers la femme. Ah Seigneur, que le Jésus qui

Bonjour, bonjour à tous. La une, c'est le jour de la rentrée. Les élèves reprennent le chemin de l'école ce matin dans un climat encore marqué par des affaires de violences sexuelles dans le périscolaire parisien. Hier, à l'issue du Conseil des ministres, le ministre de l'Éducation nationale, Édouard Geffrey, a voulu rassurer les familles. Le gouvernement met en avant le protocole national de signalement publié en mars et un questionnaire destiné aux élèves. Un fichier des personnes révoquées du milieu scolaire est aussi prévu pour empêcher toute réembauche ultérieure. La rectrice de Paris, Julie Benetti, a évoqué un devoir catégorique de protéger les enfants. Sur le terrain, l'inquiétude reste vive et des parents hésitent à confier leurs enfants au périscolaire. Et puis les professeurs manquants pour cette rentrée. Le ministre a promis hier que les absences non remplacées seraient extrêmement marginales. A noter aussi une mise au point à Nice. Il a rétorqué le projet du maire Éric Ciotti d'instaurer une levée des couleurs dans les écoles. Sur le plan politique, les retraites s'invitent dans le débat budgétaire. Dans un entretien publié hier, le Premier ministre Sébastien Lecornu a confirmé la piste de la désindexation. Il a affirmé que les petites retraites ne seraient pas gelées en 2027, laissant entendre que les plus élevées pourraient stagner. Et du côté du portefeuille, plusieurs changements entrent en vigueur aujourd'hui. De nouvelles mesures s'appliquent aux mères de famille avec la réforme des bonifications de retraite liées aux enfants. Sur l'énergie, pas d'accalmie à attendre sur le prix du gaz, prévient l'observatoire que choisir ensemble. Pour les carburants, le gouvernement assure hier que les aides et le chèque énergie seraient maintenus. Et puis, autre sujet politique à présent, une proposition du Rassemblement national fait polémique. Le parti souhaite sanctionner le port du voile dans les espaces publics par une amende et prévoit un référendum sur son interdiction en cas de victoire à la présidentielle 2027. Elle suscite de nombreuses réactions et des réserves jusque dans la majorité. Et puis on apprend également que la Suède a signé hier un contrat de 4,3 milliards d'euros pour l'acquisition de 4 frégates françaises. Stockholm poursuit son réarmement engagé depuis le début de la guerre en Ukraine. Et enfin, la culture est en deuil. Jean-François Leroy est mort hier à l'âge de 69 ans, un fondateur du festival Visa pour l'image à Perpignan. Il en avait fait une vitrine du photojournalisme. C'est la fin de cette édition. Belle rentrée à tous sur votre radio. Et aujourd'hui, dans votre Minute Sport, un transfert record. Le Paris Saint-Germain a officialisé hier le départ de Brandley Barcola vers Liverpool jusqu'à 145 millions d'euros, bonus compris. Jamais un joueur quittant la Ligue 1 n'avait coûté aussi cher. Le mercato ferme ce mardi à 20h. En rugby, le stade Toulousain a annoncé hier de nouveaux recours contre son amende pour dépassement du salary cap, ramené à un appel à 2,725 millions d'euros. Sur le plan du basket, Saint-Quentin a été officiellement repêché en Betclic Elite à la place de l'AS Monaco. Côté tennis, Arthur Fils est 11e mondial au classement publié hier. Et l'US Open, Novak Djokovic a été éliminé dès le premier tour par l'Argentin Mariano Navon après 4h36 de combat. Une première, un grand chelem depuis 2006. C'est la fin de votre Minute Sport. Très très belle journée à tous sur votre radio.

Bonjour, je m'appelle Gino Agbassa, j'ai 20 ans et voici mon témoignage. Donc moi, voilà, j'ai grandi dans une famille africaine, je suis originaire du Togo et au sein de ma famille, on est trois enfants et il y a mes parents. Donc voilà, moi, en toute honnêteté, j'ai vécu une enfance merveilleuse. Mes parents, ils m'ont toujours donné ce que j'avais besoin et franchement, j'ai vécu une belle enfance. Donc voilà, maintenant il faut savoir que je suis quelqu'un qui aime bien faire du foot, j'en fais depuis que j'ai 6 ans. Et à l'âge du collège, j'ai intégré une section sportive, donc tout s'est bien passé jusqu'à mes années du lycée. Et quand je suis allé au lycée, bah, j'ai commencé un peu à divaguer à cause du foot, à aller avec des mauvaises fréquentations, etc. Et donc voilà comment commence mon histoire. Du coup voilà, j'ai intégré la seconde, la première, la terminale, j'ai eu mon bac. Et en fait, à cette année-là, mes parents, ils ont décidé d'aller vivre au Togo. Et pour moi, ça a été un choc, en fait, parce que je devais rester seul. Mais vu que j'avais eu mon bac, mon père, il m'a dit, écoute, si tu vas arrêter l'école et te consacrer au foot, bah, je te laisse la chance et l'opportunité, parce que je me débrouillais bien quand même. Et du coup, voilà, cette année, mes parents, ils me laissent seul. Donc, je vis dans un appartement où on vivait à 5, mais je commence à vivre tout seul, en fait. Et c'est le début des, on va dire, des conneries, parce que j'étais seul, etc. J'avais un appart, j'étais content, je me suis dit, bon. Ma famille, ils sont partis, j'ai mon appart que pour moi. Donc, ok, là, on va commencer à inviter des potes. Donc, je commence à inviter des potos, des filles, des garçons, mais sans trop faire de bêtises. Tu vois, on était là, bon délire, on jouait à la play, etc. Et il faut savoir que j'ai eu une offre pour aller jouer en Italie, en 5e division. Et du coup, bah, après en avoir parlé avec mes parents, bah, ils m'ont dit, écoute, si vraiment c'est ce que tu veux faire, bah, vas-y. Du coup, je suis allé en Italie, à Turin, et tout s'est pas passé comme prévu, en fait, parce que là-bas, il faut savoir que. J'avais un contrat, etc. Il faut savoir qu'au bout d'un mois, on me dit en fait que c'est plus possible, que tu peux plus rester à Turin en Italie et que pour toi, c'est cuit, quoi, tu dois rentrer. Il faut savoir que mes parents, ils voulaient rendre l'appartement à Lyon. Donc j'allais revenir en France et j'allais rien avoir en fait. Du coup, bah, je rentre en France, à Lyon, je retrouve mon appartement et il n'y a plus grand-chose, etc. Et là, je me dis, ah ouais, c'est ça la vie. Du coup, c'est là où j'ai commencé un peu à perdre la tête, on va dire. Mes potes, ils viennent à la maison, ils essaient de me consoler. Et moi, j'essaie de me consoler, mais avec les filles. En fait, dans la vie, on a toujours un vide qu'on doit combler. Et moi, je l'ai commencé à le combler par les filles. J'étais pas un mauvais garçon, mais bon, je commençais à enchaîner les conquêtes, on va dire, sans trop faire de bêtises, mais plutôt on sort dehors, etc. Bref. Et là, vraiment, je perds la tête. Il faut savoir qu'à cette époque-là, je sortais avec une fille et c'était une musulmane. Et il faut savoir que je me suis dit, bon, je suis chrétien, elle est musulmane. Est-ce que ça va le faire? Est-ce que ça va pas le faire? On sait tous que les couples interreligieux, c'est un peu dur en fait. Et en fait, elle est dans un mood où elle se dit, bah, peut-être qu'il va venir à la religion musulmane. Et moi, je suis dans un mood où je me dis, peut-être qu'elle va revenir à la religion chrétienne. Et je me rappelle d'un jour, en fait, ça m'a particulièrement marqué parce que c'était le Ramadan. Et elle m'a demandé de l'accompagner à la mosquée, en fait. Et moi, je l'accompagnais à la mosquée. Et on arrive devant la mosquée, en fait. Et là, il y a un truc en moi qui me dit, Gino. Si tu rentres dans cette mosquée, tu vas devenir musulman. Et au fond de moi, j'étais chrétien, mais je ne pratiquais pas. Donc je me suis dit, bon, est-ce que je rentre? Est-ce que je ne rentre pas? Mais si je rentre, je sais que c'est pour elle et que c'est pas pour Dieu, en fait. C'est juste pour elle, pour qu'on soit ensemble toute notre vie, quoi. Et là, il y a un truc en moi qui me dit, hey, si tu rentres, tu seras musulman, à toi de choisir. Et ce jour-là, en fait, je ne suis pas rentré. Je me suis dit, bon, je vais rester à la maison. Et voilà. Du coup, ça fait que notre relation s'est terminée sur ça. On s'est dit qu'on allait se laisser. Et du coup, j'ai continué ma vie. Et là, comme par hasard, en fait, je reçois encore une offre pour aller jouer en Italie. Je fais une détection, etc. Et tout se passe bien. Je joue tellement bien que, OK, ils m'offrent un contrat. À cette époque-là, ils m'offrent un salaire aussi, un bon cadre de vie, un appartement. Et je me dis, OK, c'est bon, ma carrière, elle est lancée. Là, c'est bon, plus personne ne va m'arrêter, etc. Et du coup, je vais en Italie, j'arrive. Je ne veux pas dire comme une star, mais les gens, ils me prennent en photo. En italien, ils me parlent, ils me mettent bien, etc. Ils sont chaleureux. Ça fait, écoute, ça commence, etc. Et je vois que je joue pas, en fait. Je suis tout le temps remplaçant.

Ça veut dire que les 4 mois, en fait, on était dans la galère. Et moi, je me rappelle, j'étais quelqu'un des réseaux. Ça veut dire que je snappais comme si je vivais la vie d'artiste. Mais au final, chaque mois, le salaire, il tombait pas. Il y a des moments où c'était dur pour manger, etc. Même si on avait un appartement, etc. Même s'ils étaient là pour nous, en fait, il y a des moments où on ne mangeait pas à notre faim. On allait à l'entraînement à pied parce que vu qu'on ne jouait pas, en fait, ils prenaient plus soin de nous, en fait. Vu qu'on ne jouait pas, ils se sont dit, bah eux, en fait, on ne va pas les payer vu qu'en fait, ils ne nous donnent pas ce qu'on attend d'eux. Et là, il y a eu le mois du Covid. Et franchement, pour moi, c'était une bénédiction parce que j'avais tellement envie de rentrer chez moi, en fait. Et quand le Covid, il est venu, je voulais que rentrer en France. Ça veut dire que je rentre en France, mais mes parents, ils sont toujours au Togo, et du coup, je vais vivre chez ma tante. Et là, il faut savoir que ça a vraiment été dur pour moi, parce que même si c'est ma famille, en fait, c'est pas mes parents. Même si c'est mes cousines, c'est pas mes petits frères, en fait. Et c'était tellement dur, je trouvais pas ma place. Même s'ils mettaient tout en œuvre, je trouvais pas ma place, en fait. Et là, vraiment, c'est là que j'ai commencé à faire des bêtises. Aller en soirée, je me rappelle, j'allais à des soirées, etc. Je vais pas dire je fuguais, mais genre à 23h, je sors, je reviens dans 1 heure. Et je revenais à 4h du matin, je prenais la clé, j'essayais de rentrer en sous, on va dire. Et je sais que mes oncles, ils voyaient ça, mais ils disaient rien. Et je me rappelle, à cette époque-là, il y a quelque chose qui est sorti, c'était les snus. On va dire que c'était une petite boîte comme ça. Et il y avait de la nicotine dedans et tu mettais sous les lèvres, en fait. Et moi, en fait, quand j'étais en Italie, on m'a dit, mets ça et tu vas arrêter de stresser. Et quand tu vas jouer, tu vas être détendu. Les pros, ils mettent ça, etc. Et moi, je voulais faire comme les pros. Ça fait que j'ai commencé à en mettre, en fait. Et j'ai vu que ça commençait à me mettre bien, en fait. J'étais là, j'étais détendu, etc. Et pourtant, je suis pas quelqu'un qui... J'ai jamais fumé de cigarette, etc. Mais pourtant, je mettais ça et je me sentais bien. J'oubliais tous mes soucis, etc. Et quand je suis arrivé à Lyon, en fait, j'étais accro à ça. Tous les jours, je prenais des snus, en fait. Et je sais pas, je me mettais bien. Et pour moi, c'était normal. Et je savais pas que j'étais accro, en fait. Et il y a un moment donné, même si je priais à côté, je me dis, hey, « Hé, Gino, faut que t'arrêtes. Faut que t'arrêtes les snus. » Donc j'essaie d'arrêter 1 jour, 2 jours, 3 jours, j'y arrive pas. Et je me rappelle qu'il y a un moment donné où j'ai dit, ok, cette boîte de snus, je vais la jeter à la poubelle. Je l'ai jetée à la poubelle et je me rappelle que le soir, je suis rentré, j'ai fouillé la poubelle et j'ai repris la boîte de snus. Et là, j'ai dit, non, Gino, c'est pas toi, t'es vraiment accro à ça, c'est pas possible, etc. Et je me rappelle un soir, c'était pendant le Covid, ma cousine, elle m'appelle, elle me dit, hey, Gino, je dois te parler. Et elle me parle, elle me dit, Gino, ça va pas, vraiment. Dieu, il t'attend, etc. Et moi, je lui dis, mais elle me parle de quoi? Ouais, t'as besoin de quelqu'un dans ta vie, elle me parle de Jésus. Et moi, je lui dis, mais je connais Jésus, avec ma famille, on prie, on va à l'église, j'ai la Bible, je connais la Bible. Elle me dit, non, je te parle pas de ce Dieu-là, je te parle du Dieu vraiment qui est mort pour nous à la croix et qui t'aime. Et là, ça me fait un choc parce que moi, en fait, j'ai toujours eu cet amour envers Dieu, mais pas pour lui dédier ma vie. Et ça me faisait peur qu'elle me dise, en gros, abandonne ta vie parce que je voulais pas abandonner mes potes, je voulais pas abandonner le foot, etc. Et c'est vraiment ce que Dieu me disait de faire, etc. Donc du coup, on fait quoi? Elle me fait faire la prière du salut. On prie avec un homme de Dieu aussi et on fait la prière du salut. Et c'est vraiment là que j'accepte Christ. Mais ce n'est pas une fin en soi parce que c'est là où vraiment les épreuves ont commencé à venir. Il faut savoir qu'après que j'ai fait cette prière, 3 mois plus tard, mes parents ils sont revenus en France et ce n'était pas prévu. Et je suis retourné chez ma famille en fait. Et c'est là où ça a vraiment a commencé à être dur. Parce que je priais, j'acceptais Christ, mais je me sentais si seul. Et là, c'est une anecdote qui m'a vraiment marqué. C'est à ce moment-là vraiment où j'ai vraiment donné ma vie à Christ. C'est quand un jour je m'entraînais, j'avais pas de club, j'étais revenu d'Italie, et je m'entraînais, etc. Et Dieu me dit, mets-toi à genoux. Et je marche pour rentrer chez moi dans la rue, Dieu me dit, mets-toi à genoux, prie. Je dis, mais comment tu veux? Il y a tout le monde et tout, tu veux que je me mette à genoux et que je prie? Il me dit oui. Je me mets à genoux devant tout le monde dans la rue, il n'y avait pas beaucoup de gens, c'était on va dire à 20h. Et là, je commence à prier, je commence à dire, Seigneur, tu sais que je veux te servir, aide-moi à trouver un club vraiment afin que je te serve, parce que là, je fais rien de ma vie, il faut savoir que je n'allais pas à l'école, je fais rien, mes parents ils sont venus, ils voient leur fils, on dirait que c'est un galérien, etc. Et il faut savoir qu'à cette époque, bah, dans le milieu du foot, j'avais quelqu'un qui m'encadrait, et il faut savoir que c'était bouché, il n'y avait vraiment aucune opportunité, et le lendemain, il m'appelle, il me dit, écoute, Gino, j'ai trouvé un club pour toi. Moi, je me dis qu'il va me trouver un club de 5e division, etc., comme avant et tout. Je me dis, bon, pourquoi pas? Il m'appelle, il me dit, écoute, Gino, il y a Naples qui est intéressé par toi et ils veulent te voir à l'essai. Il faut savoir que moi, je suis quelqu'un, je fais du foot, mais je n'ai pas atteint un niveau où vraiment je peux me dire que ouais, je vais devenir professionnel, etc. C'est vraiment moyen. Et il me dit, Naples, un club de 1ère division. Et je me dis, ok, là, Gino, c'est pour toi vraiment. C'est à toi, c'est ton tour. Donc, du coup, je prends l'avion, il m'emmène, je vais à

0: Naples, etc. Et j'arrive là-bas et je suis accueilli comme des joueurs pros. On va à l'hôtel des professionnels, etc. Nourriture, tenue et tout. Et je me dis, là, c'est pour moi. Et quand je vais là-bas, vraiment, je suis en Christ. Ça veut dire que tous les soirs, je prie, j'ai ma Bible. Mon compagnon, il est avec moi. J'avais un autre qui était venu avec moi et lui, il était musulman. Il me voyait prier. Il se disait, mais il a la foi, ce mec. Et ce qui fait que lui aussi, il s'est mis à prier. Mais bah, du coup, il faisait ses 5 prières comme en islam, ils font. Et nous deux, on se met, bah moi je prie Jésus et lui il prie Allah, et nous deux, on se met à prier en même temps, mais pas le même Dieu en fait, et c'était assez bizarre. Il faut savoir que quand je rentre sur le terrain, c'est surnaturel, mais parce que chaque ballon que je touche, je fais que marquer. Mais je joue, mais je me dis, c'est pas moi qui joue, c'est pas possible, moi je joue pas comme ça, je suis pas aussi fort que ça. Et j'arrive même à me dire que ouais, finalement tu vas signer ton contrat et tout, et etc. Je me dis, ok, c'est fort là, c'est pour moi, je vais vraiment signer et tout. Et il faut savoir que je marque, tout se passe bien, etc. Et là, 3 jours plus tard, je reçois un appel, on me dit, ouais, Gino, tu vas pas signer. Et je me dis, mais comment, Seigneur, moi, j'ai prié, j'ai dit que je veux jouer pour ta gloire, je veux jouer pour ton nom. Et je sais que tu es avec moi, et là, on me dit que tu vas pas signer à Naples. Et en fait, tout s'effondre, je me rappelle, je suis dans ma chambre, il y a mon pote qui est là, et je lui annonce la nouvelle, et même lui, il est choqué, parce qu'il se dit, mais pour comment lui, ça se fait qu'il n'ait pas pris. Et je me rappelle tellement, j'avais de fierté, je vais dans la douche, et je me mets à pleurer, en fait, et... Même mon compagnon qui est à côté, il m'entend pleurer, mais il ne peut rien me dire en fait. Et là, je me mets à pleurer, je me dis, hey, c'est fini pour moi, etc. Je vais rentrer. C'était soit le foot, soit l'école, et je rentre. Et là, je commence à me dire, écoute, est-ce que Dieu, il existe vraiment en fait? Parce que si Dieu est vraiment avec moi, il ne veut pas mon malheur, tu vois. Et là, j'étais clairement dans le malheur, j'avais mal au cœur. Et ça me faisait tellement mal, je me dis, écoute, là, c'est bon. Si tu n'as plus le foot dans ta vie, en fait, tu n'as plus rien. Et en fait, avec du recul, Les mois passent. Et je dis, bah, je vais retourner à l'école, en fait. Et je retourne à l'école. Et je me rappelle que quand j'étais allé à Naples, j'ai dit à mes amis, ouais, les gars, je vais signer. Mais c'est grâce à Dieu que je vais signer. Et tous mes amis, ils sont chrétiens, mais ils ne sont pas à fond. Et à ce moment-là, ils se sont dit, mais si Gino, il est allé à Naples, ça peut être que Dieu qui l'a aidé. Du coup, nous aussi, on va prier. Et à ce moment-là, chez eux, tout le monde se met à prier. Tout le monde veut être dans la religion, etc. Et je me dis, là, je commence à gagner des âmes. Et quand je suis revenu, je leur ai dit que j'étais pas pris. J'ai vraiment vu l'épreuve et j'ai vraiment vu qu'il n'y avait que Dieu avec moi parce que tous mes amis m'ont abandonné en quelque sorte. Parce que moi, je ne pouvais plus être dans leur délire d'aller voir des filles, d'aller faire la bringue, etc. Et vu que je leur apportais plus que je leur apportais auparavant, donc avant, c'est moi, je leur disais, hey, venez, on va faire ça, venez, on va voir des filles, etc. Et là, vu que je leur apportais plus ça, ils ont commencé à être distants envers moi. Ça veut dire que des fois, j'étais chez moi, j'étais sur Snap et je voyais qu'ils étaient au snack, qu'ils étaient dehors, etc. Et que moi, ils ne m'avaient même pas appelé en fait. Et ça me faisait mal et je me rappelle que pendant 3 mois j'allais à l'école et j'avais de l'anxiété. Je savais pas ce que je voulais faire plus tard. Mes amis, ils n'étaient plus là pour moi. Entre temps, ma famille, eux, ils étaient là, mais en fait, nos parents, je leur dis pas. Des fois, en tant qu'enfant, on leur dit pas tout parce qu'on a peur de les inquiéter. Ma mère, j'ai peur de l'inquiéter. Mon père, j'ai peur qu'il s'inquiète, tu vois. Et ça fait, je commence vraiment à me confier à Dieu. Et Dieu, il me permet, il me dit, écoute, mon fils, là, tu as vu que là, je suis là pour toi, confie-toi en moi. Je me confie en Dieu, je prie. Je rentre vraiment dans une dimension où Dieu, il me parle, je l'entends. Ou autour de moi, en fait, les personnes, ils sont là pour moi, etc. Et ma cousine, elle est là pour moi. Je vais à l'église, bah, j'ai des amis, etc., qui sont là pour moi. Et la fin d'année 2020 arrive. Et ok, je lui dis, Seigneur, maintenant, je t'ai servi. J'ai plus de club, etc. Mais moi, maintenant, je veux te servir, en fait. Je veux jouer pour te rendre gloire. Et maintenant, j'ai compris que fallait que je sois humble avant que tu me donnes quelque chose et tu m'as formé. Et là, en fait, j'arrive, je reçois une offre à l'étranger pour jouer encore à l'étranger, etc. Et c'était quoi? C'était le mois de juin. Je fais une partie de foot, etc. Et je vois, je me reblesse au genou. Et au moment où je me blesse, je me rappelle, j'invoque le Seigneur. Je dis, Seigneur, je t'en supplie, tu sais que je veux te servir. Faut pas que je me blesse. Et les larmes tombent, etc. Et là, je reçois le diagnostic des médecins et ils me disent, ligament croisé du genou gauche. Il faut savoir que le ligament croisé, c'est une blessure de 6 mois. Ça veut dire que pendant 6 mois, je n'allais pas jouer au foot. Et là, ce jour-là, en fait, je sors de chez moi, je vais dans un parc et je me pose comme je suis posé ici et je parle à Dieu comme ça. Et je commence tout comme Job, je ne sais pas si vous connaissez l'histoire de Job, mais tout comme Job, je commence à me plaindre à Dieu, à me dire, Seigneur, pourquoi? Moi, je veux te servir. Et là, tu me mets une blessure de 6 mois, je vais faire quoi de ma vie, etc. Les personnes autour, ils ne me comprennent pas, mes parents... Ils essaient de me réconforter, mais je suis... En fait, personne ne peut me réconforter à part les paroles de Dieu. Et là, je dois passer à la table d'opération, en fait. Et ce jour-là, c'était un truc de fou parce que Dieu a voulu me dire qu'il était avec moi parce qu'en fait, je suis dans la salle d'attente et ils allaient me mettre l'anesthésie et il y avait quatre infirmiers et ils me demandent où tu habites. Je dis j'habite à Lyon, à telle adresse, etc. Ils me disent, oh, c'est bizarre ça, j'habite juste en face de chez toi. Il y a une deuxième qui arrive qui me dit, t'habites où? Je lui dis pareil, elle me dit, oh, c'est bizarre, j'habite dans la même rue. Une troisième qui arrive qui me dit, oh, j'habite dans le quartier. Et je me dis, oh, ok, là en fait, c'est pas des infirmiers qui vont m'opérer, mais c'est les anges de Dieu qui vont m'opérer parce qu'ils étaient vraiment. En fait, le fait qu'ils me disent que j'habite à côté de chez toi, ça voulait dire que Dieu voulait me dire, je suis proche de toi. Et en fait, quand ils m'ont opéré, etc., je me suis levé et j'avais le sourire, j'étais pas déçu en fait. Et il faut savoir que là, ça fait 4 mois que j'ai eu les ligaments croisés. Et c'est un truc de dingue parce que même les médecins, ils sont étonnés de comment je récupère vite en fait. J'ai marché en 3 semaines, et j'ai couru en 1 mois et demi. Et tous ceux qui ont eu cette blessure, même les professionnels, ils savent que ça met du temps à récupérer, tu vois. Et jusqu'à maintenant, en fait, Dieu me dit, ok, Gino, je t'ai mis cette blessure de 6 mois. Mais en quelque sorte, c'est le brisement, en fait. Dieu, il voulait me briser, il voulait vraiment me mettre au plus bas pour me dire, écoute, là, je te forme. Il faut savoir qu'autour de moi, souvent, les gens, ils me regardent, ils me disent, oh, ça se voit que toi, tu vas devenir quelqu'un de grand, etc. Et moi, je ne comprenais pas, en fait. Et en fait, Dieu, il m'a fait passer par toutes ces épreuves, par le brisement, pour me dire, écoute, Gino, je suis avec toi. Et il faut savoir que à cette période-là, vu que je faisais rien, je commence à faire des TikTok, etc. Et je fais vraiment des TikTok comme ça. Je me dis, écoute, vas-y, je vois tout le monde fait des TikTok chrétiens. Je suis chrétien, pourquoi pas en faire et tout. Et je fais une vidéo et je vois la vidéo à buzz, a fait 30 000 vues, etc. Et je me dis, vas-y, pourquoi pas, je continue. Et au fil du temps, ça commence à prendre. Je commence à faire des TikTok. Les gens, ils m'envoient des messages en privé. Ils me disent, oh, sois béni, tu m'as parlé, c'était ma situation, etc. Et moi, je comprenais pas. Je me suis dit, c'est rien pour moi, tu vois. Et en fait, au jour d'aujourd'hui, maintenant, j'ai compris que toutes ces choses par lesquelles je suis passé, par les blessures, par les épreuves, par l'abandon, ça m'a permis en fait de vraiment pouvoir témoigner afin d'édifier les gens en fait. Cela, ça m'a permis vraiment de pouvoir dire à des personnes, à des petits comme moi qui font du foot, leur dire, écoute, frère, Dieu il t'aime et il n'y a pas que le foot dans la vie. Parce que moi, en fait, je faisais passer le foot avant Dieu. Ça veut dire que je disais, ouais, j'aime Dieu, mais je faisais passer le foot avant. Et Dieu voulait me dire, écoute, Gino, je t'aime, mon fils. Donc, je vais essayer de faire passer par des épreuves afin que moi, je passe avant le foot, en fait. Et ça fait, au jour d'aujourd'hui, je n'ai pas de club encore, je suis encore blessé, mais j'ai toujours la joie, je suis toujours heureux, je lis toujours la Bible. Et Dieu, en fait, il sait que maintenant, peu importe par quoi je vais passer, bah, je vais toujours le faire passer avant toutes ces choses, en fait. Et vraiment, pour moi, toutes ces épreuves, ça m'a vraiment fortifié parce qu'aujourd'hui, bah, je peux parler sur TikTok, je peux édifier des gens parce que c'est vraiment une plateforme où les gens, on ne se rend pas compte, mais il y a des gens qui nous écoutent. Il y a des petits qui veulent faire comme nous, en fait. Il y a des petits qui se disent, ah ouais, lui, je vois, il est là, il est souriant, il snap, il a des potes, etc. Il est en Christ en plus. Et il faut savoir que de nos jours, c'est plus une honte d'être en Christ parce que je me rappelle avant, je me disais, hey, je suis là, je vais être en Christ et tous les gens ils vont me dire, hey, lui, c'est un moine, en quelque sorte, c'est un pasteur. Et là, il faut savoir qu'on est une communauté où quand on sort, on est là, on s'amuse, on chill ensemble, on peut faire du bowling, aller au cinéma, mais en même temps, tout en étant en Christ et en étant une famille en vrai, c'est un truc de fou, franchement. Des fois, je suis là tout seul, je me dis, je vis des choses de fou. Par exemple, il y a des rappeurs chrétiens, j'écoute du rap chrétien et tout, je me dis, mais avant, il n'y avait pas ça, tu vois, là, on peut écouter du rap chrétien, en mode, on peut aller à l'église, mais en mode, il n'y a que des jeunes, on est là, on parle, on peut se confier et tout. Et pour moi, c'est un truc de fou, en fait. Et souvent, les personnes autour, les non-chrétiens, ils n'arrivent pas trop à nous comprendre. Et en voyant qu'on est heureux, ils se disent, en fait, on peut avoir Dieu dans la vie et profiter de la vie, en fait, mais tout en étant dans cette bulle de, ok, je veux servir le Seigneur. Et vraiment, moi, toutes ces épreuves, vraiment, m'ont vraiment permis de vous dire que vraiment il y a un Dieu qui vous aime et il y a vraiment quelqu'un qui est mort à la croix. C'est pas fou en fait. Quand vous priez, il y a vraiment quelqu'un qui vous répond. Comme j'ai dit au début de mon témoignage, l'homme il a un vide qu'il a besoin de combler par quelque chose. Il y en a, ça va être les sorties, les soirées. Il y en a, ça va être les filles. Il y en a, ça va être le foot. Et en fait, Dieu il m'a dit, ok, je t'ai fait passer par les filles, par le foot, par les soirées. Et tu as vu que tu n'étais pas comblé, tu as vu que tu n'étais pas heureux. Maintenant, essaye d'être comblé par moi et je te montrerai que tu peux être heureux. Et au jour d'aujourd'hui, je suis super heureux, pourtant j'ai rien. Et les gens autour, ils se demandent, mais lui, il a rien, il n'a pas de club, etc. Mais comment il fait pour être heureux? Et les gens autour, ils se posent cette question. Ils veulent savoir pourquoi je suis heureux, pourquoi j'arrive à faire des TikTok, à édifier les gens. Et comment il fait? Et moi, en fait, mon secret, il faut savoir que c'est Jésus. C'est aussi simple que ça. Même si c'est pas facile, même s'il y a des persécutions autour, même si peut-être il y a des gens de ma famille qui ne comprennent pas ce changement, je sais que Dieu, lui, me comprend et que tôt ou tard, en fait, ma famille, mes amis, ils comprendront parce qu'il y a un verset dans la Bible qui dit « Moi et ma maison serviront l'Éternel ». Et moi, j'ai l'assurance que ma famille et moi et tous mes amis autour vont servir l'Éternel un jour. Et donc, voici mon témoignage et abandonnez-vous. Vraiment, abandonnez-vous. S'il y a des moments où vous en avez marre, mettez-vous à genoux et parlez à Dieu comme je vous parle. Parce que Dieu, il vous entend et chaque jour, il attend que vous venez à lui. En fait, vous êtes son enfant et on est créé à l'image de Dieu. Il veut juste que vous lui parliez, que vous lui dites vos problèmes, vos soucis. Et ensuite, il s'occupera de vous et de mettre les bonnes personnes autour de vous afin que vous soyez encadré. Voilà ce que j'ai à vous dire. Là, je peux venir? Hop là.
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On entend souvent dire que la vie aujourd'hui est plus difficile qu'avant, que les mœurs se sont considérablement dégradées et que le monde va de plus en plus mal. À la suite de ces affirmations viennent les lamentations du type « c'est plus dur d'être chrétien qu'avant » ou encore « nous vivons des temps mauvais où il n'y a plus ni éducation, ni respect, ni valeur, etc. etc. » Qui oserait prendre le risque d'affirmer qu'il n'est pas d'accord avec ça ? Cependant, il convient d'ajouter quelques précisions. Dire que les mœurs se sont dégradées revient à dire que le cœur de l'homme a évolué en mal parce que le siècle que nous vivons est bien plus mauvais que tous ceux qui nous ont précédés. Mais en réalité, sur quel élément rationnel s'appuyer pour affirmer cela ? Pour le faire, le plus souvent, nous consultons l'histoire avec son lot de subjectivité. Nous entendons quelques témoignages tout en sachant très bien qu'ils sont soumis à l'émotion. Nous pouvons aussi nous appuyer sur nos propres souvenirs et nos sens, alors qu'ils nous trompent en permanence. Alors, d'où vient cette impression que ce siècle est moralement plus mauvais que tous les autres ? Le cœur naturel de l'homme n'a pas changé, et le péché, hier comme aujourd'hui, est tout autant haïssable. En fait, seuls deux éléments tangibles peuvent expliquer le mal-être social ressenti. Deux éléments réellement nouveaux depuis un siècle. Ce sont l'explosion démographique, avec les besoins et les problèmes qu'elle génère, et la recherche obsessionnelle de gains de temps poussée à son paroxysme par l'explosion technologique aux conséquences redoutables. Dans cette chronique, nous allons analyser le premier élément qui fait que le XXIe siècle est vraiment différent des autres. Je veux parler de l'explosion démographique. En un siècle, la population mondiale est passée de 1,5 milliard à 7,5 milliards. Même si la pression démographique ralentit depuis une dizaine d'années, cette évolution est due principalement au progrès de la médecine et à la baisse de la mortalité infantile. Cette explosion démographique a d'immenses conséquences à tout niveau et notamment par rapport à la nature. En revanche, le péché et celui qui le manipule avec ses moyens, ses méthodes et ses effets n'ont pas évolué. La nature de l'homme n'est pas plus pécheresse qu'avant. Mais plus la concentration humaine est importante et plus le péché est visible. Plus il est visible et plus il s'impose comme une évidence devenant la norme au détriment des valeurs judéo-chrétiennes. Alors c'est vrai qu'il est difficile pour un chrétien de vivre au milieu d'un monde surpeuplé qui rend le péché et la tentation omniprésents. Un univers où il est difficile et même impossible de s'isoler du monde. C'est cela qui a vraiment changé dans notre siècle. Nous vivons un harcèlement permanent du monde qui pénètre jusqu'à notre intimité. Cependant, celui qui aime Jésus de tout son cœur et qui est attaché à sa parole, celui-là reste sourd et aveugle au péché. Il est porté par Dieu. Et comme le prophète Daniel dans la fournaise, il passe au travers du feu sans être atteint. Cette chronique vous a été proposée par Bruno Oldani et Jacques Cudeville.

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0: monde veut réussir. Nous voulons être bénis et pouvoir être une bénédiction pour quelqu'un d'autre. Ce que je vais partager aujourd'hui est tellement pratique. Vous allez comprendre. Buvez une tasse de thé, prenez votre Bible. Asseyons-nous et plongeons-nous ensemble dans la parole.
1: Bonjour, je suis Bélez Conley. Dieu vous voit, il vous aime, et peu importe ce à quoi vous faites face, il a les réponses.
0: Je l'ai dit à maintes reprises, et c'est vrai, si je pouvais m'asseoir avec vous dans votre salon ou dans votre cuisine, nous ferions chauffer une bouilloire, nous préparerions une théière. Nous nous assiérons à cette table. Vous voudriez peut-être prier à propos de certaines choses. Je serais ravi de vous prendre par la main et de prier Dieu ensemble pour ces choses, ou simplement de nous asseoir et de parler de la parole de Dieu ou du merveilleux Jésus. Je suis tellement reconnaissant de la grâce du Seigneur dans ma vie, de ce qu'il a fait pour moi et de ce qu'il continue à faire pour moi. Je suis si reconnaissant pour le Saint-Esprit béni qui nous fortifie chaque jour, nous réconforte et nous guide. Si nous pouvions nous asseoir et parler de ces choses ensemble, j'en serais ravi. Évidemment, il ne m'est pas possible de le faire avec tout le monde. Alors voici la meilleure solution qui s'offre à nous. Si nous le pouvons, j'aimerais parler de la parole de Dieu pendant un moment. Nous parlons des quatre clés d'une vie réussie. Si vous étiez avec nous la dernière fois, nous avons parlé de la découverte de notre but. Dieu nous a façonnés individuellement et l'œuvre de notre vie doit découler de ce façonnage individuel. Je ne vais pas revenir sur tout cela. Nous allons passer à la deuxième clé d'une vie réussie. Tout d'abord, il faut trouver son but. Deuxièmement, il faut avoir de la passion. Il faut vivre avec passion. Quoi que vous fassiez, ne vous contentez pas de vivre ou d'exister, mais vivez vraiment. Ne vous contentez pas d'exister et de vivre une journée après l'autre. Je me rends compte que cela décrit certains d'entre vous en ce moment. Pour vous, le simple fait de vivre une journée de plus est monumental. Je veux juste vous dire que Dieu vous voit et qu'il veut vous aider. Je sais que certains d'entre vous qui me regardez en ce moment, vous menez des luttes titanesques. Vous luttez contre une profonde et sombre dépression. Dieu vous aime. Il désire vous aider. Il veut libérer votre esprit de cette dépression et il ne veut pas que vous vous contentiez d'exister. Il veut que vous viviez. Je voudrais vous parler de la passion. La Bible dit en Ecclésiaste 9:10, « Tout ce que ta main trouve à faire avec ta force, fais-le. » Colossiens 3:23 dit, « Tout ce que vous faites, faites-le de tout votre cœur. » Que vous soyez prédicateur, écrivain, enseignant, chanteur ou organisateur, faites-le avec passion. J'avais un ami qui est maintenant au ciel. Lorsque nous avons fait connaissance, il était membre de l'Église. Il a commencé à venir à l'Église avec sa famille. Un jour, il m'a proposé d'aller chasser à l'arc avec lui, avec des arcs et des flèches. Nous sommes allés dans une région sauvage. Nous avions des arcs et des flèches. Je voyais bien qu'il était nerveux. Pas à cause de ce que nous chassions, ou du fait que j'étais dangereux avec un arc et des flèches. Il était nerveux parce que j'étais son pasteur. J'ignore pourquoi certaines personnes sont comme ça. Elles sont gênées autour de leur pasteur. Je voyais bien qu'il était nerveux. Il avait peur de dire quelque chose de mauvais. Je me suis dit que nous devions régler ce problème au plus vite. Nous étions au pied d'une colline remplie de broussailles. Et au sommet, il y avait une vieille clôture rouillée en fil de fer barbelé. Au cas où vous ne le sauriez pas, le fil de fer barbelé a des pointes acérées. Si vos vêtements s'y accrochent, ils risquent de se déchirer et de vous couper la chair. Nous étions au pied de cette colline et je voyais cette clôture de barbelé au sommet. À côté de nous, il y avait un énorme buisson rempli d'épines. Il se tenait là et j'ai dit, « Tu sais quoi ? » ?»« Quoi ? » ?»« Faisons la course jusqu'au sommet de cette colline. »« Quoi ? » ?»« Faisons la course jusqu'au sommet de la colline. » »« D'accord. » Nous avons posé nos arcs et je l'ai poussé dans le buisson d'épines. J'ai rigolé et j'ai couru jusqu'au sommet de la colline.

0: Je n'oublierai jamais l'expression de son visage. Il a eu un grand sourire, s'est extirpé du buisson d'épines et s'est mis à courir vers le haut de la colline. Il m'a rattrapé tout près du sommet. Nous étions au sommet, au coude à coude, et il a plongé à travers la clôture de barbelés, juste pour gagner. Je me souviens avoir pensé, je viens d'apprendre quelque chose sur lui. Je l'avais poussé dans le buisson d'épines pour plaisanter, mais à partir de ce moment-là, il n'a plus jamais été nerveux. Il me considérait comme son ami. Nous sommes restés de bons amis jusqu'au jour où il est allé au ciel, bien des années plus tard. Ce jour-là, j'ai appris quelque chose sur lui. C'était un homme passionné. Il avait une entreprise très prospère et il était très passionné par son travail. Tout aussi passionné que lorsqu'il a fait la course pour gagner contre son pasteur. Passionné. J'ai constaté qu'il était passionné dans tout ce qu'il faisait. Il se donnait entièrement. J'ai un autre ami qui, dans son pays, organisait des réunions destinées aux pasteurs. Ces réunions étaient réservées à des pasteurs qui comptaient au moins 500 personnes dans leur église. Ils ne le faisaient pas dans le but d'être sélectifs ou de dire « nous sommes meilleurs que les pasteurs des plus petites églises ». Il a simplement fait cela pour parler des défis uniques qu'un pasteur d'une grande église a à relever par rapport à quelqu'un qui a une plus petite église. Et il est vrai qu'il y a des défis uniques. La Bible dit dans le livre des Proverbes, « S'il n'y a pas de bétail, la mangeoire est propre, mais c'est à la vigueur des bœufs qu'on doit l'abondance des récoltes. » Cela signifie que si vous n'avez pas de bœufs, vous n'avez pas à ramasser les excréments qu'ils laissent dans la mangeoire. Vous n'avez pas à vous débarrasser de ces fameux excréments. Si vous voulez obtenir l'abondance que le bœuf apporte, vous devez gérer beaucoup de choses. Si vous avez beaucoup de bœufs, vous devez pelleter beaucoup de « vous savez quoi ». Plus vous prospérez, plus vous devez faire face à « vous savez quoi ». Plus votre ministère est important, plus votre entreprise est importante, plus vous devez faire face à ce que vous savez. L'objectif de la réunion était d'aborder le facteur « vous savez quoi » du pastorat d'une grande église. Pour résumer l'histoire, mon ami avait fait la connaissance du principal athée de son pays. Je dis le principal athée parce qu'il était le plus connu. Mon ami, qui avait fait la connaissance de cet homme et s'était lié d'amitié avec lui, a dit « Nous organisons une conférence pour les pasteurs. Les pasteurs de toutes les plus grandes églises du pays vont venir et je veux que tu sois l'orateur invité. » L'athée a répondu « Quoi ? » ?»« Oui, je veux que tu leur parles. » »« Pourquoi veux-tu que je parle aux pasteurs ?»« Je voudrais que tu parles de ce sujet. » Pourquoi ne viens-tu pas à l'église et pourquoi penses-tu que la plupart des gens dans notre pays ne viennent pas à l'église? Pourquoi les gens restent-ils à l'écart de l'église? Il a répondu, d'accord, je vais le faire. Je n'oublierai jamais le moment où mon ami m'a raconté l'histoire. L'athée se lève et prend le micro. La salle est remplie de pasteurs des églises les plus influentes du pays. Sa phrase d'ouverture était la suivante, « J'ai l'impression d'être un lion dans la fosse au Daniel. » Tout le monde a éclaté de rire, ce qui a apaisé la tension dans la salle. Puis il a dit, « On m'a demandé de vous expliquer pourquoi je ne viens pas à l'église et pourquoi la plupart des gens de notre pays n'y vont pas. La principale raison pour laquelle les gens ne viennent pas à l'église est que nous ne voyons pas de passion dans la chair. » Il avait capté leur attention. Il a poursuivi en disant, « Si le message que vous prêchez est vrai, et si lorsqu'on meurt sans avoir accepté Jésus-Christ, on va dans un endroit appelé l'enfer, et que l'enfer est vraiment tel que la Bible le décrit, le plus grand blasphème pour Dieu est de ne pas vous voir entièrement passionné par votre message. » Il a dit, « Je ne vois pas de passion dans la chair. » Il avait toute leur attention. C'est tellement vrai. Personne ne viendra écouter un prédicateur endormi qui ne semble même pas croire en ce dont il parle. Les gens sont attirés par la passion. Ils veulent voir quelqu'un qui brûle d'un zèle ardent pour ce qu'il fait. C'est vrai pour l'Église, mais c'est vrai aussi pour tout le reste. Les gens sont attirés par la passion. La vie elle-même est un cadeau dont il faut profiter. Il faut la célébrer. Ne traversez pas la vie en somnambule. Donnez généreusement, chantez à plein poumon, dansez comme si personne ne vous regardait. Vivez avec passion. Jean 2, 13 à 17 parle de Jésus et de sa passion. Il est dit ceci. La Pâque juive était proche et Jésus monta à Jérusalem. Il trouva les vendeurs de bœufs, de brebis et de pigeons, ainsi que les changeurs de monnaie installés dans le temple. Alors il fit un fouet avec des cordes. Ce n'est pas le Jésus dont on entend souvent parler. Alors il fit un fouet avec des cordes et les chassa tous du temple, ainsi que les brebis et les bœufs. Il dispersa la monnaie des changeurs et renversa leur table. Et il dit aux vendeurs de pigeons, « Enlevez cela d'ici, ne faites pas de la maison de mon père une maison de commerce. » Ses disciples se souvinrent qu'il est écrit, « Le zèle de ta maison me dévore. » Le zèle de ta maison me dévore. À quand remonte la dernière fois où vous vous êtes passionné pour quelque chose? À quand remonte la dernière fois où vous avez été dévoré par le zèle pour quelque chose? Un de mes amis me racontait une anecdote. Je crois que sa famille et lui étaient en vacances au Colorado pour faire du ski. Lui et sa femme ont skié pendant quelques heures, puis sont rentrés au chalet. Ils se sont assis à l'extérieur pour savourer une tasse de café en admirant le magnifique paysage qui donnait sur les pistes de ski. Ils ont remarqué que plusieurs maniaques descendaient à travers les arbres. Ils avaient quitté les pistes et descendaient à toute allure à travers les arbres. C'était dangereux. Il a regardé sa femme et lui a dit, « Regarde ces idiots, l'un d'entre eux va se briser la nuque. » Ils les ont regardés, elle dit, « Oui, c'est fou. » Alors qu'il se rapprochait de plus en plus, il dit, « Oh mon Dieu, ce sont nos fils. » Il est immédiatement allé leur acheter des casques. Quand il m'a raconté l'histoire, je ne lui ai pas dit, mais j'ai pensé, « Bien sûr, ils agissent comme toi. » Il était pareil. Il était passionné par tout ce qu'il faisait. S'il y avait un escalier et que nous étions ensemble, il voudrait faire la course contre moi. Il était passionné par tout ce qu'il faisait. C'était un prédicateur passionné. Il était passionné par la vie et ses fils étaient pareils. Je le répète, les gens sont attirés par la passion. Elle est contagieuse. Voici ce que dit 2 Corinthiens 9, 2. Je connais en effet votre bonne volonté. Je me montre fier pour vous auprès des Macédoniens en affirmant que l'Achaïe est prête depuis l'année dernière et votre zèle, votre passion, a stimulé la plupart d'entre eux. La passion a quelque chose de très stimulant. Elle affecte les autres. La passion et le zèle ont un effet sur les autres. Dans l'une des réunions de D.L. Moody, on a raconté qu'un homme était présent et qu'il demanda à l'un des autres fidèles, « Vous venez souvent l'écouter ?»« Oh oui. » Vous venez parce que vous croyez aux choses qu'il prêche? Voici la réponse qu'il a reçue. Non, je ne viens pas parce que je crois aux choses qu'il prêche. Je viens parce que lui croit aux choses qu'il prêche. Il y avait de la passion. Il y avait du zèle. Dieu veut que nous vivions notre vie avec passion. Passons maintenant à l'étape suivante, à la clé suivante d'une vie réussie. La paix. Nous devons rechercher la paix. La Bible dit en psaume 34, 15, « Recherche la paix et poursuis-la ». Rechercher la paix est une excellente chose. C'est une bonne chose à faire. Il y a la paix avec Dieu et la paix de Dieu. Ce sont deux choses différentes. La paix avec Dieu vient par le salut. Je me souviens d'avoir lu un article sur Henry David Thoreau, le grand naturaliste et brillant écrivain américain. Sur son lit de mort, un de ses amis lui a dit, « Henry, as-tu fait la paix avec Dieu ?» Voici la réponse de Thoreau. « Je ne savais pas que Dieu et moi devions nous réconcilier. » C'est une réponse très intelligente, mais malheureusement, erronée. C'est une réponse non éclairée. La Bible dit en Colossiens 1 que Christ a tout réconcilié par son sang versé à la croix. Mon ami, en réalité, le monde entier était en inimitié. Nous étions ennemis de Dieu. Le monde entier est coupable du péché. La Bible dit, alors que nous étions encore des pécheurs, Christ est mort pour nous. Il a apporté la paix par son sang versé sur la croix. Le seul moyen d'avoir la paix avec Dieu est de mettre votre confiance en son Fils, Jésus-Christ, qui est mort pour vous. Il a porté votre péché et la peine pour votre péché sur le bois du calvaire. Une fois que vous avez la paix avec Dieu, vous pouvez avoir la paix de Dieu. Philippiens 4, 6 et 7 dit ceci. Ne vous inquiétez de rien, mais en toute chose, faites connaître vos besoins à Dieu par des prières et des supplications dans une attitude de reconnaissance. Et la paix de Dieu, qui dépasse tout ce que l'on peut comprendre, gardera votre cœur et vos pensées en Jésus-Christ. Ne vous inquiétez de rien, mais priez pour tout. Si vous le faites, la paix de Dieu vous protégera, vous gardera, établira un périmètre autour de votre cœur et de votre esprit, et vous gardera des pensées angoissantes. Remettez vos soucis entre ses mains. Au cours de son enseignement, Jésus a dit « Ne vous inquiétez donc pas du lendemain, à chaque jour suffit sa peine. » C'est tellement vrai. S'inquiéter du lendemain, c'est attirer les nuages de demain sur le soleil d'aujourd'hui. Dans notre ancienne maison, nous avions un système de climatisation. Là où nous vivons maintenant, nous n'en avons pas. Parfois, j'aimerais que nous en ayons. Dans notre ancienne maison, nous avions un climatiseur et c'était une bénédiction. Cependant, il y avait un problème parce qu'il y avait une surtension. Quelque chose se passait et nous faisions sauter un fusible. J'ai fait venir des électriciens, mais aucun d'entre eux n'a trouvé la solution. Cela fonctionnait toujours lorsqu'ils étaient là. Pourtant, chaque semaine, nous faisions sauter un fusible. C'est comme si Dieu avait placé un fusible de 24 heures dans notre cœur. Lorsque nous nous inquiétons du lendemain, aujourd'hui, nous mettons une charge de 48 heures sur un fusible de 24 heures. Quelque chose finira par sauter. Cela provoquera des problèmes dans notre mariage. Cela provoquera des problèmes de santé. Cela se traduira par des problèmes au sein de la famille. Certains ne s'inquiètent pas seulement du lendemain. Aujourd'hui, certains s'inquiètent pour la semaine prochaine. Certains s'inquiètent pour le mois prochain. Certains s'inquiètent pour les années à venir. Que vous vous inquiétiez de votre santé, de votre famille, de ce qui se passe dans le monde, de la sécurité, de votre emploi ou de quoi que ce soit d'autre, les Écritures disent « Ne soyez inquiets de rien, ne vous inquiétez de rien, mais en toute chose faites connaître vos besoins à Dieu par des prières et des supplications. Et la paix de Dieu, qui dépasse tout ce que l'on peut comprendre, qui surpasse toute intelligence, gardera vos pensées et gardera votre cœur. » Mon ami, c'est merveilleux de vivre une vie remplie de paix. Cela ne signifie pas une vie sans problème. J'ai des problèmes, j'ai des défis, comme tout le monde. Je n'en suis pas exempt. Mais j'ai reçu la promesse de la paix dans ces situations et c'est une merveilleuse façon de vivre. Je dors très bien toutes les nuits. Peu importe ce qui se passe, je parle à Dieu des choses qui me préoccupent. Je me souviens avoir lu un jour l'histoire d'un couple qui, chaque fois qu'ils étaient tentés de s'inquiéter pour quelque chose, qu'ils avaient une difficulté, ils s'asseyaient à la table de la cuisine et écrivaient le problème sur un papier. Après avoir prié à ce sujet, ils pliaient le papier en deux. Ils avaient collé un sac en papier au-dessus de la porte de la cuisine sur lequel était écrit « Dieu » en lettres capitales et en gras. Une fois le problème confié à Dieu, ils montaient sur une chaise. L'un d'eux montait sur la chaise et déposait le papier dans le sac. C'était une façon symbolique de dire « Nous avons remis cela à Dieu et c'est entre ses mains maintenant ». Ils ont conclu un accord entre eux. Mari et femme se sont serrés la main et ont dit « Si l'un d'entre nous commence à s'inquiéter de la chose que nous avons confiée à Dieu, la personne qui s'inquiète doit monter sur la chaise, sortir le papier du sac et le garder. Parce que si nous nous inquiétons, Dieu ne l'a plus. C'est nous qui l'avons. » Je me suis dit « Génial, quelle bonne idée !» En réalité, nous devons avouer que beaucoup d'entre nous diraient « Je passerai probablement beaucoup de temps à extraire des papiers de ce sac. » Lorsque vous donnez quelque chose à Dieu, laissez-le lui. S'il vous ordonne de faire quelque chose, faites-le. Mon ami, si vous priez, si vous lui confiez vos soucis, la paix de Dieu vous gardera. La dernière chose dont je veux parler dans ces dernières minutes est de prendre le temps de jouer. Oui, vous avez bien entendu, prendre le temps de jouer. 1 Timothée 6,17 dit « Dieu nous donne tout avec abondance pour que nous en jouissions ». Il faut prendre le temps de jouir de ce qu'il nous donne. Je me souviens d'avoir écouté un missionnaire qui venait de Bornéo. Il était venu au collège biblique où j'étudiais et je me suis dit, c'est génial, cet homme a donné sa vie. Il vit dans une région qui, dans mon esprit, est à l'autre bout du monde. Il se lève et dit, j'ai été missionnaire pendant de nombreuses années à Bornéo. J'ai réalisé que vous ne réussirez jamais en tant que missionnaire, vous n'aurez jamais un ministère prospère si vous n'avez pas de hobby. Mon hobby, c'est collecter des coquillages. Je vais sur les plages et je ramasse des coquillages. J'étais très déçu. Je me suis dit, pourrions-nous avoir un vrai missionnaire? Vous vous moquez de moi, un hobby? Je pensais que tu allais me secouer et tu me dis qu'il faut que je me trouve un hobby. Des années plus tard, certains d'entre vous connaissent peut-être ce nom et je ne le partage pas pour... En fait, je vais raconter l'histoire sans citer le nom. Elle n'en sera que meilleure. C'était un prédicateur très célèbre que j'ai eu le privilège de connaître. Nous jouions parfois au golf ensemble. Cet homme avait traversé de grandes épreuves dans sa vie et avait apporté l'Évangile au monde entier. Un jour, je lui ai demandé, « Quel est le conseil le plus important que tu puisses me donner en tant que jeune pasteur ?» Je me disais, « Cet homme a 35 ans de plus que moi et a vécu plus d'expériences que je n'en vivrai jamais. Il y avait bien plus d'expériences dans son petit doigt que dans la vie entière de nombreuses personnes prises ensemble. » Je lui ai demandé le meilleur conseil qu'il puisse me donner en tant que jeune pasteur. Il m'a dit, « Bayless, tu as un très bon swing. Je te suggère de t'inscrire à un country club. » Puis il a ajouté, « Tu dois jouer davantage au golf. Le golf est la seule chose qui m'ait permis de rester en vie. » Là encore, j'ai été très déçu. Je me suis dit, « Quoi ? Ce n'est pas ce que je voulais entendre. » Et une fois de plus, j'ai mis cela de côté. 2 semaines plus tard, je donne une conférence pour un groupe appelé les Apostoliques. Il s'agit d'un mouvement pentecôtiste en Australie et je suis l'orateur invité pour cette conférence. Ils avaient découvert que j'aimais jouer au golf et ils m'ont donc placé avec l'un des anciens du mouvement. C'était une sorte de légende en Australie. Nous étions en train de marcher ensemble sur le 9e fairway et il m'a raconté une histoire. Il m'a dit, « Bayless, j'étais l'un des pionniers du mouvement à ses débuts et nous étions très légalistes. Les bains mixtes étaient interdits, pas de garçons et de filles dans la piscine en même temps. Les garçons ne pouvaient pas porter des shorts et les filles ne pouvaient pas se couper les cheveux. On nous disait que faire du sport était un péché. C'était l'un des principaux prédicateurs et sa santé se dégradait. Il est allé chez le médecin qui lui avait fait passer plusieurs examens et tests et qui lui a dit « Vous n'avez rien de très grave, mais ce sont tous des symptômes de stress. Que faites-vous pour vous détendre ?» Il lui répond « Docteur, je lis ma Bible. »« C'est bien, mais quel est votre exutoire ? Je lis la Bible. » C'est bien, continuez à lire votre Bible, mais je vous dis que vous portez le stress du ministère avec vous. Vous allez mourir prématurément si vous n'avez pas une sorte d'exutoire, un hobby. Il a dit, Bayless, je suis allé à l'encontre des directives confessionnelles, à l'encontre des traditions, et j'ai commencé à jouer au golf. Il a dit, c'était scandaleux que l'un des principaux prédicateurs du mouvement soit sur un terrain de golf. Puis il s'est arrêté, s'est retourné, m'a regardé et m'a dit, « Bayless, le golf est la seule chose qui m'ait gardé en vie. » Je me souviens avoir pensé que j'avais entendu la même chose il y a quelques semaines de la part d'un autre prédicateur légendaire. Puis j'ai repensé au missionnaire de Bornéo et j'ai réalisé que Dieu essayait de me dire quelque chose. Je suis motivé, mais je ne suis pas insensé. J'aime jouer au golf et j'ai un autre hobby. Je saute dans l'océan avec un fusil sous-marin et je pêche du poisson. C'est ma thérapie par l'eau salée. Ce n'est pas seulement un luxe pour moi, c'est une nécessité pour moi. Dieu nous a créés pour que nous jouissions de ces choses. J'ai connu de nombreux prédicateurs qui étaient des princes dans la chair, mais qui souffraient de dysfonctionnement social parce qu'ils n'avaient pas de vie en dehors de la chair. Il faut parfois prendre le temps de récupérer. Jésus a dit à ses disciples en Marc 6, 31, Venez à l'écart dans un endroit désert et reposez-vous un peu. En effet, il y avait beaucoup de monde qui allait et venait, et ils n'avaient même pas le temps de manger. Mon ami, si cela décrit votre vie, vous devez vous rendre dans un endroit désert. Vous devez éteindre votre téléphone portable et prendre le temps de vous reposer. Vous devez commencer à faire de la randonnée, du vélo, des promenades ou quoi que ce soit qui remplisse votre réservoir émotionnel. Pour vivre une vie réussie, il faut tout d'abord découvrir son but. Deuxièmement, être passionné. Troisièmement, rechercher la paix. Et quatrièmement, prendre le temps de jouer. J'espère que cela vous a aidé. Je prie pour que Dieu vous bénisse abondamment. À bientôt.
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Matthieu 24. La destruction de Jérusalem et l'avènement du Fils de l'homme. Alors que Jésus quittait le temple, ses disciples s'approchèrent pour lui faire admirer les constructions. Mais il leur dit, « Voyez-vous tout cela ? En vérité, je vous le dis, il ne restera pas ici pierre sur pierre qui ne soit renversée. » Il s'assit ensuite sur la montagne des Oliviers. Ses disciples vinrent en privé lui poser cette question. « Dis-nous, quand cela arrivera-t-il ? Et quel sera le signe de ton retour et de la fin du monde ?» Jésus leur répondit, « Prenez garde que personne ne vous trompe, car beaucoup viendront en se réclamant de moi, disant, « C'est moi le Christ. » Et ils tromperont beaucoup de gens. Vous entendrez parler de guerre et de rumeurs de guerre. Ne vous laissez pas troubler, car cela doit arriver. Mais ce ne sera pas encore la fin. Une nation se dressera contre une autre, un royaume contre un autre. Il y aura des famines, des tremblements de terre en divers endroits. Tout cela ne sera que le commencement des douleurs. Alors, on vous livrera à la persécution. On vous fera mourir. Et vous serez détestés de toutes les nations à cause de mon nom. Alors beaucoup trébucheront, se trahiront, se haïront les uns les autres. De nombreux faux prophètes surgiront et ils tromperont beaucoup de gens. Et parce que le mal se multipliera, l'amour du plus grand nombre se refroidira. Mais celui qui tiendra bon jusqu'à la fin sera sauvé. Cette bonne nouvelle du royaume sera annoncée dans le monde entier comme témoignage pour toutes les nations. Et alors viendra la fin. Un temps de grande détresse. Lorsque vous verrez l'abomination dévastatrice dont a parlé le prophète Daniel, installée dans le lieu saint, que celui qui l'y comprenne, alors que ceux qui sont en Judée fuient dans les montagnes, que celui qui est sur le toit ne descende pas pour prendre ce qu'il a chez lui, et que celui qui est dans les champs ne retourne pas chercher son manteau. Malheur à celles qui seront enceintes ou qui allaiteront en ces jours-là. Priez pour que votre fuite n'ait pas lieu en hiver, ni un jour de sabbat, car ce sera alors une grande détresse, telle qu'il n'y en a jamais eu depuis le commencement du monde. Et il n'y en aura jamais plus. Et si ces jours n'étaient là pas abrégés, personne ne survivrait. Mais à cause des élus, ces jours seront abrégés. Si quelqu'un vous dit alors, « Voici, le Christ est ici » ou « Il est là », ne le croyez pas. Car de faux Christ et de faux prophètes surgiront. Ils accompliront de grands signes et des prodiges, au point de tromper même les élus, si c'était possible. Voilà, je vous ai tout annoncé d'avance. Si donc on vous dit « Il est dans le désert, n'y allez pas » ou « Il est caché dans une chambre, ne le croyez pas. » Car comme l'éclair part de l'est et brille jusqu'à l'ouest, ainsi sera la venue du Fils de l'homme. Là où est le cadavre, là se rassembleront les vautours. Le retour glorieux du Fils de l'homme. Aussitôt après ces jours de détresse, le soleil s'obscurcira, la lune ne donnera plus sa lumière, les étoiles tomberont du ciel et les puissances célestes seront ébranlées. Alors apparaîtra dans le ciel le signe du Fils de l'homme. Toutes les nations de la terre se lamenteront et elles verront le Fils de l'homme venir sur les nuées du ciel avec puissance et grande gloire. Il enverra ses anges accompagnés d'un son de trompette retentissant et ils rassembleront ses élus des quatre coins du monde, d'un bout du ciel à l'autre. Le figuier et les signes des temps. Apprenez une leçon tirée du figuier. Dès que ses branches deviennent tendres et que ses feuilles poussent, vous savez que l'été est proche. De même, quand vous verrez toutes ces choses, sachez que le Fils de l'homme est proche, à la porte. En vérité, je vous le dis, cette génération ne passera pas avant que tout cela n'arrive. Le ciel et la terre passeront, mais mes paroles ne passeront jamais. Exhortation à la vigilance. Quant au jour et à l'heure, personne ne les connaît, ni les anges dans le ciel, ni le Fils, mais le Père seul. Ce qui s'est passé au temps de Noé arrivera de la même manière lors du retour du Fils de l'homme. En ces jours-là, avant le déluge, les gens mangeaient, buvaient, se mariaient, mariaient leurs enfants, jusqu'à ce que Noé entre dans l'arche. Et ils ne se doutèrent de rien, jusqu'à ce que le déluge arrive et les emporte tous. Il en sera de même quand viendra le Fils de l'homme. Alors de deux hommes qui seront dans un champ, l'un sera pris et l'autre laissé. De deux femmes en train de moudre du grain, l'une sera prise et l'autre laissée. Veillez donc, car vous ne savez pas quel jour votre Seigneur viendra. Comprenez-le bien. Si le maître de maison savait à quel moment de la nuit le voleur doit venir, il veillerait et ne laisserait pas percer sa maison. C'est pourquoi vous aussi, soyez prêts.

La météo pour ce mardi 1er septembre, un temps de rentrée, attendu, avec le début de l'automne météorologique, avec un ciel souvent très nuageux, avec même quelques ondées possibles du sud-ouest au centre-est. Les températures pour ce mardi matin, 14 degrés pour Lille, Paris, Strasbourg, Cherbourg et Brest, 14 également pour Lyon, 15 à Bordeaux, 17 degrés pour Toulouse et Biarritz, 20 degrés pour Marseille, 21 Nice et Perpignan et 23 degrés pour Bastia. Et pour ce mardi après-midi, 20 degrés sur la Normandie et la Bretagne, 21 sur les Hauts-de-France, 23 degrés sur la Nouvelle-Aquitaine et sur l'Île-de-France, 24 sur le Grand Est et le Centre-Val de Loire, 25 degrés sur la vallée du Rhône et la Bourgogne, 27 degrés en Occitanie, 29 en Corse et 30 degrés sur la Côte d'Azur. 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

Bonjour, bonjour à tous. La France fait sa rentrée. Ce matin, près de 12 millions d'élèves ont repris le chemin de l'école, du collège et du lycée, encadré par environ 850 000 professeurs. Le ministre de l'Éducation nationale assure que l'absence d'enseignants resteront marginales. Dans le premier degré, 98% des postes sont pourvus contre 92% l'an dernier. Et dans le second degré, 96% contre 90%. En Corse, les élèves ne feront leur rentrée que jeudi prochain. Et puis cette rentrée se déroule sous tension. L'éducation nationale se remet d'une cyberattaque survenue fin juillet qui a visé le système d'information dédié à la formation des personnels. Par précaution, des messageries, des applications professionnelles et le portail Arena ont été coupés dans plusieurs académies, compliquant le travail des chefs d'établissement. Le ministère confirme l'intrusion mais conteste l'ampleur du vol des données revendiquées par les pirates. Entrée, elle, se tient normalement. Et c'est également l'interdiction du téléphone portable qui s'étend désormais aux lycéens. La loi a été promulguée le 24 août et publiée au journal officiel le 24 août. Du côté des Landes et de la Gironde, la rentrée elle est particulière. À Biscarrosse et au Porges, les élèves retrouvent leur classe après le méga feu de l'été. Au Porges, 200 maisons ont été ravagées par les flammes. Tous les établissements scolaires ont été épargnés, mais les enseignants se disent inquiets d'accueillir des enfants traumatisés. Un large élan de solidarité a permis d'équiper les écoles. Et sur le plan politique, à présent, la France rend hommage à Édouard Balladur, l'ancien Premier ministre. C'était à Paris à l'âge de 97 ans, chef du gouvernement de 93 à 95 durant la cohabitation avec François Mitterrand. Il avait quitté la vie politique en 2006 après plus de 15 ans au sommet de l'État. Le chef d'État salue un serviteur exigeant, mesuré et dévoué. Le Premier ministre évoque une figure majeure de notre vie publique. Une messe sera célébrée dans la stricte intimité familiale. Et puis, plusieurs réformes entrent en vigueur aujourd'hui. La durée des arrêts de travail est désormais plafonnée à 31 jours pour une première prescription et 62 jours en cas de prolongation. Après une rupture conventionnelle, l'indemnisation chômage passe de 18 à 15 mois pour les moins de 55 ans. Et les taxis peuvent obtenir de 3 000 à 5 500 euros pour passer à l'électrique. Le gouvernement, lui, présentera son budget le 30 septembre sans hausse d'impôts annoncée. C'est la fin de cette édition. Passez une excellente fin de journée. Et aujourd'hui, dans votre Minute Sport, en transfert record, le Paris Saint-Germain a officialisé hier le départ de Brandley Barcola vers Liverpool jusqu'à 145 millions d'euros, bonus compris. Jamais un joueur quittant la Ligue 1 n'avait coûté aussi cher. Le mercato ferme ce mardi à 20h. En rugby, le stade Toulousain a annoncé hier de nouveaux recours contre son amende pour dépassement du salary cap, ramené à un appel à 2,725 millions d'euros. Sur le plan du basket, Saint-Quentin a été officiellement repêché en Betclic Elite à la place de l'AS Monaco. Côté tennis, Arthur Fils est 11e mondial au classement publié hier. Et l'US Open, Novak Djokovic a été éliminé dès le premier tour par l'Argentin Mariano Navone après 4h36 de combat. Une première, un grand chelem depuis 2006. C'est la fin de votre Minute Sport. Très très belle journée à tous sur votre radio.

qui vient du ciel, la pluie, alléluia, du réveil, la pluie de provision, alléluia, une pluie de bénédiction, alléluia. Nous sommes disposés, prêts à recevoir maintenant cette pluie qui nous vient de toi, qui nous fait produire du bon fruit, alléluia, qui ne va pas retourner à toi sans qu'elle ait produit du fruit dans nos vies, alléluia.

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1: Avez-vous déjà entendu un couple marié s'insulter en public ? L'épouse parle peut-être un peu trop longtemps avec une amie et son mari s'impatiente. Il lui reproche ses interminables jacasseries qui lui font perdre son temps et elle riposte par une attaque virulente au sujet de sa détestable habitude de travailler tard le soir. Il s'éloigne d'elle pour ne plus l'entendre alors qu'elle énumère tous ses défauts à son amie sans laisser le moindre doute sur le fait qu'elle n'a plus aucune estime pour lui, aussi bien en tant qu'homme qu'en tant que mari. Comme nous l'expliquera dans un instant le docteur Dobson, de telles scènes révèlent un problème profond dans un mariage. Alors restez à l'écoute de cette nouvelle émission de La Famille aujourd'hui.

0: détériorée au point où les époux en viennent à échanger des paroles aussi blessantes.
1: Oh, le problème remonte à l'enfance, bien longtemps avant qu'un jeune homme et une jeune fille ne se retrouvent à l'église pour échanger leurs promesses de mariage. L'environnement culturel de la fille lui a enseigné indirectement que le mariage était une expérience romantique à long terme, qu'un mari devait être affectueux et qu'il était entièrement responsable du bonheur de son épouse, qu'une bonne relation entre les conjoints devrait suffire à satisfaire tous les besoins et les désirs, et que toute tristesse ou dépression qu'une femme pouvait ressentir était entièrement la faute de son mari. Tout au moins, qu'il avait le pouvoir de l'éliminer s'il était suffisamment attentionné. En d'autres termes, de nombreuses femmes abordent la vie conjugale avec des attentes romantiques peu réalistes, qui ne peuvent pas manquer d'être déçues. Non seulement une telle conception du mariage prédispose l'épouse à la désillusion et à la révolte, mais elle soumet aussi le mari à une pression énorme, puisqu'il est tenu de faire l'impossible.
0: Mais c'est presque comme Cendrillon ou La Belle au bois dormant, qui ont été délivrés pour se marier avec un prince charmant qui les a comblés de bonheur. Je suis persuadée que bien des jeunes filles ont de telles attentes, mais sont-elles les seules à subir ce genre d'influence?
1: Malheureusement pas, Pascal. L'homme est aussi victime de certaines fausses conceptions durant ses années de formation. Peut-être par son père, il apprend que son unique responsabilité consiste à pourvoir aux besoins matériels de sa famille. On lui inculque qu'il doit se lancer dans les affaires ou dans une profession et réussir à tout prix pour gravir les échelons du succès et augmenter sans cesse son niveau de vie comme preuve de sa virilité. Mmh. Il ne lui viendrait jamais à l'esprit qu'il doit aussi soutenir sa femme sur le plan affectif. Il s'imagine que s'il règle les factures du ménage et qu'il est un mari fidèle, son épouse sera comblée. Il ne comprend tout simplement pas ce qu'elle attend de lui. Mmh. Inévitablement, ces différentes manières de voir vont entrer en conflit durant les premières années du mariage. Prenons par exemple un jeune couple. Victor est en train de faire ses preuves dans le monde des affaires et pense que ses performances sont bien évidemment appréciées par sa jeune épouse à la maison. À sa grande surprise, non seulement Francine ne remarque pas ses succès, mais elle semble même en vouloir à ce travail qui la prive tellement de son mari. Il a beau lui répéter que c'est pour elle qu'il fait tout cela. Mais elle n'en est pas convaincue.
0: Ces deux jeunes mariés ne sont vraiment pas sur la même longueur d'onde. Et que risque-t-il de se passer dans leur relation?
1: Eh bien, cette incompréhension mutuelle va donner naissance à une colère profonde, intense, chez Francine. Et Victor sera envahi par un dégoût croissant. L'épouse est persuadée que sa mauvaise estime de soi et son insatisfaction proviennent de l'incompétence de son mari dans le domaine sentimental. Chaque année qui passe augmente son hostilité et la rend un peu plus amère contre son mari. Elle lui en veut de se consacrer si peu à sa famille et l'attaque méchamment pour ce qu'elle considère comme une insulte de sa part et le traite de tous les noms d'oiseaux parce qu'il refuse de changer. Victor, quant à lui, n'est pas à même de satisfaire les besoins de son épouse. Avec son père, il n'a pas eu ce genre de modèle à la maison. Et son tempérament masculin, son esprit compétitif, ne favorise pas les élans sentimentaux. À part cela, son travail lui prend toute l'énergie qui lui reste.
0: Il semble que ce couple se trouve dans une impasse totale. Mais après cela, comment se réconcilier ?
1: Mais disons qu'au cours des premières années, Victor a essayé de faire des efforts pour tenter de répondre aux attentes de Francine. À d'autres moments, il s'est mis en colère et leurs frustrations ont éclaté en conflits ouverts. Et bien entendu, le lendemain, il était très malheureux de ce qui s'était passé. Mais petit à petit, sa personnalité a commencé de changer. Comme il déteste les conflits avec Francine, il a décidé de prendre ses distances pour éviter l'affrontement. Ce dont il a le plus besoin à la maison, comme la plupart des hommes, c'est de sa tranquillité. Il doit donc trouver des échappatoires. Il lit le journal, regarde la télévision, travaille dans son atelier, à son bureau, va voir un match, bref, il fait n'importe quoi pour ne pas se trouver sur le chemin de son épouse.
0: Et comment réagit-elle à cela?
1: Plutôt mal. Mmh. C'est encore plus exaspérant de vivre avec quelqu'un qui ignore votre colère.
0: Cela me paraît évident. J'imagine bien la situation. La voilà qui cherche désespérément l'attention de son mari, donnant libre cours à sa colère en soulignant tous ses défauts. Et lui, Il se cache et se tait de plus en plus.

0: Oui, c'est tout à fait cela, Pascal. C'est vraiment devenu un cercle vicieux. Plus elle manifeste son indignation contre son mari, plus il se détache d'elle et plus cela augmente son agressivité. Elle lui a déjà dit tout ce qu'elle avait sur le cœur et cela n'a rien changé. Elle se sent donc impuissante. Elle a l'impression de ne plus être respectée. Lui part au travail chaque matin, où il peut avoir des contacts avec ses collègues, alors qu'elle reste à la maison, avec tous ses besoins émotionnels insatisfaits.
1: Nous voilà donc arrivés à la situation que j'ai décrite en début d'émission. La femme se plaint auprès de quiconque veut bien l'entendre, et le mari essaie d'éviter tout affrontement.
0: Oui, c'est bien cela. Lorsqu'une relation s'est autant dégradée, l'épouse utilise souvent des tactiques plutôt malheureuses. Elle commence à chercher des moyens de blesser son mari. Elle l'humilie devant ses collègues de travail, en racontant combien il est insupportable à la maison. Elle raconte à ses amis certaines choses à son sujet. Elle se refuse à lui sur le plan sexuel et sabote sa relation avec les enfants. Avec le temps, elle devient d'ailleurs toujours plus experte dans l'art de ce triste combat. Personne au monde ne pourrait blesser plus profondément Victor que ne le fait sa propre compagne. J'aimerais cependant préciser que je ne condamne pas cette femme. Elle a de bonnes raisons d'en vouloir à son mari. Il ne répond pas à ses besoins et il ne vit que pour son travail. Dans ce sens, il est certainement coupable. Dans mon livre intitulé « Dites-lui ce que toute femme aimerait dire à son mari », j'ai essayé d'expliquer le point de vue de la femme parce que je crois qu'il est important de le connaître pour mieux la comprendre.
1: En effet. Mais qu'en est-il de Victor ? N'aurait-il pas lui aussi de bonnes raisons de se plaindre ?
0: Bien sûr, Pascal. Il ne faut jamais écouter qu'un son de cloche. Victor a aussi le droit de s'exprimer. Francine a tort de penser que son bonheur ne dépend que de son mari. Personne ne peut s'attendre à être entièrement prise en charge par quelqu'un d'autre sur le plan émotionnel. Francine est la seule personne à pouvoir se rendre véritablement heureuse. Elle n'a pas le droit d'abandonner cette tâche à Victor. Dans un bon mariage, les besoins fondamentaux des deux époux seront satisfaits. Néanmoins, chaque conjoint devra développer sa propre identité, ses intérêts et ses amitiés de manière individuelle. Il existe un équilibre très délicat dans le couple. Une indépendance extrême est tout aussi destructrice pour la relation qu'une dépendance totale.
1: À vous entendre, Francine devrait faire des efforts pour acquérir davantage de confiance en elle-même. Mais comment cette démarche va-t-elle améliorer la relation avec son mari ? N'est-ce pas peine perdue ?
0: Permettez-moi de m'adresser directement et sans détour aux femmes qui se sont reconnues dans cette conversation. Avec tout le respect que je vous dois, ma tâche la plus difficile consiste à vous amener à reconnaître votre part de responsabilité dans ces difficultés. Les femmes en colère qui sont venues me trouver pour une consultation étaient en général tellement absorbées par le manque de respect et les défauts de leur mari qu'elles étaient incapables de reconnaître le rôle qu'elles avaient joué dans l'incapacité de leur mari à répondre à leurs besoins. Il était évident qu'elles l'avaient aidé à devenir ce qu'il est. Regardons peut-être les choses sous un autre angle. Des reproches continuels n'ont jamais rendu qui que ce soit plus aimable ou plus sensible. Vous ne pouvez pas démolir un homme et vous attendre ensuite à ce qu'il réponde à vos besoins émotionnels. Il n'a pas été créé pour cela. Au lieu d'attaquer un homme indifférent et de le faire fuir, il existe une méthode qui peut l'attirer vers vous. Il s'agit de ne plus faire pression sur lui, de vous retirer un peu, d'éviter les accusations et les plaintes continuelles, de paraître avoir moins besoin de lui, de montrer que vous appréciez ce qu'il fait de bien et que vous trouvez agréable d'être avec lui. Une personne heureuse agit sur la personnalité humaine comme un véritable aimant qui attire les autres.
1: C'est un type d'approche que vous avez déjà énoncé lors d'émissions précédentes. Si je ne m'abuse, ce principe consiste à ouvrir la porte de la cage pour que le conjoint ne se sente plus piégé.
0: Oui, Pascal. Parfois, il est nécessaire de faire intervenir une sorte de défi dans la relation pour relancer la motivation d'un conjoint désintéressé. Et à en croire la philosophie de la fermeté dans l'amour, un comportement paisible, rempli de confiance en soi, accompagné d'un zeste d'indépendance, est beaucoup plus efficace pour attirer l'attention qu'une agression frontale. Permettez-moi de vous poser une question intéressante. À votre avis, quel couple éprouvera le plus d'attirance physique l'un pour l'autre ? Celui qui a une relation stable et constante, ou celui qui passe par des hauts et des bas ?
1: Celui qui est stable.
0: Curieusement, ce sera plutôt le couple dont la relation varie de temps à autre. Les passions les plus grandes ne se retrouvent pas dans un mariage statique, caractérisé par un excès de familiarité, d'ouverture et de démystification. Selon Kinsey, le chercheur américain et spécialiste des comportements sexuels, la relation la plus saine dans un couple est celle qui respire, celle qui passe d'une période d'intimité et de tendresse très proche à une phase un peu plus distante, pour ensuite se rapprocher à nouveau. Ce genre de cycle réserve à chaque fois des retrouvailles passionnantes. Les couples qui travaillent ensemble ou qui passent leurs journées ensemble sont désavantagés si on les compare à des conjoints obligés par leur style de vie de se séparer brièvement pour se retrouver à nouveau.
1: Victor et Francine devraient donc passer davantage de temps séparés l'un de l'autre pour ensuite mieux s'apprécier quand ils se retrouvent.
0: Ah oui, c'est exact. Les individus qui talonnent sans arrêt leur conjoint pour en tirer toutes leurs raisons de vivre ne font qu'handicaper la relation. Ils empêchent cette respiration naturelle du couple qui s'avère tellement salutaire au cours des années.
1: L'équipe de La Famille Aujourd'hui s'efforce d'encourager et de favoriser des relations saines, que ce soit entre mari et femme, parents et enfants ou frères et sœurs. Voilà pourquoi nous réalisons ces émissions, en espérant qu'elles vous auront apporté un nouvel espoir et de nouvelles perspectives pour votre vie de famille. Cette émission a été réalisée par La Famille Aujourd'hui avec Urshkis Faloudi, qui prêtait sa voix au Dr Dobson. Les éléments de cette conversation étaient tirés du livre « Love Must Be Tough » que nous pourrions traduire par « L'amour doit être ferme » publié par World Books. Quant à moi, Pascal Bardet, je vous remercie d'être resté avec nous et vous donne rendez-vous pour une prochaine émission de La Famille Aujourd'hui.

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1: Ce message ainsi que le livre que je lis en ce moment sur le sujet « Ne limitez pas Dieu », quelle bénédiction! C'est tout simplement libérateur.
0: Et maintenant, Andrew continue à enseigner à partir de la parole transformatrice de Dieu sur le sujet « Ne limitez pas Dieu ».
2: Bienvenue dans l'émission « La vérité de l'Évangile ». Aujourd'hui, j'approche de la fin de ma deuxième semaine dans la série « Ne limitez pas Dieu ». C'est un enseignement que Dieu m'a révélé de manière surnaturelle le 31 janvier 2002. Et ça a été une véritable explosion en moi de réaliser que je limitais ce que Dieu pouvait faire à travers moi. Et depuis lors, ma vie entière et mon ministère ont été transformés. Et la bonne nouvelle est que ce n'est pas seulement pour moi, mais pour chacun d'entre nous. J'en parle depuis bientôt 2 semaines, et il n'y a pas moyen de revenir en arrière et de tout répéter. Maintenant, je vous parle de quelques-unes des raisons pour lesquelles je limitais Dieu. Ce n'était pas intentionnel, je ne le faisais pas par rébellion. La première raison est simplement que j'étais trop satisfait, à l'aise. Comme il est dit dans Marc chapitre 4, verset 19, au sujet des préoccupations de cette vie, j'appréciais le fait de ne pas être sous pression. Notre ministère se portait bien et je me relâchais. J'étais paresseux. Je n'avais pas envie de prendre des risques et de fournir des efforts, et c'est donc l'une des choses que Dieu m'a montrées. J'avais aussi une peur du changement. En fait, plutôt que la peur du changement, il s'agissait d'une résistance au changement. La plupart des gens n'aiment pas le changement. Ils n'aiment pas l'inconnu. Ils veulent que tout soit planifié. Par exemple, ma femme et moi sommes différents l'un de l'autre. Elle pense comme une gestionnaire et elle aime que tout soit planifié au maximum. Elle planifie ses vacances 2 ans à l'avance. Et je pense qu'elle apprécie davantage la planification que le voyage en lui-même. Je suis tout le contraire, j'aime faire les choses spontanément. Mais il y a des gens qui, comme ma femme, n'aiment pas le changement. Elle aimerait que chaque jour soit le même pour le reste de notre vie. Et je n'en suis pas du tout à ce point. Mais je n'aime pas non plus l'inconnu. Il y a une tendance à rechercher la sécurité et une résistance naturelle à avoir de grands rêves et à demander « Dieu, qu'est-ce que tu veux que je fasse ?» Parce que nous aimons la sécurité et savoir que tout est planifié. J'en ai déjà parlé. Une autre de mes craintes était la peur de l'échec. Et je pense que la plupart des gens peuvent comprendre cela et s'identifier à ce problème. Le fait de préférer vivre une vie médiocre en se disant que nous pouvons réussir de cette manière plutôt que de nous dépasser et de nous lancer dans l'aventure avec le risque d'échouer. Je pense que la plupart d'entre nous ont été conditionnés à craindre l'échec. Nous avons vu des gens qui, après avoir échoué, ont été ridiculisés et critiqués. Et nous détestons l'idée d'échouer. Et c'est pour cette raison que beaucoup de gens n'essaient pas d'aller au-delà de leur zone de confort, parce qu'ils ne veulent pas échouer. Vous savez, dans le cas de Pierre, le Seigneur lui avait dit « Satan vous a réclamé pour vous cribler comme le froment, mais j'ai prié pour toi afin que ta foi ne défaille point. » Lorsque Pierre a renié le Seigneur 3 fois, qu'il a nié l'avoir connu et qu'il a prêté serment, déclarant même qu'il serait maudit s'il ne disait pas la vérité. Beaucoup peuvent penser qu'il a échoué. Et pourtant, Jésus a prié pour lui afin que sa foi ne défaille pas. Il lui a même dit « Et toi, quand tu seras converti, affermis tes frères. » La plupart des gens diraient que Pierre a échoué, mais Jésus a prié pour qu'il n'échoue pas, et il a même prophétisé qu'il se repentirait et que sa foi l'emporterait. Pierre a peut-être perdu une bataille, mais il n'a pas perdu la guerre. Ce que je veux dire, c'est que Dieu ne considère pas l'échec de la même manière que vous et moi. Ainsi, je suis convaincu que toutes les choses que Dieu a mises dans mon cœur se réaliseront. Je dois dépenser des centaines de millions de dollars pour construire un campus d'une université biblique, et nous venons d'étendre notre télévision aux heures de pointe, ce pourquoi j'ai prié pendant 17 ans. et nous sommes en train de grandir dans tous les domaines. Je l'ai déjà dit dans les émissions de la semaine dernière, mais le Seigneur m'a montré que 2018 sera l'une des plus grandes années que nous n'ayons jamais eues dans le ministère. Je m'attends à des choses extraordinaires et je crois que je vais accomplir tout ce que Dieu met dans mon cœur. Mais laissez-moi vous dire que si je devais échouer, et si ces visions et ces choses ne se réalisent pas, vous ou quelqu'un d'autre pourrez me regarder et penser, « Eh bien, il a échoué. » Mais vous savez quoi? Je pense que Dieu me recevrait au ciel et me dirait, « Andrew, tu as essayé. Tu n'as peut-être pas atteint les étoiles, mais tu as atteint la lune. » Et il me remercierait pour cela. C'est comme l'exemple de l'enfant qui fait du vélo que j'ai utilisé la semaine dernière. Quand il tombe, ses parents ne lui disent pas, « Imbécile, pourquoi n'as-tu pas fait ce que je t'avais dit de faire ?» Non, il le relève et il le complimente en lui disant, « Tu as fait 3 bons mètres, continue, la prochaine fois tu iras plus loin. » Même si j'échouais à vos yeux, je crois que Dieu me recevrait au ciel et me dirait, « Andrew, tu t'es lancé. » J'étais une personne tellement introvertie que je ne pouvais pas regarder une personne en face et lui parler. Et pourtant, lorsque Dieu m'a appelé à prêcher la parole, j'ai combattu cela et beaucoup d'autres choses. Et vous savez quoi? Même si je ne réussis pas à tout faire, je crois que je le ferai, mais si d'une manière ou d'une autre, je ne réussissais pas à tout réaliser, je crois que Dieu verrait que j'ai essayé. Donc si vous craignez l'échec, si vous avez peur de vous lancer parce que vous risquez d'échouer, j'ai confiance que si vous essayez de faire ce qu'il vous a dit de faire et que ça ne fonctionne pas, Dieu ne considère pas cela comme un échec. Vous savez ce que Dieu considère comme un échec? Ce sont les gens qui ne bougent pas, sachant que Dieu a plus à leur offrir, mais qui craignent de faire un pas en avant, qui ont peur de prendre un risque, qui vont jouer la carte de la sécurité. Je crois que c'est ça l'échec. Nous devons redéfinir l'échec. Certains d'entre vous pensent qu'ils se débrouillent bien, que tout va bien, mais vous n'êtes pas vraiment satisfait. Vous savez qu'il y a plus. Votre vie est faite de choses que vous avez pu réaliser par vos propres forces et votre propre puissance. Et je dis cela avec amour, non pas pour vous condamner, mais pour vous stimuler et vous motiver à croire Dieu pour davantage. Car vous savez quoi, cette attitude, voilà ce qu'est l'échec. Quand vous avez peur de faire quoi que ce soit, c'est un échec. Laissez-moi utiliser un de mes exemples préférés de l'Écriture, dans 2 Rois chapitre 7. Il y avait une famine en Samarie, et elle était si grave que les gens achetaient des excréments d'animaux pour d'énormes sommes d'argent. En fait, dans le chapitre précédent, ils venaient de tuer leurs enfants pour les manger. Donc ils ont tué tous les animaux, se sont nourris de leurs excréments, et se sont même donnés au cannibalisme. C'était une situation horrible. Et dans 2 Rois chapitre 7, verset 3, il est dit, « Il y avait à l'entrée de la ville 4 lépreux qui se dirent l'un à l'autre, « Pourquoi rester ici jusqu'à notre mort? Si nous envisageons d'entrer dans la ville, la famine y règne et nous mourrons. Mais si nous restons ici, nous mourrons aussi. Allons-nous livrer dans le camp des Syriens? S'ils nous laissent vivre, nous vivrons. Et s'ils nous font mourir, eh bien nous mourrons. » Et l'histoire continue et explique qu'avant leur arrivée devant le camp syrien, le Seigneur avait fait entendre aux Syriens un bruit de chars et de chevaux, un bruit de guerre, et qu'ils s'étaient tous enfuis, remplis de peur. Ils avaient laissé leur feu allumé, leur nourriture était toujours là. Ils avaient tout abandonné, leurs tuniques, leurs vêtements, leur or, et ils s'étaient enfuis. Donc, quand ces 4 lépreux affamés sont arrivés au camp des Syriens, au lieu d'être tués comme ils auraient pu l'être, ils ont trouvé toute cette nourriture qui était encore en train de cuire. Ils ont mangé jusqu'à ce qu'ils ne puissent plus manger. Et ils ont pris tout ce qu'ils pouvaient emporter, des vêtements, de l'or, de l'argent. Et ils sont allés en enterrer une partie. Ils sont passés de la famine au festin. Ils sont passés du statut de paria, de lépreux qui n'avaient même pas le droit d'entrer dans la ville et qui devaient se voir mourir de faim. Ils sont passés du statut de zéro à celui de héros. En l'espace de quelques heures, ils sont retournés dans la ville de Samarie et ont raconté ce qui s'était passé. Le roi a envoyé des éclaireurs pour vérifier, et tout d'un coup, la famine était terminée. Et ces hommes qui avaient été des zéros étaient maintenant des héros. Tout cela parce qu'ils ont dit, « Combien de temps allons-nous rester assis ici avant de mourir? Si nous restons ici ou si nous retournons en arrière et entrons dans la ville, nous mourrons. » La seule chose à faire est d'aller de l'avant, même s'il y a un risque de mort. Ils allaient s'exposer à l'ennemi qui aurait pu les tuer. Et c'était une vraie possibilité. Mais ils se sont dit, c'est notre seule chance. Si nous restons ici, nous allons mourir. Si nous allons dans la ville, nous allons mourir. Notre seule chance est de nous exposer aux Syriens. Et s'ils nous tuent, eh bien nous mourrons. Nous mourrons de toute façon. Vous voyez en fait que c'est tout à fait logique. Si vous regardez les options sans vous impliquer émotionnellement et si vous pensez simplement à la meilleure chance de survivre, c'était absolument la meilleure chance de survie. Qu'ils restent là ou qu'ils aillent en ville, ils allaient mourir. S'ils sortaient, ils couraient le risque d'être tués, mais c'était leur seule chance de s'en sortir. Et finalement, cela s'est traduit par une grande délivrance. Cette situation est comparable à ce que beaucoup d'entre vous vivent. Vous savez que votre situation n'est pas satisfaisante. En fait, vous êtes en train de mourir sur le plan émotionnel. Vous regardez le temps passer. Mais vous savez, la vie n'est pas une répétition générale. Chaque jour où le soleil se lève, soit vous vous rapprochez de ce que Dieu vous a dit de faire, soit vous gaspillez le temps. Et vous savez que les choses ne vont pas bien et vous perdez courage. Si vous restez où vous êtes, les choses ne changeront jamais. Si vous battez en retraite, les choses ne changeront pas. La seule chance que vous ayez d'atteindre votre plein potentiel est d'aller de l'avant, de vous lancer et de commencer à faire confiance à Dieu, de commencer à lui demander quel est le but de votre vie. Et ensuite, lorsque Dieu vous montre quelque chose, de vous lancer. Mais beaucoup de personnes ont peur de l'échec et ne veulent tout simplement pas se lancer. Si ces quatre lépreux avaient été pétrifiés par la possibilité d'être tués, ils n'auraient jamais fait l'expérience de leur propre délivrance et ils n'auraient pas vu Dieu les utiliser pour littéralement briser la famine et le siège dans la ville de Samarie. Je vous le dis, vous devez surmonter la peur de l'échec. Je réalise tellement de projets en ce moment. Je ne vais pas prendre le temps de vous le dire, mais j'ai entrepris des projets qui, à première vue, n'ont probablement pas l'air très bien pensés. Par exemple, et je l'ai déjà dit, au cours des 6 dernières années, nous avons dépensé 75 millions de dollars pour des bâtiments, et nous ne nous sommes pas endettés. En plus de nos dépenses d'exploitation normales, qui s'élèvent à des millions de dollars par mois. Et nous avons donc été poussés au maximum. Et je pourrais entrer dans les détails, mais l'année dernière, nous avions 136 hectares supplémentaires adjacents au campus de notre école biblique à Woodland Park, au Colorado. Et les propriétaires m'ont fait une offre après que je leur ai expliqué que je ne voulais pas m'endetter. Et donc, ils nous ont fait une offre de crédit sans intérêt. Ils ont dit que nous pouvions faire des paiements comme pour un loyer, sans intérêt. Chaque centime sera consacré à l'achat, il n'y aura pas d'intérêt. Et ils m'ont aussi accordé une clause spéciale selon laquelle si quelque chose devait arriver, comme si je devais être tué dans un accident d'avion, nous pourrions simplement nous retirer si nous le souhaitions. Ce ne serait probablement pas la chose la plus intelligente à faire, mais nous pourrions le faire. Nous pourrions simplement nous retirer sans aucune obligation. Je veux dire, on ne serait pas endetté. Donc cela revient à payer un loyer et à la fin d'une certaine période, vous êtes propriétaire de la maison. Et c'est ce que j'ai fait et ce qui nous a poussé à la limite. Et en janvier 2018, nous avons pris possession de cette propriété et du bâtiment. Il y a une rénovation de 1,5 million de dollars à faire dans le bâtiment avant que mon personnel de Colorado Springs puisse s'y installer. J'ai donc tous ces travaux à effectuer et je dois les terminer cette année. Nous nous efforçons de le terminer avant le début de l'année scolaire 2018-2019. Et pour ce faire, je dois débloquer des fonds supplémentaires. Nous dépensons pour ce projet plus de 550 000 dollars par mois. Et je vais bientôt devoir débourser plus $1 million de dollars par mois pour la construction. Ensuite, nous nous sommes installés dans cette propriété. Et je paie 133 333,33 dollars par mois pour cela. Puis nous avons rénové ce bâtiment pour 1,5 million de dollars. Et à cause de toutes ces obligations, en décembre, je me suis demandé ce que nous pouvions couper, ce que nous pouvions réduire, ce que nous pouvions repousser à plus tard. Nous limitions nos dépenses et vivions aussi frugalement que possible. Et à la fin du mois de décembre, une chose pour laquelle je priais depuis 17 ans s'est concrétisé. Depuis que je suis à la télévision, j'ai toujours voulu avoir un créneau en soirée aux heures de grande écoute. Et je passe aux heures de grande écoute sur quelques réseaux et quelques chaînes individuelles, mais ce ne sont pas les plus grands réseaux. Et j'étais absolument convaincu que si je pouvais y avoir un créneau en soirée aux heures de grande écoute, je toucherais un tout nouveau segment de personnes qui n'écoutent pas mes programmes. La plupart de mes émissions sont diffusées le matin. Et dans le cas du plus grand réseau sur lequel je suis, l'émission passe à 5h30 du matin, il me semble, sur la côte Est. Et quand vous arrivez sur la côte Ouest, c'est à 2h30 du matin. Nous n'avons donc pas eu la couverture que nous souhaitions. Et pendant 17 ans, j'ai prié et demandé un créneau en soirée, aux heures de grande écoute. Et avec toutes ces dépenses continuelles, je me sens déjà étiré au maximum, comme un élastique prêt à claquer. Et au milieu de tout cela, le deuxième plus grand réseau du monde est venu m'offrir un créneau aux heures de grande écoute, à 8 heures du soir sur la côte Est, ce qui correspond à 5 heures du soir sur la côte Ouest des États-Unis. C'était exactement ce pourquoi je priais. Mais cela allait ajouter des centaines de milliers de dollars par mois à mes dépenses. Logiquement, cela semblait infaisable. Mais j'ai dit à mon équipe chargée des achats de me donner un peu de temps pour prier à ce sujet. A priori, il me semblait que le moment était mal choisi. Mais mon responsable des achats et des contrats avec les médias m'a appelé pour me dire qu'une telle opportunité ne se représenterait probablement pas, mais il me l'a déconseillé en raison de notre situation financière. J'avais déjà arrangé des paiements en partie différés auprès de mes fournisseurs pour obtenir des liquidités, ce qui n'est évidemment pas souhaitable. Nous étions donc sous pression et il semblait que nous allions craquer si nous dépensions davantage. Donc parce que tout indiquait en apparence de ne pas le faire, je leur ai dit, « Eh bien, je ne peux probablement pas en bénéficier, mais laissez-moi prier et je vous rappellerai avant la fin de la journée. » Et savez-vous que je n'ai pas passé plus de quelques minutes à prier avant que le Seigneur me dise une fois de plus, « Ne me limite pas. » Il m'a rappelé ce qu'il m'avait déjà dit en janvier 2002. Me disant de ne pas le limiter. Et il a ajouté, « Cela fait 17 ans que tu pries pour cela. C'est une chose pour laquelle tu as cru. C'est quelque chose que Dieu avait mis dans mon cœur et cela représentait une occasion unique que je risquais d'abandonner par peur de ne pas pouvoir y faire face. » Cela aurait été le résultat d'une peur de l'échec. Et je n'ai pas passé beaucoup de temps à prier avant de conclure, c'est Dieu qui me guide et je vais le faire, bien que je ne vois pas comment ce soit faisable. Et au moment où je réalise cette émission, cela ne fait qu'une semaine que j'occupe ce nouveau créneau horaire. Et honnêtement, je ne sais pas ce que cela va donner. Mais par la foi, je vous dis que l'argent nécessaire à la réalisation de ce projet va arriver. Je vais le voir se réaliser. Dieu m'a dit de ne plus le limiter. Et vous savez, je raconte ce qui m'est arrivé, mais cela s'applique aussi à vous. Certains d'entre vous savent que Dieu leur dit d'en faire davantage, de faire autre chose. Vous avez en vous-même la vision d'entreprendre quelque chose, mais vous avez peur d'échouer, peur de savoir si vous en aurez les moyens, peur de savoir si vous pouvez faire ces choses. Et à cause de cela, vous hésitez et vous limitez Dieu. Là encore, je tiens à dire qu'il faut faire preuve de sagesse. Ce n'est pas comme si je n'avais jamais vu Dieu répondre à un besoin. Si Dieu m'avait dit de faire ce que nous faisons en ce moment, ce qui nécessite plus de 4 millions de dollars par mois pour payer les factures, et un total de 5 ou 6 millions de dollars pour accomplir tout ce dont j'ai parlé, si je n'avais jamais vu Dieu pourvoir à 5 dollars auparavant, ce serait de la folie de me lancer et de m'engager dans des dépenses à la hauteur de 5 ou 6 millions de dollars. Je ne parle pas de faire quelque chose de stupide. J'ai progressé et j'ai vu Dieu subvenir à mes besoins et pourvoir à des millions de dollars. Et donc, ce que je fais maintenant n'est pas insensé. Ce n'est pas un saut dans l'inconnu. C'est un acte de foi, calculé, sur la base de ce que j'ai fait dans le passé. Je ne vous dis donc pas de renoncer à toute prudence et de vouloir croire que vous allez recevoir une maison de 5 millions de dollars. alors que vous n'arrivez même pas à payer votre loyer. Vous savez, les choses arrivent dans la bonne, l'acceptable, la parfaite volonté de Dieu. D'abord l'herbe, puis l'épi, enfin le grain tout formé dans l'épi. C'est ce qu'il est dit dans Marc chapitre 4. Il faut faire preuve de sagesse. Quelqu'un pourrait mal comprendre, mais j'espère que vous comprenez ce que je dis. Je sais simplement que Dieu parle à certains d'entre vous et qu'il a mis dans votre cœur ce dont vous avez peur de profiter à cause de la peur d'échouer. Et je vous dis, tout comme ces quatre hommes lépreux, combien de temps allez-vous rester sur place? Jusqu'à ce que vous mouriez? Allez-vous rester sans rien faire? Allez-vous ignorer quelque chose que Dieu a mis dans votre cœur? Pour en revenir à ma situation, j'ai prié pendant 17 ans pour que Dieu me donne un créneau à une heure de pointe sur l'une de ces grandes chaînes de télévision. J'ai prié pendant 17 ans et puis boum, l'occasion se présente au moment qui semble moins opportun. Un très mauvais moment pour aller de l'avant et s'agrandir. Mais c'est ce pourquoi j'ai prié et c'est ce que j'ai désiré. Et maintenant que l'occasion se présente, est-ce que je vais la refuser parce qu'elle ne semble pas se présenter au bon moment? Ce serait une erreur. Je le sais au fond de moi. Et même si je réalise cette émission avant de pouvoir vous dire rétrospectivement ce qu'il s'est passé, je sais au fond de moi que ça va fonctionner et que non seulement nous aurons l'argent nécessaire pour payer cette programmation, ainsi que le personnel et le matériel supplémentaire nécessaire, mais que j'aurai aussi un surplus. Ce sera en fait profitable. Et je dis cela par la foi, mais je vous dis que c'est ce qui va se passer. Et si vous patientez, vous pouvez venir nous voir en été 2018. Et je vous garantis que vous verrez que je suis toujours à cette heure de grande écoute et que les choses ont marché et que Dieu a tout réalisé. Ça va fonctionner. Et Dieu dit à certains d'entre vous qu'il y a des projets dans votre cœur, et vous savez que c'est Dieu qui les a placés là, et vous le limitez à cause de la peur d'échouer. Vous avez peur que les choses ne marchent pas. Vous avez peur que Dieu ne vous aide pas. Je vous assure qu'il va falloir surmonter cela. La peur limite Dieu. La foi libère et s'approprie ce que Dieu a déjà fait. Et je sais au fond de mon cœur que je parle en ce moment même à certains d'entre vous pour qui Dieu a placé dans votre cœur bien plus que ce que vous vivez actuellement. Et vous devez vous libérer et aller au-delà de cette peur. Vous devez la briser. Vous devez faire confiance à Dieu et regarder les choses telles que Dieu les voit. Pierre n'a pas échoué même s'il a renié le Seigneur trois fois. Dieu n'a pas considéré cela comme un échec. Il a peut-être perdu la bataille, mais il n'a pas perdu la guerre. Et il a quitté ce monde dans la victoire. Et je crois et je vous garantis que Dieu a dit à Pierre, « C'est bien bon et fidèle serviteur. » Ce n'est pas un échec d'essayer quelque chose, même si cela ne marche pas. Au moins, vous avez essayé. Il y a beaucoup de gens qui n'essaient rien parce qu'ils ont peur et qu'ils ne veulent pas risquer d'échouer. Et je crois que c'est cela le vrai échec. Je crois que ne rien faire et garder la simple pièce d'or que Dieu vous a donnée et la conserver en la cachant dans une serviette pour lui rendre à son retour sans l'avoir augmentée, voilà ce qu'est l'échec. Vous pouvez lire ce passage dans Luc chapitre 19. Vous devez vous libérer de la peur de l'échec. Et ce dont je parle ici est basé sur la foi. Les gens qui agissent seulement sur le plan naturel, comme si vous alliez voir un banquier, il ne vous donnera rien par la foi. Il va regarder vos performances passées pour déterminer comment traiter avec vous. Et c'est triste à dire, mais la plupart de vos amis, même beaucoup de vos leaders chrétiens, si vous allez voir votre pasteur, il peut se contenter de vous évaluer sur ce qui s'est passé dans le passé. Mais je vous le dis, dans la foi, vous devez vous dépasser, vous devez surmonter la peur de l'échec, et vous devez croire et enlever les limites de Dieu.
0: Le programme d'aujourd'hui fait partie de la série « Ne limitez pas Dieu ». Nous espérons que ce message vous a béni. 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Nous espérons avoir de vos nouvelles aujourd'hui.
1: 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Il vous appelle à le découvrir. 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
2: Allez donc, faites de toutes les nations des disciples. 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
2: Bonjour, je suis Andrew Mack et je voudrais vous informer que nous avons maintenant une école biblique Charis à Nice, en France. Elle fonctionne sous le système hybride, c'est-à-dire que les étudiants se réunissent quelques samedis dans l'année. Mais nous avons dorénavant aussi des cours par correspondance. Pour certains d'entre vous, le fait de vous déplacer ne serait-ce qu'un samedi par mois est impossible. Si c'est votre cas, nous avons une solution et il vous est toujours possible de suivre les cours grâce à l'école biblique Charis en ligne. Notre cursus par correspondance a maintenant été traduit en français et ainsi, où que vous soyez géographiquement, vous pourrez bénéficier des cours de notre école biblique. Je peux vous garantir que la chose la plus importante que vous puissiez faire dans votre vie, c'est de prendre la parole de Dieu et la semer dans votre cœur. C'est la semence qui fait pousser tout le reste dans le royaume de Dieu. Dieu a dit, c'était dans l'Ancien Testament, mais cela nous concerne aussi aujourd'hui. Il a dit que son peuple était détruit par manque de connaissances. Le manque de compréhension de la parole de Dieu est à la racine de tous nos problèmes. Nous avons donc rendu notre cursus disponible. Et si vous n'êtes pas en mesure de vous déplacer à Nice, en France, là où se trouve notre école biblique, il vous sera malgré tout possible de suivre nos cours en français par l'intermédiaire de notre école biblique Charis par correspondance. Les informations à ce sujet vont s'afficher à l'écran et je vous encourage à vous renseigner et à envisager de faire le pas de devenir étudiant de notre école biblique Charis.
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6: Vous voyez ces flèches ici? Il y a une bonne et une mauvaise façon de faire chaque chose. C'est à nous de choisir la voie à suivre. La Bible nous dit dans l'Ancien Testament que le jour viendra où le mal sera considéré comme bien et le bien comme mal. Et ce jour est arrivé. Pour être honnête, je ne sais pas combien de temps il nous reste avant le retour de Jésus. Je ne pense pas que ce soit très long, mais Paul pensait cela à son époque. Mais je sais une chose, nous devons rester prêts. La Bible dit de veiller, de prier et d'être prêts. Nous n'avons pas le temps de nous préparer après le son de la trompette. Et s'il y a un moment dans l'histoire où l'on devait prendre au sérieux notre relation avec Dieu, c'est celui-ci. Fini les pertes de temps, fini les absurdités hypocrites. Il est temps pour nous d'apprendre à faire les choses comme il faut. Quand on prend le mauvais chemin, on se perd. Et il y a beaucoup de gens perdus dans le monde, perdus parce qu'ils ont fait les mauvais choix toute leur vie. Mais on peut changer les choses. C'est incroyable. Cela n'arrive pas du jour au lendemain, mais dès l'instant où l'on abandonne sa vie à Dieu, où l'on reçoit Christ et où l'on lui donne notre vie, les choses commencent à changer. Et chaque bonne décision que l'on prend annule l'une des mauvaises que l'on a prises auparavant. Donc, je veux que vous gardiez cette image de ces flèches à l'esprit et que pour chaque décision que vous devez prendre, vous vous rappeliez qu'il y a deux voies possibles, celle du diable et celle de Dieu. Et vous devez choisir la voie de Dieu. Ce week-end, je propose une série sur le développement du caractère de Dieu dans votre vie. Et c'est ce à quoi nous sommes destinés. Je vous lirai un passage plus tard qui dit que nous sommes destinés à être moulés à l'image du Christ. J'ai commencé à parler hier soir de... Eh bien, j'ai dit beaucoup de bonnes choses et je ne peux pas les répéter, mais j'ai terminé en parlant de souffrance et de maturité spirituelle, le passage préféré de tous, la souffrance. Et je veux vous lire ce passage parce que je veux vous donner une meilleure explication. 1 Pierre 4, 1 et 2. Ainsi donc, puisque Christ a souffert dans son corps, dites dans son corps. Et quand on parle de souffrance dans le corps, on ne parle pas de petits-enfants qui meurent du cancer, de tragédies, d'accidents de voiture, de perte d'un être cher, de cancer et de ce genre de choses. Le diable fait beaucoup de choses de ce genre et nous devons lui résister, nous opposer à lui et croire pour la guérison, la victoire et la restauration. Mais nous devons savoir que notre foi ne repose pas sur un miracle. J'aimerais Dieu tout autant que je l'obtienne ou non. Amen. Vous m'entendez? Christ est ma vie et mourir représente un gain. Personne ici ne doit craindre la mort. Il n'y a aucune raison de craindre la mort, car au fond, qui ne serait pas mieux loti au paradis? Bon, si ça ne vous plaît pas, je passe.

souffrir, mais il se réjouit de nous voir bien agir quand nous souffrons. Vous avez entendu? Paul n'a jamais prié pour que le problème de qui que ce soit disparaisse. J'ai trouvé ça intéressant. Vous savez ce qu'il a prié? Que malgré leurs problèmes, ils gèrent tout avec bonne humeur. Donc il priait pour qu'en cas de problème, ils agissent comme il faut. Nous allons vivre des situations similaires à celles des gens dans le monde. Jésus a dit, vous aurez à souffrir dans le monde. Et nous sommes dans le monde, mais prenez courage. Moi, j'ai vaincu le monde. Et donc, nous avons la victoire, peu importe. Quand on a un problème, on a déjà la victoire. La chrétienté commence par ce qui est fait, pas à faire. Jésus a déjà fait tout ce qui devait être fait. Que tout le monde dise, j'ai la victoire. C'est pour cela que la Bible dit dans Romains 8 que nous sommes plus que vainqueurs. Que signifie être plus que vainqueur? Je crois que cela signifie qu'avant même d'avoir un problème, nous savons que nous avons la victoire. Ainsi, nous n'avons pas à vivre dans la crainte des souffrances et des difficultés qui nous attendent. Je me souviens de l'époque où j'avais ce que Dieu m'a finalement montré comme des pressentiments anxieux. J'avais vécu tellement de malheurs que je vivais dans la peur du prochain malheur. Vous me comprenez? Et nous n'avons pas besoin de vivre ainsi, car nous avons ce qu'il faut pour affronter tout ce qui arrive. Je peux tout par Christ, qui est ma force. Et Paul disait en fait, je sais vivre dans la pauvreté et je sais vivre dans l'abondance. Il savait gérer les difficultés et les bons moments. Et ce que Dieu attend de chacun de nous quand nous traversons des difficultés, c'est que nous n'agissions pas comme le monde, mais comme Jésus pour que nous puissions avoir un impact sur le monde. Allez! Donc, quand je parle de souffrance dans la chair, je parle de ce que ressent notre chair quand nous faisons ce que Dieu veut que nous fassions, même si nous n'en avons pas envie. Comme se soumettre à son mari. Je n'ai même pas eu un rire là. Mon Dieu, je me souviens combien ma chair avait mal. Quand Dave me disait de faire quelque chose que je ne voulais pas faire et que Dieu me disait de lui obéir. Ouf! C'était dur. Ou alors, être gentil avec quelqu'un qui vous a maltraité. Oh! Donc, c'est de ça dont je parle. D'accord. Armez-vous de la même pensée de souffrir patiemment plutôt que de ne pas plaire à Dieu. Il veut donc que nous ayons cet état d'esprit. Je ne veux pas souffrir, mais s'il le faut pour plaire à Dieu, je le ferai. Nous voyons la réponse lorsque Jésus était à Gethsémanie dans Matthieu. À trois reprises, une, deux, trois fois, Jésus est revenu à la prière. « Père, si tu voulais éloigner de moi cette coupe. » Je n'ai compris cela qu'il y a quelques mois. Jésus ne voulait pas aller à la croix. Il ne le voulait pas. Mais il disait, « Toutefois que ce ne soit pas ma volonté qui se fasse, mais la tienne. » Donc il disait, « Je ne veux pas faire ça. » Et c'est OK de dire à Dieu, « Je ne veux pas faire ça, mais je le ferai parce que je t'aime. » Êtes-vous d'accord? « Je ne veux pas faire ça, mais je le ferai parce que je t'aime. » Je fais beaucoup de choses que je préférerais ne pas faire, mais je les fais parce que j'aime Dieu. Et quand je les fais, ma chair souffre. Vous comprenez? Il y a des choses auxquelles résister et des choses auxquelles se soumettre. J'ai dit hier que je ne souffrais plus autant et c'est parce que j'ai appris à ne pas lutter contre les choses. Ce n'est pas vraiment ce qui vous rend malheureux, c'est de le combattre tout le temps. C'est essayer de changer quelque chose qu'on ne peut pas changer. Combien ai-je enduré en essayant de changer, Dave? Ça n'a pas marché.

0: Je ne voulais pas qu'il joue au golf. Je ne voulais pas qu'il aime le sport. Eh bien, ça n'a pas changé. Maintenant, il se prend d'affection pour le tennis alors qu'il n'en a jamais joué de toute sa vie. Je ne sais pas quel sport il regarde, mais si ça rebondit ou ça roule, il le regarde. Et j'ai essayé de changer mes enfants. Oh mon Dieu, j'ai travaillé si dur sur eux. Vous savez, quand on essaye vraiment de faire quelque chose et ça n'arrive pas, on souffre dans la chair. C'est comme « parce que vous êtes frustré tout le temps ». Mais quand on comprend enfin « je n'y peux rien », je peux prier et Dieu peut le faire, mais en attendant, je vais vivre pleinement ma vie. On peut mettre fin à beaucoup de souffrances dès maintenant en cessant de lutter contre tout et en apprenant à laisser Dieu être Dieu. Celui qui a souffert dans son corps et à la pensée de Christ, c'est la traduction amplifiée, et à la pensée de Christ, on a fini avec le péché et cesse de se plaire à lui-même et au monde et plaît maintenant à Dieu. J'aime ça. On ne peut pas pécher volontairement si on est prêt à faire quoi que ce soit plutôt que de désobéir à Dieu. Nous désobéissons souvent à Dieu parce que lui obéir est inconfortable. Eh, j'ai toute la journée alors. Vous savez ce que nous sommes ici en Occident, nous sommes accros au confort. Vous n'allez pas à un pays du tiers-monde et leur dire que vous êtes déprimé parce que votre climatisation est en panne. Nous sommes gâtés. Oui. Rien ne force la personne à se confronter à elle-même autant que la souffrance. Et rien ne révèle mieux notre véritable caractère que de traverser une période difficile. Vous pensez être un grand homme ou une grande femme de foi? Eh bien, la Bible dit que notre foi sera mise à l'épreuve. Testée. On traverse beaucoup de choses. Inutile d'en chercher la raison, ce n'est qu'une épreuve. Autant la réussir, car dans l'économie divine, on n'échoue jamais, on passe simplement la même épreuve encore et encore. Alors, autant la réussir et en finir. Jacques 1, 2 à 4. Mes frères et sœurs, considérez comme un sujet de joie complète les diverses épreuves auxquelles vous pouvez être exposés, sachant que la mise à l'épreuve de votre foi produit la persévérance, l'endurance et la patience. Ça a fait sortir beaucoup de choses de moi avant même d'arriver à la patience. Les épreuves peuvent faire ressentir des choses horribles dont on ignorait même l'existence. Amen. À l'époque où j'apprenais la foi, je pensais que la foi servait uniquement à obtenir tout ce qu'on voulait. On veut quelque chose, on prie et on croit Dieu pour cela. Et j'étais tellement stupide à l'époque, je suis heureuse que Dieu aime les gens quand ils sont encore stupides. Je ne savais rien, vous savez. Et je croyais Dieu pour un manteau de fourrure, et c'était la dernière chose dont j'avais besoin. Vous comprenez, j'avais tous ces problèmes internes, et je croyais Dieu pour un manteau de fourrure. Aujourd'hui, ils ne sont pas si populaires, mais à l'époque, ils l'étaient. Et j'avais une amie que je l'aimais, mais je ne l'appréciais pas toujours. Vous me comprenez? Et un jour, elle a sonné à ma porte, elle avait une grosse boîte et m'a dit « Oh, tu ne vas pas croire ce que Dieu m'a donné !» Elle a ouvert la boîte et c'était mon manteau de fourrure. Je me suis dit « L'ange a sûrement livré la boîte à la mauvaise maison. » Je pensais être bien plus spirituelle qu'elle. Et Dieu m'a fait ça exprès. Parce que j'ai fait ce faux geste religieux. Oh, Dieu soit loué! Oh, c'est tellement bien! Je suis si heureuse que Dieu t'ait béni. Et intérieurement, je me suis dit, Seigneur, fais-la sortir de chez moi. Eh bien, quand elle est partie, je veux dire, la jalousie, l'envie, le jugement, les critiques qui ont surgi de mon âme. Mais j'aurais pu passer ma vie à me prendre pour une géante spirituelle. Vous voyez, comment se sent-on lorsqu'un ami, peut-être même quelqu'un qui n'est pas croyant, obtient ce pourquoi on croit? Nous passons tous par là, n'est-ce pas? Combien de personnes ont vécu une expérience similaire dans leur vie? Ça doit être important. Donc, beaucoup de choses que nous traversons sont conçues pour nous révéler ce qui est vraiment en nous, car nous ne pouvons rien gérer si nous ne savons pas qu'il est là. Tant qu'on se trompe, et je ne veux pas passer ma vie à croire que je suis meilleur que ce que je suis. Je veux connaître la vérité, car seule la vérité vous libérera. Je vous mets au défi de demander à Dieu de vous révéler la vérité sur vous-même. Vous ne voulez même pas faire ça. Ce n'est pas la vérité sur quelqu'un d'autre qui vous libérera. C'est la vérité sur vous-même. Je pensais que tout était la faute de Dave. Et un jour, je priais pour que Dave change. Et Dieu a interrompu ma prière. Vous vous rendez compte? Je priais et Dieu m'a interrompu. Quelle impolitesse! Il a dit, « Joyce, Dave n'est pas le problème. » Je me suis dit, « Qui est-ce? Il n'y a que lui et moi. » Et Dieu m'a ouvert les yeux sur ce que c'était que de vivre dans la maison avec moi et j'ai pleuré pendant 3 jours. Mais maintenant, écoutez-moi, c'était le début de ma guérison. On ne peut pas progresser si on vit dans la tromperie. Et il n'y a personne de plus facile à tromper que soi-même. Priez, demandez à Dieu, montre-moi la vérité sur moi-même. Quelqu'un est-il prêt à le faire? Vous n'avez pas tous levé la main, mais c'était un bon nombre. Eh bien, Romains 5, 3 à 5 dit... Bien plus, réjouissons-nous donc maintenant. J'aime cela dans la Bible amplifiée. Maintenant. Nous sommes fiers même de nos détresses et nous nous réjouissons dans nos souffrances. Je ne sais pas, peut-être que vous sautez tous ces passages, mais j'ai décidé d'arrêter de sauter ceux que je n'aime pas et de les confronter sérieusement. Et j'ai décidé d'avoir l'audace d'enseigner sur ces passages et de ne pas me contenter de choisir ceux qui feront que les gens m'aiment. Amen. Ce n'est pas mon rôle de vous faire m'aimer, c'est le rôle de Dieu. Mon rôle est de vous dire ce que je crois qu'il veut que je vous dise. Jésus a dit que les paroles qu'il donne ne sont que celles que le Père lui donne. Un jour, je devrais me présenter devant Dieu et rendre compte de la mission qu'il m'a confiée. Et je veux obtenir un bon rapport. Sachant que la détresse, la pression et l'affliction produisent la persévérance patiente et inébranlable. Endurer signifie pouvoir supporter beaucoup. Eh bien, je peux supporter beaucoup plus de choses maintenant qu'avant. Quelqu'un est comme moi, ou bien des choses qui, avant, vous perturbait, maintenant la même chose peut arriver sans vous déranger. Eh bien, les choses qui vous perturbent maintenant ne vous dérangeront plus dans 4 ou 5 ans. Travaille en moi, Seigneur, je veux en finir. Amen. Lorsque vous traversez une épreuve, dites-vous cela, «
1: Cela va produire quelque chose de bon en moi ?»
0: Et dans Romains 5, verset 4, « La persévérance, la force, la victoire dans l'épreuve. » Et nous parlons là de comment mûrir en Christ. La foi forte et l'intégrité éprouvée et la victoire dans l'épreuve produit l'habitude de l'espérance joyeuse et confiante dans le salut éternel. Donc, quand nous avons Dieu dans notre vie et nous n'avons pas peur du moindre problème, nous pouvons rester heureux malgré tout, car nous savons que Dieu est un Dieu bon. À quoi bon chanter toutes ces belles chansons sur la bonté de Dieu avec les applaudissements de tout le monde si on ne les applique pas vraiment quand on a des difficultés? Puis-je vous donner un conseil? Suivez votre propre conseil. Un jour, j'ai demandé à Dieu, « Seigneur, que dois-je faire ?» Il m'a dit, « Fais ce que tu dirais à quelqu'un d'autre de faire. » Vous connaissez la réponse. Une seule chose nous empêche de le faire, c'est la douleur. On veut être à l'aise. J'aime le psaume 27, 13, où David dit « Oh, si je n'étais pas sûr de voir la bonté de l'Éternel au pays des vivants !» J'aime ça. Vous verrez de belles choses au paradis, mais nous n'avons pas besoin d'attendre d'y être pour en voir. Écoutez-moi, Dieu veut que vous viviez pleinement votre vie. Il ne veut pas que vous soyez constamment contrarié ou effrayé. Il veut que vous soyez béni, que vos besoins soient comblés, que vous ayez une surabondance pour que vous puissiez être une bénédiction pour tous. Dieu a dit à Abraham, « Je te bénirai et je ferai de toi une bénédiction. » Ne désirez pas seulement des choses pour vous-même, désirez faire des choses pour les autres. Je l'ai dit hier soir et je le répète, j'ai trouvé une définition très simple de la maturité spirituelle. Je crois que c'est vouloir ce que Dieu veut plus que ce que vous voulez. C'est vraiment drôle quand je suis sur cette plateforme, j'écoute qui applaudit, à quel point c'est fort, et qui me regarde comme... Et la Bible dit que nous allons souffrir pour avoir fait le bien. Eh bien, c'est malheureux. 1 Pierre 3, 14. D'ailleurs, même si vous deviez souffrir pour la justice, vous seriez heureux. Et vous seriez enviable. N'ayez d'eux aucune crainte et ne soyez pas troublés par leur opposition. C'est difficile de supporter quand nous faisons le bien et nous n'obtenons pas le résultat attendu. Mais laissez-moi vous dire, vous pouvez survivre au diable. Vous m'entendez? Vous pouvez survivre au diable. Dites-lui simplement, je n'abandonne pas, je n'abandonne pas. Je n'abandonnerai pas, je n'abandonnerai pas. Êtes-vous déterminé à vivre une vie pieuse? Il faut être déterminé. Êtes-vous prêt à faire des sacrifices pour vivre une vie pieuse? Êtes-vous prêt à laisser votre chair souffrir pour plaire à Dieu? Vous remarquez que ce n'était pas aussi fort. Dans Matthieu 5, il parle de la bénédiction que l'on ressent lorsqu'on souffre pour la justice et parce qu'on fait ce qui est juste. Faire ce qui est juste ne garantit pas que tout le monde vous aimera.
1: Je peux vous garantir que si vous vous engagez vraiment envers Dieu,
0: il y aura des gens que vous aimez et qui vous sont chers qui se dresseront contre vous. Amen. On peut grandir au point de ne plus se soucier de ce que les autres pensent. Je veux être apprécié, mais mon rôle n'est pas vraiment de me faire aimer des autres, mais d'obéir à Dieu. Amen. Et j'avoue qu'il y a eu des moments dans ma vie, même en tant que chrétienne, où je désobéissais à Dieu pour continuer à être appréciée. On ne peut pas plaire aux autres et plaire à Dieu. 1 Corinthiens 4, 3 et 4, Paul dit, « Pour ma part, il m'importe très peu d'être jugé par vous sur ce point ou par un tribunal humain qui voudrait m'examiner et m'interroger. Bien plus, je ne me juge pas non plus moi-même. » Waouh, j'aime cela. Ma conscience, il est vrai, ne me reproche rien. Il continue, ma conscience ne me reproche rien, mais ce n'est pas pour autant que je peux être considéré comme juste. Celui qui me juge, c'est le Seigneur. Vous serez vraiment libre quand vous n'aurez plus besoin d'impressionner qui que ce soit.

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1: Quatrième clé, des limites claires, sans cri ni chantage. L'amour vrai pose des limites. Un adolescent a besoin d'un cadre pour se sentir en sécurité. Il va peut-être contester, mais au fond de lui, il en a besoin. Fixez des règles claires, justes, expliquez les conséquences avec calme et tenez bon avec douceur. Psaume 89, verset 15 dit « La justice et l'équité sont la base de ton trône. La bonté et la vérité marchent devant ta face. » Faites de votre foyer un lieu de vérité et de bonté. Cinquième clé, ne portez pas cela seul. Il n'y a aucune honte à demander de l'aide. Parfois, il est nécessaire de parler avec un conseiller, un pasteur ou un thérapeute chrétien. L'accompagnement n'est pas un échec. C'est une preuve d'amour et de courage. Et surtout, n'oubliez pas ceci. Ce que vous vivez aujourd'hui ne détermine pas l'avenir de votre enfant. Conclusion, chers parents, Dieu vous voit. Il connaît vos larmes, vos prières, vos silences. Et même quand vous ne comprenez pas votre adolescent, lui, Dieu le connaît. Continuez d'aimer, continuez de prier, continuez d'espérer. Un jour, les graines que vous avez semées porteront du fruit, et vous verrez que rien n'a été perdu. Moi et ma maison, nous servirons l'Éternel. Josué, chapitre 24, verset 15. 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

Donc c'est pasteur Josette qui vous parle. Et le titre de mon message, c'est « Seigneur, fais tomber les écailles de mes yeux ». Bien-aimé, quelle est la personne qui dit, qui peut dire « Seigneur, fais tomber les écailles de mes yeux ». « Seigneur, je veux voir ». Eh bien, c'est celui ou celle qui se sait aveugle. Et pour illustrer ce message, nous allons directement entrer dans la parole. Dans Marc 8, 22 à 26, Jésus se rendit à Bethesda. On amena un aveugle vers lui et on le supplia de le toucher. Il prit l'aveugle par la main et le conduisit à l'extérieur du village. Puis il lui mit de la salive sur les yeux, posa les mains sur lui et lui demanda s'il voyait quelque chose. Il regarda et dit « J'aperçois les gens, je les vois comme des arbres, et ils marchent. » Jésus lui mit de nouveau les mains sur les yeux et quand l'aveugle regarda fixement, il fut guéri et vit tout distinctement. Amen. Donc, que voyons-nous dans cette histoire? Nous voyons un aveugle qui est amené auprès de Jésus par ses compagnons. Lorsque Jésus le voit, il le prend par la main et puis il le fait sortir avec lui à l'extérieur du village. Et puis il pose les mains sur ses yeux et demande à l'aveugle « Est-ce que tu vois quelque chose ?» Et puis l'homme lui répond « Oui, je vois, mais je vois trouble. Ma vue n'est pas parfaite, mais je vois. » En quelque sorte, c'est ce qu'il répond. Alors Jésus lui impose donc encore une fois les mains, et cette fois-ci, l'aveugle voit parfaitement ce qui se passe autour de lui. Bien-aimé, si l'aveugle, à la première question de Jésus, avait répondu « Seigneur, je vois », sans ajouter « je vois, mais je vois trouble », eh bien, le Seigneur ne l'aurait pas guéri complètement, puisque l'aveugle avait déclaré de sa bouche qu'il voyait parfaitement. Et aujourd'hui, mes amis, au milieu de nous, il y en a beaucoup qui disent « je vois », mais qui ne reconnaissent pas que leur vue est trouble. Au contraire, si vous leur demandez « est-ce que tu vois ?», ils se mettent en colère. Ils disent « mais bien sûr que je vois, puisque Jésus m'a touché ». Et dans un sens, ils ont raison. Mais ce que Jésus demande à chacun de nous aujourd'hui, c'est « est-ce que tu es satisfait de ta vue ?». Et en cela, je parle naturellement de notre vue spirituelle. Nous allons voir l'exemple dans la parole de Dieu de plusieurs personnes qui avaient expérimenté Dieu de façon forte et qui pourtant étaient aveugles, avaient perdu cette vue spirituelle. Donc la première personne dont j'aimerais parler, c'est le sacrificateur Élie. Alors on va lire dans 1 Samuel 2. À partir du verset 12. Les fils d'Élie étaient des vauriens qui ne connaissaient pas l'Éternel. Voici quelle était la manière d'agir de ces prêtres envers le peuple. Lorsque quelqu'un offrait un sacrifice, le serviteur du prêtre arrivait au moment où l'on faisait cuire la viande, tenant à la main une fourchette à trois dents. Il piquait dans le récipient, dans le chaudron, dans la marmite ou dans le pot. Et tout ce que la fourchette ramenait, le prêtre le prenait pour lui. Voilà comment il agissait vis-à-vis de tous les Israélites qui venaient à Silo. Avant même qu'on ne fasse brûler la graisse, le serviteur du prêtre arrivait et disait à celui qui offrait le sacrifice « Donne de la viande à rôtir pour le prêtre. Il n'acceptera de ta part aucune viande cuite. C'est de la viande crue qu'il veut. » Si l'homme lui disait « Quand on aura brûlé la graisse, tu prendras ce qui te plaira. » Le serviteur répondait « Non, donne-le maintenant, sinon je prends. » De force, ces jeunes gens se rendaient coupables d'un très grand péché devant l'Éternel parce qu'ils traitaient avec mépris les offrandes faites à l'Éternel. Et ensuite, on va lire dans 1 Samuel 3, 1 à 4. Le jeune Samuel était au service de l'Éternel devant Élie. La parole de l'Éternel était rare à cette époque. Les visions n'étaient pas fréquentes. Un jour, Élie, dont la vue commençait à faiblir et qui ne pouvait plus bien voir, était couché à sa place habituelle. La lampe de Dieu n'était pas encore éteinte et Samuel était couché dans le temple de l'Éternel où se trouvait l'arche de Dieu. Alors l'Éternel appela Samuel, il répondit « Me voici ». Il courut vers Élie et dit « Me voici car tu m'as appelé ». Élie répondit « Je n'ai pas appelé, retourne te coucher ». Et Samuel alla
se coucher. Donc le Seigneur va l'appeler plusieurs fois. Nous voyons que le sacrificateur Élie était devenu pratiquement aveugle. Et cela nous parle, si vous voulez, de la vue spirituelle aussi bien que de la vue physique. Voyez-vous, le péché et le compromis nous rend toujours aveugles. C'est pourquoi bien des enfants de Dieu ne voient plus spirituellement. Ils croient voir, bien sûr, parce qu'ils sont nés de nouveau. Mais des écailles sont sur leurs yeux, et cela les empêche de voir et d'entendre ce que Dieu veut leur dire. Leurs yeux sont fermés, bien qu'ils croient voir. Ils sont fermés, vous savez pourquoi ? Parce qu'ils ne voient plus la souffrance du monde qui les entoure. Ils n'entendent plus les cris de détresse qui sortent du cœur des gens. Ils ne voient pas et ne comprennent pas combien l'Église a besoin d'une visitation d'en haut. Et en cela, nous avons un exemple dans la personne de l'apôtre Paul qui était aveuglé par sa religion, tout en pensant être dans la volonté de Dieu. Et pour cela, nous allons lire dans Actes 9, 1 à 18. Ceci se passe donc après le meurtre d'Étienne. Alors il est dit, quant à Saul, il respirait toujours la menace et le meurtre contre les disciples du Seigneur. Il se rendit chez le grand prêtre et lui demanda des lettres pour les synagogues de Damas afin de pouvoir arrêter et amener à Jérusalem les partisans de ses enseignements qu'il trouverait, hommes ou femmes. Comme il était en chemin et qu'il approchait de Damas, tout à coup une lumière qui venait du ciel resplendit autour de lui. Il tomba par terre et entendit une voix lui dire « Saul, Saul, pourquoi me persécutes-tu ? » Il répondit, « Mais qui es-tu, Seigneur ? » Et le Seigneur dit, « Moi, je suis Jésus, celui que tu persécutes. Lève-toi, entre dans la ville, et on te dira ce que tu dois faire. » Les hommes qui l'accompagnaient s'arrêtèrent, muets de stupeur. Ils entendaient bien la voix, mais ils ne voyaient personne. Saul se releva de terre, malgré ses yeux ouverts. Il ne voyait rien. On le prit par la main pour le conduire à Damas. Il resta 3 jours sans voir. Il ne mangea ni ne but. Or, il y avait à Damas un disciple du nom d'Ananias. Le Seigneur lui dit dans une vision, « Ananias ! » Il répondit, « Me voici, Seigneur. » Le Seigneur lui dit alors, « Lève-toi, va dans la rue qu'on appelle la droite.

aux Juifs, aux rois et aux Israélites. Je lui montrerai tout ce qu'il va souffrir pour moi. » Ananias partit. Une fois entré dans la maison, il posa les mains sur Saul en disant « Saul, mon frère, le Seigneur Jésus qui t'est apparu sur le chemin par lequel tu es venu m'a envoyé pour que tu retrouves la vue et que tu sois rempli du Saint-Esprit. » Aussitôt, il tomba comme des écailles de ses yeux. Il retrouva la vue. Il se leva et fut baptisé. Après avoir pris de la nourriture, il retrouva des forces. Il resta quelques jours avec les disciples qui étaient à Damas et se mit aussitôt à proclamer dans les synagogues. Alléluia. Donc nous voyons que Saul donc persécutait à mort l'église de Jésus-Christ. Et puis le Seigneur va lui apparaître donc sur le chemin de Damas. Et Saul va se retrouver donc à attendre pendant 3 jours que le disciple Ananias vienne lui imposer les mains. Lorsque donc Ananias va imposer les mains à Saul, la Bible dit que des écailles vont tomber de ses yeux. Et là, il retrouve la vue parce que il était aveugle. La religion l'avait rendu aveugle. Il retrouve la vue. Et il est rempli du Saint-Esprit. Qu'est-ce qui va se passer lorsqu'il va retrouver la vue? Lorsque les écailles vont tomber de ses yeux, il se lève premièrement, se fait baptiser, il passe par les eaux du baptême, il passe par l'obéissance. Après avoir pris de la nourriture, c'est-à-dire il se nourrit de la parole, il retrouve des forces. Il reste quelques jours avec les disciples. Et après, il se met aussitôt à proclamer dans les synagogues que Jésus est le Fils de Dieu. Qu'est-ce que nous voyons là? Nous voyons que c'est lorsque les écailles sont tombées de ses yeux, lorsque l'apôtre Paul a été fortifié par la nourriture, ce qui nous parle de la parole de Dieu, n'est-ce pas? Lorsqu'il est passé par les eaux du baptême, lorsqu'il est passé par l'obéissance, qu'il a passé quelque temps en présence de ses frères et sœurs à Damas, eh bien, qu'a fait l'apôtre Paul? Il n'est pas resté à discutailler, n'est-ce pas? Il s'est levé et il a été proclamé que Jésus-Christ était le Fils de Dieu. Alléluia. Et mes amis, je vais vous dire quelque chose. La religion nous empêche d'accomplir les œuvres de Dieu. La religion nous rend aveugles. Les gens croient qu'ils voient parce qu'ils vont dans tous les séminaires possibles, parce qu'ils vont dans toutes les réunions possibles. Mais quel est le fruit des réunions où vous allez? Quel est le fruit des séminaires où vous vous rendez? Est-ce que par la suite, vous allez vous lever? Est-ce que les écailles sont tombées de vos yeux? Vous allez vous lever et vous allez aller proclamer la bonne nouvelle de Jésus-Christ. Savez-vous, mes amis, que quand Jésus est mort, c'était pour l'humanité. Et la Bible dit que c'est à nous, l'Église, d'aller partager l'Évangile. C'est à nous, l'Église, d'aller proclamer la bonne nouvelle du royaume de Dieu. Aujourd'hui, l'Église est rentrée dans son petit confort. Nous sommes là les uns avec les autres, et dans les concerts et toutes sortes de choses, ce qui n'est pas mal en soi. Et pendant ce temps, le monde qui est autour de nous crie, cherche. Vous savez, dimanche après-midi, je suis allée voir mon petit-neveu et moi, je regarde jamais la télé. Mais lui, il avait mis la télé, j'avais des choses à faire, j'avais des CD à copier. Et donc, il avait mis la télé et là, il y avait une émission. Et il montrait, si vous voulez, des femmes, des jeunes femmes qui rendaient témoignage, qui s'étaient converties, c'était des Françaises, hein, qui s'étaient converties à la religion de l'islam. Et il y en avait une qui avait 24 ans, elle disait qu'elle habitait dans une cité et qu'elle était mal dans sa peau, elle a beaucoup cherché. Et puis qu'elle a trouvé donc dans l'islam, donc je voyais qu'elle a confessé que Dieu est l'unique Dieu, que Mahomet est son seul prophète, enfin c'était dingue. Et puis après, dehors, il montrait donc le caméraman tout un tas de gens qui étaient assis dehors devant la synagogue, pas la synagogue, la mosquée,
Et donc le message qui était prêché par l'imam, il était donc retransmis dehors, et les gens, ils étaient assis par terre sur des tapis, puis ils écoutaient donc le message, qui était bien sûr interprété en français parce qu'il y avait plein de français là-dedans. Et puis après, j'entendais les gens qui témoignaient que oui, ils ont trouvé Dieu dans l'islam, etc., etc. Et puis il y avait même une dame qui disait

0: Une jeune femme que vraiment elle était prête même à aller vivre en Arabie Saoudite pour vivre sa religion, qu'elle voulait vraiment vivre sa religion. Elle avait des gants, elle avait des chaussettes, elle avait le voile intégral, même un truc sur le nez, on voyait juste les deux yeux. Mais je vous assure, bien-aimée, devant Dieu, j'ai tellement pleuré. Pendant 2 jours, j'étais vraiment mal dans mon cœur, mal dans ma peau. J'ai crié à Dieu, Seigneur, mais Seigneur, mais Seigneur, il y en a plein, plein, plein autour de nous qui ont faim et soif. Et nous, bien-aimés, qu'est-ce qu'on fait? Qu'est-ce qu'on fait? Alors c'est vrai, je discute de ça avec les chrétiens. Les gens, ils disent, oui, mais tu sais, moi, je suis pas capable d'aller témoigner dans la rue. C'est possible, hein, on n'a pas tous la même appel. Mais on peut inviter les gens, on peut faire un café, on peut faire un gâteau. On peut passer un film. Il y a plein de choses. Quand on va et récupérer les enfants à l'école, on peut témoigner de Jésus. Moi, vous savez, je témoigne de Jésus partout, dans les squares, à la sortie des cinémas. Des fois, bon, les gens, c'est même eux qui entament la conversation. Voyez-vous, je crois qu'on peut toujours, toujours, toujours, toujours témoigner de l'amour de Dieu. Ce que les gens, ils ont besoin, mes amis, c'est de connaître Jésus-Christ. Alors, des fois, il y en a qui vont écouter, qui vont être enchantés de ce qu'on leur dit, puis d'autres qui vont pas être intéressés. Mais nous, nous devons semer. La Bible dit, dès le matin, jette ton pain à la surface de l'eau et avec le temps, tu le retrouveras. Et le pain, c'est l'évangile. Il y a tellement de moyens pour prêcher l'évangile, tellement de moyens qui sont mis à notre disposition pour attirer les gens à Jésus-Christ. Nous voulons pas attirer les gens à l'église. Bien sûr, une fois que les gens ont accepté Jésus, eh bien, c'est bon qu'ils aillent à l'église parce qu'ils vont être enseignés, ils vont grandir. Mais le but premier, c'est de faire connaître Dieu aux gens, de leur faire connaître Jésus. Et vous savez, quand je voyais cette mosquée, vraiment devant Dieu, je vous assure que quand je vous parle de ça, mon cœur saigne et que je voyais ces gens qui étaient assis et qui étaient attentifs, qui écoutaient donc ce message. Je dis, mon Dieu, Seigneur Jésus, quand tu étais sur la terre, voilà ce qu'il y avait, les gens, ils allaient là, ils étaient assis autour de toi, ils écoutaient. Mais là, où c'est que t'es, Seigneur? Où c'est que t'es, toi? Oh, Seigneur Jésus, comment ça fait mal dans mon cœur, tout ça. Vraiment, je supplie le Seigneur. Que Dieu ouvre nos yeux. Vous allez me dire, mais elle n'est pas bien celle-là. Oui, mes amis. On est aveugle quand on ne voit plus les gens autour de nous qui ont besoin de Dieu. Quand on n'entend plus les cris de détresse. Quand on ne voit plus les gens qui sont dans la souffrance. Nous avons la parole. Nous avons la vérité dans nos cœurs. Jésus est mort pour toutes ces âmes qui nous entourent. Peut-être on ne sauvera pas tout le monde, c'est vrai. Mais au moins ceux à qui on peut témoigner, faisons-le. Que nos maisons soient des maisons où Dieu peut régner. Que notre maison soit la maison du pain. Que notre maison soit un Bethléem. Que quand les gens, ils ont besoin, qu'ils puissent venir nous voir et nous dire, mon ami, est-ce que tu peux prier pour moi? Mon ami, je n'ai rien à manger. Est-ce que tu peux me donner quelque chose pour nourrir mes enfants, pour m'aider? Voyez-vous, même si c'est un paquet de pâtes, mes amis, vraiment, on a vraiment, vraiment besoin de retrouver la vue spirituelle. On a perdu de vue l'essentiel. Alléluia. Nous voyons, malgré le zèle qu'avait Paul, il déployait un zèle pour Dieu, mais il était aveugle. Et ce n'est que lorsque les écailles sont tombées de ses yeux qu'il a vu et qu'il a dit, « Seigneur, que veux-tu que je fasse ?» Parce qu'il avait compris, Paul, que ses pensées n'étaient pas les pensées de Dieu. Vous savez, on ne va pas à l'église pour apprendre comment à prospérer. On ne va pas à l'église pour apprendre comment obtenir une nouvelle maison. On ne va pas à l'église pour apprendre comment obtenir une nouvelle voiture. Tout ça, ça fait partie des choses de la vie, mais ce n'est pas ça l'important. L'église, elle est là pour que nous nous réunissions, pour adorer notre Dieu, pour que nous soyons enseignés, pour aller porter autour de nous l'évangile. Éphésiens 4:11 dit que les ministères ont été établis par Dieu pour pour que l'église soit formée. Je sais plus. Attendez, je vais vous lire le verset. Attendez, on va le lire. Éphésiens 4:11. Alors il est dit en parlant de Jésus. C'est lui, le Seigneur, qui a donné les uns comme apôtres, les autres comme prophètes, les autres comme évangélistes, les autres comme bergers et enseignés. Il l'a fait. Pourquoi il l'a fait? Pourquoi il a donné des dons, le Seigneur? Premièrement, pour former les saints aux tâches du service, aux tâches du ministère, en vue de l'édification du corps de Christ, en vue de l'agrandissement du corps de Christ, jusqu'à ce que nous parvenions tous à l'unité de la foi et à la connaissance du Fils de Dieu, à la maturité de l'adulte, à la mesure de la stature parfaite du Christ. Amen. Voilà pourquoi les ministères ont été donnés par Dieu, non pas pour nous enseigner à prospérer, non pas pour nous enseigner à avoir la plus belle maison du quartier, non pas pour nous enseigner à avoir des jets privés, non, bien-aimés. Dieu n'est pas contre ça, Dieu va nous bénir, mais si nous mettons nos espérances dans les choses de ce monde, eh bien nous sommes aveugles, aveugles, aveugles. Et vraiment, si c'est votre cas aujourd'hui, eh bien faites comme cet homme. Dites à Jésus, « Seigneur, je vois, c'est vrai, je vois, je suis né de nouveau, mais ôte les écailles de mes yeux, parce que je veux voir avec tes yeux, je veux aimer avec ton cœur, Seigneur. » Et le troisième exemple, nous allons parler de Géasi. Géasi, c'était le serviteur d'Élisée, le prophète. Et nous voyons que Géasi, c'était un homme qui était constamment dans la présence du prophète. C'est-à-dire qu'il avait vraiment un serviteur réel devant lui. Mais malgré cela, il était aveugle concernant les choses spirituelles. Dans le livre de Deux Rois, au chapitre 6 et au verset 8 à 17, le roi de Syrie était en guerre avec Israël. Dans un conseil qu'il tient avec ses serviteurs, il dit « Mon camp sera à tel endroit ». Mais l'homme de Dieu fit dire au roi d'Israël « Attention, ne passe pas à cet endroit, car c'est là que les Syriens descendent ». Le roi d'Israël envoya des hommes se tenir en observation à l'endroit que lui avait signalé l'homme de Dieu. Cela ne se produisit pas seulement une ou deux fois, si bien que le roi de Syrie en eut le cœur troublé. Il appela ses serviteurs et leur dit « Allez-vous enfin me dire lequel de nous est partisan du roi d'Israël ?» L'un de ses serviteurs répondit « Personne, mon seigneur le roi, c'est Élisée le prophète qui est en Israël, qui rapporte au roi d'Israël les paroles que tu prononces dans ta chambre à coucher. » Le roi dit « Allez repérer où il est, je le ferai capturer. » On vint lui dire « Il est à Dothan. » Le roi de Syrie y envoya des chevaux, des chars et une forte troupe. Le serviteur de l'homme de Dieu se leva de bon matin, c'est-à-dire le serviteur c'était Géasi, n'est-ce pas, pour sortir de la ville, et il vit qu'une troupe le cernait avec des chevaux et des chars. Il dit à l'homme de Dieu, « Ah, mon Seigneur, comment ferons-nous ? » L'homme de Dieu répondit, « N'aie pas peur, car ceux qui sont avec nous sont plus nombreux que ceux qui sont avec eux. » Puis Élisée pria, « Éternel, ouvre ses yeux pour qu'il voie. » L'Éternel ouvrit les yeux du serviteur. Il vit la montagne pleine de chevaux et de chars de feu autour d'Élisée. Alléluia. Alors pourquoi ce Géasi, qui était si proche de ce grand serviteur de Dieu, était-il aveugle? Eh bien, il y avait une raison, une grande raison à cela. Dans le livre de Deux Rois, au chapitre 5, du verset 15 à 25 à 27, nous voyons que Géasi, c'est quelqu'un qui aimait l'argent. Et on va le lire quand même, parce que je pense que c'est important que vous puissiez comprendre qui était Géasi. Alors, Deux Rois 5, 15 à 17, donc ça nous parle de Naaman qui avait été guéri donc par Élisée, hein, vous connaissez l'histoire. Naaman retourna vers l'homme de Dieu avec toute sa suite. Dès son arrivée, il se présenta et lui dit « Je reconnais qu'il n'y a aucun Dieu sur toute la terre, sauf en Israël. Maintenant accepte, je t'en prie, un cadeau de la part de ton serviteur. » Élisée répondit « L'Éternel dont je suis le serviteur est vivant, je n'accepterai rien. » Naaman insista pour qu'il accepte, mais il refusa. Alors Naaman dit, « Puisque tu refuses, permets que l'on me donne de la terre d'ici à moi, ton serviteur, qu'on m'en donne l'équivalent de la charge de 2 mulets, car moi, ton serviteur, je ne veux plus offrir ni holocauste, ni sacrifice à d'autres dieux qu'à l'Éternel. » Cependant, que l'Éternel veuille pardonner ceci à ton serviteur, quand mon Seigneur entre dans le temple de Rimmon, pour s'y prosterner, il s'appuie sur sa main et je m'y prosterne aussi. Que l'Éternel veuille bien me pardonner à moi, ton serviteur, lorsque je me prosterne dans le temple de Rimmon. Élisée lui dit, pars en paix. Lorsque Naaman eut quitté Élisée, qu'il fut à une certaine distance, Géasi, le serviteur d'Élisée, l'homme de Dieu, se dit en lui-même, « Mon maître a ménagé Naaman, ce Syrien, en n'acceptant pas de prendre ce qu'il avait apporté. L'Éternel est vivant, je vais courir derrière lui et j'obtiendrai quelque chose de sa part. » Géasi courut donc derrière Naaman, le voyant courir derrière lui. Naaman s'empressa de descendre de son char pour aller à sa rencontre et demanda « Est-ce que tout va bien ?» Il répondit « Tout va bien. Mon maître m'envoie te dire, deux jeunes gens de la région montagneuse d'Éphraïm, des membres de la communauté de prophètes, viennent d'arriver chez moi. Donne-moi pour eux, je t'en prie, 30 kilos d'argent et 2 habits de rechange. » Naaman dit « Accepte de prendre 60 kilos. » Il insista et mit 60 kilos dans 2 sacs, lui donna 2 habits de rechange et les fit porter devant Géasi par 2 de ses serviteurs. Arrivé à la colline, Géasi les prit de leurs mains et les déposa chez lui. Puis il renvoya ses hommes qui partirent. Amen. Il alla donc ensuite se présenter à son serviteur Élisée. Élisée lui demanda « D'où viens-tu, Géasi ?» Il répondit « Ton serviteur n'est parti nulle part. » Mais Élisée lui dit « Mon esprit non plus n'était pas parti lorsque cet homme a quitté son char pour venir à ta rencontre. Est-ce que c'est le moment de prendre de l'argent pour acheter des habits, des oliviers, des vignes, des brebis, des bœufs, des serviteurs et des servantes? La lèpre de Naaman va s'attacher à toi et à ta descendance pour toujours. » Géasi quitta Élisée atteint d'une lèpre blanche comme la neige. Et nous savons que la lèpre, c'est le péché. Donc nous voyons que Géasi, si vous voulez, a été atteint de la lèpre de Naaman parce qu'il voulait monnayer les noms de Dieu, alors que son maître Élisée avait refusé de prendre quoi que ce soit à Naaman. Nous voyons un peu plus loin que lorsque Élisée va envoyer donc Géasi pour poser le bâton sur l'enfant de la femme qui est mort. Vous lirez dans 2 Rois 4, 27 à 31, on va pas le lire, parce qu'après ça serait un peu long. Eh bien, lorsque Géasi donc a posé le bâton sur l'enfant, l'enfant n'est pas ressuscité, l'enfant n'a pas retrouvé la vie. Pourquoi ? Parce que Géasi avait un cœur impur. Et mes bien-aimés, si nos cœurs ne sont pas purs, si nos mobiles sont intéressés, eh bien, Dieu ne va rien faire au travers de nous. Vous savez, souvent les gens, ils pensent que servir Dieu, c'est un moyen de s'enrichir. Mais là, je vais vous dire franchement, si vous faites ça, mes amis, vous avez tout faux. Parce que dites-vous bien une chose, c'est qu'un jour va y avoir le jugement, croyez-moi, mes amis. Et si vous monnayez les dons de Dieu, si vous essayez de prendre l'argent des gens, vous enrichir avec les dons de Dieu, eh bien, je voudrais vraiment pas être à votre place. Bien-aimés, avons-nous besoin, nous qui écoutons, d'être touchés encore une fois par le Seigneur ? Alors, voilà les quelques points que j'ai pu relever concernant le fait d'être aveuglé. Premièrement, si je ne vois plus la souffrance qui m'entoure, si mon cœur est sec et indifférent aux besoins de ce monde, eh bien mes amis, j'ai besoin d'être touché par Dieu, j'ai besoin de retrouver la vue. Si je ne sais plus voir le péché qui est entré dans ma vie ou dans mon église ou dans la vie de ma famille ou le compromis, j'ai besoin d'être touché par Dieu, j'ai besoin de retrouver la vue. Si au lieu d'être fixé sur Jésus, mes yeux sont fixés sur autre chose, c'est-à-dire les choses de la vie, les choses de la terre, j'ai besoin de retrouver la vue. Où sont fixés mes yeux ? Est-ce que mes yeux sont fixés sur mon compte en banque ou est-ce qu'ils sont fixés sur Jésus ? Si je n'arrive pas à comprendre que l'ennemi a été terrassé et qu'il est vaincu, eh bien j'ai besoin de retrouver la vue. Mes amis, ne voyons pas des démons partout. Il y a trop de gens qui voient des démons partout. Une fois, j'ai été quelque part et puis il y a un jeune homme qui m'arrête, il me donne un prospectus. Il m'invite, j'ai dit « Oh, merci beaucoup, vous êtes gentil. Oui, nous sommes chrétiennes, nous aussi. » Ah, il dit « Bah, venez, on va chasser les démons. » Ah, j'ai dit « Ah bon ?» J'ai dit, mais et Jésus, alors vous allez l'adorer quand? Voyez-vous, on parle trop des démons aujourd'hui, mais les démons, mes amis, ils sont vaincus. Arrêtons de voir des démons partout. Si vous voyez des démons partout, demandez au Seigneur de toucher vos yeux. Si je me contente d'aller à l'église sans rien faire d'autre pour la gloire de Dieu, j'ai besoin de retrouver ma vue. Si je laisse les hommes me dicter ma conduite au lieu de me laisser diriger par Dieu, j'ai besoin de retrouver ma vue spirituelle. Si je suis esclave du système, voyez-vous, combien de chrétiens sont esclaves du système? Être un chrétien qui voit, c'est être un chrétien libre. Alléluia.
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1: Bien-aimés, nous avons 24 heures dans une journée. Vous ne pouvez pas dire que vous êtes sérieux avec votre vie et avec le Seigneur. Vous avez le temps de suivre tous les racontars sur les réseaux sociaux. Vous avez le temps de suivre ces personnes qui sont toujours en train de sortir le dossier dentelle et le dossier dentelle et le dossier dentelle. Et des gens qui disent qu'ils sont chrétiens. Et tout ce qu'ils font en ligne, c'est de parler dentelle et dentelle et dentelle. La parole de Dieu nous dit que c'est de la médisance. Depuis quand la médisance a été transformée en métier? Et les médisants sont ceux qui veulent corriger l'Église. Du haut de votre péché, bien-aimés, nous avons un mandat. Et ce n'est pas un mandat pour dénigrer. Oh non, on n'accepte pas tout. Moi, j'ai eu affaire à avoir une réaction, écrire un article il y a des années de cela. Et la raison pour laquelle j'ai écrit l'article, c'est parce que la chose n'a pas été faite en privé. Ils l'ont fait quelque chose, je ne vais même pas entrer dans les détails, et que ces serviteurs voulaient m'entendre. Ils n'ont pas juste fait leur truc dans leur coin. Ils voulaient nous amener tous dedans. Pour maintenant dire, c'est bon, on va aller dedans. Non, quand ça c'est arrivé, on n'a rien dit. Mais maintenant, vous voulez nous amener tous dedans, vous venez sur les réseaux pour nous présenter la personne, pour nous dire cette situation qui est une aberration est normale. J'ai fait un article pour dire, s'il vous plaît, non. Mais vous savez ce qui s'est passé? Quand j'ai vu que les gens venaient sur l'article, tout le monde commençait, ouais, c'est ça. Et quelqu'un commençait à m'envoyer des choses. Mais c'est là où je me suis rendu compte qu'il y a des gens dont le métier, c'est la médisance en ligne. Ils ont commencé à regarder, il y a ça aussi. Je ne suis pas dans ça. J'ai dépublié l'article. Si c'est pour que vous m'intégriez dans votre réseau de médisants et de critiques, non. Bien-aimés, nous avons mieux à faire. Vous n'êtes pas d'accord? Nous avons mieux à faire. Les gens sont morts. L'Église a une parole d'espérance. Apportons-la. Que par nos vies, nos paroles, les gens sachent qu'ils peuvent venir vers nous pour recevoir la réponse. Alléluia. Elle a dit ceci, nous étions de leur nombre et nous vivions autrefois selon les commodités de notre chair, selon les volontés de la chair et de nos pensées. Nous étions par nature des enfants de colère. Nous étions par nature, nous allons décortiquer après ce que ça veut dire vivre selon les convoitises de la chair, ça veut dire simplement vivre selon nos désirs, nos volontés, et pas selon la volonté de Dieu. Nous étions des enfants de la colère. Remarquez ce qu'il est en train de dire, c'est que tous les gens qui ne connaissent pas Jésus sont sous la colère de Dieu. Est-ce que vous comprenez? Et c'est important pour nous de comprendre parce que Dieu est amour, mais les gens sont aussi sous sa colère. Et nous avons étudié les attributs de Dieu. Je vous ai expliqué qu'à cause de la justice de Dieu, il ne peut pas pardonner le péché sans effusion de sang. Donc, lui-même a pourvu le moyen pour que nous soyons sauvés. Mais il n'en reste pas moins que sans Christ, l'homme est sous la colère de Dieu. Il y a des gens qui disent amen. Si vous savez ce que ça voulait dire, vous ne direz pas amen, vous allez pleurer. Vous allez pleurer pour son frère qui n'est pas encore converti. Vous allez pleurer pour vos parents qui ne sont pas encore convertis. Que Dieu brise la dureté de nos cœurs et qu'il enlève la cécité de nos yeux pour que nous voyions et que nos cœurs commencent à saigner de nouveau. C'est quand la dernière fois où vous étiez mis à prier pour le salut de quelqu'un et vous pleurez de chaudes larmes pour que cette personne soit sauvée. C'est quand la dernière fois où votre cœur a été lourd parce que quelqu'un n'est pas converti. C'est quand la dernière fois où vous avez crié à Dieu pour dire cette personne doit être sauvée, cette famille doit être sauvée. Parce que même quand on prie pour le salut des gens, c'est juste du bout des lèvres. Nous ne sommes pas engagés. Vous êtes seul dans une famille à être converti. Et ça fait des années. Et ça ne vous a pas dérangé. Il faut comprendre l'Évangile. Parfois, nous manquons de sagesse, je l'ai fait avec ma mère. Mais j'avais un tel désir qu'elle soit sauvée. Je ne l'ai pas lâchée. Alors qu'elle était sûre de sa justice. Parce qu'elle allait à l'église. Et je savais qu'elle n'était pas née de nouveau. Elle était tellement sûre de sa justice. Elle était sûre de sa justice. La parole de Dieu nous dit que nous étions des enfants de la colère. Je ne sais pas ce que vous comprenez, ce que ça veut dire, être sous la colère de Dieu. Ce qui veut dire que le châtiment est inévitable, que la punition est inévitable. I don't know. Il y a des gens devant moi maintenant, si j'étais en train de dire que cette année, tes finances vont exploser, ils ne seront pas en train de dormir. J'en suis persuadée. Et c'est ce que nous entendons tout le temps à l'église. Nos cœurs ne sont plus habitués à l'évangile. Nos cœurs ne sont habitués qu'aux bénéfices immédiats personnels. Si je vous dis que vos enfants, là, il faut avoir des grands postes. Vous allez rouler en Mercedes toute votre vie. Ah, le fils que vous avez élevé là, il sera à la présidence. Lui seul, vous êtes là,

Et pour tous ceux qui sont sans Christ, le châtiment est devant eux. Et c'est la raison pour laquelle nous faisons ce que nous faisons. C'est la raison pour laquelle nous annonçons l'évangile. Mais il y a un autre point qui est très important. Nous avons vu que le verdict est universel. Nous avons vu que tous sont en état de mort. Mais la réalité aussi, c'est que les gens sont incapables de se sauver eux-mêmes. La parole de Dieu nous dit qu'ils ne peuvent pas se sauver eux-mêmes. Mais déjà dans Jérémie 17, verset 9, il nous dit que le cœur de l'homme est tortueux par-dessus tout. Il est incurable. Qui peut le connaître? Déjà, les gens ne savent même pas qu'ils ont besoin. Parce que le cœur est tortueux. Le cœur est tortueux. Et chacun se ment à lui-même. Même des chrétiens se mentent à eux-mêmes. Parfois, quand les gens racontent leur version des faits, vous faites « waouh, amazing ». Et quand Dieu vous dit la réalité de ce qui s'est passé, du « oups ». Donc, vous imaginez les gens qui sont dans le monde sans Dieu, ils ne peuvent pas se sauver eux-mêmes. Et beaucoup ne savent même pas qu'ils ont besoin d'être sauvés parce que le cœur ment. Chacun pense qu'il est quelqu'un de bien. Et c'est pour cela aussi que la parole de Dieu nous dit que toutes nos justices sont comme des linges souillés. À la version second 21 dit le linge taché de sang. En réalité, ce passage est en train de nous dire que toute notre justice est comme du linge menstruel. Vous comprenez? C'est le mot exact qui est utilisé. C'est cela. Et dans Lévitique, vous allez découvrir, 27, si je me souviens bien, vous allez découvrir que dans le système de l'Ancien Testament, une femme qui avait ses règles ne pouvait pas venir dans la maison de Dieu. Donc, l'écoulement du sang était considéré comme quelque chose d'impur. Et donc, quand on vous dit que votre justice est comme, des linges souillés, c'est une parole qui a dû choquer, et c'est le peuple lui-même qui l'a reconnu. Le peuple lui-même qui l'a reconnu. Dit que nous sommes devenus comme des objets impurs. Toute notre justice est comme des linges souillés. Et ils ont reconnu eux-mêmes que toute leur voie était déviée, était différente de celle de Dieu, qu'ils étaient complètement fourvoyés, qu'ils étaient corrompus et pervers. Et ce qui est terrible ici, et c'est là où nous allons revenir encore à ce que j'ai dit précédemment, tous ces gens que vous trouvez, car ils sont bien eux, et vous ne leur annoncez pas l'évangile parce que c'est des gens objectivement plus sympathiques que vous. Ça, on peut comprendre. Mais Jésus ne nous sauve pas parce que nous sommes sympathiques. C'est lui qui nous rend sympathiques par la suite. Ceux qui n'étaient pas sympathiques avant. Mais nous avons tendance à aller vers des gens qui sont objectivement mauvais pour nous. Et laisser les gens qui semblent être des gens sympathiques parce que nous pensons qu'ils n'ont pas besoin de salut. Mais la parole de Dieu nous dit que toute la justice de l'homme, le meilleur que l'être humain peut faire, ce qui est le plus extraordinaire qu'un être humain peut faire, ne peut jamais arriver au standard de Dieu. C'est comme de linge souillé. Est-ce que vous comprenez cette image? Ça, c'est la chose la meilleure qu'un être humain peut faire. Les choses que nous admirons, les gens que nous admirons. Même leurs œuvres les plus extraordinaires, c'est comme des linges souillés devant Dieu. Par comparaison avec la justice de Dieu. Donc, la justice de l'être humain ne peut jamais l'amener à être accepté par Dieu. Jamais l'amener à être réconcilié par Dieu. Jamais l'amener à être sauvé. Donc, vous allez sortir vos carnets, vous allez voir tous vos amis sympathiques à qui vous n'avez pas annoncé l'évangile. Le meilleur cadeau que nous pouvons faire à quelqu'un, la plus grande preuve d'amour, c'est lui parler de Jésus. Pour qu'il puisse sortir de cet état de mort, qu'il soit rendu vivant. Vous allez dire, mais les gens n'aiment pas quand on dit ça. Est-ce que vous pensez que moi j'aimais quand on me disait ça? C'est peut-être pour ça que je suis devenue radicale quand je me suis convertie. Parce que j'avais compris, par la manière dont l'évangile m'a été annoncé, la réalité des ténèbres, la réalité de la lumière. Et quand je suis entrée dans la lumière, j'étais consciente d'être entrée dans la lumière. Tous ces gens qui ne savent pas quand ils étaient sauvés. Quand je me suis convertie, je savais. Je savais, je ne voulais pas aller à l'église, je n'aimais pas l'église, mais je savais que j'étais née de nouveau. Je savais que j'étais sortie d'un monde et que j'étais entrée dans une autre. C'était une réalité palpable. Et je marchais parce que je réfléchissais beaucoup et je me disais, mais c'est étrange. Je me suis rendu compte que même dans cet espace géographique où nous sommes, il y a un autre monde, il y a une autre réalité. Et quand j'y suis entrée, je le savais. C'était tellement réel et tangible parce qu'on n'a pas édulcoré l'évangile qui m'a été annoncé. Je bénis le Seigneur pour tous ces gens-là. On se moquait d'eux, mais ils étaient sérieux avec leur foi. On les voyait venir avec leur grosse Bible. Ils voulaient entamer une conversation. Nous, on essayait de fuir.

0: Et parfois, il venait dans nos chambres à l'université pour entamer une conversation. Et ceux qui n'étaient pas préparés, je les ai secoués. J'étais allé lire la Bible pour argumenter. Mais ils étaient sérieux pour gagner des âmes. Sérieux, parce qu'ils comprenaient ces choses. Et il y a un changement radical qui doit se produire en nous. Pourquoi l'Église est devenue tellement charnelle? Parce que les gens sont encore sous la domination du système du monde.
1: Est-ce que vous y êtes? Ésaïe 64. Nous sommes tous comme des impurs et toute notre justice est comme un vêtement souillé. Nous sommes tous flétris comme une feuille et nos crimes nous emportent comme le vent. Toute notre justice est comme un vêtement souillé. Toute notre justice.
0: Si les gens ne savent pas qu'ils sont perdus, ils risquent de ne jamais vouloir être sauvés. Et je vous assure, les gens ne savent pas qu'ils sont perdus. Donc, le cœur de l'homme est tortueux par-dessus tout. Et l'homme est incapable de se sauver lui-même. La justice de l'homme n'est rien devant Dieu. J'ai aussi un dernier point ici. Qu'est-ce que ça implique pour nous? Je vais vous poser des questions. Ayant entendu tout ce que vous avez entendu aujourd'hui, qu'est-ce que ça implique? Donc, nous entendons que les gens sont pécheurs, ils sont morts, ils sont aveuglés spirituellement, ils sont sous la domination du monde, sous la domination de Satan, sous la colère de Dieu. Aucune leur justice est comme des vêtements souillés devant Dieu. Et quelle est notre réaction à cela? La nécessité de connaître la parole, de comprendre la réalité de ces choses pour aller ensuite, motiver ensuite pour aller parler aux gens. La compréhension de notre identité, ce que nous étions avant et ce que nous sommes aujourd'hui. Ce que nous sommes aujourd'hui. Ce que vous allez remarquer dans ce passage, c'est qu'il les exhorte ensuite, il va les exhorter à la droiture, mais il ne dit pas, vous êtes devenus parfaits. Il a dit, vous avez été rachetés. Est-ce que vous comprenez? Vous avez été rachetés. Et c'est parce que nous avons été rachetés que Jésus nous envoie pour annoncer à d'autres qui peuvent devenir vivants. Si ce n'est pas clair pour vous, beaucoup de gens vont mourir physiquement et aller en enfer qui pourraient être sauvés. Si ce n'est pas clair pour vous, vous allez cautionner des choses auxquelles vous devriez vous opposer. Si ce n'est pas clair pour vous, vous allez laisser passer des situations où vous devrez vous lever et dire la vérité. Et ça crée un sentiment d'urgence quelque part. Parce que quand nous savons que les gens sont morts, nous savons que chaque jour qu'ils vivent sur terre, c'est une vie en sursis. Et c'est pour cela que personnellement, quand les gens décèdent, la première chose que je veux savoir, parfois je ne demande pas, pour ne pas amener la douleur et la tristesse au cas où, c'est de savoir s'ils étaient sauvés. Parce que nous avons la certitude que s'ils étaient nés de nouveau et ils marchaient droit avec Jésus, ouf, ce n'est pas une tragédie. C'est une perte, mais ce n'est pas une tragédie. Vous me suivez? C'est une perte, mais ce n'est pas une tragédie. Mais s'ils ne sont pas convertis, là, c'est, on espère qu'à la dernière minute, ils se sont réveillés, ils ont dit, Seigneur Jésus, prends mon âme. D'où l'importance d'annoncer l'évangile et de dire aux gens, peut-être que tu ne veux pas m'écouter aujourd'hui, mais souviens-toi avant de quitter ce monde, tu dois donner ta vie à Jésus. Je vous assure, il y a des gens qui vont sur leur lit de mort parce que vous leur avez tellement dit que le salaire du péché, c'est la mort. Ils vont dire, ah, je ne veux pas aller en enfer. La semaine prochaine, nous allons parler de la destination éternelle des perdus. Ces choses doivent revenir dans notre conscience. La parole de Dieu nous dit que le Dieu de ce monde les a aveuglés. Vous suivez? Ce qui veut dire qu'il y a des gens qui ne sont même pas capables d'entendre. Vous parlez et ils parlent et vous dites, mais quelle langue est-ce qu'ils parlent? Pourquoi ils ne comprennent pas ce que je dis? Et parfois, il va répéter les mêmes mots, mais vous savez qu'il n'a pas compris. On m'a annoncé l'évangile pendant des années, alors que moi, je voulais même savoir à un moment donné. Mais le jour où ça a pénétré mon cœur, quelque chose a changé. La parole de Dieu nous dit que le Dieu de ce monde les a aveuglés afin qu'ils ne voient pas la gloire de l'évangile de Christ. L'éclat de l'évangile qui est la gloire de Christ. Donc, il y a une action de ce prince de la puissance de l'air, une action énergique qui fait en sorte que les gens ne voient pas, qu'ils ne voient pas. Il s'active pour les empêcher de voir. Est-ce que vous comprenez ce que je suis en train de vous dire? Donc, tous ces, on sont évangélisés, mais les gens disent qu'ils vont venir, ils viennent pas, et vous vous sentez mal. Vous n'êtes pas sérieux. Ils sont aveuglés. Donc, il dit, je vais venir, et ils veulent venir, et pouf, en aveuglement revient, finalement, je sais pas. Déjà, vous voyez comment les chrétiens se laissent manipuler par Satan. Vous imaginez les gens qui ne sont pas convertis. C'est un chrétien qui est là, heureux, qui dit, ah, on est tellement bénis, on est bénis, et le lendemain, vous le voyez, qu'est-ce qui t'est arrivé? Oh, je me suis dit, j'ai commencé à penser que, non, Satan a commencé à te dire que, entre parenthèses, je vais vous encourager en ce mois de janvier à préserver vos pensées. C'est un mois particulier où l'ennemi s'attaque aux pensées des gens parce qu'il veut polluer leur année. Vous me suivez? Il va les amener. Il y a des choses que Dieu a prévues pour votre année. Il y a des choses que l'ennemi aussi a prévues pour votre année. Et au même moment où vous priez Dieu, vous déclarez la parole, il y a l'ennemi qui vient pour vous injecter des pensées diverses et variées. Juste pour coloniser votre pensée et donc dévoyer votre année. Pourquoi vous passez l'année à essayer d'obtenir, à essayer de à prier, mais je comprends pas. Parce que vous vous êtes laissé coloniser mentalement. Il y a des gens que moi, janvier, vont avoir toutes sortes de pensées, vont prendre des décisions radicales qui vont affecter leur vie négativement. Parce qu'ils sont assaillis par des pensées, ils ne savent même pas que ça vient de l'ennemi. Il les a aveuglés. Donc, la parole nous dit que les gens sans Christ sont aveugles. Est-ce que nous pouvons le dire ensemble? Sont spirituellement aveugles. Donc, ça amène la compassion et aussi le désir de ne pas vous vexer. Quelqu'un qui n'est pas converti, évitez de vous énerver. Si vous savez que Dieu veut que vous l'ameniez à Christ, ils vont faire toutes sortes de choses. Vous décidez que je choisis de pardonner. Je choisis de pardonner parce que je sais qu'il est aveugle. Alléluia. Alléluia. Alléluia. Quand nous comprenons, et c'est ce que nous étions, et j'aime beaucoup ce passage de Éphésiens parce que Paul constamment leur dit, vous étiez. Donc, il n'y a pas d'orgueil à avoir, il n'y a pas de supériorité à avoir, mais la compassion, la gratitude et la compassion. Et le sentiment d'urgence d'aller vers les gens à tout prix et dire, Père, comment je fais? Vous savez, nous sommes motivés pour évangéliser parce que nous n'avons pas compris qui nous sommes devenus grâce à Jésus. Et quel est l'état des gens qui ne sont pas venus à Jésus et les risques qu'ils encourent. Moi, je vois les gens qui sont tellement pénétrés par cette parole que personne n'a besoin de leur dire quoi que ce soit. D'eux-mêmes, ils vont partout chercher les gens. Ils cherchent toutes les occasions, toutes les opportunités pour être un libérateur. Et quand les gens vous posent un lapin encore et encore, vous dites, non, on va prier. Qu'est-ce que ça inspire en nous? Ça nous amène à comprendre l'importance de la prière. Parce que quand les gens sont spirituellement aveugles, ce n'est que spirituellement que leurs yeux peuvent s'ouvrir. Ce n'est pas avec l'argumentation, avec les discours. Parfois, nous aimons argumenter avec les gens qui ne sont pas convertis. Nos arguments ne servent à rien. Oui, de temps en temps, il faut leur expliquer certaines choses, mais si les gens sont spirituellement aveugles, sous la domination de l'ennemi, qu'est-ce que vous allez dire dans le naturel? À moins que ce ne soit une parole inspirée par le Saint-Esprit. Nous comprenons donc l'importance de proclamer la parole plutôt que d'argumenter. L'importance de prier plutôt que d'argumenter. L'importance de garder un bon cœur envers les personnes à qui nous annonçons l'évangile, quel que soit leur comportement. L'importance de ne pas laisser les esprits mauvais nous décourager. Est-ce que vous êtes encore là? Et donc, nous allons cesser de juger, nous allons commencer à pleurer. Nous allons cesser de juger. Dès là où quelqu'un n'est pas converti, ne le jugez pas. Priez simplement. Priez simplement. Ce sont ceux de l'intérieur que l'on devrait demander de rendre, à qui l'on devrait demander de rendre compte pour leur comportement. Parce que eux, ils ont reçu Jésus. Et quand quelqu'un, Satan a libre cours dans sa vie. Je suis toujours émerveillée par la grâce de Dieu sur le monde. De ce que tout ne s'écroule pas, compte tenu de la susceptibilité des êtres humains à l'influence satanique. C'est une grâce de Dieu. Donc, on ne s'appuie plus sur nous-mêmes et on prie. On prie, on prie, on prie. Et aller parler aux gens sans prier, c'est aller se promener. C'est juste une promenade que vous faites. Nous voyons la réalité. Pécheurs, morts, aveugles, dominés par le monde, dominés par Satan. Enfants de la colère, toute justice souillée, même le meilleur souillé. Si nous voulons que des gens se convertissent et restent convertis, il faut leur dire la vérité sur leur état et leur dire ce que Jésus offre. Les gens ne sont pas reconnaissants quand ils ne savent pas ce qu'ils ont reçu. Nous qui étions morts par nos péchés, il nous a rendus à la vie. Il nous a rendus à la vie. Ce qui veut dire que ceux qui sont sans Christ, ils ne sont pas à la vie, ils sont morts. Oui, cette amie que vous aimez beaucoup, elle est morte. Ce diagnostic est nécessaire pour que nous ayons un cœur pour les perdus. Et que nous comprenions que c'est indispensable. Aïe, aïe, aïe. Vous n'allez plus dire c'est où dans la Bible. Vous savez où c'est. Nous allons demander au Seigneur de nous ouvrir les yeux. Et ne faites pas juste ça, je voulais vous inviter à l'église. Demandez au Seigneur l'opportunité de parler et de dire des choses sérieuses, claires, graves, réelles. Réelles. Jésus veut de nouveau voir des gens qui sont convertis à lui, pas convertis à l'église. Beaucoup de personnes dans nos églises ne sont pas converties à Jésus, ne sont pas converties. Et lorsque nous parlons que sa maison, du fait que sa maison doit être remplie, ce n'est pas pour que nous remplissions sa maison d'inconvertis. C'est que nous amenons des gens à Christ qui viennent dans sa maison. Nous dites, est-ce que les inconvertis sont les bienvenus? Bien entendu, mais l'objectif c'est qu'ils se convertissent. Ce n'est pas juste que nous fassions un grand club avec une belle chorale et un beau show tous les dimanches, avec des gens qui ne sont pas régénérés. Il y a une réalité de régénération. Certains d'entre vous, vous n'avez jamais entendu ce mot, mais vous allez l'entendre. Disons-le ensemble, régénération. C'est une réalité spirituelle. La régénération, il nous a régénérés. C'est une opération spirituelle indispensable. Vous pouvez être membre de Abba House sans être régénéré. Non, vous ne pouvez pas être membre, vous pouvez venir. Alors que vous ne devenez membre, on va vous ausculter pour déterminer si vous êtes régénéré ou pas. Qu'est-ce que ça fait encore pour vous, le fait de savoir que les gens sont morts, qui sont aveugles, qui sont dominés par Satan, dominés par le monde, qui ne peuvent pas se sauver eux-mêmes, que leur cœur est corrompu par-dessus tout? Et que leurs meilleures actions sont comme des linges souillés devant Dieu. Ouh, Jesus. Et qu'ils sont des enfants de la colère, que nous étions tous ainsi. Qu'est-ce que ça provoque encore? Colère, pourquoi? Contre l'ennemi. Oui. Contre l'ennemi à cause de ce qu'il fait dans la vie des gens. Ça, c'est une sainte colère. Nous allons demander au Seigneur que toutes ces choses soient réelles pour nous. Vous allez prier pour votre cœur, votre entendement. Vous allez prier pour que la compréhension descende dans votre cœur, que la réalité de la condition des pécheurs vous envahisse. Élevez-vous, s'il vous plaît, priez.
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0: Le Seigneur a entendu les prières de la nation d'Israël. Il ne dit pas ça. Il dit, le Seigneur a entendu votre prière. Et si souvent, notre prière personnelle a un impact mondial. Et donc, il y a des gens à l'extérieur, mais Dieu est en train de dire, vous ne savez pas ce qu'il y a de l'autre côté de votre prière. Et donc, ce cri pour un fils a fini par être la naissance du prophétique, qui était le précurseur de Jésus. Donc, je voudrais juste dire à chacune d'entre nous, nous ne pouvons pas hésiter.
1: Je pense que parfois, lorsque les gens pensent à servir Dieu, ils le limitent au ministère. Et quand on y pense, quand Jésus a dit « Allez sur toute la terre et faites des disciples de toutes les nations », et il a dit « Allez ». Et il y a une façon dont Dieu vous envoie, non? Dieu pourrait vous envoyer en tant que mère, il pourrait vous envoyer en tant que chef d'entreprise, il pourrait vous envoyer en tant qu'athlète, il pourrait vous envoyer dans n'importe quelle capacité parce que vous allez dans une industrie pour faire des disciples dans cette industrie. Et donc, Dieu veut vous donner la créativité pour votre ligne de mode. Dieu veut vous donner parce qu'il veut que vous vous éleviez au sommet dans ce domaine. Parce qu'encore une fois, l'influence est un outil dans le royaume. Les finances sont un outil dans le royaume. Et je pense que lorsque les gens reconnaissent que vous pouvez être un serviteur de Dieu dans la mode, dans la beauté, dans les affaires, dans l'immobilier et tout ça, parce qu'il y a une direction où Dieu vous envoie.
0: C'est exact.
1: Et il peut vous envoyer. Et je pense que c'est là toute la beauté quand il les envoie comme disciples. Mais qu'il ne les a pas envoyés comme prédicateurs ou enseignants. Il ne les a pas limités à cela. Il les a juste envoyés comme disciples. Et ils sont des disciples dans tous les domaines. Et le Saint-Esprit est la personne la plus créative, la plus savante. Je veux dire, qu'est-ce qui nous manque? Vous allez dans l'Ancien Testament et vous voyez quand ils construisent et la Bible parle de la façon dont l'Esprit de Dieu leur a donné la sagesse dans toutes les compétences et l'artisanat. Et vous vous demandez, oh, le Saint-Esprit peut construire. Il peut construire certaines choses. Donc je pense que c'est beau quand vous dites cela parce que ça nous permet dans l'aspect pratique de la vie de dire, Dieu, j'ai cette réunion aujourd'hui. Je veux juste que tu me donnes la sagesse. Donne-moi une stratégie pour quelque chose que je n'ai jamais vu auparavant dans la technologie. Dieu, donne-moi cette révélation. J'étais même en train d'étudier comment, quand il est question des derniers jours, comment la parole de Dieu ira par toute la terre et puis la fin viendra. Et j'ai dit que j'appréciais les plateformes qui touchent le monde, les plateformes sociales et comment il y a beaucoup de choses à venir. Même dans la technologie, dans l'industrie technologique, cela peut venir de ce milieu de partenariat avec le Saint-Esprit. Dieu, donne-moi ce qui est dans ton esprit pour ce qui doit être créé ici. Donc c'est magnifique.
0: Eh bien, et la Bible dit « Appelle-moi et demande-moi et je te montrerai des choses grandes et puissantes que tu ne connais pas. » Et donc, quand nous demandons, il étonne. Et donc, si nous ne demandons pas, c'est comme ce que vous dites à propos de cet ange, il y a comme un entrepôt de choses que Dieu veut libérer sur la terre. Mais si nous ne demandons pas et que nous ne prions pas, alors il attend, parce que pour une raison quelconque, Dieu a choisi de participer, de s'associer à nous. Et j'ai l'impression qu'il y a cette urgence pour nous tous de savoir que Dieu dit « Je veux entendre ce que vous demandez ».
1: C'est exact.
2: Lorsqu'à l'automne, je luttais contre la décision de quitter cette entreprise, j'ai eu cette vision, je suppose, que c'était celle des anges m'encourageant. Et je sais que cela semble si stupide, mais c'est avec chaque acte d'obéissance du genre « Ok, je dois aller à cette réunion, je dois dire ces choses difficiles » et j'ai tellement peur. Et c'est comme si j'imaginais qu'ils disaient « Elle va le faire, elle va le faire, elle va y aller, elle va le faire !» J'imagine que juste les cieux vous encouragent. Et je pense que « Oui, c'est tellement réel !» Mais si vous pouviez visualiser cela, et pour les gens qui regardent même aujourd'hui, ils ont quelque chose devant eux, ils sont comme « Je veux le faire, j'ai besoin de le faire, je vais le faire !» Mais on se sent tellement seul, rien qu'en visualisant cette vision. Des gens qui vous encouragent comme « Tu peux le faire, tu peux le faire, je sais que c'est difficile, tu peux le faire !» Juste rappelez-vous que vous n'êtes pas seul. Et je pense que cela vous donne autant plus d'élan pour résister à la voix de l'ennemi qui essaie de vous arrêter dans ce que vous éprouvez ou la peur de l'homme. Qu'est-ce que quelqu'un va penser de moi? Ou peu importe, parce qu'on a besoin de cela, parce que c'est dur à chaque fois. Il n'y a jamais eu une fois où Dieu m'a demandé d'obéir. Je suis comme « Ah, c'est si facile, j'ai totalement compris. » C'est toujours difficile, non? C'est toujours difficile.
0: Mais nous sommes en fait invités à venir avec audace. Audacieusement, pas lâchement, audacieusement. Toute cette idée d'être fort et de prendre courage, car le Seigneur ton Dieu est avec toi. Il y a quelque chose à propos de l'audace. Il y a quelque chose à dire. Je peux venir audacieusement à son trône pour trouver la miséricorde et la grâce dans mon moment de besoin. Parce qu'il nous a invités. Et Josué et Caleb avaient un esprit différent des 10 autres. Alors qu'ils sont tous comme « Ok, oui, Dieu avait raison, c'est un pays magnifique, c'est incroyable, mais il dévore ses habitants, il a des murs massifs et c'est un cauchemar. Nous nous soucions pour nos femmes et nos enfants. » Et on dirait qu'ils étaient les plus réfléchis.

Mais Josué et Caleb ont fait taire le peuple et ont dit « Eh, notre Dieu est bien capable ». Et quand nous prions, c'est une déclaration que notre Dieu est bien capable. Pas que je sois capable. Vous regardez toute la dynamique de Jean-Baptiste. Lorsque l'ange apparaît à Zacharie, il ne dit pas « Le Seigneur a entendu les prières de la nation d'Israël ». Il ne dit pas cela. Il dit « Le Seigneur a entendu ta prière ». Et si souvent, notre prière personnelle a un impact mondial. Et donc, il y a des gens à l'extérieur, mais Dieu dit « Vous ne savez pas ce qu'il y a de l'autre côté de votre prière ». Et donc, ce cri pour un fils a fini par être la naissance du prophétique qui était le précurseur de Jésus. Donc, je voudrais juste dire à chacune d'entre nous, nous ne pouvons pas hésiter. Nous ne pouvons pas hésiter. Nous ne pouvons pas nous limiter à ce que nous avons connu ou vu. Et il y a des gens qui nous écoutent en pensant, « Oui, c'est bien, vous n'hésitez pas, mais je vous le dis tout de suite, vous ne savez pas ce qui se trouve de l'autre côté de votre prière. » Et nous ne sommes pas les seuls à vous demander. Jésus dit, « Demandez, demandez que mon Père soit glorifié. » Lorsque nous créons une capacité pour que Dieu vienne dans une situation où nous n'avons pas de solution, où nous avons besoin de miséricorde et de grâce, où nous avons le besoin que Dieu nous réveille avec une réponse. Lorsque nous ouvrons nos bouches et disons « Très bien, Dieu, nous demandons pour les nations. » Dieu, nous demandons pour notre nation. Dieu, nous demandons pour notre famille. Peu importe ce que vous demandez, lorsque vous ouvrez la bouche, vous n'avez aucune idée de ce que vous ouvrez dans le futur. Nous allons donc prier pour vous afin que vous soyez renforcés dans la prière. Nous n'aurons plus à nous sentir coupables de ne pas avoir prié dans le passé ou de ne pas avoir été fidèles. Nous allons avoir cette permission pour vous d'être une guerrière de la prière. Et si vous pensez, je ne sais pas comment commencer, eh bien, vous savez quoi? J'aime prier les psaumes. J'adore prier les psaumes. Je me suis dit, David était un homme selon le cœur de Dieu. Peut-être que je devrais prier comme il le fait. David était honnête sur le problème, mais ensuite il déclarait toujours que Dieu était la réponse. Je veux donc prier pour vous. Père, je te remercie pour celles qui luttent contre le fait de ne pas savoir comment prier, de ne pas savoir quand prier, d'avoir peur, de rêver à nouveau, d'espérer à nouveau, parce qu'elles ont peut-être prié dans le passé et pensent trouver que de la déception. Père, nous te remercions simplement d'oindre tes enfants pour qu'elles prient. Tu nous invites à demander. Tu dis qu'il y a quelque chose au-delà de ce que nous pensons demander. Il y a quelque chose de plus grand. Et Père, nous n'allons pas vivre petit, nous n'allons pas vivre en sécurité, nous n'allons pas simplement dire « il s'agit de mes besoins et de ma famille ». Père, nous allons ouvrir la porte en grand et Père, fais de nous des bénédictions, fais de nous de simples canaux et conduis de ce que tu veux faire sur cette terre au nom de Jésus. Amen.

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2 Pierre 1. Adresse et salutation. Simon Pierre, serviteur et apôtre de Jésus-Christ, s'adresse à ceux qui ont reçu une foi précieuse, de même valeur que la nôtre, par la justice de notre Dieu et du Sauveur Jésus-Christ. Que la grâce et la paix vous soient multipliées, par la connaissance de Dieu et de Jésus notre Seigneur. L'appel à la croissance spirituelle. Sa divine puissance nous a donné tout ce qui contribue à la vie et à la piété, au moyen de la connaissance de celui qui nous a appelés par sa propre gloire et sa vertu. Par ses dons, il nous a accordé les plus grandes et précieuses promesses, afin que, par elles, vous deveniez participants de la nature divine, en fuyant la corruption qui existe dans le monde par la convoitise. À cause de cela, faites tous vos efforts pour ajouter à votre foi la vertu, à la vertu, la connaissance, à la connaissance, la maîtrise de soi, à la maîtrise de soi, la persévérance, à la persévérance, la piété, à la piété, l'amour fraternel, à l'amour fraternel, la charité. Si ces qualités abondent en vous, elles vous empêcheront d'être oisifs ou stériles dans votre connaissance de notre Seigneur Jésus-Christ. Mais celui en qui ces choses ne se trouvent pas est aveugle. Il ne voit pas de loin et a oublié la purification de ses anciens péchés. C'est pourquoi, frères, appliquez-vous d'autant plus à affermir votre vocation et votre élection, car en faisant cela, vous ne broncherez jamais. Ainsi, l'entrée dans le royaume éternel de notre Seigneur et Sauveur Jésus-Christ vous sera pleinement accordée. Le rappel des vérités essentielles. Voilà pourquoi je prendrai soin de vous rappeler ces choses, bien que vous les connaissiez et que vous soyez affermis dans la vérité présente. Je considère comme un devoir, aussi longtemps que je suis dans cette tente terrestre, de vous tenir en éveil par ces avertissements, car je sais que je la quitterai bientôt, comme notre Seigneur Jésus-Christ me l'a fait connaître. Mais j'aurai soin qu'après mon départ, vous puissiez toujours vous souvenir de ces enseignements. Le témoignage de la gloire de Christ. Ce n'est pas en suivant des fables habilement inventées que nous vous avons fait connaître la puissance et l'avènement de notre Seigneur Jésus-Christ, mais c'est en ayant vu sa majesté de nos propres yeux. Il a reçu de Dieu le Père honneur et gloire, lorsqu'une voix venue de la gloire magnifique lui a dit « Celui-ci est mon Fils bien-aimé, en qui j'ai mis toute mon affection. » Nous avons entendu cette voix venant du ciel, alors que nous étions avec lui sur la Sainte Montagne. C'est pourquoi nous tenons pour encore plus certaine la parole prophétique, et vous faites bien d'y prêter attention, comme à une lampe qui brille dans un lieu obscur, jusqu'à ce que le jour vienne à paraître et que l'étoile du matin se lève dans vos cœurs. Avant tout, sachez que nul ne peut interpréter à sa guise une prophétie de l'Écriture, car ce n'est pas par une volonté humaine qu'une prophétie a jamais été prononcée, mais c'est poussé par le Saint-Esprit que des hommes ont parlé de la part de Dieu.

La météo pour ce mercredi 2 septembre, le soleil s'impose au milieu de quelques nuages bas, les grisailles sont plus tenaces près de la Manche et les températures sont agréablement rafraîchies dans les campagnes. Les températures justement, les voici pour ce mercredi matin. 13 degrés sur Lille, 14 à Strasbourg, 15 degrés pour Paris et Cherbourg, 15 également pour Brest, 16 degrés à Bordeaux et à Biarritz, 18 à Lyon, 19 à Toulouse et 22 degrés pour Nice et Ajaccio. Et pour ce mercredi après-midi, comptez sur 21 degrés sur la Bretagne, la Normandie et les Hauts-de-France, 24 en Ile-de-France, 25 sur le Grand Est et le Centre-Val de Loire, 26 en Bourgogne, 27 sur la Nouvelle-Aquitaine, 30 degrés encore sur la vallée du Rhône, sur l'Occitanie, la Corse et même jusqu'à 34 degrés autour du Golfe.

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0: Jésus a appelé ses disciples à vivre par une radicale générosité, à être des artisans de paix qui aiment leurs ennemis et à avoir faim et soif de relations justes.
1: Jésus a qualifié ce mode de vie de justice supérieure, car il accomplit la volonté de Dieu pour son peuple, telle qu'exprimée dans les Écritures d'Israël, la Torah et les prophètes. Mais dans cette section de ses enseignements, appelée le Sermon sur la montagne, Jésus prévient des pièges éventuels liés à ce mode de vie.
0: Des pièges ?
1: Oui. Par exemple, lorsqu'on passe beaucoup de temps à étudier la sagesse de Dieu dans les Écritures, on commence facilement à avoir une plus haute opinion de soi qu'on ne devrait, au point d'ignorer nos propres lacunes. Et naturellement, on commence à dispenser la sagesse de Dieu aux autres quand on estime qu'ils en ont besoin.
0: Donc, la recherche sincère du bien peut nous conduire à perdre le sens de nos réalités et à être prompt à juger les autres ?
1: Exact. C'est pourquoi Jésus entame ses enseignements sur ce sujet en disant sans détour
0: « Ne jugez pas ». Eh bien, j'imagine que c'est un moyen d'éviter le piège, mais ce n'est pas facile quand je vois d'autres personnes vivre de façon insensée.
1: Jésus nous invite à nous défaire de notre instinct qui nous pousse à juger les autres et à faire preuve d'empathie à leur égard. Comment voudrais-je être jugé à leur place ? Par quelle norme aimerais-je être mesuré ?
0: Eh bien, j'aimerais être jugé équitablement pour commencer.
1: En effet, le problème est que nous ignorons souvent nos propres failles de caractère et les préjugés qui peuvent fausser notre perception des autres. C'est pourquoi Jésus poursuit avec une célèbre parabole.
0: Pourquoi regardez-vous la paille dans l'œil de votre frère ? Sans remarquer la poutre dans votre propre œil.
1: Jésus convertit cette tendance à juger les autres en une occasion de réflexion et d'autocritique.
0: Ok, donc si je vois une personne que je pense être en colère et que j'ai envie de juger, je me sers de cette occasion pour réfléchir à mes propres problèmes de colère.
1: Tout juste. Ou comme Jésus le dit,
0: ôtez d'abord la poutre de votre œil et ensuite vous verrez clairement la paille dans l'œil de votre frère. Ok, disons que j'ai réglé mes problèmes. Il est donc temps d'enlever cette paille.
1: Peut-être bien. Jésus ne nous donne pas de formule sur les mesures à prendre ensuite.
0: Mais si je remarque que les choix d'une personne se retournent clairement contre elle, je devrais l'aider, non ?
1: Pas toujours. Parfois, les gens ne sont pas en mesure de recevoir de l'aide. Leur communiquer la sagesse de Dieu ne fera que les irriter, ce n'est donc pas judicieux. Jésus utilise une énigme pour relever ce point.
0: Ne donnez pas ce qui est sacré aux chiens et ne jetez pas vos perles devant les porcs.
1: Jésus s'appuie sur une idée tirée des proverbes bibliques. Ne corrige pas l'insensé selon sa folie ou tu pourrais lui ressembler.
0: Attends, on doit donc laisser les gens gâcher leur vie ?
1: Pas nécessairement. Parfois, il faut intervenir pour les aider. Ce même proverbe poursuit. Corrige l'insensé selon sa folie ou il sera sage à ses propres yeux. Il faut donc faire preuve de discernement pour savoir quand s'impliquer ou pas.
0: On a donc besoin de sagesse pour savoir quand partager la sagesse.
1: Exactement. Et Dieu aime transmettre la sagesse. C'est pourquoi Jésus dit que nous devons cultiver l'habitude de la demander.
0: Demandez, et l'on vous donnera. Cherchez, et vous trouverez. Frappez, et l'on vous ouvrira. Car quiconque demande reçoit, celui qui cherche trouve, et l'on ouvre à celui qui frappe.
1: Le Dieu de la Bible est comme un parent généreux. Même les mauvais parents veulent toujours ce qu'il y a de mieux pour leurs enfants. Et à combien plus forte raison, dit Jésus, notre Père Céleste accordera-t-il de bons cadeaux à ses enfants quand il les demande ?
0: Et le cadeau dont nous avons besoin de la part de Dieu, c'est d'une plus grande sagesse.
1: Pour finir, Jésus clôture cette section d'enseignement avec l'une de ses plus mémorables maximes de sagesse.
0: Faites pour les autres tout ce que vous voudriez qu'ils fassent pour vous.
1: Lorsque la sagesse de Dieu semble inaccessible et que la vie est trop compliquée, commencez par avoir de l'empathie pour l'autre. Comment aimerais-je être traité ? Et comment voudrais-je que les autres me communiquent la sagesse de Dieu ?
0: Eh bien, je voudrais être traité avec bonté et patience. Au bout du compte, j'ai seulement besoin de me savoir aimer.
1: Commençons donc par là, et poursuivons ensuite avec chaque once de sagesse que notre Dieu généreux nous donne.
0: Toute la partie centrale du Sermon sur la montagne a commencé avec Jésus qui disait « Je suis venu accomplir la Torah et les prophètes ».
1: Et Jésus termine cette partie comme il l'a commencé, ce qui résume la Torah et les prophètes.
0: Ensuite, nous conclurons le Sermon sur la montagne.
1: Oui, Jésus clôture avec trois enseignements sur le choix qui se présente à tous lorsque nous entendons ses paroles. Et c'est ce que nous verrons prochainement.
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0: Bonjour, bonjour à tous. La France fait sa rentrée. Ce matin, près de 12 millions d'élèves ont repris le chemin de l'école, du collège et du lycée, encadré par environ 850 000 professeurs. Le ministre de l'Éducation nationale assure que l'absence d'enseignants resteront marginales. Dans le premier degré, 98% des postes sont pourvus contre 92% l'an dernier. Et dans le second degré, 96% contre 90%. En Corse, les élèves ne feront leur rentrée que jeudi prochain. Et puis cette rentrée se déroule sous tension. L'éducation nationale se remet d'une cyberattaque survenue fin juillet qui a visé le système d'information dédié à la formation des personnels. Par précaution, des messageries, des applications professionnelles et le portail Arena ont été coupés dans plusieurs académies, compliquant le travail des chefs d'établissement. Le ministère confirme l'intrusion mais conteste l'ampleur du vol des données revendiquées par les pirates. Entrée, elle, se tient normalement. Et c'est également l'interdiction du téléphone portable qui s'étend désormais aux lycéens. La loi a été promulguée le 24 août et publiée au journal officiel le 24 août. Du côté des Landes et de la Gironde, la rentrée elle est particulière. À Biscarros et au Porge, les élèves retrouvent leur classe après le méga feu de l'été. Au Porge, 200 maisons ont été ravagées par les flammes. Tous les établissements scolaires ont été épargnés, mais les enseignants se disent inquiets d'accueillir des enfants traumatisés. Un large élan de solidarité a permis d'équiper les écoles. Et sur le plan politique, à présent, la France rend hommage à Édouard Balladur, l'ancien Premier ministre. C'était à Paris à l'âge de 97 ans, chef du gouvernement de 93 à 95 durant la cohabitation avec François Mitterrand. Il avait quitté la vie politique en 2006 après plus de 15 ans au sommet de l'État. Le chef d'État salue un serviteur exigeant, mesuré et dévoué. Le Premier ministre évoque une figure majeure de notre vie publique. Une messe sera célébrée dans la stricte intimité familiale. Et puis, plusieurs réformes entrent en vigueur aujourd'hui. La durée des arrêts de travail est désormais plafonnée à 31 jours pour une première prescription et 62 jours en cas de prolongation. Après une rupture conventionnelle, l'indemnisation chômage passe de 18 à 15 mois pour les moins de 55 ans. Et les taxis peuvent obtenir de 3 000 à 5 500 euros pour passer à l'électrique. Le gouvernement, lui, présentera son budget le 30 septembre sans hausse d'impôts annoncée. C'est la fin de cette édition. Passez une excellente fin de journée. Et aujourd'hui, dans votre Minute Sport, un transfert record. Le Paris Saint-Germain a officialisé hier le départ de Brandley Barcola vers Liverpool jusqu'à 145 millions d'euros, bonus compris. Jamais un joueur quittant la Ligue 1 n'avait coûté aussi cher. Le mercato ferme ce mardi à 20h. En rugby, le Stade Toulousain a annoncé hier de nouveaux recours contre son amende pour dépassement du salary cap, ramené à un appel à 2,725 millions d'euros. Sur le plan du basket, Saint-Quentin a été officiellement repêché en Betclic Elite à la place de l'AS Monaco. Côté tennis, Arthur Fils est 11e mondial au classement publié hier. Et l'US Open Novak Djokovic a été éliminé dès le premier tour par l'Argentin Mariano Navon après 4h36 de combat. Une première, un grand chelem depuis 2006. C'est la fin de votre Minute Sport. Très très belle journée à tous sur votre radio.
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1: Bonjour chers amis, je suis très heureux que vous soyez là. Nous avons commencé un message la dernière fois. Pas d'inquiétude si vous n'avez pas vu la première partie. Celle-ci se suffit à elle-même. Nous parlons des quatre clés d'une vie réussie. Je pense que tout le monde veut réussir. Nous voulons être bénis et pouvoir être une bénédiction pour quelqu'un d'autre. Ce que je vais partager aujourd'hui est tellement pratique. Vous allez comprendre. Buvez une tasse de thé, prenez votre Bible. Asseyons-nous et plongeons-nous ensemble dans la parole.
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1: Je l'ai dit à maintes reprises, et c'est vrai, si je pouvais m'asseoir avec vous dans votre salon ou dans votre cuisine, nous ferions chauffer une bouilloire, nous préparerions une théière. Nous nous assiérons à cette table. Vous voudriez peut-être prier à propos de certaines choses. Je serais ravi de vous prendre par la main et de prier Dieu ensemble pour ces choses ou simplement de nous asseoir et de parler de la parole de Dieu ou du merveilleux Jésus. Je suis tellement reconnaissant de la grâce du Seigneur dans ma vie, de ce qu'il a fait pour moi et de ce qu'il continue à faire pour moi. Je suis si reconnaissant pour le Saint-Esprit béni qui nous fortifie chaque jour, nous réconforte et nous guide. Si nous pouvions nous asseoir et parler de ces choses ensemble, j'en serais ravi. Évidemment, il ne m'est pas possible de le faire avec tout le monde. Alors voici la meilleure solution qui s'offre à nous. Si nous le pouvons, j'aimerais parler de la parole de Dieu pendant un moment. Nous parlons des quatre clés d'une vie réussie. Si vous étiez avec nous la dernière fois, nous avons parlé de la découverte de notre but. Dieu nous a façonnés individuellement et l'œuvre de notre vie doit découler de ce façonnage individuel. Je ne vais pas revenir sur tout cela. Nous allons passer à la deuxième clé d'une vie réussie. Tout d'abord, il faut trouver son but. Deuxièmement, il faut avoir de la passion. Il faut vivre avec passion. Quoi que vous fassiez, ne vous contentez pas de vivre ou d'exister, mais vivez vraiment. Ne vous contentez pas d'exister et de vivre une journée après l'autre. Je me rends compte que cela décrit certains d'entre vous en ce moment. Pour vous, le simple fait de vivre une journée de plus est monumental. Je veux juste vous dire que Dieu vous voit et qu'il veut vous aider. Je sais que certains d'entre vous qui me regardez en ce moment, vous menez des luttes titanesques. Vous luttez contre une profonde et sombre dépression. Dieu vous aime. Il désire vous aider. Il veut libérer votre esprit de cette dépression et il ne veut pas que vous vous contentiez d'exister. Il veut que vous viviez. Je voudrais vous parler de la passion. La Bible dit en Ecclésiaste 9:10, « Tout ce que ta main trouve à faire avec ta force, fais-le. » Colossiens 3:23 dit, « Tout ce que vous faites, faites-le de tout votre cœur. » Que vous soyez prédicateur, écrivain, enseignant, chanteur ou organisateur, faites-le avec passion. J'avais un ami qui est maintenant au ciel. Lorsque nous avons fait connaissance, il était membre de l'Église. Il a commencé à venir à l'Église avec sa famille. Un jour, il m'a proposé d'aller chasser à l'arc avec lui, avec des arcs et des flèches. Nous sommes allés dans une région sauvage. Nous avions des arcs et des flèches. Je voyais bien qu'il était nerveux. Pas à cause de ce que nous chassions, ou du fait que j'étais dangereux avec un arc et des flèches. Il était nerveux parce que j'étais son pasteur. J'ignore pourquoi certaines personnes sont comme ça. Elles sont gênées autour de leur pasteur. Je voyais bien qu'il était nerveux. Il avait peur de dire quelque chose de mauvais. Je me suis dit que nous devions régler ce problème au plus vite. Nous étions au pied d'une colline, remplie de broussailles, et au sommet, il y avait une vieille clôture rouillée en fil de fer barbelé. Au cas où vous ne le sauriez pas, le fil de fer barbelé a des pointes acérées. Si vos vêtements s'y accrochent, ils risquent de se déchirer et de vous couper la chair. Nous étions au pied de cette colline et je voyais cette clôture de barbelé au sommet. À côté de nous, il y avait un énorme buisson rempli d'épines. Il se tenait là et j'ai dit, « Tu sais quoi ?»«
3: Quoi ?»«
1: Faisons la course jusqu'au sommet de cette colline. »«
3: Quoi ?»«
1: Faisons la course jusqu'au sommet de la colline. » »«
3: D'accord. »
1: Nous avons posé nos arcs et je l'ai poussé dans le buisson d'épines. J'ai rigolé et j'ai couru jusqu'au sommet de la colline. Je n'oublierai jamais l'expression de son visage. Il a eu un grand sourire, s'est extirpé du buisson d'épines et s'est mis à courir vers le haut de la colline. Il m'a rattrapé tout près du sommet. Nous étions au sommet, au coude à coude, et il a plongé à travers la clôture de barbelé, juste pour gagner. Je me souviens avoir pensé, je viens d'apprendre quelque chose sur lui. Je l'avais poussé dans le buisson d'épines pour plaisanter, mais à partir de ce moment-là, il n'a plus jamais été nerveux. Il me considérait comme son ami. Nous sommes restés de bons amis jusqu'au jour où il est allé au ciel, bien des années plus tard. Ce jour-là, j'ai appris quelque chose sur lui. C'était un homme passionné. Il avait une entreprise très prospère et il était très passionné par son travail. Tout aussi passionné que lorsqu'il a fait la course pour gagner contre son pasteur. Passionné. J'ai constaté qu'il était passionné dans tout ce qu'il faisait. Il se donnait entièrement. J'ai un autre ami qui, dans son pays, organisait des réunions destinées aux pasteurs. Ces réunions étaient réservées à des pasteurs qui comptaient au moins 500 personnes dans leur église. Ils ne le faisaient pas dans le but d'être sélectif ou de dire « Nous sommes meilleurs que les pasteurs des plus petites églises ». Il a simplement fait cela pour parler des défis uniques qu'un pasteur d'une grande église a à relever par rapport à quelqu'un qui a une plus petite église. Et il est vrai qu'il y a des défis uniques. La Bible dit dans le livre des Proverbes, « S'il n'y a pas de bétail, la mangeoire est propre, mais c'est à la vigueur des bœufs qu'on doit l'abondance des récoltes. » Cela signifie que si vous n'avez pas de bœufs, vous n'avez pas à ramasser les excréments qu'ils laissent dans la mangeoire. Vous n'avez pas à vous débarrasser de ces fameux excréments. Si vous voulez obtenir l'abondance que le bœuf apporte, vous devez gérer beaucoup de choses. Si vous avez beaucoup de bœufs, vous devez pelleter beaucoup de « vous savez quoi ». Plus vous prospérez, plus vous devez faire face à « vous savez quoi ». Plus votre ministère est important, plus votre entreprise est importante, plus vous devez faire face à ce que vous savez. L'objectif de la réunion était d'aborder le facteur « vous savez quoi » du pastorat d'une grande église. Pour résumer l'histoire, mon ami avait fait la connaissance du principal athée de son pays. Je dis le principal athée parce qu'il était le plus connu. Mon ami, qui avait fait la connaissance de cet homme et s'était lié d'amitié avec lui, a dit « Nous organisons une conférence pour les pasteurs. Les pasteurs de toutes les plus grandes églises du pays vont venir et je veux que tu sois l'orateur invité. » L'athée a répondu « Quoi ? » ?»« Oui, je veux que tu leur parles. Pourquoi veux-tu que je parle aux pasteurs ?»« Je voudrais que tu parles de ce sujet. » Pourquoi ne viens-tu pas à l'église et pourquoi penses-tu que la plupart des gens dans notre pays ne viennent pas à l'église? Pourquoi les gens restent-ils à l'écart de l'église? Il a répondu, d'accord, je vais le faire. Je n'oublierai jamais le moment où mon ami m'a raconté l'histoire. L'athée se lève et prend le micro. La salle est remplie de pasteurs des églises les plus influentes du pays. Sa phrase d'ouverture était la suivante, « J'ai l'impression d'être un lion dans la fosse au Daniel. » Tout le monde a éclaté de rire, ce qui a

et que l'enfer est vraiment tel que la Bible le décrit, le plus grand blasphème pour Dieu est de ne pas vous voir entièrement passionné par votre message. Il a dit, « Je ne vois pas de passion dans la chair. » Il avait toute leur attention. C'est tellement vrai. Personne ne viendra écouter un prédicateur endormi qui ne semble même pas croire en ce dont il parle. Les gens sont attirés par la passion. Ils veulent voir quelqu'un qui brûle d'un zèle ardent pour ce qu'il fait. C'est vrai pour l'Église, mais c'est vrai aussi pour tout le reste. Les gens sont attirés par la passion. La vie elle-même est un cadeau dont il faut profiter. Il faut la célébrer. Ne traversez pas la vie en somnambule. Donnez généreusement, chantez à plein poumon, dansez comme si personne ne vous regardait. Vivez avec passion. Jean 2, 13 à 17 parle de Jésus et de sa passion. Il est dit ceci. La Pâque juive était proche et Jésus monta à Jérusalem. Il trouva les vendeurs de bœufs, de brebis et de pigeons, ainsi que les changeurs de monnaie installés dans le temple. Alors il fit un fouet avec des cordes. Ce n'est pas le Jésus dont on entend souvent parler. Alors il fit un fouet avec des cordes et les chassa tous du temple, ainsi que les brebis et les bœufs. Il dispersa la monnaie des changeurs et renversa leur table. Et il dit aux vendeurs de pigeons, « Enlevez cela d'ici, ne faites pas de la maison de mon père une maison de commerce. » Ses disciples se souvinrent qu'il est écrit, « Le zèle de ta maison me dévore. » Le zèle de ta maison me dévore. À quand remonte la dernière fois où vous vous êtes passionné pour quelque chose? À quand remonte la dernière fois où vous avez été dévoré par le zèle pour quelque chose? Un de mes amis me racontait une anecdote. Je crois que sa famille et lui étaient en vacances au Colorado pour faire du ski. Lui et sa femme ont skié pendant quelques heures, puis sont rentrés au chalet. Ils se sont assis à l'extérieur pour savourer une tasse de café en admirant le magnifique paysage qui donnait sur les pistes de ski. Ils ont remarqué que plusieurs maniaques descendaient à travers les arbres. Ils avaient quitté les pistes et descendaient à toute allure à travers les arbres. C'était dangereux. Il a regardé sa femme et lui a dit, « Regarde ces idiots, l'un d'entre eux va se briser la nuque. » Ils les ont regardés, elle dit, « Oui, c'est fou. » Alors qu'il se rapprochait de plus en plus, il dit, « Oh mon Dieu, ce sont nos fils. » Il est immédiatement allé leur acheter des casques. Quand il m'a raconté l'histoire, je ne lui ai pas dit, mais j'ai pensé, « Bien sûr, ils agissent comme toi. » Il était pareil. Il était passionné par tout ce qu'il faisait. S'il y avait un escalier et que nous étions ensemble, il voudrait faire la course contre moi. Il était passionné par tout ce qu'il faisait. C'était un prédicateur passionné. Il était passionné par la vie et ses fils étaient pareils. Je le répète, les gens sont attirés par la passion. Elle est contagieuse. Voici ce que dit 2 Corinthiens 9:2. Je connais en effet votre bonne volonté. Je me montre fier pour vous auprès des Macédoniens en affirmant que l'Achaïe est prête depuis l'année dernière et votre zèle, votre passion, a stimulé la plupart d'entre eux. La passion a quelque chose de très stimulant. Elle affecte les autres. La passion et le zèle ont un effet sur les autres. Dans l'une des réunions de D.L. Moody, on a raconté qu'un homme était présent et qu'il demanda à l'un des autres fidèles, « Vous venez souvent l'écouter ? » ?»« Oh oui. » Vous venez parce que vous croyez aux choses qu'il prêche? Voici la réponse qu'il a reçue. Non, je ne viens pas parce que je crois aux choses qu'il prêche. Je viens parce que lui croit aux choses qu'il prêche. Il y avait de la passion. Il y avait du zèle. Dieu veut que nous vivions notre vie avec passion. Passons maintenant à l'étape suivante, à la clé suivante d'une vie réussie. La paix. Nous devons rechercher la paix. La Bible dit en psaume 34, 15, « Recherche la paix et poursuis-la ». Rechercher la paix est une excellente chose. C'est une bonne chose à faire. Il y a la paix avec Dieu et la paix de Dieu. Ce sont deux choses différentes. La paix avec Dieu vient par le salut. Je me souviens d'avoir lu un article sur Henry David Thoreau, le grand naturaliste et brillant écrivain américain. Sur son lit de

0: mort, un de ses amis lui a dit « Henri, as-tu fait la paix avec Dieu ?» Voici la réponse de Thoreau. « Je ne savais pas que Dieu et moi devions nous réconcilier. » C'est une réponse très intelligente, mais malheureusement, erronée. C'est une réponse non éclairée. La Bible dit en Colossiens 1 que Christ a tout réconcilié par son sang versé à la croix. Mon ami, en réalité, le monde entier était en inimitié. Nous étions ennemis de Dieu. Le monde entier est coupable du péché. La Bible dit, alors que nous étions encore des pécheurs, Christ est mort pour nous. Il a apporté la paix par son sang versé sur la croix. Le seul moyen d'avoir la paix avec Dieu est de mettre votre confiance en son Fils, Jésus-Christ, qui est mort pour vous. Il a porté votre péché et la peine pour votre péché sur le bois du calvaire. Une fois que vous avez la paix avec Dieu, vous pouvez avoir la paix de Dieu. Philippiens 4, 6 et 7 dit ceci. Philippiens 4, 6 et 7. Ne vous inquiétez de rien, mais en toute chose, faites connaître vos besoins à Dieu par des prières et des supplications dans une attitude de reconnaissance. Et la paix de Dieu, qui dépasse tout ce que l'on peut comprendre, gardera votre cœur et vos pensées en Jésus-Christ. Ne vous inquiétez de rien, mais priez pour tout. Si vous le faites, la paix de Dieu vous protégera, vous gardera, établira un périmètre autour de votre cœur et de votre esprit et vous gardera des pensées angoissantes. Remettez vos soucis entre ses mains. Au cours de son enseignement, Jésus a dit « Ne vous inquiétez donc pas du lendemain, à chaque jour suffit sa peine. » C'est tellement vrai. S'inquiéter du lendemain, c'est attirer les nuages de demain sur le soleil d'aujourd'hui. Dans notre ancienne maison, nous avions un système de climatisation. Là où nous vivons maintenant, nous n'en avons pas. Parfois, j'aimerais que nous en ayons. Dans notre ancienne maison, nous avions un climatiseur et c'était une bénédiction. Cependant, il y avait un problème parce qu'il y avait une surtension. Quelque chose se passait et nous faisions sauter un fusible. J'ai fait venir des électriciens, mais aucun d'entre eux n'a trouvé la solution. Cela fonctionnait toujours lorsqu'ils étaient là. Pourtant, chaque semaine, nous faisions sauter un fusible. C'est comme si Dieu avait placé un fusible de 24 heures dans notre cœur. Lorsque nous nous inquiétons du lendemain, aujourd'hui, nous mettons une charge de 48 heures sur un fusible de 24 heures. Quelque chose finira par sauter. Cela provoquera des problèmes dans notre mariage. Cela provoquera des problèmes de santé. Cela se traduira par des problèmes au sein de la famille. Certains ne s'inquiètent pas seulement du lendemain. Aujourd'hui, certains s'inquiètent pour la semaine prochaine. Certains s'inquiètent pour le mois prochain. Certains s'inquiètent pour les années à venir. Que vous vous inquiétiez de votre santé, de votre famille, de ce qui se passe dans le monde, de la sécurité, de votre emploi ou de quoi que ce soit d'autre, les Écritures disent « Ne soyez inquiets de rien, ne vous inquiétez de rien, mais en toute chose faites connaître vos besoins à Dieu par des prières et des supplications. Et la paix de Dieu, qui dépasse tout ce que l'on peut comprendre, qui surpasse toute intelligence, gardera vos pensées et gardera votre cœur. » Mon ami, c'est merveilleux de vivre une vie remplie de paix. Cela ne signifie pas une vie sans problème. J'ai des problèmes, j'ai des défis, comme tout le monde. Je n'en suis pas exempt. Mais j'ai reçu la promesse de la paix dans ces situations et c'est une merveilleuse façon de vivre. Je dors très bien toutes les nuits. Peu importe ce qui se passe, je parle à Dieu des choses qui me préoccupent. Je me souviens avoir lu un jour l'histoire d'un couple qui, chaque fois qu'ils étaient tentés de s'inquiéter pour quelque chose, qu'ils avaient une difficulté, ils s'asseyaient à la table de la cuisine et écrivaient le problème sur un papier. Après avoir prié à ce sujet, ils pliaient le papier en deux. Ils avaient collé un sac en papier au-dessus de la porte de la cuisine sur lequel était écrit « Dieu » en lettres capitales et en gras. Une fois le problème confié à Dieu, ils montaient sur une chaise. L'un d'eux montait sur la chaise et déposait le papier dans le sac. C'était une façon symbolique de dire « Nous avons remis cela à Dieu et c'est entre ses mains maintenant ». Ils ont conclu un accord entre eux. Mari et femme se sont serrés la main et ont dit « Si l'un d'entre nous commence à s'inquiéter de la chose que nous avons confiée à Dieu, la personne qui s'inquiète doit monter sur la chaise, sortir le papier du sac et le garder. Parce que si nous nous inquiétons, Dieu ne l'a plus. C'est nous qui l'avons. Je me suis dit, génial, quelle bonne idée. En réalité, nous devons avouer que beaucoup d'entre nous diraient, je passerai probablement beaucoup de temps à extraire des papiers de ce sac. Lorsque vous donnez quelque chose à Dieu, laissez-le lui. S'il vous ordonne de faire quelque chose, faites-le. Mon ami, si vous priez, si vous lui confiez vos soucis, la paix de Dieu vous gardera. La dernière chose dont je veux parler dans ces dernières minutes est de prendre le temps de jouer. Oui, vous avez bien entendu, prendre le temps de jouer. 1 Timothée 6,17 dit, « Dieu nous donne tout avec abondance pour que nous en jouissions. » Il faut prendre le temps de jouir de ce qu'il nous donne. Je me souviens d'avoir écouté un missionnaire qui venait de Bornéo. Il était venu au collège biblique où j'étudiais, et je me suis dit, c'est génial, cet homme a donné sa vie. Il vit dans une région qui, dans mon esprit, est à l'autre bout du monde. Il se lève et dit, « J'ai été missionnaire pendant de nombreuses années à Bornéo. J'ai réalisé que vous ne réussirez jamais en tant que missionnaire, vous n'aurez jamais un ministère prospère si vous n'avez pas de hobby. Mon hobby, c'est collecter des coquillages. Je vais sur les plages et je ramasse des coquillages. » J'étais très déçu. Je me suis dit, pourrions-nous avoir un vrai missionnaire? Vous vous moquez de moi, un hobby? Je pensais que tu allais me secouer, et tu me dis qu'il faut que je me trouve un hobby. Des années plus tard, certains d'entre vous connaissent peut-être ce nom, et je ne le partage pas pour... En fait, je vais raconter l'histoire sans citer le nom. Elle n'en sera que meilleure. C'était un prédicateur très célèbre que j'ai eu le privilège de connaître. Nous jouions parfois au golf ensemble. Cet homme avait traversé de grandes épreuves dans sa vie et avait apporté l'Évangile au monde entier. Un jour, je lui ai demandé, « Quel est le conseil le plus important que tu puisses me donner en tant que jeune pasteur ?» Je me disais, « Cet homme a 35 ans de plus que moi et a vécu plus d'expériences que je n'en vivrai jamais. Il y avait bien plus d'expériences dans son petit doigt que dans la vie entière de nombreuses personnes prises ensemble. » Je lui ai demandé le meilleur conseil qu'il puisse me donner en tant que jeune pasteur. Il m'a dit, « Bayless, tu as un très bon swing. Je te suggère de t'inscrire à un country club. » Puis il a ajouté, « Tu dois jouer davantage au golf. Le golf est la seule chose qui m'ait permis de rester en vie. » Là encore, j'ai été très déçu. Je me suis dit, « Quoi ? Ce n'est pas ce que je voulais entendre. » Et une fois de plus, j'ai mis cela de côté. 2 semaines plus tard, je donne une conférence pour un groupe appelé les Apostoliques. Il s'agit d'un mouvement pentecôtiste en Australie et je suis l'orateur invité pour cette conférence. Ils avaient découvert que j'aimais jouer au golf et ils m'ont donc placé avec l'un des anciens du mouvement. C'était une sorte de légende en Australie. Nous étions en train de marcher ensemble sur le 9e fairway et il m'a raconté une histoire. Il m'a dit, « Bayless, j'étais l'un des pionniers du mouvement à ses débuts et nous étions très légalistes. Les bains mixtes étaient interdits, pas de garçons et de filles dans la piscine en même temps. Les garçons ne pouvaient pas porter des shorts et les filles ne pouvaient pas se couper les cheveux. On nous disait que faire du sport était un péché. C'était l'un des principaux prédicateurs et sa santé se dégradait. Il est allé chez le médecin qui lui avait fait passer plusieurs examens et tests et qui lui a dit « Vous n'avez rien de très grave, mais ce sont tous des symptômes de stress. Que faites-vous pour vous détendre ?» Il lui répond « Docteur, je lis ma Bible. »« C'est bien, mais quel est votre exutoire ? Je lis la Bible. » C'est bien, continuez à lire votre Bible, mais je vous dis que vous portez le stress du ministère avec vous. Vous allez mourir prématurément si vous n'avez pas une sorte d'exutoire, un hobby. Il a dit, Bayless, je suis allé à l'encontre des directives confessionnelles, à l'encontre des traditions, et j'ai commencé à jouer au golf. Il a dit, c'était scandaleux que l'un des principaux prédicateurs du mouvement soit sur un terrain de golf. Puis il s'est arrêté, s'est retourné, m'a regardé et m'a dit, « Bayless, le golf est la seule chose qui m'ait gardé en vie. » Je me souviens avoir pensé que j'avais entendu la même chose il y a quelques semaines de la part d'un autre prédicateur légendaire. Puis j'ai repensé aux missionnaires de Bornéo et j'ai réalisé que Dieu essayait de me dire quelque chose. Je suis motivé, mais je ne suis pas insensé. J'aime jouer au golf et j'ai un autre hobby. Je saute dans l'océan avec un fusil sous-marin et je pêche du poisson. C'est ma thérapie par l'eau salée. Ce n'est pas seulement un luxe pour moi, c'est une nécessité pour moi. Dieu nous a créés pour que nous jouissions de ces choses. J'ai connu de nombreux prédicateurs qui étaient des princes dans la chair, mais qui souffraient de dysfonctionnement social parce qu'ils n'avaient pas de vie en dehors de la chair. Il faut parfois prendre le temps de récupérer. Jésus a dit à ses disciples en Marc 6, 31, « Venez à l'écart dans un endroit désert et reposez-vous un peu. » En effet, il y avait beaucoup de monde qui allait et venait, et ils n'avaient même pas le temps de manger. Mon ami, si cela décrit votre vie, vous devez vous rendre dans un endroit désert. Vous devez éteindre votre téléphone portable et prendre le temps de vous reposer. Vous devez commencer à faire de la randonnée, du vélo, des promenades ou quoi que ce soit qui remplisse votre réservoir émotionnel. Pour vivre une vie réussie, il faut tout d'abord découvrir son but. Deuxièmement, être passionné. Troisièmement, rechercher la paix. Et quatrièmement, prendre le temps de jouer. J'espère que cela vous a aidé. Je prie pour que Dieu vous bénisse abondamment. À bientôt.
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Éphésiens chapitre 5. Vivre dans la lumière. Vous êtes les enfants que Dieu aime, eh bien imitez-le. Vivez dans l'amour comme le Christ. Il nous a aimés et il a donné sa vie pour nous, comme une offrande et un sacrifice agréable à Dieu. Vous appartenez à Dieu, donc chez vous, on ne doit même pas entendre parler de certaines choses. Par exemple, faire toutes sortes d'actions immorales et mauvaises. Chercher à avoir tout pour soi. Pas de paroles grossières, ni stupides, ni sales, cela ne se fait pas. Mais quand vous parlez, faites-le plutôt pour remercier Dieu. Vous devez savoir ceci, ceux qui mènent une vie immorale ou mauvaise ne participeront pas au royaume du Christ et de Dieu. Les gens qui veulent tout pour eux n'y participeront pas non plus. En effet, tout vouloir pour soi, c'est une façon d'adorer les faux dieux. Personne ne doit vous tromper avec des paroles creuses. À cause de tout cela, la colère de Dieu vient sur les gens qui refusent moins de lui obéir. Ne faites donc pas comme eux. Oui, avant, vous étiez dans la nuit, mais maintenant, en étant unis au Seigneur, vous êtes dans la lumière. Vivez comme des gens qui appartiennent à la lumière. Ce que la lumière produit, c'est toute action bonne, juste et vraie. Cherchez ce qui plaît au Seigneur. Les actions qui appartiennent à la nuit ne produisent rien de bon. N'y participez pas, au contraire, dénoncez-les. Oui, ce que ces gens-là font en cachette, on a honte d'en parler. Pourtant, quand on dénonce ce qu'ils font, leurs actions apparaissent en pleine lumière. En effet, tout ce qui apparaît clairement devient lumière. C'est pourquoi on dit « Réveille-toi, toi qui dors. Lève-toi du milieu des morts et le Christ t'éclairera de sa lumière. » Faites bien attention à votre conduite. Ne vivez pas sans réfléchir. Vivez plutôt comme des sages qui savent profiter du temps que Dieu leur laisse. Les jours que nous vivons sont mauvais. C'est pourquoi, ne soyez pas stupides, mais comprenez bien la volonté du Seigneur. Ne buvez pas trop de vin, la boisson pousse les gens à se détruire. Mais soyez remplis de l'Esprit Saint. Ensemble, dites des psaumes, des hymnes, des cantiques qui viennent de cet Esprit. Chantez la louange du Seigneur de tout votre cœur. Remerciez Dieu le Père toujours et pour tout, au nom de notre Seigneur Jésus-Christ. Les relations entre mari et femme. Obéissez les uns aux autres par respect pour le Christ, les femmes à leur mari comme au Seigneur. En effet, le mari est le chef de sa femme, comme le Christ est le chef de l'Église. Le Christ est le sauveur de l'Église qui est son corps. Comme l'Église obéit au Christ, les femmes doivent obéir pour tout à leur mari. Marie, aimez votre femme comme le Christ a aimé l'Église. Il a donné sa vie pour elle, afin qu'elle soit sainte. Il l'a rendue pure par l'eau et par la parole. Il a voulu que l'Église se présente devant lui, pleine de gloire, sans tache, sans ride, sans aucun défaut. Il a voulu qu'elle soit sainte et sans reproche. À son tour, un mari doit aimer sa femme comme il aime son corps. Aimer sa femme, c'est s'aimer soi-même. Non, personne n'a jamais détesté son corps. Au contraire, on le nourrit, on en prend soin, comme le Christ le fait pour son Église. Est-ce que nous ne faisons pas partie du corps du Christ? Dans les livres saints, on lit « C'est pourquoi l'homme quittera son père et sa mère pour s'attacher à sa femme, et les deux deviendront comme une seule personne. » Ce mystère est grand, et moi, je vous dis qu'il s'agit du Christ et de l'Église. Mais il s'agit aussi de vous. Chacun doit aimer sa femme comme lui-même, et la femme doit respecter son mari.

La météo pour ce mercredi 2 septembre, le soleil s'impose au milieu de quelques nuages bas, les grisailles sont plus tenaces près de la Manche et les températures sont agréablement rafraîchies dans les campagnes. Les températures justement, les voici pour ce mercredi matin. 13 degrés sur Lille, 14 à Strasbourg, 15 degrés pour Paris et Cherbourg, 15 également pour Brest, 16 degrés à Bordeaux et à Biarritz, 18 à Lyon, 19 à Toulouse et 22 degrés pour Nice et Ajaccio. Et pour ce mercredi après-midi, comptez sur 21 degrés sur la Bretagne, la Normandie et les Hauts-de-France, 24 en Ile-de-France, 25 sur le Grand Est et le Centre-Val de Loire, 26 en Bourgogne, 27 sur la Nouvelle-Aquitaine, 30 degrés encore sur la vallée du Rhône, sur l'Occitanie, la Corse et même jusqu'à 34 degrés autour du Golfe du Lion.

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1: Voici 10 versets bibliques à lire chaque matin qui seront inspirants pour guider votre journée. Romains 12, 2. Ne vous conformez pas au siècle présent, mais soyez transformés par le renouvellement de l'intelligence, afin que vous discerniez quelle est la volonté de Dieu, ce qui est bon, agréable et parfait. Proverbes 3, 6. Reconnais-le dans toutes tes voies, et il aplanira tes sentiers. Philippiens 4, 6. Ne vous inquiétez de rien, mais en toute chose, faites connaître vos besoins à Dieu par des prières et des supplications avec des actions de grâce. Ésaïe 41, 10. Ne crains rien, car je suis avec toi. Ne promène pas des regards inquiets, car je suis ton Dieu. Je te fortifie, je viens à ton secours. Je te soutiens de ma droite triomphante. Matthieu 6, 33. Cherchez premièrement le royaume et la justice de Dieu, et toutes ces choses vous seront données par-dessus. Philippiens 4, 7. Et la paix de Dieu, qui surpasse toute intelligence, gardera vos cœurs et vos pensées en Jésus-Christ. Proverbes 3, 5. Confie-toi en l'Éternel de tout ton cœur, et ne t'appuie pas sur ta sagesse. Jérémie 29, 11. Car je connais les projets que j'ai formés sur vous, dit l'Éternel. Projet de paix et non de malheur, afin de vous donner un avenir et de l'espérance. Matthieu 6, 34. Ne vous inquiétez donc pas du lendemain, car le lendemain aura soin de lui-même. À chaque jour suffit sa peine. Philippiens 4, 8. Au reste, frères, que tout ce qui est vrai, tout ce qui est honorable, tout ce qui est juste, tout ce qui est pur, tout ce qui est aimable, tout ce qui mérite l'approbation, ce qui est vertueux et digne de louange, soit l'objet de vos pensées. Déclarez, croyez et marchez dans ses promesses. Merci d'avoir été avec nous pour Versets bibliques à déclarer. À retrouver en replay sur RFE.

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1: Papa ?
2: Ouais, je t'écoute.
1: J'arrive pas à comprendre pourquoi on se moque de notre foi.
2: Ah.
1: Et pourquoi on me demande où est ton Dieu ?
2: Bah tout simplement parce que ces gens oublient que même quand il fait nuit, le soleil brille encore. 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
1: Avez-vous déjà entendu un couple marié s'insulter en public ? L'épouse parle peut-être un peu trop longtemps avec une amie et son mari s'impatiente. Il lui reproche ses interminables jacasseries qui lui font perdre son temps et elle riposte par une attaque virulente au sujet de sa détestable habitude de travailler tard le soir. Il s'éloigne d'elle pour ne plus l'entendre alors qu'elle énumère tous ses défauts à son amie sans laisser le moindre doute sur le fait qu'elle n'a plus aucune estime pour lui, aussi bien en tant qu'homme qu'en tant que mari. Comme nous l'expliquera dans un instant le docteur Dobson, de telles scènes révèlent un problème profond dans un mariage. Alors restez à l'écoute de cette nouvelle émission de La Famille Aujourd'hui. Au micro, Pascal Bardet, bonjour. Et bienvenue à cette émission en compagnie de notre invité, le docteur Dobson, conseiller conjugal et familial. Docteur, la situation que je viens de décrire est malheureusement très courante de nos jours. De nombreux mariages sont instables et il semble parfois même que mari et femme se détestent presque l'un l'autre. Qu'est-ce qui peut bien pousser une relation à se détériorer au point où les époux en viennent à échanger des paroles aussi blessantes ?
2: Oh, le problème remonte à l'enfance, bien longtemps avant qu'un jeune homme et une jeune fille ne se retrouvent à l'église pour échanger leurs promesses de mariage. L'environnement culturel de la fille lui a enseigné indirectement que le mariage était une expérience romantique à long terme, qu'un mari devait être affectueux et qu'il était entièrement responsable du bonheur de son épouse, qu'une bonne relation entre les conjoints devrait suffire à satisfaire tous les besoins et les désirs, et que toute tristesse ou dépression qu'une femme pouvait ressentir était entièrement la faute de son mari. Tout au moins, qu'il avait le pouvoir de l'éliminer s'il était suffisamment attentionné. En d'autres termes, de nombreuses femmes abordent la vie conjugale avec des attentes romantiques peu réalistes, qui ne peuvent pas manquer d'être déçues. Non seulement une telle conception du mariage prédispose l'épouse à la désillusion et à la révolte, mais elle soumet aussi le mari à une pression énorme, puisqu'il est tenu de faire l'impossible.
1: Mais c'est presque comme Cendrillon ou La Belle au bois dormant, qui ont été délivrés pour se marier avec un prince charmant qui les a comblés de bonheur. Je suis persuadée que bien des jeunes filles ont de telles attentes, mais sont-elles les seules à subir ce genre d'influence ?
2: Malheureusement pas, Pascal. L'homme est aussi victime de certaines fausses conceptions durant ses années de formation. Peut-être par son père, il apprend que son unique responsabilité consiste à pourvoir aux besoins matériels de sa famille. On lui inculque qu'il doit se lancer dans les affaires ou dans une profession et réussir à tout prix pour gravir les échelons du succès et augmenter sans cesse son niveau de vie comme preuve de sa virilité. Mmh. Il ne lui viendrait jamais à l'esprit qu'il doit aussi soutenir sa femme sur le plan affectif. Il s'imagine que s'il règle les factures du ménage et qu'il est un mari fidèle, son épouse sera comblée. Il ne comprend tout simplement pas ce qu'elle attend de lui. Mmh. Inévitablement, ces différentes manières de voir vont entrer en conflit durant les premières années du mariage. Prenons par exemple un jeune couple. Victor est en train de faire ses preuves dans le monde des affaires et pense que ses performances sont bien évidemment appréciées par sa jeune épouse à la maison. À sa grande surprise, non seulement Francine ne remarque pas ses succès, mais elle semble même en vouloir à ce travail qui la prive tellement de son mari. Il a beau lui répéter que c'est pour elle qu'il fait tout cela. Mais elle n'en est pas convaincue.
1: Ces deux jeunes mariés ne sont vraiment pas sur la même longueur d'onde. Et que risque-t-il de se passer dans leur relation ?
2: Eh bien, cette incompréhension mutuelle va donner naissance à une colère profonde, intense, chez Francine. Et Victor sera envahi par un dégoût croissant. L'épouse est persuadée que sa mauvaise estime de soi et son insatisfaction proviennent de l'incompétence de son mari dans le domaine sentimental. Chaque année qui passe augmente son hostilité et la rend un peu plus amère contre son mari. Elle lui en veut de se consacrer si peu à sa famille et l'attaque méchamment pour ce qu'elle considère comme une insulte de sa part et le traite de tous les noms d'oiseaux parce qu'il refuse de changer. Victor, quant à lui, n'est pas à même de satisfaire les besoins de son épouse. Avec son père, il n'a pas eu ce genre de modèle à la maison. Et son tempérament masculin, son esprit compétitif, ne favorise pas les élans sentimentaux. À part cela, son travail lui prend toute l'énergie qui lui reste.
1: Il semble que ce couple se trouve dans une impasse totale. Mais après cela, comment se réconcilier ?
2: Mais disons qu'au cours des premières années, Victor a essayé de faire des efforts pour tenter de répondre aux attentes de Francine. À d'autres moments, il s'est mis en colère et leurs frustrations ont éclaté en conflits ouverts. Et bien entendu, le lendemain, il était très malheureux de ce qui s'était passé. Mais petit à petit, sa personnalité a commencé de changer. Comme il déteste les conflits avec Francine, il a décidé de prendre ses distances pour éviter l'affrontement. Ce dont il a le plus besoin à la maison, comme la plupart des hommes, c'est de sa tranquillité. Il doit donc trouver des échappatoires. Il lit le journal, regarde la télévision, travaille dans son atelier, à son bureau, va voir un match, bref, il fait n'importe quoi pour ne pas se trouver sur le chemin de son épouse.
1: Et comment réagit-elle à cela ?
2: Plutôt mal. C'est encore plus exaspérant de vivre avec quelqu'un qui ignore votre colère.
1: Cela me paraît évident. J'imagine bien la situation. La voilà qui cherche désespérément l'attention de son mari, donnant libre cours à sa colère en soulignant tous ses défauts. Et lui, il se cache et se tait de plus en plus.
2: Oui, c'est tout à fait cela, Pascal. C'est vraiment devenu un cercle vicieux. Plus elle manifeste son indignation contre son mari, plus il se détache d'elle et plus cela augmente son agressivité. Elle lui a déjà dit tout ce qu'elle avait sur le cœur et cela n'a rien changé. Elle se sent donc impuissante. Elle a l'impression de ne plus être respectée. Lui part au travail chaque matin, où il peut avoir des contacts avec ses collègues, alors qu'elle reste à la maison, avec tous ses besoins émotionnels insatisfaits.
1: Nous voilà donc arrivés à la situation que j'ai décrite en début d'émission. La femme se plaint auprès de quiconque veut bien l'entendre, et le mari essaie d'éviter tout affrontement.
2: Oui, c'est bien cela. Lorsqu'une relation s'est autant dégradée, l'épouse utilise souvent des tactiques plutôt malheureuses. Elle commence à chercher des moyens de blesser son mari. Elle l'humilie devant ses collègues de travail, en racontant combien il est insupportable à la maison. Elle raconte à ses amis certaines choses à son sujet. Elle se refuse à lui sur le plan sexuel et sabote sa relation avec les enfants. Avec le temps, elle devient d'ailleurs toujours plus experte dans l'art de ce triste combat. Personne au monde ne pourrait blesser plus profondément Victor que ne le fait sa propre compagne. J'aimerais cependant préciser que je ne condamne pas cette femme. Elle a de bonnes raisons d'en vouloir à son mari. Il ne répond pas à ses besoins et il ne vit que pour son travail. Dans ce sens, il est certainement coupable. Dans mon livre intitulé « Dites-lui ce que toute femme aimerait dire à son mari », j'ai essayé d'expliquer le point de vue de la femme parce que je crois qu'il est important de le connaître pour mieux la comprendre.
1: En effet. Mais qu'en est-il de Victor ? N'aurait-il pas lui aussi de bonnes raisons de se plaindre ?
2: Bien sûr, Pascal. Il ne faut jamais écouter qu'un son de cloche. Victor a aussi le droit de s'exprimer. Francine a tort de penser que son bonheur ne dépend que de son mari. Personne ne peut s'attendre à être entièrement prise en charge par quelqu'un d'autre sur le plan émotionnel. Francine est la seule personne à pouvoir se rendre véritablement heureuse. Elle n'a pas le droit d'abandonner cette tâche à Victor. Dans un bon mariage, les besoins fondamentaux des deux époux seront satisfaits. Néanmoins, chaque conjoint devra développer sa propre identité, ses intérêts et ses amitiés de manière individuelle. Il existe un équilibre très délicat dans le couple. Une indépendance extrême est tout aussi destructrice pour la relation qu'une dépendance totale.
1: À vous entendre, Francine devrait faire des efforts pour acquérir davantage de confiance en elle-même. Mais comment cette démarche va-t-elle améliorer la relation avec son mari ? N'est-ce pas peine perdue ?
2: Permettez-moi de m'adresser directement et sans détour aux femmes qui se sont reconnues dans cette conversation. Avec tout le respect que je vous dois, ma tâche la plus difficile consiste à vous amener à reconnaître votre part de responsabilité dans ces difficultés. Les femmes en colère qui sont venues me trouver pour une consultation étaient en général tellement absorbées par le manque de respect et les défauts de leur mari qu'elles étaient incapables de reconnaître le rôle qu'elles avaient joué dans l'incapacité de leur mari à répondre à leurs besoins. Il était évident qu'elle l'avait aidé à devenir ce qu'il est. Mm-hmm. Regardons peut-être les choses sous un autre angle. Des reproches continuels n'ont jamais rendu qui que ce soit plus aimable ou plus sensible. Vous ne pouvez pas démolir un homme et vous attendre ensuite à ce qu'il réponde à vos besoins émotionnels. Il n'a pas été créé pour cela. Au lieu d'attaquer un homme indifférent et de le faire fuir, il existe une méthode qui peut l'attirer vers vous. Il s'agit de ne plus faire pression sur lui, de vous retirer un peu, d'éviter les accusations et les plaintes continuelles, de paraître avoir moins besoin de lui, de montrer que vous appréciez ce qu'il fait de bien et que vous trouvez agréable d'être avec lui. Une personne heureuse agit sur la personnalité humaine comme un véritable aimant qui attire les autres.
1: C'est un type d'approche que vous avez déjà énoncé lors des missions précédentes. Si je ne m'abuse, ce principe consiste à ouvrir la porte de la cage pour que le conjoint ne se sente plus piégé.
2: Oui, Pascal. Parfois, il est nécessaire de faire intervenir une sorte de défi dans la relation pour relancer la motivation d'un conjoint désintéressé. Et, à en croire la philosophie de la fermeté dans l'amour, un comportement paisible, rempli de confiance en soi, accompagné d'un zeste d'indépendance, est beaucoup plus efficace pour attirer l'attention qu'une agression frontale. Permettez-moi de vous poser une question intéressante. À votre avis, quel couple éprouvera le plus d'attirance physique l'un pour l'autre ? Celui qui a une relation stable et constante, ou celui qui passe par des hauts et des bas ?
1: Celui qui est stable.
2: Curieusement, ce sera plutôt le couple dont la relation varie de temps à autre. Mmh. Les passions les plus grandes ne se retrouvent pas dans un mariage statique, caractérisé par un excès de familiarité, d'ouverture et de démystification. Selon Kinsey, le chercheur américain et spécialiste des comportements sexuels, la relation la plus saine dans un couple est celle qui respire, celle qui passe d'une période d'intimité et de tendresse très proche à une phase un peu plus distante, pour ensuite se rapprocher à nouveau. Ce genre de cycle réserve à chaque fois des retrouvailles passionnantes. Les couples qui travaillent ensemble ou qui passent leurs journées ensemble sont désavantagés si on les compare à des conjoints obligés par leur style de vie de se séparer brièvement pour se retrouver à nouveau.
1: Victor et Francine devraient donc passer davantage de temps séparés l'un de l'autre pour ensuite mieux s'apprécier quand ils se retrouvent.
2: Ah oui, c'est exact. Mmh. Les individus qui talonnent sans arrêt leur conjoint pour en tirer toutes leurs raisons de vivre ne font qu'handicaper la relation. Ils empêchent cette respiration naturelle du couple qui s'avère tellement salutaire au cours des années.
1: L'équipe de La Famille Aujourd'hui s'efforce d'encourager et de favoriser des relations saines, que ce soit entre mari et femme, parents et enfants ou frères et sœurs. Voilà pourquoi nous réalisons ces émissions, en espérant qu'elles vous auront apporté un nouvel espoir et de nouvelles perspectives pour votre vie de famille. Cette émission a été réalisée par La Famille Aujourd'hui avec Hersh Kisfaloudi, qui prêtait sa voix au Dr Dobson. Les éléments de cette conversation étaient tirés du livre « Love Must Be Tough » que nous pourrions traduire par « L'amour doit être ferme » publié par World Books. Quant à moi, Pascal Bardet, je vous remercie d'être resté avec nous et vous donne rendez-vous pour une prochaine émission de La Famille Aujourd'hui.

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Bonjour, bonjour à tous. La France fait sa rentrée. Ce matin, près de 12 millions d'élèves ont repris le chemin de l'école, du collège et du lycée, encadré par environ 850 000 professeurs. Le ministre de l'Éducation nationale assure que l'absence d'enseignants resteront marginales. Dans le premier degré, 98% des postes sont pourvus contre 92% l'an dernier. Et dans le second degré, 96% contre 90%. En Corse, les élèves ne feront leur rentrée que jeudi prochain. Et puis cette rentrée se déroule sous tension. L'éducation nationale se remet d'une cyberattaque survenue fin juillet qui a visé le système d'information dédié à la formation des personnels. Par précaution, des messageries, des applications professionnelles et le portail Arena ont été coupés dans plusieurs académies, compliquant le travail des chefs d'établissement. Le ministère confirme l'intrusion mais conteste l'ampleur du vol des données revendiquées par les pirates. Entrée, elle, se tient normalement. Et c'est également l'interdiction du téléphone portable qui s'étend désormais aux lycéens. La loi a été promulguée le 24 août et publiée au journal officiel le 24 août. Du côté des Landes et de la Gironde, la rentrée elle est particulière. À Biscarrosse et au Porge, les élèves retrouvent leur classe après le méga feu de l'été. Au Porge, 200 maisons ont été ravagées par les flammes. Tous les établissements scolaires ont été épargnés, mais les enseignants se disent inquiets d'accueillir des enfants traumatisés. Un large élan de solidarité a permis d'équiper les écoles. Et sur le plan politique, à présent, la France rend hommage à Édouard Balladur. L'ancien Premier ministre s'était à Paris à l'âge de 97 ans, chef du gouvernement de 93 à 95 durant la cohabitation avec François Mitterrand. Il avait quitté la vie politique en 2006, après plus de 15 ans au sommet de l'État. Le chef d'État salue un serviteur exigeant, mesuré et dévoué. Le Premier ministre évoque une figure majeure de notre vie publique. Une messe sera célébrée dans la stricte intimité familiale. Et puis, plusieurs réformes entrent en vigueur aujourd'hui. La durée des arrêts de travail est désormais plafonnée à 31 jours pour une première prescription et 62 jours en cas de prolongation. Après une rupture conventionnelle, l'indemnisation chômage passe de 18 à 15 mois pour les moins de 55 ans. Et les taxis peuvent obtenir de 3 000 à 5 500 euros pour passer à l'électrique. Le gouvernement, lui, présentera son budget le 30 septembre sans hausse d'impôts annoncée. C'est la fin de cette édition. Passez une excellente fin de journée. Et aujourd'hui, dans votre Minute Sport, en transfert record, le Paris Saint-Germain a officialisé hier le départ de Brandley Barcola vers Liverpool jusqu'à 145 millions d'euros, bonus compris. Jamais un joueur quittant la Ligue 1 n'avait coûté aussi cher. Le mercato ferme ce mardi à 20h. En rugby, le stade Toulousain a annoncé hier de nouveaux recours contre son amende pour dépassement du salary cap, ramené à un appel à 2,725 millions d'euros. Sur le plan du basket, Saint-Quentin a été officiellement repêché en Betclic Elite à la place de l'AS Monaco. Côté tennis, Arthur Fils est 11e mondial au classement publié hier. Et l'US Open Novak Djokovic a été éliminé dès le premier tour par l'Argentin Mariano Navone après 4h36 de combat. Une première, un grand chelem depuis 2006. C'est la fin de votre Minute Sport. Très très belle journée à tous sur votre radio.

Bonjour à tous, je suis Dina Vieux-Minil, vous êtes sur la radio RFE dans la rubrique Dina Care. À travers ces podcasts, je souhaite m'adresser à vous, parents et à vos enfants, pour vous encourager, vous conseiller et vous accompagner dans le domaine de la famille. Pendant 25 ans, j'ai servi en tant que responsable des enfants avec une belle équipe de moniteurs. Maintenant, je donne une formation pour les moniteurs d'école du dimanche dans leurs églises afin de leur transmettre les outils et les compétences nécessaires à l'épanouissement des enfants et des jeunes. Vous pouvez me contacter si vous avez besoin de mes services et je suis aussi sur les réseaux sociaux. Aujourd'hui, le titre de mon podcast est « Le doudou de mon enfant ». Je crois que je n'ai jamais abordé ce sujet sur le doudou. Alors, pour vous, qu'est-ce qu'un doudou ? Est-il un besoin, une habitude ou un attachement pour l'enfant ? Si j'en parle, c'est parce que nous n'avons pas tous la même vision ni la même manière d'utiliser cet objet que les enfants aiment tant. Comment accompagner son enfant avec sagesse? Un enfant doit-il en avoir, déjà doit-il en avoir un besoin? Lorsqu'il devient très attaché à son doudou, faut-il le lui retirer Nous avons souvent des opinions différentes sur le doudou et c'est tout à fait normal car chacun a sa manière d'agir dans l'éducation. Personnellement, le doudou n'est ni un problème, ni une obligation. C'est un outil émotionnel, bien sûr, et on le voit très bien lorsque votre enfant oublie son doudou quelque part et lorsqu'il pleure, il passe par des émotions, il aurait besoin de son doudou pour se calmer ou s'apaiser aussi. On le voit très bien lors d'un coucher du soir, lorsqu'il va se coucher, l'enfant ne peut pas dormir, s'endormir, s'il n'a pas son objet fétiche. C'est un attachement obligatoire pour lui, surtout à son jeune âge. Nous savons que le doudou peut rassurer l'enfant, surtout dans les moments de séparation. Comme on le voit très bien à la crèche, aussi lorsque ses parents s'absentent ou tardent à revenir, il peut être utile lorsque l'enfant est fatigué aussi ou se sent en insécurité. Mais comme je l'ai dit tout à l'heure, tous les enfants n'en ont pas besoin et ce n'est pas quelque chose à imposer à son enfant. Malgré que certains parents se sentent obligés de le faire lorsqu'ils doivent se séparer de leurs enfants, comme je disais dans les crèches par exemple, les auxiliaires peuvent les conseiller d'emmener un t-shirt ou un doudou ou l'odeur de leurs parents serait dessus et cela rassurerait l'enfant. Et puis l'enfant a besoin que l'on apaise ses angoisses et que son sommeil soit rassuré aussi. Il veut juste sentir qu'il n'est jamais seul. J'aimerais vous donner de conseils pratiques afin de bien gérer le doudou si vous en avez besoin et si vous voulez passer aussi par un processus de sevrage du doudou par exemple. Premièrement, ne pas forcer. On ne force pas un enfant un bébé d'avoir un doudou. Peut-être que certains parents veulent absolument donner un doudou à leurs enfants en cas où, mais le doudou n'est pas obligatoire. Si l'enfant n'en veut pas, pas besoin d'assister. Puis, au contraire, si l'enfant y est attaché, on ne l'arrache pas non plus de façon brutale. Deuxièmement, mettre des limites de façon douce. Il y a des moments où votre enfant pourra se passer de son doudou. Il y aura des lieux où l'enfant devra laisser son objet préféré à la maison, par exemple à l'école, en maternelle et même en primaire, et cela pendant toute la journée. En général, les enfants expliquent à leurs enfants avec beaucoup de patience et de soin pourquoi le doudou doit rester à la maison. Cela aide l'enfant à grandir progressivement. Vous savez, le vrai besoin derrière le doudou, c'est souvent le besoin d'amour. L'enfant ne sait pas encore dire « j'ai besoin d'amour, j'ai besoin de sécurité ». Alors on remplace, il remplace même le doudou petit à petit. Le parent remplace le doudou petit à petit par des câlins et par des paroles rassurantes. En priant aussi avec son enfant et son doudou qui est très mignon. Ce que dit la Bible sur le doudou, la Bible ne parle pas directement du doudou et pas du tout même. Mais elle parle de processus de croissance et de sevrage. Le sevrage est une étape naturelle. Le psaume 131:2 dit « Je tiens mon âme en paix et tranquille, comme un enfant sevré qui est auprès de sa mère ». Le sevrage est un passage à la maturité. L'enfant est capable ou mature pour se détacher de son doudou.
Dans 1 Corinthiens 13, 11, il est écrit « Lorsque j'étais enfant, je parlais comme un enfant. Lorsque je suis devenu homme ou femme, j'ai fait disparaître ce qui était de l'enfant. » Certaines habitudes disparaissent avec le temps et naturellement. Sachez que Dieu est la vraie sécurité et il est le consolateur. Comme le dit Isaïe 66, 13, « Comme un homme que sa mère console, ainsi je vous consolerai. » Le doudou rassure, mais le doudou est le consolateur, mais Dieu, pardon, est le consolateur parfait. Mais bien sûr, il peut y avoir un manque affectif autour du doudou. On le voit bien lorsque l'enfant, en grandissant, même jusqu'à l'âge adulte, il garde son propre doudou pendant très longtemps. Il y a comme un besoin de sécurité non comblé ou une difficulté à lâcher prise. Je ne juge pas ces personnes, je ne juge pas, au contraire, je peux comprendre que la personne ait besoin de guérison intérieure, elle a besoin de recevoir l'amour de Dieu. Et nous, on trouve cette sécurité qu'en Jésus. Pour finir, l'enfant a besoin de son parent. Sachez que le doudou est temporaire, mais comme beaucoup de choses dans la vie. Et l'amour que vous donnez à votre enfant construit toute une vie. Le doudou rassure pour un temps, mais l'amour et la présence de Dieu et de ses parents rassurent pour toujours. Je prie que Dieu vous donne, en tant que parent, la sagesse pour accompagner vos enfants avec douceur, sans brusquer, sans forcer, soyez remplis vraiment de l'amour de Dieu et de sa patience. Grâce à la prière, vous apprendrez à l'enfant à trouver sa sécurité en Dieu, sa sécurité en Jésus. Tout cela dans le nom de Jésus, bien sûr. C'était Dina Vieux-Ménil sur la radio RFE, dans la rubrique Dina Care, SOS Parents. Des podcasts pour vous conseiller, vous encourager et vous bénir dans le domaine de la famille et des enfants. Je vous dis au revoir et à la prochaine.

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1: Éphésiens chapitre 3. Paul annonce le mystère que Dieu réalise par le Christ. Moi, Paul, je suis prisonnier du Christ Jésus pour vous qui n'êtes pas juifs. Vous avez sans doute entendu parler du service que Dieu, dans sa bonté, m'a chargé d'accomplir pour vous afin de réaliser son projet. Il m'a ouvert les yeux pour me faire connaître ce projet caché. Je viens de vous en parler un peu. En lisant ma lettre, vous pouvez voir combien je connais le mystère que Dieu réalise par le Christ. Ce mystère, Dieu ne l'avait pas fait connaître aux ancêtres. Mais aujourd'hui, il vient de le faire connaître par son esprit à ses apôtres saints et à ses prophètes. Voici ce mystère. En étant unis au Christ Jésus par la bonne nouvelle, ceux qui ne sont pas juifs reçoivent en partage les mêmes biens que les juifs. Ils font partie du même corps, ils participent à la même promesse. Dieu, dans sa bonté, m'a donné d'être serviteur de cette bonne nouvelle grâce à l'action de sa puissance. Moi, je suis le plus petit de tous les chrétiens. Pourtant, j'ai reçu ce don, annoncer à ceux qui ne sont pas juifs la richesse très profonde du Christ. J'ai également reçu le don de montrer clairement comment Dieu accomplit ce mystère. Lui qui est le créateur de toutes choses, il avait caché en lui ce mystère depuis toujours. Alors maintenant, par l'Église, tous ceux qui ont autorité et pouvoir dans les cieux peuvent connaître la sagesse de Dieu. Cette sagesse, Dieu la montre de mille manières, selon le projet qu'il avait fait depuis toujours. Ce projet, il l'a réalisé dans le Christ Jésus, notre Seigneur. Nous sommes unis au Christ et nous croyons en lui. Nous avons donc la liberté de nous approcher de Dieu avec confiance. C'est pourquoi je vous le demande. Ne vous laissez pas décourager par les souffrances que je supporte pour vous. Elles vous donnent la vraie gloire, l'amour du Christ. C'est pourquoi je me mets à genoux devant Dieu le Père, de qui toute famille reçoit son nom dans les cieux et sur la terre. Oui, je lui demande de vous rendre fort par son esprit, tellement sa gloire est grande. Ainsi, vous pourrez être des chrétiens solides. Que le Christ habite dans vos cœurs par la foi. Plongez vos racines dans l'amour et soyez solidement construits sur cet amour. Alors vous serez capables de comprendre avec tous les chrétiens la largeur, la longueur, la hauteur et la profondeur de l'amour du Christ. Vous connaîtrez cet amour qui dépasse tout ce qu'on peut connaître. Vous recevrez toute la vie de Dieu et il habitera totalement en vous. Dieu agit en nous avec puissance. Et quand nous lui demandons quelque chose, il peut faire beaucoup plus. Oui, sa puissance dépasse tout ce qu'on peut imaginer. À lui la gloire dans l'Église et par le Christ Jésus, dans tous les temps et pour toujours. Amen.

La météo pour ce mercredi 2 septembre, le soleil s'impose au milieu de quelques nuages bas, les grisailles sont plus tenaces près de la Manche et les températures sont agréablement rafraîchies dans les campagnes. Les températures justement, les voici pour ce mercredi matin. 13 degrés sur Lille, 14 à Strasbourg, 15 degrés pour Paris et Cherbourg, 15 également pour Brest, 16 degrés à Bordeaux et à Biarritz, 18 à Lyon, 19 à Toulouse et 22 degrés pour Nice et Ajaccio. Et pour ce mercredi après-midi, comptez sur 21 degrés sur la Bretagne, la Normandie et les Hauts-de-France, 24 en Ile-de-France, 25 sur le Grand Est et le Centre-Val de Loire, 26 en Bourgogne, 27 sur la Nouvelle-Aquitaine, 30 degrés encore sur la vallée du Rhône, sur l'Occitanie, la Corse et même jusqu'à 34 degrés autour du Golfe du Lion.

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0: Bonjour, je m'appelle Gino Agbassa, j'ai 20 ans et voici mon témoignage. Donc moi, voilà, j'ai grandi dans une famille africaine, je suis originaire du Togo et au sein de ma famille, on est trois enfants et il y a mes parents. Donc voilà, moi, en toute honnêteté, j'ai vécu une enfance merveilleuse. Mes parents, ils m'ont toujours donné ce que j'avais besoin et franchement, j'ai vécu une belle enfance. Donc voilà, maintenant il faut savoir que je suis quelqu'un qui aime bien faire du foot, j'en fais depuis que j'ai 6 ans. Et à l'âge du collège, j'ai intégré une section sportive, donc tout s'est bien passé jusqu'à mes années du lycée. Et quand je suis allé au lycée, bah, j'ai commencé un peu à divaguer à cause du foot, à aller avec des mauvaises fréquentations, etc. Et donc voilà comment commence mon histoire. Du coup voilà, j'ai intégré la seconde, la première, la terminale, j'ai eu mon bac. Et en fait, à cette année-là, mes parents, ils ont décidé d'aller vivre au Togo. Et pour moi, ça a été un choc, en fait, parce que je devais rester seul. Mais vu que j'avais eu mon bac, mon père, il m'a dit, écoute, si tu vas arrêter l'école et te consacrer au foot, bah, je te laisse la chance et l'opportunité, parce que je me débrouillais bien quand même. Et du coup, voilà, cette année, mes parents, ils me laissent seul. Donc, je vis dans un appartement où on vivait à 5, mais je commence à vivre tout seul, en fait. Et c'est le début des, on va dire, des conneries, parce que j'étais seul, etc. J'avais un appart, j'étais content, je me suis dit, bon. Ma famille, ils sont partis, j'ai mon appart que pour moi. Donc, ok, là, on va commencer à inviter des potes. Donc, je commençais à inviter des potos, des filles, des garçons, mais sans trop faire de bêtises. Tu vois, on était là, bon délire, on jouait à la play, etc. Et il faut savoir que j'ai eu une offre pour aller jouer en Italie, en 5e division. Et du coup, bah, après en avoir parlé avec mes parents, bah, ils m'ont dit, écoute, si vraiment c'est ce que tu veux faire, bah, vas-y. Du coup, je suis allé en Italie, à Turin, et tout s'est pas passé comme prévu, en fait, parce que là-bas, il faut savoir que. J'avais un contrat, etc. Il faut savoir qu'au bout d'un mois, on me dit en fait que c'est plus possible, que tu peux plus rester à Turin en Italie et que pour toi, c'est cuit, quoi, tu dois rentrer. Il faut savoir que mes parents, ils voulaient rendre l'appartement à Lyon, donc j'allais revenir en France et j'allais rien avoir en fait. Du coup, bah, je rentre en France, à Lyon, je retrouve mon appartement et il n'y a plus grand-chose, etc. Et là, je me dis, ah ouais, c'est ça la vie. Du coup, c'est là où j'ai commencé un peu à perdre la tête, on va dire. Mes potes, ils viennent à la maison, ils essaient de me consoler. Et moi, j'essaie de me consoler, mais avec les filles. En fait, dans la vie, on a toujours un vide qu'on doit combler. Et moi, je l'ai commencé à le combler par les filles. J'étais pas un mauvais garçon, mais bon, je commençais à enchaîner les conquêtes, on va dire, sans trop faire de bêtises, mais plutôt on sort dehors, etc. Bref. Et là, vraiment, je perds la tête. Il faut savoir qu'à cette époque-là, je sortais avec une fille et c'était une musulmane. Et faut savoir que je me suis dit, bon, je suis chrétien, elle est musulmane. Est-ce que ça va le faire? Est-ce que ça va pas le faire? On sait tous que les couples interreligieux, c'est un peu dur en fait. Et en fait, elle est dans un mood où elle se dit, bah, peut-être qu'il va venir à la religion musulmane. Et moi, je suis dans un mood où je me dis, peut-être qu'elle va revenir à la religion chrétienne. Et je me rappelle d'un jour, en fait, ça m'a particulièrement marqué parce que c'était le Ramadan. Et elle m'a demandé de l'accompagner à la mosquée, en fait. Et moi, je l'accompagnais à la mosquée. Et on arrive devant la mosquée, en fait. Et là, il y a un truc en moi qui me dit, Gino. Si tu rentres dans cette mosquée, tu vas devenir musulman. Et au fond de moi, j'étais chrétien, mais je ne pratiquais pas, donc je me suis dit, bon, est-ce que je rentre, est-ce que je rentre pas? Mais si je rentre, je sais que c'est pour elle et que c'est pas pour Dieu, en fait, c'est juste pour elle, pour qu'on soit ensemble toute notre vie, quoi. Et là, il y a un truc en moi qui me dit, si tu rentres, tu seras musulman, à toi de choisir. Et ce jour-là, en fait, je ne suis pas rentré, je me suis dit, bon, je vais rester à la maison, et voilà. Du coup, ça fait que notre relation s'est terminée sur ça. On s'est dit qu'on allait se laisser. Et du coup, j'ai continué ma vie. Et là, comme par hasard, en fait, je reçois encore une offre pour aller jouer en Italie. Je fais une détection, etc. Et tout se passe bien. Je joue tellement bien que, OK, ils m'offrent un contrat. À cette époque-là, ils m'offrent un salaire aussi, un bon cadre de vie, un appartement. Et je me dis, OK, c'est bon, ma carrière, elle est lancée. Là, c'est bon, plus personne ne va m'arrêter, etc. Et du coup, je vais en Italie, j'arrive. Je ne veux pas dire comme une star, mais les gens, ils me prennent en photo, en italien, ils me parlent, ils me mettent bien, etc. Ils sont chaleureux. Ça fait, écoute, ça commence, etc. Et je vois que je ne joue pas, en fait. Je suis tout le temps remplaçant, je suis tout le temps sur le banc et je ne joue pas. Et il faut savoir que j'avais ma Bible à côté de moi, mais je ne la lisais jamais. Ou quand je la lisais, je ne comprenais rien du tout. Et en fait, c'est souvent quand on est dans le mal qu'on essaie de faire appel à Dieu, mais je priais, mais sans plus. On va dire que je priais presque pas. Et en fait, le temps il passe et pendant 6 mois je joue pas, tout le temps sur le banc. Et là je me dis ok, comment je vais faire pour réussir dans le foot? Mes parents ils sont au Togo, ils attendent vraiment que je réussisse et moi je suis là, je joue pas. Et il faut savoir que là-bas, j'ai fait 6 mois et ils nous ont payé que 2 mois de salaire. Ça veut dire que les 4 mois, en fait, on était dans la galère. Et moi, je me rappelle, j'étais quelqu'un des réseaux. Ça veut dire que je snappais comme si je vivais la vie d'artiste. Mais au final, chaque mois, le salaire, il tombait pas. Il y a des moments où c'était dur pour manger, etc. Même si on avait un appartement, etc. Même s'ils étaient là pour nous, en fait, il y a des moments où on ne mangeait pas à notre faim. On allait à l'entraînement à pied parce que vu qu'on ne jouait pas, en fait, ils prenaient plus soin de nous, en fait. Vu qu'on ne jouait pas, ils se sont dit, bah eux, en fait, on ne va pas les payer vu qu'en fait, ils ne nous donnent pas ce qu'on attend d'eux. Et là, il y a eu le mois du Covid. Et franchement, pour moi, c'était une bénédiction parce que j'avais tellement envie de rentrer chez moi, en fait. Et quand le Covid, il est venu, je voulais que rentrer en France. Ça veut dire que je rentre en France, mais mes parents, ils sont toujours au Togo et du coup, je vais vivre chez ma tante. Et là, il faut savoir que c'est vraiment... Ça a vraiment été dur pour moi parce que même si c'est ma famille, en fait, c'est pas mes parents. Même si c'est mes cousines, c'est pas mes petits frères, en fait. Et c'était tellement dur, je trouvais pas ma place. Même s'ils mettaient tout en œuvre, je trouvais pas ma place, en fait. Et là, vraiment, c'est là que j'ai commencé à faire des bêtises. Aller en soirée, je me rappelle, j'allais à des soirées, etc. Je vais pas dire je fuguais, mais genre à 23h, je sors, je reviens dans 1 heure. Et je revenais à 4h du matin, je prenais la clé, j'essayais de rentrer en soum, on va dire. Et je sais que mes oncles, ils voyaient ça, mais ils disaient rien. Et je me rappelle, à cette époque-là, il y a quelque chose qui est sorti, c'était les snus. On va dire que c'était une petite boîte comme ça. Et il y avait de la nicotine dedans et tu mettais sous les lèvres, en fait. Et moi, en fait, quand j'étais en Italie, on m'a dit, mets ça et tu vas arrêter de stresser. Et quand tu vas jouer, tu vas être détendu. Les pros, ils mettent ça, etc. Et moi, je voulais faire comme les pros. Ça fait que j'ai commencé à en mettre, en fait. Et j'ai vu que ça commençait à me mettre bien, en fait. J'étais là, j'étais détendu, etc. Et pourtant, je ne suis pas quelqu'un qui... J'ai jamais fumé de cigarette, etc. Mais pourtant, je mettais ça et je me sentais bien. J'oubliais tous mes soucis, etc. Et quand je suis arrivé à Lyon, en fait, j'étais accro à ça. Tous les jours, je prenais des snus, en fait. Et je sais pas, je me mettais bien. Et pour moi, c'était normal. Et je ne savais pas que j'étais accro, en fait. Et il y a un moment donné, même si je priais à côté, je me dis, hey, « Hé, Gino, faut que tu arrêtes. Faut que tu arrêtes les snus. » Donc j'essaie d'arrêter 1 jour, 2 jours, 3 jours, j'y arrive pas. Et je me rappelle qu'il y a un moment donné où j'ai dit, ok, cette boîte de snus, je vais la jeter à la poubelle. Je l'ai jetée à la poubelle et je me rappelle que le soir, je suis rentré, j'ai fouillé la poubelle et j'ai repris la boîte de snus. Et là, j'ai dit, non, Gino, c'est pas toi, t'es vraiment accro à ça, c'est pas possible, etc. Et je me rappelle un soir, c'était pendant le Covid, ma cousine, elle m'appelle, elle me dit, hey, Gino, je dois te parler. Et elle me parle, elle me dit, Gino, ça va pas, vraiment. Dieu, il t'attend, etc. Et moi, je lui dis, mais elle me parle de quoi? Ouais, t'as besoin de quelqu'un dans ta vie. Elle me parle de Jésus. Et moi, je lui dis, mais je connais Jésus. Avec ma famille, on prie, on va à l'église. J'ai la Bible, je connais la Bible. Elle me dit, non, je te parle pas de ce Dieu-là. Je te parle du Dieu vraiment qui est mort pour nous à la croix et qui t'aime. Et là, ça me fait un choc parce que moi, en fait, j'ai toujours eu cet amour envers Dieu, mais pas pour lui dédier ma vie. Et ça me faisait peur qu'elle me dise, en gros, abandonne ta vie parce que je voulais pas abandonner mes potes, je voulais pas abandonner le foot, etc. Et c'est vraiment ce que Dieu me disait de faire, etc. Donc du coup, on fait quoi? Elle me fait faire la prière du salut. On prie avec un homme de Dieu aussi et on fait la prière du salut. Et c'est vraiment là que j'accepte Christ. Mais ce n'est pas une fin en soi parce que c'est là où vraiment les épreuves ont commencé à venir. Il faut savoir qu'après que j'ai fait cette prière, 3 mois plus tard, mes parents ils sont revenus en France et ce n'était pas prévu. Et je suis retourné chez ma famille en fait et... Et c'est là où ça vraiment a commencé à être dur, parce que je priais, j'acceptais Christ, mais je me sentais si seul. Et là, c'est une anecdote qui m'a vraiment marqué, c'est à ce moment-là vraiment où j'ai vraiment donné ma vie à Christ. C'est quand un jour je m'entraînais, j'avais pas de club, j'étais revenu d'Italie, et je m'entraînais, etc. Et Dieu me dit, mets-toi à genoux. Et je marche pour rentrer chez moi, dans la rue, Dieu me dit, mets-toi à genoux, prie. Je dis, mais comment tu veux, il y a tout le monde et tout, tu veux que je me mette à genoux et que je prie? Il me dit oui. Je me mets à genoux devant tout le monde dans la rue, il n'y avait pas beaucoup de gens, c'était on va dire à 20h. Et là, je commence à prier, je commence à dire, Seigneur, tu sais que je veux te servir, aide-moi à trouver un club vraiment afin que je te serve, parce que là, je ne fais rien de ma vie, il faut savoir que je n'allais pas à l'école, je ne fais rien, mes parents ils sont venus, ils voient leur fils, on dirait c'est un galérien, etc. Et il faut savoir qu'à cette époque, bah, dans le milieu du foot, j'avais quelqu'un qui m'encadrait, et il faut savoir que c'était bouché, il n'y avait vraiment aucune opportunité, et le lendemain, il m'appelle, il me dit, écoute, Gino, j'ai trouvé un club pour toi. Moi, je me dis qu'il va me trouver un club de 5e division, etc., comme avant et tout. Je me dis, bon, pourquoi pas? Il m'appelle, il me dit, écoute, Gino, il y a Naples qui est intéressé par toi et ils veulent te voir à l'essai. Il faut savoir que moi, je suis quelqu'un, je fais du foot, mais je n'ai pas atteint un niveau où vraiment je peux me dire que ouais, je vais devenir professionnel, etc. C'est vraiment moyen. Et il me dit, Naples, un club de 1ère division. Et je me dis, ok, là, Gino, c'est pour toi vraiment. c'est à toi, c'est ton tour. Donc du coup, je prends l'avion, il m'emmène, je vais à Naples, etc. Et j'arrive là-bas et je suis accueilli comme, comme des joueurs pros. On va à l'hôtel des professionnels, etc. Nourriture, tenue et tout. Et je me dis, là, c'est pour moi. Et quand je vais là-bas, vraiment, je suis en Christ. Ça veut dire que tous les soirs, je prie, j'ai ma Bible. Mon compagnon, il est avec moi. J'avais un autre qui était venu avec moi et lui, il était musulman. Il me voyait prier. Il se disait, mais il a la foi, ce mec. Et ce qui fait que lui aussi, il s'est mis à prier. Mais bah, du coup, il faisait ses 5 prières comme en islam, ils font. Et nous deux, on se met, bah, moi, je prie Jésus et lui, il prie Allah. Et nous deux, on se met à prier en même temps, mais pas le même Dieu, en fait. Et c'était assez bizarre. Il faut savoir que quand je rentre sur le terrain, c'est surnaturel, mais parce que chaque ballon que je touche, je fais que marquer. Mais je joue, mais je me dis, c'est pas moi qui joue, c'est pas possible. Moi, je joue pas comme ça, je suis pas aussi fort que ça. Et j'arrive même à me dire que, ouais, finalement, tu vas signer ton contrat et tout, et etc. Je me dis, ok, c'est fort là, c'est pour moi, je vais vraiment signer et tout. Et il faut savoir que je marque, tout se passe bien, etc. Et là, 3 jours plus tard, je reçois un appel, on me dit, ouais, Gino, tu vas pas signer. Et je me dis, mais comment, Seigneur, moi, j'ai prié, j'ai dit que je veux jouer pour ta gloire, je veux jouer pour ton nom. Et je sais que tu es avec moi, et là, on me dit que tu vas pas signer à Naples. Et en fait, tout s'effondre. Je me rappelle, je suis dans ma chambre, il y a mon pote qui est là, et je lui annonce la nouvelle. Et même lui, il est choqué parce qu'il se dit, mais pour comment lui, ça se fait qu'il n'ait pas pris? Et je me rappelle tellement, j'avais de fierté, je vais dans la douche, et je me mets à pleurer, en fait. Et même mon compagnon qui est à côté, il m'entend pleurer, mais il ne peut rien me dire, en fait. Et là, je me mets à pleurer, je me dis, hey, c'est fini pour moi, etc. Je vais rentrer. C'était soit le foot, soit l'école, et je rentre. Et là, je commence à me dire, écoute, est-ce que Dieu, il existe vraiment, en fait? Parce que si Dieu est vraiment avec moi, il ne veut pas mon malheur, tu vois. Et là, j'étais clairement dans le malheur, j'avais mal au cœur. Et ça me faisait tellement mal. Je me dis, écoute, là, c'est bon. Si tu n'as plus le foot dans ta vie, en fait, tu n'as plus rien. Et en fait, avec du recul, les mois passent. Et je dis, bah, je vais retourner à l'école, en fait. Et je retourne à l'école. Et je me rappelle que quand j'étais allé à Naples, j'ai dit à mes amis, ouais, les gars, je vais signer, mais c'est grâce à Dieu que je vais signer. Et tous mes amis, ils sont chrétiens, mais ils ne sont pas à fond. Et à ce moment-là, ils se sont dit, mais si Gino, il est allé à Naples, ça peut être que Dieu qui l'a aidé, du coup, nous aussi, on va prier. Et à ce moment-là, chez eux, tout le monde se met à prier, tout le monde va être dans la religion, etc. Et je me dis, là, je commence à gagner des âmes. Et quand je suis revenu, je leur ai dit que je n'étais pas pris. J'ai vraiment vu l'épreuve et j'ai vraiment vu qu'il n'y avait que Dieu avec moi parce que tous mes amis m'ont abandonné en quelque sorte. Parce que moi, je ne pouvais plus être dans leur délire d'aller voir des filles, d'aller faire la bringue, etc. Et vu que je leur apportais plus que je leur apportais auparavant, donc avant, c'est moi, je leur disais, eh, venez, on va faire ça, venez, on va voir des filles, etc. Et là, vu que je leur apportais plus ça, ils ont commencé à être distants envers moi. Ça veut dire que des fois, j'étais chez moi, j'étais sur Snap, et je voyais qu'ils étaient au snack, qu'ils étaient dehors, etc. Et que moi, ils ne m'avaient même pas appelé, en fait. Et ça me faisait mal. Et je me rappelle que pendant 3 mois, j'allais à l'école et j'avais de l'anxiété. Je ne savais pas ce que je voulais faire plus tard. Mes amis, ils n'étaient plus là pour moi. Entre-temps, ma famille, eux, ils étaient là. Mais en fait, nos parents, je ne leur dis pas. Des fois, en tant qu'enfant, on ne leur dit pas tout parce qu'on a peur de les inquiéter. Ma mère, j'ai peur de l'inquiéter. Mon père, j'ai peur qu'il s'inquiète, tu vois. Et ça fait, je commence vraiment à me confier à Dieu. Et Dieu, il me permet, il me dit, écoute, mon fils, là, tu as vu que là, je suis là pour toi, confie-toi en moi. Je me confie en Dieu, je prie, je prie. Je rentre vraiment dans une dimension où Dieu, il me parle, je l'entends. Où autour de moi, en fait, les personnes, ils sont là pour moi, etc. Et ma cousine, elle est là pour moi. Je vais à l'église, bah, j'ai des amis, etc., qui sont là pour moi. Et la fin d'année 2020 arrive. Et ok, je lui dis, Seigneur, maintenant, je t'ai servi. J'ai plus de club, etc. Mais moi, maintenant, je veux te servir, en fait. Je veux jouer pour te rendre gloire. Et maintenant, j'ai compris que fallait que je sois humble avant que tu me donnes quelque chose et tu m'as formé. Et là, en fait, j'arrive, je reçois une offre à l'étranger pour jouer encore à l'étranger, etc. Et c'était quoi? C'était le mois de juin. Je fais une partie de foot, etc. Et je vois, je me reblesse au genou. Et au moment où je me blesse, je me rappelle, j'invoque le Seigneur. Je dis, Seigneur, je t'en supplie, tu sais que je veux te servir. Faut pas que je me blesse. Et les larmes tombent, etc. Et là, je reçois le diagnostic des médecins et ils me disent, ligament croisé du genou gauche. Il faut savoir que le ligament croisé, c'est une blessure de 6 mois. Ça veut dire que pendant 6 mois, je n'allais pas jouer au foot. Et là, ce jour-là, en fait, je sors de chez moi, je vais dans un parc et je me pose comme je suis posé ici et je parle à Dieu comme ça. Et je commence tout comme Job, je ne sais pas si vous connaissez l'histoire de Job, mais tout comme Job, je commence à me plaindre à Dieu, à me dire, Seigneur, pourquoi? Moi, je veux te servir. Et là, tu me mets une blessure de 6 mois, je vais faire quoi de ma vie, etc. Les personnes autour, ils ne me comprennent pas, mes parents, ils essaient de me réconforter, mais je suis. En fait, personne ne peut me réconforter à part les paroles de Dieu. Et là, je dois passer à la table d'opération, en fait. Et ce jour-là, c'était un truc de fou parce que Dieu a voulu me dire qu'il était avec moi parce qu'en fait, je suis dans la salle d'attente et vous allez me mettre l'anesthésie. Et il y avait quatre infirmiers et ils me demandent où tu habites. Je dis, j'habite à Lyon, à telle adresse, etc. Ils me disent, ah, oh, c'est bizarre ça, j'habite juste en face de chez toi. Il y a une deuxième qui arrive qui me dit, t'habites où? Je lui dis pareil, elle me dit, ah, oh, c'est bizarre, j'habite dans la même rue. Une troisième qui arrive qui me dit, ah, oh, j'habite dans le quartier. Et je me dis, oh, ok, là en fait, c'est pas des infirmiers qui vont m'opérer, mais c'est les anges de Dieu qui vont m'opérer parce qu'ils étaient vraiment. En fait, le fait qu'ils me disent que j'habite à côté de chez toi, ça voulait dire que Dieu voulait me dire, je suis proche de toi. Et en fait, quand ils m'ont opéré, etc., je me suis levé et j'avais le sourire, j'étais pas déçu en fait. Et il faut savoir que là, ça fait 4 mois que j'ai eu les ligaments croisés. Et c'est un truc de dingue parce que même les médecins, ils sont étonnés de comment je récupère vite en fait. J'ai marché en 3 semaines, j'ai couru en 1 mois et demi. Et tous ceux qui ont eu cette blessure, même les professionnels, ils savent que ça met du temps à récupérer, tu vois. Et jusqu'à maintenant, en fait, Dieu me dit, ok, Gino, je t'ai mis cette blessure de 6 mois. Mais en quelque sorte, c'est le brisement, en fait. Dieu, il voulait me briser, il voulait vraiment mettre au plus bas pour me dire, écoute, là, je te forme. Il faut savoir qu'autour de moi, souvent, les gens, ils me regardent, ils me disent, oh, ça se voit que toi, tu vas devenir quelqu'un de grand, etc. Et moi, je ne comprenais pas, en fait. Et en fait, Dieu, il m'a fait passer par toutes ces épreuves, par le brisement, pour me dire, écoute, Gino, je suis avec toi. Et il faut savoir que à cette période-là, vu que je faisais rien, je commence à faire des TikTok, etc. Et je fais vraiment des TikTok comme ça. Je me dis, écoute, vas-y, je vois tout le monde fait des TikTok chrétiens. Je suis chrétien, pourquoi pas en faire et tout. Et je fais une vidéo et je vois la vidéo, elle buzz, elle fait 30 000 vues, etc. Et je me dis, vas-y, pourquoi pas, je continue. Et au fil du temps, ça commence à prendre. Je commence à faire des TikTok. Les gens, ils m'envoient des messages en privé. Ils me disent, oh, sois béni, tu m'as parlé, c'était ma situation, etc. Et moi, je ne comprenais pas. Je me suis dit, c'est rien pour moi, tu vois. Et en fait, au jour d'aujourd'hui, maintenant, j'ai compris que toutes ces choses par lesquelles je suis passé, par les blessures, par les épreuves, par l'abandon, ça m'a permis en fait de vraiment pouvoir témoigner afin d'édifier les gens en fait. Cela, ça m'a permis vraiment de pouvoir dire à des personnes, à des petits comme moi qui font du foot, leur dire, écoute, frère, Dieu il t'aime et il n'y a pas que le foot dans la vie. Parce que moi, en fait, je faisais passer le foot avant Dieu. Ça veut dire que je disais, ouais, j'aime Dieu, mais je faisais passer le foot avant. Et Dieu voulait me dire, écoute, Gino, je t'aime, mon fils. Donc, je vais essayer de faire passer par des épreuves afin que moi, je passe avant le foot, en fait. Et ça fait, au jour d'aujourd'hui, je n'ai pas de club encore, je suis encore blessé, mais j'ai toujours la joie, je suis toujours heureux, je lis toujours la Bible. Et Dieu, en fait, il sait que maintenant, peu importe par quoi je vais passer, bah, je vais toujours le faire passer avant toutes ces choses, en fait. Et vraiment, pour moi, toutes ces épreuves, ça m'a vraiment fortifié parce qu'aujourd'hui, bah, je peux parler sur TikTok, je peux édifier des gens parce que c'est vraiment une plateforme où les gens, on ne se rend pas compte, mais il y a des gens qui nous écoutent. Il y a des petits qui veulent faire comme nous, en fait. Il y a des petits qui se disent, ah ouais, lui, je vois, il est là, il est souriant, il snap, il a des potes, etc. Et il est en Christ en plus. Et il faut savoir que de nos jours, c'est plus une honte d'être en Christ parce que je me rappelle, avant, je me disais, hey, je suis là, je vais être en Christ et tout. Les gens, ils vont me dire, hey, lui, c'est un moine, en quelque sorte, c'est un pasteur. Et là, il faut savoir qu'on est une communauté où quand on sort, on est là, on s'amuse, on chill ensemble. On peut faire du bowling, aller au cinéma, mais en même temps, tout en étant en Christ et en étant une famille en vrai, c'est un truc de fou, franchement. Des fois, je suis là tout seul, je me dis, je vis des choses de fou. Par exemple, il y a des rappeurs chrétiens, j'écoute du rap chrétien et tout, je me dis, mais avant, il n'y avait pas ça, tu vois, là, on peut écouter du rap chrétien, en mode, on peut aller à l'église, mais en mode, il n'y a que des jeunes, on est là, on parle, on peut se confier et tout. Et pour moi, c'est un truc de fou, en fait. Et souvent, les personnes autour, les non-chrétiens, ils n'arrivent pas trop à nous comprendre. Et en voyant qu'on est heureux, ils se disent, en fait, on peut avoir Dieu dans la vie et profiter de la vie, en fait, mais tout en étant dans cette bulle de, ok, je veux servir le Seigneur. Et vraiment, moi, toutes ces épreuves, vraiment, m'ont vraiment permis de vous dire que vraiment, il y a un Dieu qui vous aime et il y a vraiment quelqu'un qui est mort à la croix. C'est pas fou, en fait. Quand vous priez, il y a vraiment quelqu'un qui vous répond. Comme j'ai dit au début de mon témoignage, l'homme, il a un vide qu'il a besoin de combler par quelque chose. Il y en a, ça va être les sorties, les soirées. Il y en a, ça va être les filles. Il y en a, ça va être le foot. Et en fait, Dieu, il m'a dit, ok, je t'ai fait passer par les filles, par le foot, par les soirées. Et tu as vu que tu n'étais pas comblé, tu as vu que tu n'étais pas heureux. Maintenant, essaye d'être comblé par moi et je te montrerai que tu peux être heureux. Et au jour d'aujourd'hui, je suis super heureux. Pourtant, j'ai rien. Et les gens autour, ils se demandent, mais lui, il n'a rien. il n'a pas de club, etc. Mais comment il fait pour être heureux? Et les gens autour, ils se posent cette question. Ils veulent savoir pourquoi je suis heureux, pourquoi j'arrive à faire des TikTok, à édifier les gens. Et comment il fait? Et moi, en fait, mon secret, il faut savoir que c'est Jésus. C'est aussi simple que ça. Même si ce n'est pas facile, même s'il y a des persécutions autour, même si peut-être il y a des gens de ma famille qui ne comprennent pas ce changement, je sais que Dieu, lui, me comprend et que tôt ou tard, en fait, ma famille, mes amis, ils comprendront parce qu'il y a un verset dans la Bible qui dit « Moi et ma maison serviront l'Éternel ». Et moi, j'ai l'assurance que ma famille et moi et tous mes amis autour vont servir l'Éternel un jour. Et donc, voici mon témoignage et abandonnez-vous. Vraiment, abandonnez-vous. S'il y a des moments où vous en avez marre, mettez-vous à genoux et parlez à Dieu comme je vous parle. Parce que Dieu, il vous entend et chaque jour, il attend que vous veniez à lui. En fait, vous êtes son enfant et on est créé à l'image de Dieu. Il veut juste que vous lui parliez, que vous lui dites vos problèmes, vos soucis. Et ensuite, il s'occupera de vous et de mettre les bonnes personnes autour de vous afin que vous soyez encadrés. Voilà ce que j'ai à vous dire. Ah, je peux venir ? Hop là ! Ah.
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C'était la troisième heure quand ils le crucifièrent. Jésus dit, « Père, pardonne-leur, car ils ne savent ce qu'ils font. » Ils se partagèrent ses vêtements en tirant au sort. Le peuple se tenait là et regardait. Les magistrats se moquaient de Jésus, disant, « Il a sauvé les autres, qu'il se sauve lui-même s'il est le Christ, l'élu de Dieu. » Les soldats aussi se moquaient de lui. S'approchant et lui présentant du vinaigre, il disait, « Si tu es le roi des Juifs, sauve-toi toi-même. » Il y avait au-dessus de lui cette inscription, « Celui-ci est le roi des Juifs. » L'un des malfaiteurs crucifiés l'injuriait, disant, « N'es-tu pas le Christ? Sauve-toi toi-même et sauve-nous. » Mais l'autre le reprenait et disait, « Ne crains-tu pas Dieu, toi qui subis la même condamnation pour nous? C'est justice, car nous recevons ce qu'ont mérité nos crimes, mais celui-ci n'a rien fait de mal. » Et il dit à Jésus, « Souviens-toi de moi quand tu viendras dans ton règne. » Jésus lui répondit, « Je te le dis en vérité, aujourd'hui, tu seras avec moi dans le paradis. » Près de la croix de Jésus se tenait sa mère, et la sœur de sa mère, Marie, femme de Clopas et Marie de Magdala. Jésus, voyant sa mère et auprès d'elle le disciple qu'il aimait, dit à sa mère, « Femme, voilà ton fils. » Puis il dit au disciple, « Voilà ta mère. » Et dès ce moment, le disciple a pris chez lui. Depuis la sixième heure jusqu'à la neuvième, il y eut des ténèbres sur toute la terre. Et vers la neuvième heure, Jésus s'écria d'une voix forte, « Élie, Élie, lama sabachthani !» C'est-à-dire, « mon Dieu, pourquoi m'as-tu abandonné ?» Quelques-uns de ceux qui étaient là l'ayant entendu dire, « Il appelle Élie. » Et aussitôt, l'un d'eux courut prendre une éponge qu'il remplit de vinaigre, et l'ayant fixé à un roseau, il lui donna à boire. Mais les autres disaient, « Laisse, voyons si Élie viendra le sauver. » Jésus poussa de nouveau un grand cri et rendit l'esprit. Et voici, le voile du temple se déchira en deux, depuis le haut jusqu'en bas. La terre trembla, les rochers se fendirent, les sépulcres s'ouvrirent, et plusieurs corps des saints qui étaient morts ressuscitèrent, étant sortis des sépulcres après la résurrection de Jésus. Ils entrèrent dans la ville sainte et apparurent à un grand nombre de personnes. Le centenier et ceux qui étaient avec lui pour garder Jésus, ayant vu le tremblement de terre et ce qui venait d'arriver, furent saisis d'une grande frayeur et dirent, « Assurément, cet homme était fils de Dieu. » Le soir étant venu, arriva un homme riche d'Arimathée, nommé Joseph, lequel était aussi disciple de Jésus. Il se rendit vers Pilate et demanda le corps de Jésus, et Pilate ordonna de le remettre. Joseph prit le corps, l'enveloppa d'un linceul blanc et le déposa dans un sépulcre neuf qu'il s'était fait tailler dans le roc. Puis il roula une grande pierre à l'entrée du sépulcre et il s'en alla. Marie de Magdala et l'autre Marie étaient là, assises, vis-à-vis du sépulcre. Le lendemain, qui était le jour après la préparation, les principaux sacrificateurs et les pharisiens allèrent ensemble auprès de Pilate et dirent « Seigneur, nous nous souvenons que cet imposteur a dit, quand il vivait encore, « Après trois jours, je ressusciterai. Ordonne donc que le sépulcre soit gardé jusqu'au troisième jour, afin que ses disciples ne viennent pas dérober le corps et dire au peuple « Il est ressuscité des morts. » Cette dernière imposture serait pire que la première. Pilate leur dit, « Vous avez une garde, allez, gardez-le comme vous l'entendez. » Et ils s'en allèrent et s'assurèrent du sépulcre au moyen de la garde, après avoir scellé la pierre. Après le Shabbat, à l'aube du premier jour de la semaine, Marie de Magdala et l'autre Marie allaient voir le sépulcre, et voici, il y eut un grand tremblement de terre, car un ange du Seigneur descendit du ciel, vint rouler la pierre et s'assit dessus. Son aspect était comme l'éclair et son vêtement blanc comme la neige. Les gardes tremblèrent de peur et devinrent comme morts. Mais l'ange prit la parole et dit aux femmes, « Pour vous ne craignez pas, car je sais que vous cherchez Jésus qui a été crucifié. Il n'est point ici, il est ressuscité comme il l'avait dit, venez. Voyez le lieu
où il était couché, et allez promptement dire à ses disciples qu'il est ressuscité des morts. Et voici, il vous précède en Galilée, c'est là que vous le verrez. Voici, je vous l'ai dit. » À leur retour du sépulcre, elles annoncèrent toutes ces choses aux 11 et à tous les autres. Celles qui dirent ces choses aux apôtres étaient Marie de Magdala, Jeanne, Marie, mère de Jacques, et les autres qui étaient avec elle. Ils tinrent ces discours pour des rêveries, et ils ne crurent pas ces femmes. Mais Pierre se leva et courut au sépulcre. S'étant baissé, il ne vit que les linges qui étaient à terre. Puis il s'en alla chez lui dans l'étonnement de ce qui était arrivé. Et voici, ce même jour, deux disciples allaient à un village nommé Emmaüs, éloigné de Jérusalem de 60 stades, et ils s'entretenaient de tout ce qui s'était passé. Pendant qu'ils parlaient et discutaient, Jésus s'approcha et fit route avec eux. Mais leurs yeux étaient empêchés de le reconnaître. Il leur dit, « De quoi vous entretenez-vous en marchant, pour que vous soyez tout tristes ?» L'un des deux, nommé Cléopas, lui répondit, « Es-tu le seul qui, séjournant à Jérusalem, ne sache pas ce qui y est arrivé ces jours-ci ? Quoi, leur dit-il ? » Et ils lui répondirent, « Ce qui est arrivé au sujet de Jésus de Nazareth, qui était un prophète puissant en œuvre et en parole, devant Dieu et devant tout le peuple, et comment les principaux sacrificateurs et nos magistrats l'ont livré pour le faire condamner à mort et l'ont crucifié. Nous espérions que ce serait lui qui délivrerait Israël. Mais avec tout cela, voici le troisième jour que ces choses se sont passées. Il est vrai que quelques femmes d'entre nous nous ont fort étonnés, s'étant rendues de grand matin au sépulcre et n'ayant pas trouvé son corps. Elles sont venues dire que des anges leur sont apparus et ont annoncé qu'il est vivant. Quelques-uns de ceux qui étaient avec nous sont allés au sépulcre et ils ont trouvé les choses comme les femmes l'avaient dit. Mais lui, ils ne l'ont point vu. » Alors Jésus leur dit, « Ô homme sans intelligence, et dont le cœur est lent à croire, tout ce qu'ont dit les prophètes, ne fallait-il pas que le Christ souffrît ces choses et qu'il entrât dans sa gloire ?» Et commençant par Moïse et par tous les prophètes, il leur expliqua dans toutes les Écritures ce qui le concernait. Lorsqu'ils furent près du village où ils allaient, il parut vouloir aller plus loin. Mais ils le pressèrent en disant, « Reste avec nous car le soir approche, le jour est sur son déclin. » Et il entra pour rester avec eux. Pendant qu'il était à table avec eux, il prit le pain. Et après avoir rendu grâce, il le rompit et le leur donna. Alors leurs yeux s'ouvrirent et ils le reconnurent. Mais il disparut de devant eux. Et ils se dirent l'un à l'autre, « Notre cœur ne brûlait-il pas au-dedans de nous lorsqu'il nous parlait en chemin ?» et nous expliquaient les Écritures. Se levant à l'heure même, ils retournèrent à Jérusalem, et ils trouvèrent les 11 et ceux qui étaient avec eux assemblés, et disant, « Le Seigneur est réellement ressuscité. » Le soir,

Après ces paroles, il souffla sur eux et leur dit « Recevez le Saint-Esprit ». Ceux à qui vous pardonnerez les péchés, ils leur seront pardonnés. Et ceux à qui vous les retiendrez, ils leur seront retenus. Thomas, appelé Didyme, l'un des 12, n'était pas avec eux lorsque Jésus vint. Les autres disciples lui dirent donc « Nous avons vu le Seigneur », mais il leur dit « Si je ne vois dans ses mains la marque des clous, et si je ne mets mon doigt dans la marque des clous, et si je ne mets ma main dans son côté, je ne croirai point. » 8 jours après, les disciples de Jésus étaient de nouveau dans la maison et Thomas se trouvait avec eux. Jésus vint. Les portes étant fermées, se présenta au milieu d'eux et dit « La paix soit avec vous ». Puis il dit à Thomas « Avance ici ton doigt et regarde mes mains. Avance aussi ta main et mets-la dans mon côté et ne sois pas incrédule, mais crois. » Thomas lui répondit « Mon Seigneur et mon Dieu ». Jésus lui dit « Parce que tu m'as vu, tu as cru. Heureux ceux qui n'ont pas vu et qui ont cru. » Jésus a fait encore en présence de ses disciples beaucoup d'autres miracles qui ne sont pas écrits dans ce livre. Mais ces choses ont été écrites afin que vous croyiez que Jésus est le Christ, le Fils de Dieu, et qu'en croyant, vous ayez la vie en son nom. Après cela, Jésus se montra encore aux disciples sur les bords de la mer de Tibériade. Et voici de quelle manière il se montra. Simon-Pierre, Thomas appelé Didyme, Nathanaël de Cana en Galilée, les fils de Zébédée et 2 autres disciples de Jésus étaient ensemble. Simon-Pierre leur dit « Je vais pêcher ». Ils lui dirent « Nous allons aussi avec toi ». Ils sortirent et montèrent dans une barque et cette nuit-là, ils ne prirent rien. Le matin étant venu, Jésus se trouva sur le rivage, mais les disciples ne savaient pas que c'était Jésus. Jésus leur dit « Enfants, n'avez-vous rien à manger ?» Ils lui répondirent « Non ». Il leur dit « Jetez le filet du côté droit de la barque et vous trouverez ». Ils le jetèrent donc et ils ne pouvaient plus le retirer à cause de la grande quantité de poissons. Alors le disciple que Jésus aimait dit à Pierre « C'est le Seigneur ». Et Simon-Pierre, dès qu'il eut entendu que c'était le Seigneur, mit son vêtement et sa ceinture, car il était nu, et se jeta dans la mer. Les autres disciples vinrent avec la barque, tirant le filet plein de poissons, car il n'était éloigné de terre que d'environ 200 coudées. Lorsqu'ils furent descendus à terre, ils virent là des charbons allumés, du poisson dessus et du pain. Jésus leur dit « Apportez des poissons que vous venez de prendre ». Simon-Pierre monta dans la barque et tira à terre le filet plein de 153 grands poissons. Et quoiqu'il y en eût tant, le filet ne se rompit point. Jésus leur dit « Venez manger ». Et aucun des disciples n'osait lui demander « Qui es-tu ?» sachant que c'était le Seigneur. Jésus s'approcha, prit le pain et le rend donna. Il fit de même du poisson. C'était déjà la 3e fois que Jésus se montrait à ses disciples depuis qu'il était ressuscité des morts. Après qu'ils eurent mangé, Jésus dit à Simon-Pierre, « Simon, fils de Jonas, m'aimes-tu plus que ne m'aime ceci ?» Il lui répondit, « Oui, Seigneur, tu sais que je t'aime. » Jésus lui dit, « Paix, mes agneaux. » Il lui dit une seconde fois, « Simon, fils de Jonas, m'aimes-tu ?» Pierre lui répondit « Oui, Seigneur, tu sais que je t'aime. » Jésus lui dit « Paix mes brebis. » Il lui dit pour la 3e fois « Simon, fils de Jonas, m'aimes-tu ? » Pierre fut attristé de ce qu'il lui avait dit pour la 3e fois « M'aimes-tu ? » Et il lui répondit « Seigneur, tu sais toutes choses, tu sais que je t'aime. » Jésus lui dit « Paix mes brebis. » en vérité, je te le dis, quand tu étais plus jeune, tu te saignais toi-même et tu allais où tu voulais. Mais quand tu seras vieux, tu étendras tes mains et un autre te ceindra et te mènera où tu ne voudras pas. » Il dit cela pour indiquer par quelle mort Pierre glorifierait Dieu et ayant ainsi parlé, il lui dit « Suis-moi ». Pierre, s'étant retourné, fit venir après eux le disciple que Jésus aimait, celui qui, pendant le souper, s'était penché sur la poitrine de Jésus et avait dit « Seigneur, qui est celui qui te livre ?» En le voyant, Pierre dit à Jésus « Et celui-ci, Seigneur, que lui arrivera-t-il » Jésus lui dit « Si je veux qu'il demeure jusqu'à ce que je

viennent, que t'importe. Toi, suis-moi. » Là-dessus, le bruit courut parmi les frères que ce disciple ne mourrait point. Cependant, Jésus n'avait pas dit à Pierre qu'il ne mourrait point, mais « Si je veux qu'il demeure jusqu'à ce que je vienne, que t'importe ?»

Introduction à la première épître de Pierre. La première épître de Pierre se présente comme une lettre adressée aux croyants dispersés dans plusieurs régions du monde antique. Dès le début et à la fin du texte, il est clair qu'il s'agit d'une épître, mais son contenu alterne entre des enseignements doctrinaux et des exhortations pratiques. Pierre s'adresse aux chrétiens qu'il qualifie d'étrangers et dispersés dans le Pont, la Galatie, la Cappadoce, l'Asie et la Bithynie. Cette formule justifie le classement de cette lettre parmi les épîtres destinées à un large public. Structure de l'épître. Adresse et salutation. Action de grâce et exhortation à la sainteté. Conduite à tenir selon l'exemple de Jésus-Christ. Exhortation aux anciens, vœux et salutations. L'auteur et le contexte de l'épître. L'auteur se présente comme Pierre, apôtre de Jésus-Christ. Il s'agit très certainement de Simon-Pierre, le frère d'André, que Jésus appela au début de son ministère. Pourtant, cette lettre ne contient que peu de souvenirs explicites de la vie de Jésus, ce qui peut surprendre venant d'un disciple aussi proche du Christ. Cependant, Marc, disciple de Pierre, est considéré comme l'auteur de l'évangile de Marc, basé sur les témoignages oraux de Pierre. Il est donc probable que l'apôtre ait choisi de ne pas répéter ce qui avait déjà été consigné dans cet évangile. L'épître semble avoir été écrite depuis Rome, identifiée sous le nom symbolique de Babylone. Ce choix de langage peut être lié aux persécutions imminentes sous l'empereur Néron. La ville de Rome, capitale de l'Empire, était souvent comparée à Babylone en raison de son influence et de son pouvoir oppressif sur les croyants. Le message central de l'épître. La première épître de Pierre est un message d'espérance. L'apôtre rappelle aux croyants que leur salut en Jésus-Christ est un héritage incorruptible, garanti par la résurrection du Seigneur. Cette assurance doit produire une joie profonde, même au milieu des épreuves. Cette espérance pousse également à une vie de sainteté. Ce n'est pas par des choses périssables, par de l'argent ou de l'or que vous avez été rachetés, mais par le sang précieux de Christ. Pierre exhorte les croyants à suivre l'exemple du Christ dans leur sanctification. Lui qui n'a point commis de péché, et dans la bouche duquel il ne s'est point trouvé de fraude. Lui qui, injurié, ne rendait point d'injure. Maltraité, il ne faisait point de menaces, mais s'en remettait à celui qui juge justement. Les parallèles avec les Écritures. L'épître de Pierre contient de nombreuses références à l'Ancien Testament, ainsi que des parallèles avec l'Évangile de Matthieu, en particulier le Sermon sur la montagne. Conclusion. L'épître de Pierre est un appel vibrant à tenir ferme dans l'espérance, à marcher dans la sainteté et à suivre l'exemple du Christ dans la souffrance et la persécution. Son message reste intemporel. Notre foi doit être éprouvée, mais notre espérance est vivante, car elle repose sur Jésus-Christ ressuscité.

La météo pour ce mercredi 2 septembre, le soleil s'impose au milieu de quelques nuages bas, les grisailles sont plus tenaces près de la Manche et les températures sont agréablement rafraîchies dans les campagnes. Les températures justement, les voici pour ce mercredi matin. 13 degrés sur Lille, 14 à Strasbourg, 15 degrés pour Paris et Cherbourg, 15 également pour Brest, 16 degrés à Bordeaux et à Biarritz, 18 à Lyon, 19 à Toulouse et 22 degrés pour Nice et Ajaccio. Et pour ce mercredi après-midi, comptez sur 21 degrés sur la Bretagne, la Normandie et les Hauts-de-France, 24 en Ile-de-France, 25 sur le Grand Est et le Centre-Val de Loire, 26 en Bourgogne, 27 sur la Nouvelle-Aquitaine, 30 degrés encore sur la vallée du Rhône, sur l'Occitanie, la Corse et même jusqu'à 34 degrés autour du Golfe du Lion.

Seigneur, au début de ce jour, avant que mes responsabilités ne remplissent mon esprit, avant que les messages, les attentes et les urgences ne me sollicitent, je viens vers toi. Entends ma voix ce matin. Reçois ma prière comme une offrande simple et sincère. Je ne veux pas commencer cette journée en courant. Je veux la commencer alignée. Dirige mes pensées avant mes paroles. Dirige mes paroles avant mes actions. Dirige mes actions avant mes résultats. Tu connais déjà les rencontres que je ferai, les décisions que je devrais prendre, les réactions que je serai tenté d'avoir. Prépare mon cœur. Garde-moi de répondre sous l'impulsion. Garde-moi de parler sans sagesse. Garde-moi d'entrer dans des conflits inutiles. Que ta vérité soit mon filtre. Que ta douceur soit ma force. Que ta présence soit ma stabilité. Je te confie aussi les environnements que je vais traverser. Protège-moi des influences qui éloignent de toi. Protège-moi des paroles négatives qui cherchent à troubler ma paix. Protège-moi même de mes propres tendances à juger ou à m'impatienter. Seigneur, établis ta justice dans ma manière d'agir. Que mes choix reflètent ton caractère. Que mes décisions portent l'empreinte de ta sagesse. Que mes priorités soient alignées sur ce qui a vraiment de la valeur. Pose 5 secondes. Je me tiens sous ta protection. Comme un bouclier invisible, entoure-moi. Non pas pour me rendre distant, mais pour me garder intègre. Donne-moi la joie d'avancer avec assurance. Non parce que tout sera facile, mais parce que tu marches devant moi. Quand une difficulté surgira, rappelle-moi de revenir à toi avant de réagir. Quand une opportunité apparaîtra, donne-moi le discernement pour savoir si elle vient de toi. Je consacre cette journée entière entre tes mains. Mes projets, mes conversations, mes silences, mes succès, même mes erreurs, transforme tout en croissance. Je commence ce jour dans ta présence et je veux y rester. Que ta faveur repose sur moi, que ta paix me précède, que ta lumière éclaire mes pas. Je marche avec confiance, car tu entends ma voix dès le matin. Amen.

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Proverbe 15. Le pouvoir des paroles et des attitudes. Une réponse douce apaise la colère, mais une parole dure attise la fureur. La langue des sages rend la connaissance agréable, tandis que la bouche des insensés déverse la folie. Les yeux de l'Éternel sont partout, observant les méchants comme les bons. Une parole bienveillante est un arbre de vie, mais la langue perverse brise le cœur. Le fou méprise l'instruction de son père, mais celui qui accepte le reproche devient sage. La maison du juste regorge de richesses, mais le gain des méchants est source de troubles. Les lèvres des sages répandent la connaissance, tandis que le cœur des insensés est vide. Le sacrifice des méchants est en horreur à l'Éternel, mais la prière des hommes droits lui est agréable. L'Éternel abhorre la conduite des méchants, mais il aime celui qui recherche la justice. Celui qui s'écarte du bon chemin subira une dure correction. Celui qui méprise la réprimande court à sa perte. L'enfer et l'abîme sont à nu devant l'Éternel. Combien plus le cœur des hommes? Le moqueur déteste être repris. Il évite la compagnie des sages. Un cœur joyeux éclaire le visage, mais un cœur attristé abat l'esprit. Celui qui est avisé recherche la connaissance, tandis que l'insensé se repaît de folie. Tous les jours du malheureux sont sombres, mais un cœur joyeux est un festin permanent. Mieux vaut peu avec la crainte de l'Éternel qu'un grand trésor dans l'inquiétude. Mieux vaut un plat de légumes là où règne l'amour, qu'un bœuf engraissé là où règne la haine. L'homme emporté attise les conflits, mais celui qui est patient apaise les querelles. Le chemin du paresseux est semé d'embûches, tandis que la voie des justes est un sentier dégagé. Un fils sage réjouit son père, mais l'insensé méprise sa mère. L'insensé trouve son plaisir dans la folie, mais l'homme avisé suit le droit chemin. Les projets échouent, faute de conseils, mais ils s'accomplissent avec de nombreux conseillers. Qu'il est agréable de donner une bonne réponse et qu'une parole dite à propos est précieuse. Le sentier de la vie mène vers le haut pour l'homme avisé, afin de l'éloigner du séjour des morts. L'Éternel renverse la maison des orgueilleux, mais il protège le domaine de la veuve. Les pensées mauvaises sont en horreur à l'Éternel, mais les paroles bienveillantes lui sont agréables. Celui qui est avide de gains malhonnêtes trouble sa maison, mais celui qui rejette la corruption vivra. Le juste réfléchit avant de répondre, mais la bouche des méchants déborde de méchanceté. L'Éternel est loin des méchants, mais il entend la prière des justes. Un regard bienveillant réjouit le cœur, une bonne nouvelle fortifie l'âme. Celui qui accepte la réprimande marche avec les sages, mais celui qui la rejette se nuit à lui-même. Celui qui méprise l'instruction se détruit lui-même, mais celui qui accueille le reproche acquiert du discernement. La crainte de l'Éternel enseigne la sagesse, et l'humilité précède la gloire.

La météo pour ce mardi 1er septembre, un temps de rentrée attendu avec le début de l'automne météorologique, avec un ciel souvent très nuageux, avec même quelques ondées possibles du sud-ouest au centre-est. Les températures pour ce mardi matin, 14 degrés pour Lille, Paris, Strasbourg, Cherbourg et Brest, 14 également pour Lyon, 15 à Bordeaux, 17 degrés pour Toulouse et Biarritz, 20 degrés pour Marseille, 21 Nice et Perpignan et 23 degrés pour Bastia. Et pour ce mardi après-midi, 20 degrés sur la Normandie et la Bretagne, 21 sur les Hauts-de-France, 23 degrés sur la Nouvelle-Aquitaine et sur l'Île-de-France, 24 sur le Grand Est et le Centre-Val de Loire, 25 degrés sur la vallée du Rhône et la Bourgogne, 27 degrés en Occitanie, 29 en Corse et 30 degrés sur la Côte d'Azur.

Bonjour, bonjour à tous. La France fait sa rentrée. Ce matin, près de 12 millions d'élèves ont repris le chemin de l'école, du collège et du lycée, encadré par environ 850 000 professeurs. Le ministre de l'Éducation nationale assure que l'absence d'enseignants resteront marginales dans le premier degré. 98% des postes sont pourvus contre 92% l'an dernier et dans le second degré, 96% contre 90%. En Corse, les élèves ne feront leur rentrée que jeudi prochain. Et puis cette rentrée se déroule sous tension. L'éducation nationale se remet d'une cyberattaque survenue fin juillet qui a visé le système d'information dédié à la formation des personnels. Par précaution, des messageries, des applications professionnelles et le portail Arena ont été coupés dans plusieurs académies, compliquant le travail des chefs d'établissement. Le ministère confirme l'intrusion mais conteste l'ampleur du vol des données revendiquées par les pirates. Entrée, elle, se tient normalement. Et c'est également l'interdiction du téléphone portable qui s'étend désormais aux lycéens. La loi a été promulguée le 24 août et publiée au journal officiel le 24 août. Du côté des Landes et de la Gironde, la rentrée elle est particulière. À Biscarrosse et au Porge, les élèves retrouvent leur classe après le méga feu de l'été. Au Porge, 200 maisons ont été ravagées par les flammes. Tous les établissements scolaires ont été épargnés, mais les enseignants se disent inquiets d'accueillir des enfants traumatisés. Un large élan de solidarité a permis d'équiper les écoles. Et sur le plan politique, à présent, la France rend hommage à Édouard Balladur. L'ancien Premier ministre s'était à Paris à l'âge de 97 ans, chef du gouvernement de 93 à 95 durant la cohabitation avec François Mitterrand. Il avait quitté la vie politique en 2006 après plus de 15 ans au sommet de l'État. Le chef d'État salue un serviteur exigeant, mesuré et dévoué. Le Premier ministre évoque une figure majeure de notre vie publique. Une messe sera célébrée dans la stricte intimité familiale. Et puis, plusieurs réformes entrent en vigueur aujourd'hui. La durée des arrêts de travail est désormais plafonnée à 31 jours pour une première prescription et 62 jours en cas de prolongation. Après une rupture conventionnelle, l'indemnisation chômage passe de 18 à 15 mois pour les moins de 55 ans. Et les taxis peuvent obtenir de 3 000 à 5 500 euros pour passer à l'électrique. Le gouvernement, lui, présentera son budget le 30 septembre sans hausse d'impôts annoncée. C'est la fin de cette édition. Passez une excellente fin de journée. Et aujourd'hui, dans votre Minute Sport, un transfert record. Le Paris Saint-Germain a officialisé hier le départ de Brandley Barcola vers Liverpool jusqu'à 145 millions d'euros, bonus compris. Jamais un joueur quittant la Ligue 1 n'avait coûté aussi cher. Le mercato ferme ce mardi à 20h. En rugby, le stade Toulousain a annoncé hier de nouveaux recours contre son amende pour dépassement du salary cap, ramené à un appel à 2,725 millions d'euros. Sur le plan du basket, Saint-Quentin a été officiellement repêché en Betclic Elite à la place de l'AS Monaco. Côté tennis, Arthur Fils est 11e mondial au classement publié hier. Et l'US Open, Novak Djokovic a été éliminé dès le premier tour par l'Argentin Mariano Navon après 4h36 de combat. Une première, un grand chelem depuis 2006. C'est la fin de votre Minute Sport. Très très belle journée à tous sur votre radio.

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Bonjour à tous, je suis Dina Vieux-Minier, vous êtes sur la radio RFE dans la rubrique Dina Care. À travers ces podcasts, je souhaite m'adresser à vous, parents et à vos enfants, pour vous encourager, vous conseiller et vous accompagner dans le domaine de la famille. Pendant 25 ans, j'ai servi en tant que responsable des enfants avec une belle équipe de moniteurs. Maintenant, je donne une formation pour les moniteurs d'école du dimanche dans leurs églises afin de leur transmettre les outils et les compétences nécessaires à l'épanouissement des enfants et des jeunes. Vous pouvez me contacter si vous avez besoin de mes services et je suis aussi sur les réseaux sociaux. Aujourd'hui, le titre de mon podcast est « Le doudou de mon enfant ». Je crois que je n'ai jamais abordé ce sujet sur le doudou. Alors, pour vous, qu'est-ce qu'un doudou ? Est-il un besoin, une habitude ou un attachement pour l'enfant ? Si j'en parle, c'est parce que nous n'avons pas tous la même vision ni la même manière d'utiliser cet objet que les enfants aiment tant. Comment accompagner son enfant avec sagesse? Un enfant doit-il en avoir, déjà doit-il en avoir hein, un besoin? Lorsqu'il devient très attaché à son doudou, faut-il le lui retirer hein? Nous avons souvent des opinions différentes sur le doudou et c'est tout à fait normal car chacun a sa manière d'agir dans l'éducation. Personnellement, le doudou n'est ni un problème ni une obligation. C'est un outil émotionnel, bien sûr, et on le voit très bien lorsque votre enfant oublie son doudou quelque part et lorsqu'il pleure, il passe par des émotions, il aurait besoin de son doudou pour se calmer ou s'apaiser aussi. On le voit très bien lors d'un coucher du soir, hein, lorsqu'il va se coucher, l'enfant ne peut pas dormir, s'endormir, s'il n'a pas son objet fétiche. C'est un attachement obligatoire pour lui, surtout à son jeune âge. Nous savons que le doudou peut rassurer l'enfant, surtout dans les moments de séparation, comme on le voit très bien à la crèche, aussi lorsque ses parents s'absentent ou tardent à revenir. Il peut être utile lorsque l'enfant est fatigué aussi ou se sent en insécurité. Mais comme je l'ai dit tout à l'heure, tous les enfants n'en ont pas besoin et ce n'est pas quelque chose à imposer à son enfant. Malgré que certains parents se sentent obligés de le faire hein, lorsqu'ils doivent se séparer de leurs enfants, comme je disais dans les crèches par exemple, les auxiliaires peuvent les conseiller d'emmener un t-shirt ou un doudou ou l'odeur de leurs parents serait dessus et cela rassurerait l'enfant. Et puis l'enfant a besoin que l'on apaise ses angoisses et que son sommeil soit rassuré aussi. Il veut juste sentir qu'il n'est jamais seul. J'aimerais vous donner de conseils pratiques afin de bien gérer le doudou si vous en avez besoin et si vous voulez passer aussi par un processus de sevrage du doudou par exemple. Premièrement, ne pas forcer. On ne force pas un enfant un bébé d'avoir un doudou. Hein. Peut-être que certains parents veulent absolument donner un doudou à leurs enfants en cas où, mais le doudou n'est pas obligatoire. Si l'enfant n'en veut pas, pas besoin d'assister. Puis, au contraire, si l'enfant y est attaché, on ne l'arrache pas non plus de façon brutale. Deuxièmement, mettre des limites de façon douce. Il y a des moments où votre enfant pourra se passer hein, de son doudou. Il y aura des lieux où l'enfant devra laisser son objet préféré à la maison, par exemple à l'école, hein, en maternelle et même en primaire, et cela pendant toute la journée. Hein. En général, les enfants expliquent à leurs enfants avec beaucoup de patience et de soin pourquoi le doudou doit rester à la maison. Cela aide l'enfant à grandir progressivement. Vous savez, le vrai besoin derrière le doudou, c'est souvent le besoin d'amour. L'enfant ne sait pas encore dire « j'ai besoin d'amour, j'ai besoin de sécurité ». Alors on remplace, il remplace même le doudou petit à petit. Le parent remplace le doudou petit à petit par des câlins et par des paroles rassurantes. En priant aussi avec son enfant et son doudou qui est très mignon. Ce que dit la Bible sur le doudou, eh bien la Bible ne parle pas directement du doudou et pas du tout même. Mais elle parle de processus de croissance et de sevrage. Le sevrage est une étape naturelle. Le psaume 131:2 dit « Je tiens mon âme en paix et tranquille, comme un enfant sevré qui est auprès de sa mère ». Le sevrage est un passage à la maturité. L'enfant est capable ou mature pour se détacher de son doudou.
Dans 1 Corinthiens 13, 11, il est écrit « Lorsque j'étais enfant, je parlais comme un enfant. Lorsque je suis devenu homme ou femme, j'ai fait disparaître ce qui était de l'enfant. » Certaines habitudes disparaissent avec le temps et naturellement. Sachez que Dieu est la vraie sécurité et il est le consolateur. Comme le dit Isaïe 66, 13, « Comme un homme que sa mère console, ainsi je vous consolerai. » Le doudou rassure, mais le doudou est le consolateur, mais Dieu, pardon, est le consolateur parfait. Mais bien sûr, il peut y avoir un manque affectif autour du doudou. On le voit bien lorsque l'enfant, en grandissant, même jusqu'à l'âge adulte, il garde son propre doudou pendant très longtemps. Il y a comme un besoin de sécurité non comblé ou une difficulté à lâcher prise. Je ne juge pas ces personnes, je ne juge pas, au contraire, je peux comprendre que la personne ait besoin de guérison intérieure, elle a besoin de recevoir l'amour de Dieu. Et nous, on trouve cette sécurité qu'en Jésus. Pour finir, l'enfant a besoin de son parent. Sachez que le doudou est temporaire, mais comme beaucoup de choses dans la vie. Et l'amour que vous donnez à votre enfant construit toute une vie. Le doudou rassure pour un temps, mais l'amour et la présence de Dieu et de ses parents rassurent pour toujours. Je prie que Dieu vous donne, en tant que parent, la sagesse pour accompagner vos enfants avec douceur, sans brusquer, sans forcer, soyez remplis vraiment de l'amour de Dieu et de sa patience. Grâce à la prière, vous apprendrez à l'enfant à trouver sa sécurité en Dieu, sa sécurité en Jésus. Tout cela dans le nom de Jésus, bien sûr. C'était Dina Vieux-Ménil sur la radio RFE, dans la rubrique Dina Care, SOS Parents. Des podcasts pour vous conseiller, vous encourager.

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Bienvenue dans cette série de prières inspirées de l'émission Parlons Famille sur notre radio, la radio de la foi et de l'espérance. Chaque prière a été pensée pour accompagner, fortifier et encourager les parents dans les défis qu'ils rencontrent au sein de leur foyer. Ces moments d'intercession sont là pour vous rappeler que Dieu est présent, puissant et fidèle. Prenez une pause, laissez-vous porter. Et permettez à ces paroles de fortifier votre foi, d'apaiser vos peurs et de raviver l'espérance dans votre cœur. Mon mari est violent devant les enfants, que faire? Seigneur, tu es le Dieu de justice et de miséricorde. Tu vois ce que je vis, tu entends ce que mes enfants voient, subissent, craignent. Je t'en supplie, Seigneur, mets fin à cette violence, protège-nous, donne-moi le courage de faire ce qu'il faut. Ta parole dit dans Psaume 11, verset 5, « L'Éternel est celui qui se plaît à la violence. » Alors je m'appuie sur ta justice, je ne veux plus me taire. Conduis-moi vers les bonnes personnes, ouvre un chemin de paix, de restauration, de sécurité. Garde mes enfants dans ton amour et donne-moi la force de poser les limites, de dire non. Je crois que tu peux faire concourir toutes choses à mon bien. Je me confie en toi. Au nom de Jésus, Amen. »

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